0: de Alone dans la Lune est un single pop aux influences indie rock qui aborde le besoin de lâcher prise face à l'anxiété contemporaine. Bonneville est actuellement en tournée avec déjà plus d'une trentaine de dates partout en France. Bonneville, un coup de cœur, ici Saint-Étienne-Loire.
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3: Complètement gaga avec Olivier Glin. Alors, bonjour Olivier, on parle d'eau aujourd'hui ?
2: Vouille, sagasouille. Bonjour les amis, aujourd'hui on va voir des mots qu'on ne trouve nulle part ailleurs. Chez nous, dans le Parler Gaga, on a des termes pour tout. Et pour patauger dans l'eau ou la gadoue, on n'a pas un mot, mais trois. Bassouiller, gabouiller et gassouiller. Oui, trois verbes pour exprimer le bonheur de tripoter de la flotte ou de barboter dans la boue liquide. Et, comme on est généreux hein, quand même, on ne s'est pas arrêté là. Et on a même des noms qui vont avec. On appelle ça des déverbaux, car ces noms viennent des verbes. On a la bassouille, la gassouille et la gabouille. Ces mots sont employés dans la Loire, mais également dans le Lyonnais et le Beaujolais, et puis de façon plus générale dans une bonne partie de la région Rhône-Alpes. Voici une maxime qui nous est donnée par Jean-Baptiste Martin. T'as beau gabouiller la bassouille, t'en feras pas rien des œufs à la neige. La plupart du temps, c'est juste remuer l'eau, éclabousser, patauger. Bref, faire ce que les mamans, elles y trouvent à redire quand les enfants reviennent avec le pantalon trempé. Et s'il y a des gens qui aiment bien gassouiller, ce sont bien les enfants. Les matrues, il n'y a pas besoin de faire grand-chose pour leur faire plaisir. Tu sors une petite bassine, tu mets un peu d'eau au fond et c'est parti pour la gassouille. C'est que ça peut gassouiller jusqu'à l'évaporation totale. La gassouille, c'est révélateur de la personnalité profonde des gens. Hein. Comme le dit l'adage, dans la gassouille, il y a deux sortes de gens. Ceux et ceux qui y tombent et ceux et celles qui t'y poussent. Bon, la nage n'existait pas hein, jusqu'à aujourd'hui, mais mieux vaut tard que jamais. Ou alors celui-ci, d'adage. Quand t'as les pieds dans la gabouille, c'est pas le moment de chercher tes pantoufles. Et oui, chez nous, la gassouille, c'est souvent un souvenir d'enfance. Mais entre nous, on est tous encore un peu des garagnas. Hein. On y aime bien parfois encore. Quel plaisir de gassouiller un peu.
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4: Nous sommes avec une des dernières et la plus ancienne fabrique de pâtes de fruits en Auvergne. Avec Anthony Vallat, qui est le directeur général. Merci de nous recevoir, Anthony. Nous sommes face à une vieille photo qui montre, je pense, le tout début de cette maison Cruzy, c'est ça ?
5: C'est pas le début historique, hein, puisque la maison Cruzy a été fondée en 1880, mais c'est effectivement une photo du site de fabrication ici, sur la zone du Brézé, telle qu'il était en 1956, au moment où la maison Cruzy a déménagé du centre de Clermont pour venir s'installer sur la zone du Brézé.
4: De l'usine Goffredi à Mijan-Mermoz sur le champ d'Angélique. Et on aperçoit des angéliques sur ce champ.
5: Et l'angélique étant un des produits un petit peu signature des confiseurs et de la confiserie. Et donc c'est un beau clin d'œil de l'histoire que de penser que voilà, notre site de fabrication ici est basé sur un ancien champ d'angélique. Voilà.
4: L'angélique, ces petits bâtonnets de couleur verte, hein, c'est
5: exactement.
4: Ça, je ne dis pas de bêtises.
5: Il y a beaucoup de particuliers qui ont aussi de l'angélique à la maison. Voilà.
4: C'est la tige. C'est la tige.
5: On confie la tige, tout à fait.
4: D'accord, ok. Et aujourd'hui, vous en faites toujours. Vous avez toujours des producteurs d'angélique qui bossent avec vous.
5: Oui, tout à fait. C'est un agriculteur qui vient nous livrer en tracteur chaque année. C'est au mois d'août, quand la récolte est prête. On se met d'accord avec lui l'année d'avance sur les quantités dont on aura besoin. Et puis, il vient nous livrer. On la travaille, on la prépare. Et puis après, on va la faire confire. Donc, c'est un produit auquel on tient beaucoup.
4: Il y a toujours une grosse tradition autour de ça. Enfin, en Auvergne, on offrait des pâtes de fruits, c'était un incontournable.
5: Effectivement, la création de la pâte de fruits a été faite en Auvergne. Hein. À la base, la pâte de fruits s'appelait la pâte d'Auvergne. Et c'était vraiment une spécialité, on va dire, régionale. Ce qui a fait que l'Auvergne était une terre de fruits confits, c'est que, on va dire que la noblesse venait, descendait de Paris dans le 16e, 17e siècle et venait dans les cures, à Roya ou autre. Ils découvraient, ils dégustaient les fruits d'Auvergne. Et la méthode de conservation à l'époque, hein, puisqu'on n'avait pas toute la pasteurisation, etc., c'était de confire les fruits. Ce qui faisait que, du coup, les confiseurs auvergnats ont prospéré sur la base des gens qui venaient en cure et qui ramenaient leurs fruits à Paris en général. C'est comme ça que la confiserie et le métier de confiseur a démarré en Auvergne.
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3: Le vin, ça prend du temps. 18 mois en général en Bourgogne avant d'être mis en bouteille. En ce moment, le millésime 2024 finit son élevage en fût comme à Beaune chez Philippe Pacalet. C'est dans le calme de ses caves qu'il nous raconte les notes aromatiques de son Gevrey 2024. Donc là, on a changé de cave. On est plutôt sur du 2024, c'est ça ?
6: On est sur des 2024 rouges.
3: Attendez, vous voulez que je prenne votre micro ? C'est peut-être plus pratique. Hop, voilà. Donc là, vous avez ouvert le tonneau. Vous plongez la
6: pipette. Et on se retrouve avec un misime classique, c'est pour ça qu'on voit. On a une belle robe rubis, Gevrey Village. C'est quatre parcelles différentes. Gevrey, c'est toujours beaucoup de fruits. Hein. Ça fait un vin assez gourmand et toujours beaucoup de structure. Il y a les deux. Si on prend 10 personnes, toujours 7 qui l'apprécient. On va les soutirer pour les mettre en bouteille l'année prochaine.
3: Quand vous dites préparer, ça veut dire que...
6: On a mis un bouchon.
3: Ça, hein. Donc là, c'est le bouchon qui est à l'intérieur du...
6: Voilà, après on met le robinet.
3: D'accord.
6: Parce qu'on n'utilise pas de pompe, on fait par gravité. Ça évite d'aspirer le vin, c'est moins stressant.
3: C'est plus doux.
6: Voilà.
3: Ah, on peut stresser des vins.
6: Ouais, c'est de la matière vivante. Hein. C'est comme nous, ça évolue. C'est un peu à l'image de l'homme, le vin. C'est un produit culturel. Il y a beaucoup de points communs.
3: Donc il faut lui apporter beaucoup de douceur. Voilà.
6: Même si la forme du vin, là, c'est le tonneau après la bouteille. Nous, on a un squelette, c'est différent. Mais c'est une construction différente.
3: Oui, mais nous, on se trimballe avec le même squelette toute la vie.
6: Voilà.
3: Et eux, ils changent de squelette quand même.
6: Mais on ne grandit plus à partir de 21 ans, normalement.
3: Non.
6: Et les vins, dès qu'on les a mis en bouteille, ils grandissent, mais différemment, parce qu'ils sont aussi coincés dans cette bouteille.
3: C'est pour ça qu'on a cette forme de tonneau, finalement, parce qu'on aurait pu mettre ça dans des cubes, finalement. Enfin...
6: C'est un œuf coupé au debout. L'œuf sous la terre, la gestation, enfin, il y a toujours une jolie philosophie avec tout ça, mais c'est... Hein, il y a un sédiment qui se forme au fond du tonneau, qui s'appelle l'ali, donc quand vous remuez le tonneau, ben, ça remélange, ça dynamise, quoi. C'est un peu comme un bébé avec son placenta, quoi. C'est... Il y a une naissance et ça protège le vin, donc ça dure un certain temps, c'est pour ça qu'on doit soutirer. J'ai un rôle protecteur et nourricier, c'est bien fait quand même.
3: Philippe Pacalet à Beaune est le papa de 50 000 bébés quand même, bouteilles par an, c'est pas rien et ça fait partie de la fierté de notre région.
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1: Bonjour, je m'appelle Julien Ferrandez, président du foot de l'AS Saint-Germain-Chantérac depuis 7 ans maintenant. J'habite à Saint-Germain-du-Salambre, je travaille à Saint-Germain-du-Salambre, j'ai la chance de travailler là où je joue au foot. Du coup, je suis cantonnier, donc je m'occupe du terrain, je m'occupe des infrastructures du stade, donc encore plus de plaisir à être président d'un club.
2: Bonjour Julien, qu'est-ce qui vous a fait entrer dans ce club? Est-ce que c'est la fonction de président ou c'est d'abord le fait de jouer au foot?
1: Non, le club, je l'ai connu avant d'être président, je suis rentré au club en 2002. Et c'était un copain à moi qui m'a dit « Viens, on va jouer à Saint-Germain, tu verras, c'est un super club ». Et effectivement, je suis tombé amoureux du club, des joueurs, de l'entente, des dirigeants surtout, parce qu'il en faut, et des supporters qui nous supportent tous les dimanches.
2: Jouer quel poste sur le terrain, Julien?
1: Alors j'ai trois postes. C'est soit 9, parce que c'est moi qui veux. Le coach me fait jouer 5, parce que c'est lui qui veut. Et je dépanne dans les buts, parce que plus jeune, j'ai joué gardien.
2: On peut dire que vous êtes un joueur polyvalent, en fait, Julien. Comment on fait une victoire au sein de l'AS Saint-Germain-Chantérac?
1: On l'a faite avec un chant dans les vestiaires qui est un peu spécial parce que c'est un chant communiste. Alors, me demandez pas pourquoi. Quand je suis arrivé, il a fallu que j'apprenne les paroles. La lutte finale. Non, après, c'est se retrouver après la douche pour fêter ça avec les dirigeants, les femmes de joueurs, les enfants de joueurs dans le clubhouse.
2: Votre club, il rassemble une équipe. 28 joueurs, vous jouez en District 4, il n'y a pas de division en dessous. Du coup, président, c'est quoi les objectifs pour cette saison?
1: Effectivement, on est au plus bas, mais on est un club qui est en reconstruction depuis 2-3 ans. Le après-Covid nous a un peu fait mal, et qui a fait mal au football tout court, de toute façon, je pense. Comme objectif, c'est maintenir un club de foot dans ces deux petits villages qui est Saint-Germain et Chantérac. C'est un club de copains. Il y a des gens qui viennent, qui restent un an à cause du boulot, à cause des études, et en fait, ils sont dégoûtés de partir parce qu'ils voient qu'on est vraiment un club qui se prend pas la tête. On n'est pas là que pour gagner. On est là pour jouer au foot et essayer de se faire plaisir.
2: C'est quoi les couleurs du club de l'AS Saint-Germain-Chantérac?
1: C'est la couleur verte comme l'AS Saint-Étienne. Je suis trop jeune pour avoir connu les grandes gloires de Saint-Étienne. Moi, c'est mon club de cœur, c'était les Girondins de Bordeaux. Après, quand je suis arrivé dans ce club, les anciens qui jouaient encore, eux étaient fans de l'AS Saint-Étienne.
2: Ouais, combien de buts inscrits depuis le début de la saison? Quand vous jouez neuf, pas quand vous jouez gardien de but.
1: Alors pour avoir fait 2-3 matchs en neuf contre les grosses équipes, je suis qu'à 2 buts en 7-8 matchs.
2: C'est pas mal. On se rapproche de Kylian Mbappé. Merci beaucoup, Julien.
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3: Le 30 octobre 1812 à Montpellier, le préfet de l'Hérault, Pierre Barthélemy Joseph, comte de Nogaret, a mis les petits plats dans les grands. Il organise un mirifique dîner pour faire plaisir à ses hôtes, mais surtout à un hôte, le comte de Borroméo, qui va intercéder en sa faveur auprès de l'empereur Napoléon pour le faire grand croix de la Légion d'honneur. Sa délicieuse épouse, Marie-Julie Boudon de la Roquette, a fait préparer des dindonneaux aux truffes et de la croustade de bécasse. On est nickel, les invités arrivent, parmi lesquels le fameux comte de Borroméo, général des armées, accompagné de son état-major. Il est en uniforme, il a des favoris noirs très beaux, il raconte aux invités ses faits d'armes, cette soirée est extrêmement réussie. Et là, bam! La porte du grand salon de la préfecture s'ouvre en grand. Le commandant de la gendarmerie déboule avec une dizaine de ses agents et se rue sur le comte de Borroméo. Monsieur le préfet hallucine. Madame la préfète Marie-Julie Boudon de la Roquette tape une crise de panique. Ses copines l'éventent et le comte de Borroméo est arrêté. Le comte de Borroméo, en vrai, il s'appelle Anthelme Collet. Et avant d'être général et avant d'être comte de Borroméo, il a été sous-lieutenant, déserteur, missionnaire dominicain, marquis, abbé à Gap où il a tapé 80 000 francs à ses fidèles, évêque sous le nom de Monseigneur Don Pasqualini, puis faux lieutenant, chanoine honoraire à Saint-Augustin avant de enfin devenir le général comte de Borroméo, ce qui lui a permis de taper dans les caisses d'argent public par-ci par-là pour, prétendument, organiser l'armée de Catalogne. Et juste pour que le tableau soit complet, en 1812, Napoléon, il était en train de galérer au fin fond de la Russie. Vous voyez, je pense qu'il avait peut-être potentiellement d'autres choses à gérer que faire grand croix de la Légion d'honneur, le préfet de l'Hérault. Ah non, attendez, stop, pousse, c'est pas fini. Donc il fout Anthelme Collet en tôle, hop, au cachot, pendant 3 semaines. Et notre préfet, un gros malin, décide de sortir Anthelme Collet du cachot pour le présenter à ses invités lors d'un autre dîner, histoire d'amuser la galerie. Ils le mettent dans la cuisine. Anthelme Collet est seul. À la porte, il y a deux gardes. Il avise une tenue de cuisinier, un gilet rond, un tablier, un bonnet blanc. Il enfile tout ça, prend deux plats, hop, un dans chaque main, met un coup de pied vigoureux dans la porte de la cuisine, genre « je suis pressé, ok, il y en a qui bossent ». Il passe devant les deux gardes et le voilà libre.
0: 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Wikizef, petit guide à l'usage des étrangers du sud du péage d'Arras en vacances dans notre belle région.
4: Votre cousine a décidé d'organiser son anniversaire, seulement les temps sont durs. Elle voudrait réunir la famille, mais faire ça à moindre frais. Vous savez, les réceptions dans les grandes familles, ça fait vite cher, hein, rien que la famille proche, ils sont 25. Deux, trois cousins en plus avec les gosses, on monte vite à 50. Alors elle a une idée. Elle se dit, je vais faire à manger des pentières au four avec des saucisses au barbecue. Et ils ramèneront chacun une ou deux bouteilles. Et là, votre cousin, il dit, Vadius, ça va faire une paire de bouteilles. Ne paniquez pas, Wikizef est là pour vous aider. Votre cerveau s'est mis en route à essayer de compter. Et vous ne parvenez pas à trouver comment une trentaine d'adultes, en ramenant une ou deux chacun, voire trois, on arrive à une simple paire.
5: Définition.
4: Une paire de bouteilles. Beaucoup de bouteilles. C'est simple, hein. Mais attention, quand on dit une paire de bouteilles, c'est quand on sait qu'il va y en avoir beaucoup, peut-être même de trop, mais on sait pas combien. Et en acceptant ce qui va par paire naturellement, les chaussures, les tototes, les chaussettes, les prunes et les jumeaux. Par contre, à un colloque de jumeaux, on peut dire, des jumeaux là-bas, il va y en avoir une paire. Et si on va par là, dans le dressing de votre femme, je suis sûr que des chaussures, il y en a aussi une paire.
5: Exemple.
4: Une paire de manifestants selon la police, une belle paire de manifestants selon les syndicats. Je crois qu'on a fait le tour. Depuis le temps des Wikizef, je crois, j'en ai fait une paire, je suis sûr.
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1: Saviez-vous qu'en France, une grande partie des voitures de police que vous voyez dans les séries n'ont jamais arrêté personne? Non, non, elles viennent parfois d'un hangar très discret en Alsace. Oui, oui, ici, entre deux zones industrielles, on fabrique l'illusion du cinéma avec plus de 90 000 objets différents. Aujourd'hui, je teste pour vous Ciné-Régie à Geispolsheim. Nous sommes dans une zone d'activité en périphérie de la ville. Assez classique, hein. Sauf que sur le parking, on peut apercevoir plusieurs voitures de police qui attendent tranquillement. Intriguant, hein. Et là-bas, j'y retrouve Michael. C'est le directeur fondateur de Ciné-Régie. C'est une compagnie d'ici, hein, qui propose à la location des uniformes, des costumes, des véhicules, des armes et même de la décoration pour le cinéma et la télévision. Michael m'accueille avec un super sourire et une phrase plutôt rassurante. Tu verras, ici, tout est faux, mais tout doit paraître vrai. Et il n'a pas tort, hein. En poussant la porte de l'immense hangar, je comprends que je viens d'entrer dans un monde littéralement parallèle où se mêlent des uniformes à perte de vue. Police nationale, gendarmerie, pompiers, militaires. Chaque uniforme correspond à une époque précise. Une couture, un écusson, une nuance de bleu. Tout compte parce qu'un détail faux peut ruiner littéralement la crédibilité d'une scène. Alors comme le veut la chronique, j'ai évidemment tenté d'en porter un. Mais je découvre immédiatement un problème. Oui, marcher avec assurance quand on porte un uniforme officiel, ça ne s'improvise pas. Non. Je ressemblais davantage à un agent de sécurité un peu paumé plutôt qu'au commissaire Moulin, si vous voyez ce que je vais dire. On poursuit en changement littéralement d'ambiance, hein. Place aux fusils, aux flingues et autres lance-roquettes. Méga impressionnant. Mais Michael insiste, hein. Toutes les armes sont neutralisées ou adaptées pour le cinéma. Ah oui, ici on rigole pas avec la sécurité, hein. Elle est maximale pour une illusion absolument totale. Et je vous le confirme, ici, on n'est pas avec des petits jojos en plastoc. Non. Et Michael a déjà fourni des tournages de films assez balèzes, hein. Si je vous dis Fury avec Brad Pitt ou encore Sherlock Holmes avec Robert Downey Jr. Et même le film Les Rivières Pourpres. La classe quand même, hein. Ciné-Régie peut même livrer ses véhicules et ses équipements sur des tournages partout en France et même en Europe. Alors je vous laisse imaginer la scène, hein. Lorsqu'il y a un contrôle routier disons banal, la tête de l'agent quand il réalise que le véhicule de police n'est pas un officiel et qu'à l'intérieur on y trouve un bazooka, 10 mitraillettes et 12 fusils à pompe. Et heureusement, hein, avec l'attestation très spéciale que présente Michael, tout est réglé, hein. Mais il faut le dire, la scène reste quand même très cocasse. Comme quoi, à Geispolsheim, on peut vivre un polar sans même commettre de délit.
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2: Au plein cœur de Tillières-sur-Avre, je demande la famille Giraud. Vous allez faire la connaissance de Mika, le papa, Ambre, la fille, et Mano, le copain de la fille. J'aurais bien aimé vous présenter Céline, la maman, mais elle est au boulot. Faut bien qu'il y en ait qui bossent. Céline, vous la verrez demain, vu que j'ai des raisons de dormir chez eux ce soir. Je vois pas de porte, alors je toque au carreau. Une jeune fille ouvre la fenêtre.
3: Hello, Ambre ?
4: Oui, c'est ça.
3: Papa, il est pas là ?
4: Il doit être à l'intérieur, je pense.
2: Ok, j'entre comment ?
4: Je vais t'ouvrir le portail.
3: Ah, t'es trop mignonne.
4: Peut-être c'est ouvert, je sais pas.
3: Je regarde, hein.
4: Ouais.
2: Bah, j'avais pas vu le portail. C'est ouvert.
3: C'est moi ?
2: Non, c'est ouvert.
3: Tu vois, c'était ouvert.
2: Bah ouais. Mika a l'air d'aller bien.
3: Très bien.
2: Pourquoi c'est
3: bien.
2: Si grand ici ?
3: Parce que c'est un ancien relais de poste, l'ensemble.
2: Ah, d'accord.
3: Ouais, ça a été considéré un peu comme une ferme ici, il y avait des chevaux.
2: Regarde ces perdus grands ouverts qui sont ni grands ni verts à la base, mais qui se demandent ce que tu viens faire là.
3: Je viens voir parce qu'il paraît que c'est une famille d'artistes ici. Papa, maman,
5: Ambre.
3: Mano, tout le monde est dans l'art, quoi.
5: Oui, un petit peu, ouais.
3: C'est toi qui as impulsé tout ça,
5: hein. Alors, je pense, hein, je suis le premier, hein. C'est les enfants qui ont suivi, hein. On appelle ça reproduction sociale, hein. Un artiste fait des enfants artistes, voilà, c'est ça.
2: Vous avez fait la connaissance d'Ambre ?
4: Moi, je fais un peu tout, mais surtout de l'installation et de la performance. Donc, je mélange plein de médiums, surtout dans la sculpture. Et après, j'intègre des éléments de son, de vidéo dedans.
2: Et papa, il fait quoi ?
5: Si tu fais le tour dans la maison, on va voir qu'il y a pas mal de peinture objet, des sculptures.
2: Voilà. Et Mano, il fait quoi ?
4: Des films 3D et du son.
2: Et Cécile, la maman, elle s'exprime beaucoup dans le textile.
3: Voilà.
2: Tout ça sur l'impulsion de Mika, le papa.
5: Finalement, c'est dans le lieu dans lequel où ils ont dû me voir. Et Ambre, toute petite, elle était à la fois dans le bac à sable, le béton, les briques, après les petits bricolages, puis après dans les œuvres, dans la peinture à l'atelier, et ainsi de suite, quoi.
2: À la base, la famille n'est pas du coin.
5: On n'est pas vraiment normands. Mes enfants sont normands parce qu'ils sont nés en Normandie, mais nous, on vient du Loir-et-Cher.
6: Ah, ta famille habite dans le Loir-et-Cher. Ces gens-là ne font pas
2: Je crois qu'on vous avait pas encore présenté Mano.
6: Mano, Mano.
2: Le vidéaste de la famille.
3: Ça va, Mano? T'es réveillé?
7: Ouais, c'est bon, je me suis réveillé.
2: Bah, il dormait pas, il bossait.
3: Hein. C'était 3D, tes images de synthèse.
7: Ouais, là, je bosse des storyboards pour un film.
3: Et tu fais une école?
7: Non, j'ai fini là.
2: Il a fini.
7: J'ai fini, et depuis que j'ai quitté les Beaux-Arts, je me suis mis à l'animation 3D.
3: Là, c'est un atelier, là.
7: Oui.
3: Ah, mais il y avait de la place, hein.
2: Il en faut pour toute la famille.
3: J'ai coupé la radio, j'avais mis la radio, donc.
2: T'avais mis quoi comme radio? Change de sujet.
3: Ah, ici, c'était le.
2: Bravo.
3: Voilà. C'était pour les chevaux, quoi.
5: Alors, t'as la mangeoire, t'as même l'abreuvoir qui est en dessous, là, qui est en zinc.
3: La mangeoire sert de rack aujourd'hui pour les tableaux de qui? De toi, alors?
5: Surtout de moi. Ouais. Donc là, c'est la partie atelier, artiste. On fait des toiles, de la peinture, de la sculpture, découpage, assemblage. Il y en a un peu partout.
2: Sinon, Fred, t'as pas un truc à leur dire?
3: Je vais dormir chez vous ce soir.
5: Si tu veux, il n'y a pas de problème.
3: Et puis, il n'y a pas de problème, il y a surtout de la place.
5: Ah, bah, il y a surtout de la place, oui, voilà. Beaucoup de place.
3: Parce qu'il y a un truc qu'il faut absolument que vous me montriez demain.
5: Oui.
2: Petit indice.
3: Et demain, on va changer de rue.
5: Tout à fait.
3: Tu vas me montrer un truc qui est dans la rue du château, là.
5: Oui.
3: Je pense que ça va en halluciner plus tard.
5: Ah oui, je crois aussi, oui.
2: Bon, bah vivement demain.
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8: Ici matin.
9: Le temps de vous lire en marseillais. Bonjour Médéric.
8: Bonjour Philippe.
9: Notre linguiste marseillais. Donc on va jouer ce matin un peu comme des enfants.
8: Oui, tout à fait. Alors vous savez à quoi jouent les enfants en ce moment? Enfin ces jours-ci, ces temps-ci.
9: Ces temps-ci, bah, avec le smartphone, ouais. Jeux, voilà quoi.
8: Les tablettes, les jeux vidéo, ouais, etc. Ouais. On est d'accord. Bon, les tout petits jouent encore avec des voitures, des robots, des trucs Pokémon, etc. Voilà. Alors, autrefois, alors non, je ne vais pas faire celui qui regromelle à mon réguignard.
2: C'était mieux avant. C'est ça.
8: Non, mais je vais vous parler quand même des réguignards. Les Réguignaires de Luberon, c'est une association provençale qui, comme son nom l'indique, regroupe des amoureux de la culture et de la langue provençale, des gens du Luberon, qui s'appellent avec autodérision donc les Réguignaires, en gros les râleurs. Hein. Eh bien, la présidente de cette association est bien connue chez nous, il s'agit de Claudette Ocelli, aussi connue sous le nom de Mamette, dont on a entendu la voix sur notre antenne pour nous apprendre un peu de provençal. Avec ces Réguignaires, elle organise jusqu'au 14 mars à Pertuis, à l'espace de Croze, une exposition appelée Joe et Jugué d'antan, qui propose de retrouver des jeux et jouets d'antan et avec leur petit nom en provençal. Alors, autrefois, les minots jouaient à Ouda, au dé, au Baouduf, au Toupie ou au Quille. Il y avait les osselets aussi. Alors, je me souviens que mon frère jouait, je trouvais ça bizarre, les osselets. Mais voilà, ça a disparu, j'ai l'impression.
9: Oui, c'est vrai.
8: Non, voilà, on ne voit plus ça. Jouer aux osselets, c'est Djouga, Djibotrao et Mélisa Ousset. Par contre, les billes, on y joue encore. À mon époque, on prisait les gros galops comme ça et on tirait les soldats Starlux.
9: Ouais, ça aussi,
8: voilà. Ou on jouait au pot. Enfin, bref, voilà, j'adorais les billes. Dans la cour de récré, je pense qu'on joue encore à la marelle ou à la corde persaouta, je traduis pas. Mais probablement plus aux yeubanda, les yeux bandés, au Colin Maillard, qu'on appelle aussi Kukuruma. On dirait une chanson Kukuruma. En revanche, on fait encore liser Skundai, le jeu de cache-cache, à partir du verbe s'escoudre, se cacher. Et on dit parfois, va t'escoudre, va te cacher. On joue aussi à la poupée, la titeille, dans son oustaou des titeilles, sa maison de poupée, ou bien avec une poupoune pour Djouga à la mama, là non plus, je traduis pas. Quand j'étais minot, j'adorais jouer avec les taraillettes, la dinette, mais aussi à la marchande. J'avais d'ailleurs un bel établi de marchande et je vendais à ma mère, à ma grand-mère, plein de beaux fruits et légumes en plastique, ou du poulet, ou en plastique, ou du fromage en plastoc. Avant, la malbouffe, vous voyez, avait déjà tout prévu. Tous ces jeux d'enfants d'hier ou d'avant-hier sont présentés à l'exposition Joe et Jugué d'antan à Pertuis jusqu'au 14 mars pour ce... Et samedi, donc demain, il y aura en plus un grand jeu de piste sur le double thème du parler provençal et des jeux d'enfants dans les rues de Pertuis, mais aussi du Motus. Tout le t-shirt, toute l'après-midi, nous serons sur place avec mon collègue Bla pour vous faire jouer à Motus en mode démo ou initiation. Mais il y aura aussi un Motus en live, en public, avec les meilleurs joueurs de Motus à défier. Alors, de mon temps, on jouait à cache-cache et celui qui comptait, on disait qu'il pégait. On disait, allez, c'est toi qui pègues. Ouais. Et on joue aussi à faire des moulons dans la cour. Et pour signaler un attroupement, on crie moulons. Donc ce samedi, moulons à Pertuis.
9: Allez, moulons.
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2: Arnaud Fromage, bonjour, bonjour.
3: Bonjour, bonjour.
2: Oh, ça fait beaucoup de bonjour, dites-moi. Bon Arnaud, aujourd'hui, quand le général de Gaulle vient en Franche-Comté?
3: Eh bien, il se passe toujours quelque chose. D'autant qu'il y est venu plusieurs fois dans la région, trois fois déjà à l'automne 1944 pour préparer la libération de Belfort, lors d'une réunion secrète avec le général Delattre de Tassigny et Churchill au château de Montalembert, à Metz, après la libération. Ensuite, quand de Gaulle est venu saluer les villes libérées, Besançon, Morteau, Grandcombe, Châtelet, mais ce n'est pas la dernière fois que de Gaulle va venir dans la région. En 1959, sur la route qui le mène en Alsace, il en profite pour aller faire quelques petites pauses dans le territoire de Belfort. À chaque fois, le grand homme descend de sa déesse noire et passe quelques minutes à discuter avec les habitants, stupéfaits de voir le général en vrai dans leur commune. À Rope, Saint-Germain, Felon, La Chapelle-sous-Rougemont, La Rivière, Fontaine, Foussemagne et à Angeau. Angeau, 206 habitants, où de Gaulle est accueilli par la foule dans l'unique rue ornée de drapeaux et de bandeaux bleu, blanc, rouge. Anecdote amusante, le village d'ailleurs, qui ne possédait pas autant de décorations, est allé les piquer chez les voisins de Dell.
2: Ah, bon, mais Arnaud, la grande tournée de Gaulle en Franche-Comté, c'était en 1962.
3: Oui, la tournée des Grands-Ducs même. Le 14 juin, il atterrit à la base aérienne militaire de Luxeuil, avant de se rendre à Vesoul, puis de filer vers Dole, à bord cette fois d'une Simca présidentielle. Ensuite, direction Arbois, puis Poligny, Lons-le-Saunier, où à chaque fois, il est accueilli en héros. Le lendemain, il continue sa tournée par le Haut-Jura, Saint-Claude, Morée, Morbier, Saint-Laurent, Grandvaux, Cise, un petit quart d'heure à Champagnole, et ensuite direction Équevillon, Onglières, Plénise et Sanzeau, avant de remonter dans le Doubs, un discours à Pontarlier, à Besançon. Bref, le marathon présidentiel se termine le 17 juin dans le territoire de Belfort.
2: Et bah dis donc, et pendant toute la durée de ce périple, il a eu un problème majeur.
3: Oui, pendant ces 4 jours en Franche-Comté, le général de Gaulle ne s'est pas contenté de prononcer des discours et de serrer des louches. Non, il a bien fallu qu'il dorme aussi. Or, Charles de Gaulle est grand, très grand même, 1m96 au garrot. Donc les préfectures vont galérer à chacune de ces étapes pour lui trouver un paddock à ses dimensions. D'ailleurs, l'Élysée a fait réaliser en avance des lits sur mesure. Alors, pour la première nuit de sa visite à Vesoul, l'on apporte donc à la préfecture le lit spécial du général. Sauf que l'année 1962 est très tendue. C'est la fin de la guerre d'Algérie. Une partie des accords d'Évian est d'ailleurs négociée en secret au Fort des Rousses pendant ce voyage présidentiel. De Gaulle a échappé de peu à l'attentat du petit Clamart, alors son service de sécurité est sur les dents. Ainsi, il lui déconseille de dormir à Vesoul même et préfère l'envoyer à la base aérienne de Saint-Sauveur, jugée plus sûre. Mais si les hommes et les véhicules ont pu faire le transfert, le lit, lui, eh bien, il est resté à Vesoul, dans les appartements du préfet. Et il y est toujours, d'ailleurs, parce que l'Élysée ne l'a jamais réclamé. Alors, l'histoire ne dit pas si De Gaulle a bien dormi ce soir-là, mais en tout cas, c'était pas dans un lit à sa taille.
2: Non, c'est certain, ça. Merci beaucoup, Arnaud Fromage, et puis à demain.
3: À demain.
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4: Vous êtes peut-être déjà venu voir vos enfants ou vos petits-enfants jouer à la Guéretoise, cette salle de spectacle qui est à l'espace Fayolle à Guéret. Mais c'était quoi avant ?
5: Hervé Herp, directeur artistique de la Guéretoise de spectacle. Avant, ici, c'était un prêt, il y a très longtemps. Puis après, il y a eu une construction, c'était une MJC, avec multiples activités, comme ça se faisait beaucoup dans les années 70-80. Il y avait un ciné-club, il y avait un labo photo qui existe encore dans les caves.
4: Est-ce que vous avez entendu l'époque où c'était une coopérative ?
5: Oui, alors il y a eu cette période, parce que c'est un petit peu ce qui a permis d'inventer aussi la Guéretoise de spectacle. Guéret est une ville qui a presque inventé les coopératives. C'était une coopérative ouvrière, très active, très engagée politiquement. On venait acheter sa farine, on venait acheter des boutons pour faire de la couture. Il y avait plein de choses et c'était quelque chose qui a été très très très important sur la ville de Guéret. Et il en reste encore des traces.
4: C'est C'est quoi l'esprit coopératif?
5: Plutôt que de passer par un système commerçant, des gens faisaient des achats en gros, ils négociaient des prix, ça rassemblait. C'était très familial et puis dans un but très social. Cette histoire de coopérative de Guéret me trottait dans la tête, mais j'avais pas fait le lien. Et puis un jour, on avait créé un spectacle, Guéret en chanson. Il y avait des réunionnais, il y avait des anciens maçons, des carrières, il y avait des immigrés qui venaient d'arriver ici. Et on a créé un spectacle global avec écriture de chansons. Et on a donné ce spectacle à l'espace André Lejeune devant une salle complète de 600 personnes, quoi. Et à la fin du spectacle, on avait organisé une petite buvette. Et c'était très drôle parce que tout le monde s'est retrouvé, parce qu'il y avait tellement de monde, et bien à servir des boissons, à servir. Et j'avais l'impression d'être une petite usine grouillante et sympathique. J'avais l'impression d'être dans une coopérative. Il y a un ami qui me dit, mais tu devrais appeler ta scène la Guéretoise. Il dit, ça fait un nom, ça fait le nom de coopérative, la Guéretoise. Je dis, ouais, mais je me demande si c'est pas le nom d'une bière. Rajoute deux spectacles. Et c'est comme ça que la Guéretoise de spectacle est née, suite à cette soirée un petit peu coopérative. C'était en 2006.
4: Maya, comment tu connais la Guéretoise?
6: Moi, j'y suis allée avec l'école. J'ai vu un spectacle. C'était Shoot la pomme. On ne parlait pas. Et en fait, c'était un monsieur. Et ben, il avait une pomme. Et en fait, il faisait comme si c'était un peu son animal de compagnie. Et un jour, quand il dormait, il voulait le manger, mais il se réveillait tout le temps.
4: Tu recommandes cette salle ?
6: Oui, je le recommande très fortement.
4: Aujourd'hui, la Guéretoise de spectacle garde cet esprit de la coopérative, de convivialité et de solidarité.
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0: avec les patientes.
1: C'est ça qui a changé?
0: Oui. Avant, on disait qu'on apprenait à pousser aussi. Oui. C'est des choses qu'on fait plus, en fait.
2: Ah, c'est fini?
0: On parlait pas de préparation à la naissance et à la parentalité, en fait. Déjà, le terme a changé au moment des années 2000, à peu près, où on a vraiment inclus le conjoint, et puis où on s'est axé aussi pas que sur l'accouchement justement, mais sur l'après-naissance, et puis de plus en plus on fait attention vraiment aux suites, parce qu'on s'est rendu compte que il y avait beaucoup de mamans qui faisaient de dépression du postpartum, et donc c'est ça aussi l'intérêt de la préparation à la naissance, c'est de les préparer, de les accompagner à la naissance, mais à l'après-naissance en fait, et à tout ce changement qui va arriver avec l'arrivée du bébé. Parce que ça bouscule un petit peu quand même.
1: Donc vous faites aussi des accouchements, hein?
0: Alors j'en fais plus depuis longtemps, parce que je fais de la préparation à la naissance, j'accompagne les femmes aussi en grossesse pathologique, et puis dans les déclenchements. C'est le démarrage, c'est avant qu'elles descendent en salle de naissance.
1: D'accord. Vous n'en faites plus, ça vous manque pas?
0: Non, ça me manque pas.
1: Non, non. C'est un choix, j'imagine.
0: C'est un choix complètement. Hein, ah oui, tout à fait. Non, je suis très contente et vraiment, je me plais en préparation à la naissance, dans l'accompagnement de ces futurs parents.
1: Bon, il y a des larmes ici, des larmes de joie, des larmes de tristesse.
0: Ouais, aussi, des larmes de fatigue. voilà, tout à fait. Des larmes d'où, oh là là, ça fait un an que j'ai accouché, je reviens là, ça me fait plein d'effets. Ouais. Il y a.
1: Ah oui, déjà presque un an après encore.
0: Ouais, les dames qui reviennent ici, ça leur fait souvent quelque chose.
1: Alors qu'est-ce qu'on dit aujourd'hui à l'allaitement? Allez-y à volonté, cadrez l'allaitement.
0: Alors je pense qu'il faut que ce soit déjà un choix de la femme, un choix personnel. Il faut qu'elle ait du soutien. On va pas allaiter pour faire plaisir à quelqu'un. On va allaiter parce qu'on en a envie, parce que c'est un choix qu'on va faire. Et puis après, c'est surtout allaiter sans vous poser de questions, en suivant le rythme de l'enfant, parce qu'au démarrage, c'est ça qui est important. C'est finalement de ne pas se poser de questions et faire équipe avec son enfant.
1: C'est impossible de pas se poser de questions quand on est jeune parent.
0: Oui, mais en fait, ne pas se poser de questions. L'allaitement, culturellement, on l'a un peu perdu, nous, avec l'émancipation de la femme, la pilule, etc. dans les années 70. Et donc, quand l'allaitement est revenu, on l'a calqué un peu sur le biberon. Mmh. Et le biberon, c'était toutes les 3 heures. Et puis surtout, on le donnait pas avant. En fait, pour mettre en place la lactation, c'est écouter le rythme de cet enfant, parce que lui, il sait pas ce que c'est que de se nourrir. Déjà, in utero, il est, nourri, logé, blanchi gratuitement. Et il va falloir qu'il découvre certaines choses. Et donc, il faut qu'il apprenne. Pour lui, c'est tout un apprentissage, et donc il faut qu'il apprenne quand il est disponible, ce bébé. Donc lui, il va pas être disponible toutes les 3 heures à heure fixe.
1: D'accord, mais comment vous avez découvert ce métier?
0: Avec un forum des métiers.
1: Ouais.
0: Où j'ai croisé une sage-femme passionnée. J'avais très envie de m'occuper du bébé. J'avais besoin de contact aussi avec les gens. Et cette sage-femme m'a été, mon point d'ancrage. Et puis après, j'ai rencontré une autre sage-femme quand j'étais encore au lycée, où j'ai pu du coup voir un accouchement, voir une césarienne. Et donc tout ça, je me suis dit, mais c'est ça que j'ai envie de faire.
1: Ouais, ça a été la révélation.
0: Ah ouais, complètement.
1: Pour que je vous fasse une petite photo.
0: D'accord.
1: Oh super, vous avez mis votre blouse, votre basse.
0: Voilà.
1: Ah, j'ai cru que c'était un sifflet, non?
0: Non.
1: C'est... On se met où? On se met là? On se met où? Vous aimez?
0: Oui, ça me va.
1: C'est bien, c'est vous, hein. Mais quel sourire vous avez?
0: Merci.
1: C'est les yeux qui brillent. C'est naturel?
0: Je crois, je fais rien de particulier.
1: Ça rend très joyeux, non, comme métier, parce que
0: c'est un beau métier. Ouais. Enfin, moi, je changerai pas de métier.
1: Bah oui,
0: voilà, ça reste vraiment un métier que j'aime.
1: Mm-hmm. Vous repartez? Vous êtes venue exprès?
0: Oui, je suis venue exprès parce que c'était pas sur une garde, c'était pas pratique. Ma collègue avait des consultations d'allaitement, donc je suis revenue. Je suis repartie.
1: C'est bien sympa. Bah, on repart ensemble. Alors.
0: Et ben, on repart.
1: À moins que vous ayez quelque chose à faire, je ne sais pas, mais vous faisiez une brioche à la maison?
0: Oui.
1: Donc là, on est à nouveau dans le hall de la maternité. Il y a un chiffre à l'entrée de la maternité, là.
0: C'était le nombre de bébés nés à la maternité, donc en 90 ans.
1: 312 557.
0: Voilà.
1: Ah oui, depuis, on a fait un peu de chemin, quoi.
0: Premier bébé en 1929. Et puis ça, c'était en 2019.
1: Ah oui, donc depuis, il faudrait actualiser le chiffre.
0: Après, on est à peu près à 2800 accouchements par an.
1: Bon, c'est vrai qu'à chaque fois qu'on rencontre une sage-femme, ça nous remonte plein de souvenirs.
0: C'est ça. Merci beaucoup.
1: Merci beaucoup.
0: Bonne fin de journée.
1: À bientôt.
0: Au revoir.
1: À bientôt.
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4: Il y a un truc qui nous rassemble tous, nous les Mayennais, c'est bien sûr le bon Mayennais. La vache broute dans les champs, puis se lait précieusement pasteurisé.

0: utilisée pour fabriquer du fromage. Et ce fromage délicatement conservé dans cette boîte, oui, celle-ci, avec le couple si mystérieux dont personne ne connaît l'histoire, mais où tout le monde se raconte une histoire. Une recette qui marche depuis 1912. Audrey Gaillot, chargée de communication pour la société Vaubernier, implantée à Martigné-sur-Mayenne.
1: On est habituellement quatrième marque nationale la plus vendue en France, mais sur le mois de décembre, on a eu la bonne surprise de voir que... on était passé troisième.
0: Et si au départ il n'y avait que le bon mayennais, désormais la marque est une référence en France. Catherine Drezen, présidente de Vaubernier.
2: Aujourd'hui, ce sont 130 collaborateurs qui travaillent. Nous fabriquons une large gamme de fromages et de produits laitiers bon mayennais. Camembert, brie, coulommiers, lingots, carrés.
0: Ah, mon camembert est prêt. Ça, avec du pain alors. L'entreprise Vaubernier fait travailler plus de 170 producteurs de lait autour de la fromagerie.
3: On met un point d'orgue à faire que nos fromages soient de qualité. Et puis, on a des consommateurs qui nous sont fidèles.
0: Oui, et d'ailleurs, pas plus fidèles que moi, parce que moi, j'ai le bic, quatre couleurs, bon mayennais, grâce à ça, pardi, au point. Ils existent depuis le début. Vous les échangez pour avoir un cadeau. Et forcément, ça fait un succès fou, comme le souligne Catherine Drezen.
2: Sur l'année 2020, on a à peu près échangé par point ou vendu 45 000 objets à l'effigie de bon mayennais.
0: Et comme le dit Audrey, les objets sont variés.
3: On a quand même une trentaine d'articles qui sont disponibles sur la boutique, donc on y retrouve des tabliers, des torchons, des sacs isothermes. Quand on passe dans différentes maisons, on voit toujours des petits coins qui sont dans les petits pots et les gens ont l'habitude de les conserver. Donc je pense que ça se passe de génération en génération.
0: C'est vrai, ça, finalement, tout le monde a une histoire avec le bon mayennais.
3: L'habitude de voir le camembert sur la table le dimanche avec ses grands-parents, et finalement, c'est des choses qu'on produit nous aussi avec nos enfants. Et donc pour nous, c'est vraiment une fierté de voir que ça, la marque se transmet.
0: Et même si la recette du camembert, le bon mayennais, n'a jamais changé, la tradition n'empêche pas l'innovation.
3: Donc la fini 1912 au mois de septembre, qui a un peu plus de caractère par rapport à notre camembert historique. Autre exemple, sur le fromage le léger, on a revu le pack là récemment pour pouvoir faire émerger la notion de riche en protéines, qui est aujourd'hui sur le marché un point qui est important, notamment pour les sportifs.
4: Ça y est, j'ai fini mon camembert au four. Bah du coup, je vais courir.
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6: Dans Toujours à la page, je vous emmène dans une forêt extraordinaire. Extraordinaire et inquiétante à la fois. Celle de Chimère tropicale, un dernier livre de Corinne Morel d'Arleux, paru chez Dalva. Femme politique repentie, écologiste convaincue, Corinne Morel d'Arleux a d'abord écrit des essais pour transmettre ses convictions, mais depuis quelques années, c'est aussi à travers le roman que cette drômoise a choisi d'exprimer sa fascination pour la nature. Et c'est en Inde du Sud, lors d'une résidence d'écriture, que l'autrice a imaginé cette histoire, l'histoire d'Ariane, infirmière en psychiatrie qui n'a jamais quitté ses montagnes, mais rêve de jungle. Alors le jour où un double accident d'avion improbable se produit dans une forêt tropicale éloignée, Ariane trouve l'occasion de rejoindre cet univers fantasmé. Un univers de moiteurs, de crocs, de mystères, de magie, où elle croisera un homme jaguar, des chamans, des morts inaccomplis et l'inquiétant Cadillac qui la poursuit comme une ombre. Vous l'aurez compris, la place de l'imaginaire dans le livre de Corinne Morel d'Arleux est centrale. Alors je lui ai demandé quelle était pour elle la place de l'imaginaire, son importance dans la vie.
7: Ouais, j'ai l'impression que c'est un sujet d'une actualité brûlante, cette question de la place de l'imaginaire. D'abord parce que j'ai l'impression qu'on est nombreuses et nombreux à avoir de plus en plus besoin de se réfugier dans l'imaginaire pour de temps en temps échapper au réel qui semble de plus en plus dystopique et difficile à affronter. Et ensuite parce que l'imaginaire, c'est aussi ce qui nous permet éventuellement d'imaginer autre chose. Comment le monde pourrait être de manière différente, de cultiver une forme d'empathie aussi, de pouvoir se mettre à la place de l'autre, d'envisager qu'il puisse y avoir des réalités multiples et pas une seule manière d'aborder la vie, d'aborder les événements, les faits. Toute ma question, moi, c'est de savoir comment on nourrit nos imaginaires, qu'est-ce que ça nous permet de produire qui n'est pas encore là, qu'est-ce que ça peut faire advenir dans nos vies.
6: Alors dans ce que vous nous racontez, il y a de l'extraordinaire, il y a du magique, il y a cette jungle qui est presque hantée.
7: Oui, cette forêt tropicale, elle est à l'image de la symbolique de la forêt, qui est à la fois dans l'imaginaire collectif, un endroit, un milieu qui attire et en même temps qui a souvent provoqué aussi la peur, la crainte, parce que c'est un lieu mystérieux, étrange, sombre. Parce que finalement, je trouve que c'est beaucoup à l'image de notre époque, de nos vies, d'apprendre à cheminer sur cette ligne de crête entre émerveillement et inquiétude, et donc c'est finalement assez logique que ça se soit retrouvé dans mon écriture et dans l'histoire de Chimère tropicale.
6: Chimère tropicale, c'est un objet littéraire étrange, un roman organique qui nous enlace, nous emporte, sans laisser voir ce qui relève de la réalité ou de l'illusion. C'est sûrement pour cela qu'il est présélectionné pour le prix Ouest France Étonnant Voyageur, verdict attendu le 24 mai 2026. En attendant, à vous de vous plonger dans ces chimères tropicale paru chez Dalva.
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1: Sur votre radio ici, c'est l'heure de Décibel, toute l'actualité musicale avec ce soir une jeune chanteuse, autrice et compositrice qui a sorti son premier album il y a quelques mois, porté par un tube, il faut le dire, imparable.

0: Elle s'appelle Lynn, elle vient nous voir pour la première fois dans Décibel, l'occasion de mieux se connaître et aussi de prendre de ses nouvelles, car il lui est arrivé le pire cauchemar pour une chanteuse. Lynn a perdu, momentanément heureusement, sa voix. Mais alors aujourd'hui, comment ça va?
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0: Salut à toutes, salut à tous et bienvenue dans Décibel. On est en direct ensemble jusqu'à 21h en ce mardi soir, histoire de faire le tour de l'actualité musicale. L'anniversaire de Pete Townshend, l'immense guitariste des Who, qui a 81 ans aujourd'hui. On célébrera ça évidemment en écoutant du rock des années 60, ce qui ne fait jamais de mal. Ça sera à la fin de l'émission. Le coup de cœur découverte du jour, c'est une jeune artiste belge qui s'appelle Geneviève et qui nous propose un duo avec Loose and the Yakuza. Elle, vous la connaissez déjà si vous vous intéressez un peu à la scène indé belge. Leur chanson s'appelle Fleur de Lys et ça sera le coup de cœur du jour. Le blind test avec un thème qu'on aime bien ce soir, la paix. Oui, écoutez, il n'y en a jamais trop, surtout en ce moment. Alors si la paix en musique vous inspire, vous devriez nous appeler dès maintenant. Alexandra vous attend au standard d'ici pour prendre les inscriptions pour le blind test. Un seul numéro à retenir, 0810 055 056. Je sais, ça fait beaucoup de numéros, alors je le répète, 0810 055 056. Venez jouer avec nous au blind test autour des chansons qui parlent de paix. À gagner, c'est l'album de Lynn, Boîte à musique. On va en parler avec elle, je file la rejoindre. Bonsoir Lynn.
3: Bonsoir.
0: Bienvenue dans Décibel. Lynn, votre premier album, Boîte à musique, qui est sorti au mois d'octobre dernier. Un premier album qui était très très attendu parce que tout le pays s'était mis à chanter votre chanson.
3: Même à des

0: Je pense à vous, c'est vraiment la rencontre avec le public. C'est un single de diamant qui a été streamé des dizaines de millions de fois, qui était numéro 1 au Top Shazam. Ça, c'est drôle, le Top Shazam, c'est l'application qui fait qu'on entend une chanson, on dit « Mais qu'est-ce que c'est ?» Et on lance l'appli et on nous dit « Eh ben, Céline, eh ben, la chanson la plus streamée là-dessus, c'était la vôtre. »
1: Exactement.
0: Les gens se disaient « Mais qui a une voix pareille ?» Donc voilà, c'est vraiment un énorme tube très, très diffusé en radio, vous le savez, vous qui écoutez ici, à la télé également. Alors, ça tient du conte de fées, hein, l'énorme tube, l'album, la tournée à guichet fermé. Et donc, on va pas faire durer le suspense plus longtemps. Un soir, sur scène, là, récemment, il y a quelques mois, vous avez perdu votre voix, mais c'était vraiment pendant un concert?
1: Oui. En fait, ça s'est passé, effectivement, comme vous le dites, c'était un peu un rêve,
0: ouais.
1: Un conte de fées. Tout s'enchaînait, c'était magnifique. Et puis, surtout la tournée, c'était ma première tournée, donc voilà, c'était fou. Beaucoup d'amour, beaucoup de bienveillance du public. Et ce soir-là, oui, en plein milieu du concert, j'ai perdu ma voix.
0: C'était en Bretagne. J'ai rien contre les Bretons, mais sachez-le, c'était en Bretagne.
1: Non, mais les pauvres, parce qu'ils ont été tellement bienveillants avec
0: mais
1: moi.
0: Mais alors, concrètement, c'est-à-dire que vous sentez qu'il se passe un truc bizarre dans votre gorge?
1: Alors, j'ai rien senti. C'est simplement quand j'ai commencé à chanter une chanson, enfin, la prochaine chanson.
0: Ouais.
1: Je pouvais plus chanter, en fait. Donc, ça a été compliqué, mais je vais quand même essayer de me battre pour continuer parce que dans ma tête, c'était pas possible que j'arrête.
0: Ouais.
1: Donc, j'ai essayé et j'ai vu que c'était vraiment impossible. Donc, malheureusement, j'ai annoncé au public que j'allais arrêter de chanter et du coup ben j'ai vu tous ces gens déçus et j'ai fait des photos avec tout le monde.
0: Ouais.
1: Donc ça m'a un peu réchauffé le cœur, mais après voilà, je me suis rendu compte quelques jours plus tard que c'était pas anodin quoi, c'était quand même quelque chose d'assez d'assez grave, donc
0: ouais.
1: Du coup j'ai dû prendre beaucoup soin de moi ces derniers temps.
0: C'est horrible de vous poser cette question et en même temps, n'ayant jamais été à votre place, j'ai quand même envie de comprendre. C'est la chose, une des choses les plus importantes de votre vie, votre voix. Il y a ce moment d'incertitude entre le moment où vous perdez votre voix sur scène et le moment où, voilà, aujourd'hui tout va mieux, et la tournée reprend, etc. Quand vous avez pensé qu'éventuellement vous ne pourriez plus chanter, qu'est-ce que ça a provoqué chez vous?
1: Ça a été dur. Franchement, j'ai encore de l'émotion parce que ouais. C'était quand même il n'y a pas si longtemps. J'avoue que c'était un peu un trou noir parce que je fait que chanter, moi c'est ma vie en fait, donc je me vois pas ne pas chanter, je n'imagine même pas en fait. Donc quand ça m'a effleuré l'esprit, parce que en vérité ça m'a juste effleuré l'esprit, j'ai pas voulu aller plus loin, je me suis dit non, c'est pas possible. Donc j'avoue que pendant les 3 ou 4 premiers jours j'étais un peu abasourdie, un peu choquée, mais tout de suite je me suis dit ok, là ça m'arrive, c'est comme ça, j'y crois, je sais que je vais aller mieux, donc là qu'est-ce que je peux faire pour que ça devienne finalement une force, quelque chose de positif. Donc c'est vraiment ça que j'ai fait. Et j'ai, du coup, je me suis mis au piano, j'ai composé dans le silence, parce que c'est une expérience aussi, hein, d'être dans le silence total.
0: Alors oui, on avait entendu parler de ça pour Céline Dion, à qui il est arrivé la même chose, hein. Elle avait perdu sa voix et on lui avait dit, c'est pas compliqué, il faut se taire complètement, communiquer avec la famille sur des post-it, etc. Interdiction, ne serait-ce que de murmurer, oui. Pendant des semaines, c'était le même traitement pour vous?
1: Exactement.
0: Le silence?
1: C'était le silence complet. Donc ça veut dire même pas tousser, même pas, enfin rien. Donc
0: personne ne vit ça dans sa vie, c'est incroyable quand même.
1: C'est incroyable. Et en fait au début, ça fait très très peur. Ouais. Voilà, il y a beaucoup de peur, de doute, d'angoisse. Et en fait quand on le vit, on arrive à puiser quelque chose au fond de nous. En tout cas moi c'est ça que j'ai vu les choses autrement. J'ai du coup composé différemment. J'ai appris en fait à vivre dans le silence. Et en fait c'est pas si facile.
0: Ah oui, on doit avoir tellement envie tout le temps de participer, enfin même à la vie autour en fait.
1: Surtout moi qui étais pipelette partout à l'école. Oui, je vous avoue que c'était difficile, mais aujourd'hui ça fait partie de mon chemin. Et
0: d'accord.
1: En fait.
0: Et alors en logistique pure, ça a duré combien de temps le fait de se taire? Et est-ce que c'était la seule chose à faire pour que votre voix aille mieux? Et oui, là, vous deviez vous en remettre à un médecin de toute façon.
1: C'était la seule solution. Là, les médecins, ils étaient catégoriques. C'était okay. Silence complet, donc ça a duré un peu plus d'un mois.
0: Ouais.
1: Et ensuite, j'ai commencé à émettre des sons, mais c'était pas tout de suite parler comme ça. Hein. C'était vraiment quelques sons dans la journée. Pas n'importe lesquels, travailler, être suivi aussi par une orthophoniste, une ORL, on voit l'état des cordes vocales, etc. Donc Ouais, c'est tout un...
0: C'est un chemin. Hein.
1: Tout un chemin, tout un travail. Et bien sûr, dans, voilà, beaucoup, ouais. On passe par beaucoup d'émotions. Je suis passée par le bas, le haut, le, voilà.
0: Je pense que vous vous êtes posé plein de questions qui ne sont pas forcément de votre âge aussi, des trucs un peu intenses,
1: ouais.
0: Qu'on se pose peut-être en milieu ou en fin de carrière. Il y a plein de chanteurs qui disent, bah oui, à 50, 60 ans, ma voix a changé, j'ai moins de notes, donc il faut que je change et tout. Mais pas vous, pas au premier album, quoi.
1: Non.
0: Et alors, maintenant, vous le savez, ce qui s'est passé, pourquoi elle est partie, la voix, et peut-être des mauvaises habitudes que vous aviez qu'il faut laisser tomber?
1: Complètement. Là, c'est vrai que j'ai appris beaucoup de choses que je connaissais pas, et c'est là aussi qu'on se rend compte que même si moi je chante depuis que je suis toute petite, en fait j'ai encore beaucoup beaucoup à apprendre. On a toujours en fait à apprendre. Et oui, il y a une hygiène de vie à avoir. C'est comme un sportif de haut niveau.
0: C'est ça.
1: Et surtout, comme elle m'expliquait mon médecin, les chansons que je chante, elles sont beaucoup en intensité, très puissantes. Oui. Donc on peut pas se permettre d'arriver comme ça et de chanter, voilà. Donc elle m'a dit c'est tout un travail au quotidien, et voilà, comme un sportif de haut niveau qui prépare un marathon en fait.
0: Mais c'est ça, parce que par exemple, on peut pas comme ça, Carl Lewis, arriver le matin au réveil, taper un 100 mètres, on va se claquer la jambe. Bon, bah, imaginez Lynn au réveil qui fait C'est fini ça. Maintenant, on s'échauffe.
1: Exactement, c'est ça. C'est vraiment ça, hein, parce que
0: s'échauffer.
1: Les cordes vocales, ce sont des muscles.
0: Ouais.
1: Donc, c'est échauffement. Après, même après avoir chanté, on fait redescendre la voix tout doucement. Et tout ça, j'ai appris. Voilà, beaucoup s'hydrater. Voilà, il y a plein de choses à faire pour que ça soit cool.
0: Formidable. Alors, on va parler de votre parcours et puis de tout ce qui va arriver aussi, notamment en termes de concerts. Mais hydratons-nous. Lynn va boire un petit verre d'eau et nous, on va écouter et chanter très fort. Là, ça va, on est en fin de journée. La voix est parfaitement échauffée. La chanson qui a fait qu'on s'est rencontrés avec Lynn. Ça s'appelle Je pense à vous. Lynn est l'invitée de Décibels.

0: je pense à vous. Alors, puisque j'ai Lynn sous la main ce soir dans Décibel, vous pensez à qui quand vous écrivez cette chanson? Car oui, c'est une info que je n'ai pas encore donnée, mais Lynn est autrice, compositrice et interprète. Donc, je pense à vous, cette chanson qui est un talisman pour vous, un porte-bonheur et votre premier succès. Ça parle de qui? Ça parle de quoi?
1: Ça parle de moi, mon histoire en fait, qui ai quitté ma ville natale Nice pour m'installer à Paris, pour tenter d'être artiste, de réaliser mon rêve. Et en fait, un soir dans un studio, je pensais que j'étais contente parce que je faisais ce que j'avais envie de faire, mais que ma famille, mes parents me manquaient. Et que j'avais envie de leur dire que malgré la distance, voilà, ouais. Mais je pense à vous. Donc c'est une chanson pour mes parents.
0: Ils l'ont reçue, j'imagine, comme telle. Mais alors là, maintenant qu'ils doivent la partager avec des millions de personnes, elle prend évidemment une autre dimension. Alors Nice, vaste sujet quand on aime la musique en France. On pense à Santa, iPhone, on pense à Rose aussi, hein, la liste, oui. C'est Rose. Elle est niçoise. Tout un tas de musiciens aussi, alors qu'ils sont pas forcément connus sous leur nom, mais qui ont accompagné plein d'artistes. Des musiciens de Daran, qui étaient des niçois. Les musiciens de Johnny aussi à une période. Mais de toute façon, au-delà des musiciens niçois, vous êtes d'une famille de musiciens. Donc dans n'importe quelle ville, de toute façon, vous auriez baigné dans la musique. Tout le monde est musicien chez vous, Lynn?
1: Oui, tout le monde. Ma maman, mon papa, mon frère, mon oncle, ma grand-mère, enfin vraiment tout le monde, mes cousines. J'ai baigné en fait là-dedans. Quand je suis née, dans mon salon, il est partagé en deux. Il y a un côté canapé télé et l'autre côté, c'est vraiment comme une scène en fait, avec batterie, piano, guitare, contrebasse. Enfin, c'est
0: un rêve, non, ça?
1: C'est incroyable.
0: Ah ouais.
1: Et c'est plus tard qu'on se rend compte, parce que moi je me rendais pas compte quand j'étais enfant et que tous les jours, enfin pas tous les jours, mais allez, trois fois par semaine, mes parents qui jouaient avec même des amis, la famille, moi qui chantais avec eux.
0: Vous pensiez que c'était pareil chez tout le monde?
1: C'était normal en fait pour moi, vraiment. Et c'est en grandissant que je me suis rendu compte que c'était une grande chance de pouvoir partager ça avec sa famille. La musique en fait, c'est incroyable.
0: Et alors, ayant donc sous les yeux et à portée d'oreille tous ces gens différents qui font de la musique avec, j'imagine, aussi des goûts différents, etc. À quel moment vous avez formé votre goût à vous? À quel moment vous avez découvert ce que vous aimiez, ce qui vous inspirait?
1: C'est le truc, c'est que j'aime tellement de choses différentes.
0: Ah ouais?
1: Oui, je suis très éclectique, j'écoute beaucoup de musique, plein de sortes différentes. Et en fait... comment dire, j'ai pris du temps à trouver en tout cas ma voix pour moi en fait, pour composer, interpréter, parce que j'ai essayé plein de choses différentes, tellement que j'aime la musique et tellement que j'aime tout. Ça a été compliqué même de me trouver moi en tant qu'artiste.
0: Ouais, je comprends. Et est-ce que assez rapidement quand même, on s'est dit que dans la bande, la chanteuse, c'était vous?
1: Oui.
0: Oui, hein.
1: Quand même. Après, mon frère chante très très bien aussi.
0: Ouais.
1: Il a une voix, il a une super voix d'ailleurs. Mais oui, souvent, c'était moi. Qui chantait.
0: D'accord. Alors, c'est une famille de musiciens, mais la seule musicienne professionnelle, c'est vous. Qu'est-ce qui a fait la différence, vous pensez?
1: Déjà, je pense que ma famille, ils se sont jamais dit dans leur tête qu'ils allaient être professionnels.
0: Oui, musiciens. C'était pas un métier.
1: Non, eux, c'était vraiment un loisir qui prenait beaucoup de place, ça c'est sûr. Mais c'était pas, ils ont même pas pensé, je pense, à en faire leur métier, à en faire une carrière.
0: Et vous, alors, comment ça a commencé à arriver dans votre tête que ça pouvait être votre métier?
1: Mais moi, en fait, depuis vraiment toute petite, j'avais envie d'être chanteuse, mais j'osais pas le dire. Je sais pas pourquoi, mais je disais que je voulais être maîtresse ou j'osais pas.
0: Oui, j'ai lu même orthophoniste.
1: Oui.
0: C'est bien, ça fait sérieux, Lynn, mais donc c'était pas vrai.
1: C'était un peu par dépit.
0: Ouais.
1: En fait, je m'étais dit, bon, je vais être orthophoniste pour les chanteurs, pour les voix chantées.
0: Ouais.
1: Parce que je peux allier ma passion avec un vrai métier.
0: Mais c'est fou, donc, de faire le pas psychologique, de se dire, mais attends, plutôt que d'entraîner des chanteurs, je vais être moi chanteuse.
1: Ouais, mais ça a pris beaucoup d'années. Parce que au début, non, c'était pas possible. Et après, j'ai pris des cours de chant, des trucs comme ça. Et on me disait, tu devrais faire des concours, tu devrais faire ci, tu devrais faire ça. Et après, des rencontres aussi. Et puis moi, des déclics petit à petit aussi en grandissant. Quand je voyais que j'étais pas du tout, je me sentais pas à ma place au collège, au lycée, à la fac, tout ça. En fait, c'est plein de choses extérieures et plein d'expériences en fait et des années qui ont fait qu'à un moment donné, je me suis dit, mais... pourquoi pas au moins tenter ma chance?
0: Ouais. Est-ce que vous avez été tentée par la Starac, Nouvelle Star, ce genre de choses, ou est-ce que vous sentiez que c'était pas votre chemin?
1: La Starac, oui, mais j'avais pas l'âge à l'époque, puisque quand je regardais Jennifer, tout ça, je rêvais, je me disais j'aimerais tellement, mais ça correspondait pas. Quand j'ai grandi, il y avait plus la Starac, j'avais l'âge, et donc je suis passée à côté, mais ça m'aurait plu à l'époque.
0: Ouais.
1: Après, aujourd'hui, je suis contente de tout ce chemin, parce que j'ai quand même fait des concours et j'ai pris des cours, j'ai vu des concerts.
0: Vous avez pris votre temps aussi, parce que c'est vrai que parfois être jeté comme ça dans la, j'appelle ça la fosse au lion, mais ne serait-ce que dans la télévision ou devant le grand public, quand on a 18 ans, 19 ans, ça peut être violent.
1: Oui, et moi je pense que j'aurais pas été capable. Enfin, pas capable, mais c'était pas mon heure, quoi. Ouais. Je suis très contente d'avoir justement pris ce temps et d'arriver là, à cet âge-là. Je suis beaucoup plus... je comprends beaucoup plus qu'avant. Ouais, avant, je pense que j'aurais été trop faux-folle dans tous les sens.
0: Alors, il faut qu'on parle de Gims.
1: Oui.
0: Ça, c'est quand même une rencontre incroyable, parce que quand on entend votre musique et qu'on entend la musique de Gims, on se dit pas, bah oui, cousin Germain, évidemment. Non, il faut que vous nous expliquiez le lien et le rôle qu'il a joué dans votre chemin.
1: Après, attention, Gims, très éclectique aussi. Il chante vraiment, il a une large palette. Je sais pas
0: oui, une palette, ouais, très large.
1: Il chante même de l'opéra. Donc vraiment, Gims, grand artiste. Et en fait, moi, je mettais beaucoup de musique sur les réseaux sociaux à l'époque. J'avais quitté Nice et j'étais à Paris. Et voilà, je savais pas trop quoi faire. Donc je mettais plein de chansons. Et à un moment donné, j'ai contacté mon frère qui était en école de cinéma. Et je lui ai dit, viens, on fait un clip énorme. On fait un truc de fou, une vraie proposition artistique. J'ai envie de te proposer ça sur YouTube et tout. Donc on l'a fait, mon frère m'a aidé. Et en fait, en postant cette vidéo, elle a été repérée par l'équipe de Gims qui lui a envoyé et il a adoré. Et en fait, du coup, on s'est rencontrés.
0: Le coup de téléphone a dû être génial, non?
1: Bah, j'y croyais pas du tout. Je vous le dis honnêtement. Je disais, Gims, vous êtes sur France? Oui, vraiment Gims. Donc non, c'était un honneur pour moi que Gims ait autant apprécié ce que je faisais. Et puis je l'ai rencontré, il y avait un beau piano et je me suis dit, vas-y, chante devant lui. Et là, je pense que ça a été vraiment le déclic. Et il m'a dit, j'aimerais trop que tu fasses mes premières parties, etc.
0: Ah, il vous a emmené en tournée avec lui.
1: Exactement.
0: C'est pas de la petite tournée, là. C'est des zéniths et tout.
1: Là, je suis passée des bars, restaurants aux zéniths.
0: Ouais.
1: Donc ça a fait un choc, mais ça a été une expérience incroyable. Et je le remercie encore aujourd'hui.
0: Et ça nous amène donc à ce premier album, hein, Boîte à musique. Et il y a un nouveau single qu'on va découvrir maintenant, Dans ton téléphone. Alors justement, c'est intéressant parce que pour celles et ceux qui vous ont découverte avec Je pense à vous, voilà, qui est quelque chose de très vraiment sentimental, etc. Dans ton téléphone, c'est un peu plus coquinou.
1: Oui, c'est vrai, c'est vrai.
0: Voilà.
1: Mais moi, j'ai plusieurs pareilles facettes. Hein. Je suis très dans l'émotion. Très sensible, hypersensible, mais j'ai aussi envie de bouger, j'ai aussi envie de parler de choses qui me tiennent à cœur. Et cette chanson, je voulais que je vous explique comment je l'ai.
0: Je veux bien. Racontez-moi.
1: C'est une vraie histoire, en fait.
0: C'est une vraie histoire.
1: C'est une vraie histoire. Donc, j'étais chez quelqu'un.
0: Et cette personne... Un quelqu'un bien particulier.
1: Non, mais en vrai, bon, je vais le dire, mais c'était mon frère qui était avec une fille depuis un bout de temps. Mais cette fille, elle regardait dans son téléphone. Et j'étais chez lui. Et moi, quand je vais chez mon frère, je suis toujours avec mon petit. Il a un petit piano, donc je joue toujours un peu des accords comme ça. Et je la vois de loin regarder dans son téléphone. Et en fait, là, j'ai rien dit. J'ai commencé à jouer ces accords au piano. Et j'ai commencé à dire, dis-le-moi, qu'est-ce qu'il y a dans ton téléphone? Et du coup, il y avait plusieurs amis et on a commencé à chanter tous ensemble. Et ça s'est fait comme ça.
0: Voilà comment cette chanson est née, nouveau single de Lynn.

0: conseils d'amis pour Lynn, la copine de son frère, toutes celles et tous ceux qui nous écouteraient. Si vous fouillez dans un téléphone, vous trouverez forcément des trucs. N'y allez pas. N'y allez pas. Et restez bien sur votre radio ici. Lynn est dans Décibels. À tout de suite.
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0: Lynn, que vous aviez découverte avec son premier tube, je pense à vous.

0: en ce moment nous présente son nouveau single dans ton téléphone.
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0: Alors vous nous expliquiez à quel point des chansons peuvent naître, voilà, d'une petite scène de la vie quotidienne que vous voyez. C'est un travail solitaire pour vous au départ, les paroles, la musique, vous faites tout toute seule?
2: Alors, c'est vrai déjà ce que vous dites, parce que les chansons, moi quand je les compose, c'est toujours, voilà, comme un, il se passe quelque chose, ou alors je ressens quelque chose très fort. Alors oui, ça commence toujours, en tout cas 90%, moi sur mon piano, en train de faire des accords. C'est vraiment ça, et c'est après que vient la mélodie, et en troisième temps, les paroles.
0: Ok. Et est-ce que là, le fait justement, alors on parlait de Gims tout à l'heure, mais de croiser évidemment plein d'artistes, de partir en tournée avec des musiciens, etc., ça vous nourrit? Vous avez envie aussi de travailler avec d'autres, ou bien la cellule de base sera toujours la même?
2: Oui, moi je suis ouverte. C'est juste que pour l'instant, j'avais vraiment besoin de construire mon univers, mes vrais mes messages, tout ça. Et ouais. Après, pourquoi pas travailler avec avec d'autres personnes.
0: Oui, ou avec des producteurs, je ne sais pas de quoi vous avez envie, en fait. Là, en gros, vous êtes à un stade où vous avez 5 autoroutes devant vous et il faut en choisir une. Et ça ne veut pas dire que vous allez rester, d'ailleurs, cette autoroute-là pendant toute votre carrière.
2: Bien sûr.
0: C'est à la fois, j'imagine, très joyeux et puis ben, un peu vertigineux de faire ces choix-là maintenant.
2: Oui, je pense que aussi ça dépend de... Moi, je suis beaucoup avec les ressentis et tout, et les rencontres, tout ça. Donc, je pense que ça va dépendre aussi de ce qui se passe.
0: Ouais.
2: Je ne réfléchis pas trop. Je suis très dans l'émotion, en fait. Donc, je vis un peu au jour le jour. Mais pour l'instant, là, c'est vrai que ces derniers temps, j'ai beaucoup composé. Donc, on verra ce que... Ouais.
0: Alors j'ai oublié de dire tout à l'heure, mais j'ai trouvé ça très mignon, pendant la période où vous n'aviez pas le droit de parler, puisqu'il fallait soigner votre voix, vous avez beaucoup communiqué avec votre public sur les réseaux sociaux, alors par écrit.
2: Oui.
0: Je ne sais pas si l'algorithme d'Instagram a beaucoup aimé que vous fassiez des trucs écrits, eux ils aiment bien quand on fait des vidéos, quand on parle, etc. N'empêche, ça a noué quelque chose entre vous et le public?
2: Oui, et d'ailleurs je ne m'attendais pas non plus, parce que quelque chose d'écrit comme ça, je ne pensais pas qu'il y allait avoir autant de réactions et de vues.
0: Et oui, et
2: de
0: les likes. Gens prennent le temps de lire, en fait.
2: Oui.
0: Ouais.
2: Et j'ai été surprise, mais vraiment dans le bon sens. Et surtout, j'ai vraiment voulu être transparente avec le public. Parce que je sais que c'est pas évident de parler de choses comme ça, surtout voilà, des problèmes de voix, etc., quand on est chanteur. Mais moi, j'avais vraiment envie d'être honnête et d'être transparente, et je pense qu'ils me l'ont rendu tellement bien, parce que j'ai eu beaucoup, beaucoup de messages, beaucoup de bienveillance, beaucoup de d'amour, en fait.
0: Bon, vous avez rancard avec eux, hein, de toute façon. Quelques festivals d'été, mais bon, raisonnables. On va pas, on va pas se faire mal. Notamment le festival de poupées qu'on aime beaucoup. Ça sera le samedi 11 juillet à Saint-Malo-du-Bois. Vous ferez aussi la première partie de Gims au festival de Nîmes le 21 oui. juillet. Les Franco de Spa en Belgique. Et puis ensuite, il y a votre tournée qui va démarrer au mois de septembre à la rentrée, comme les enfants. Là, vous allez faire le Tour de France dans tous les sens. Je note un passage à l'Olympia à Paris le 4 octobre, Lille le 6. Pendant le mois d'octobre-novembre, vous vous baladez vraiment partout. Le Mans, Le Havre, Poitiers, Tours, Bourges, Lyon, Limoges, Calais, etc., etc. Au mois de décembre, il y a Strasbourg, Bruxelles aussi, évidemment. Et puis, ça continue tout ça jusqu'en mars 2027. Donc, ça nous fait un sacré carnet de balles. Racontez-nous, alors, est-ce que cette première tournée, si on met à part cet accident de voix qui n'aurait pas dû avoir lieu, est-ce qu'elle ressemble à ce dont vous rêviez quand vous imaginiez chanteuse? Petite fille, vous nous l'avez dit, vous rêviez d'être oui. chanteuse. La vie de tournée, est-ce que c'est aussi bien que ce qu'on imagine quand on est enfant?
2: Bah franchement, oui, encore mieux.
0: Ah
2: parce
0: ouais
2: que, en fait, c'est tout est bien, en fait. C'est, bah déjà, j'ai la chance de partir avec une équipe déjà incroyable, donc ça c'est énorme, c'est une chance de partir comme ça, visiter plein de villes de France. Oui. C'est fou, enfin c'est, je sais pas, je j'ai du mal à réaliser d'être sur scène devant toutes ces personnes là qui me regardent avec le sourire, qui où on partage vraiment des émotions, on passe du rire aux larmes ensemble, on chante, on danse, enfin c'est incroyable, c'est mieux que ce que j'avais imaginé, ouais. En fait.
0: Est-ce que vous êtes retournée jouer à Nice? Parce que là, je vois pas d'étape à Nice dans votre tournée.
2: J'y suis allée.
0: Alors, c'était comment ça? Ça devait être dingue.
2: C'était fou. Vraiment fou. J'ai eu un accueil, mais exceptionnel. Vraiment. Et non, c'était dingue. J'ai dit au public, mais la dernière fois que vous m'avez peut-être vue ou croisée, c'était dans un des restaurants de la région ou un bar. Et là, on se voit là. Incroyable. J'avais des étoiles plein les yeux.
0: Ah là là, alors, est-ce qu'il vous en reste des rêves à réaliser maintenant?
2: Toujours, hein.
0: C'est vrai.
2: Moi, je suis une rêveuse. Déjà, je rêve. Enfin, vous parliez de paix tout à l'heure. Moi, je rêve
0: de
2: paix.
0: La paix. Oui.
2: Je rêve de d'un monde meilleur. Je rêve de. Je suis un peu un bisounours, moi.
0: Vraiment. Mais ça fait du bien. Parce que, pardon, mais on a tous vu ce qui se passait quand les méchants étaient au pouvoir. On est en plein dedans. Donc maintenant, si on pouvait passer sur une ère à bisounours, ça ferait de mal à personne.
2: Ouais, moi, je crois en tout cas à des choses meilleures, même peut-être grâce aussi à la musique.
0: Ouais.
2: Voilà, au partage, aux émotions.
0: Vous pensez que la musique, ça peut faire changer des choses? Alors, dans les années 60, on disait la musique va changer le monde. On a vu que non, mais ça peut changer quand même des parcours, des vies, des moments.
2: Moi, je pense que oui. Ça peut être une thérapie, la musique. Ouais. Ça peut être tellement de choses. Ça rythme notre vie. Donc, oui, pour moi, ça peut changer beaucoup de choses. Et aussi, des rêves de continuer à chanter. Continuer à partager tout ça, en fait. Hein, et de vivre cet échange de... qu'on peut pas expliquer quand on est sur scène avec le public.
0: Ben non, faut aller la voir. Et là, peut-être, on comprendra. Lynn, la tournée Paris, l'Olympia, le 4 octobre, Angers, le 13 décembre, Rennes, le 14 janvier 2027, Toulouse, le 3 mars 2027. Vous l'avez compris. Vous ne pouvez pas la rater. Et c'est une bonne chose. Je vous souhaite le meilleur pour la suite.
2: Un grand merci.
0: Merci d'être venu nous voir. On se quitte en écoutant J'avoue.
2: Allez,
0: ça vous va, vous validez?
2: Oui.
0: Et la boîte à musique de Lynn, cet album qui t'a gagné tout à l'heure au Blind Test. À bientôt, Lynn.
2: À bientôt.
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0: En 1994, à la radio, toute la journée, on écoutait les Counting Crows, un groupe californien qui a fait des trucs depuis, mais à moins d'être vraiment super méga fan, on n'a pas vraiment tout suivi. Ils sont de retour, ben oui, ils vont venir jouer en France, dites-vous, à Paris, le lundi 22 juin, à l'Olympia. S'il y a des Lyonnais qui nous écoutent, ou des gens de la région, et qui avaient pris des tickets pour aller les voir à Lyon, au Transborder, le 17 juin, sachez que malheureusement, cette date a dû être annulée, on l'a appris il y a quelques jours. En revanche, la date de Paris, l'Olympia, le lundi 22 juin, marche toujours bien. Mr. Jones, vraiment, c'est une période, c'est complètement fou, je me souviens que c'était une chanson qui passait beaucoup à la radio. Et alors, bizarrement, hasard de calendrier, ça coïncidait avec la mort de Kurt Cobain. Donc en fait, à chaque fois que j'entends cette chanson, bah, je repense aussi à ce spleen adolescent qui a envahi une bonne partie des jeunes Français à l'annonce de la mort du chanteur de Nirvana. Donc voilà, une époque, 1994. Peut-être même que le soir, on écoutait des libres antennes avec un doc et un certain D-Fool. Enfin, vous voyez quoi. Normalement, ça devrait vous rappeler de bons souvenirs. Counting Crows et Mr. Jones, bienvenue en 94.

0: Et pour retrouver les Counting Crows, rendez-vous à Paris, à l'Olympia, le 22 juin, date unique en France.
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0: La paix en chanson, c'est maintenant que ça se passe. Nous jouons au Blind Test avec Muriel. Bonsoir Muriel.
2: Bonsoir.
0: Comment ça va en ce mardi soir?
2: Ah bah ça va, quand je suis avec toi, ça va bien.
0: Ah merci Muriel, ça me fait trop plaisir. Moi aussi je suis bien contente que tu viennes jouer avec nous et avec Elisabeth. Bonsoir.
3: Coucou Émilie, bonsoir Muriel.
2: Bonsoir Elisabeth.
0: Alors vous êtes là toutes les deux ce soir, oui, pour gagner l'album de Lynn. Vous l'avez découverte, oui, tout à l'heure en interview. Elle est absolument délicieuse, cette jeune femme.
3: Oui, ça fait, oui, je viens l'écouter.
0: Bah oui.
3: Alors, juste avant, je peux te dire, ça n'a rien à voir avec la jeune.
0: Vas-y, vas-y Elisabeth.
3: Allez, je te dis, puisque Roland Garros va commencer.
0: Oui.
3: Donc, alors ma fille Magali vient de m'envoyer une photo. Elle est à Roland-Garros jusqu'à jeudi. Elle a été prise en photo avec Mansour Barami.
0: Oh, je l'adore! Mon Dieu, mais ça c'est vintage, hein, comme...
3: Ah oui, et j'ai regardé justement ça, hein, au niveau de tennisman.
0: Oui.
3: Donc 1987-1989, et c'est le célèbre moustachu.
0: Bah oui!
3: Voilà, donc elle vient de m'envoyer la photo... Il y a une
4: petite, oui, il est génial, il est tellement drôle.
0: Mais c'est ça, hyper drôle, Mansour Barami. Oui, il était iranien, je crois, mais un super joueur.
3: Franco-iranien.
0: Ah ouais, c'est ça.
3: J'ai tout noté.
4: Franco-iranien de
0: titre. Ah ouais.
3: Oui, c'est ça.
0: Et donc, chaque année... À Roland-Garros, il y a le trophée des légendes,
3: des légendes
0: où on fait jouer, voilà,
3: fait,
0: nos vieux joueurs préférés. Et lui, c'est, ouais, ah, c'est un des plus drôles, un des plus chouettes. Ah, oh, ben elle a du bol, ta fille.
3: Ah, elle a du bol parce que je te promets, elle m'a envoyé la photo, je me suis dit ça. Alors, il a les deux raquettes de tennis, hein.
0: Ouais.
3: À sa main. Il est vraiment pris, alors, vraiment bien avec ma fille en photo. Et je me suis dit, ça doit être un ancien joueur de tennis. Mais j'ai regardé un instant pour confirmation. Et puis, elle me l'a noté, effectivement.
0: Ah ben voilà, bon, bah formidable. Merci Elisabeth, hey, pour ce petit point sport qui n'arrive, oui, que très rarement dans l'émission. Et c'est vrai que moi, alors je ne touche pas une bille, aucun sport du monde, sauf le tennis, où là tu peux même me sortir, voilà, un joueur des années 80, je suis au taquet. C'est vrai Muriel,
4: ah, non, mais voilà. Ah ben moi je suis une grande fan de tennis, je regarde ah ben, d'ailleurs.
3: Agassi, John Borg,
0: ah, oui,
3: Noah, mais mon préféré c'était Agassi, moi.
0: Ah bah avec ses,
4: ah bah, avec son look.
0: Bah oui, il était super.
3: Bon mec.
0: Bon, alors on sent bien, allez, qu'Elisabeth va bien,
4: alors,
0: se rincer l'œil.
4: Jouer quand même, ou
0: oui, voilà. Non, je sais pas, on va se rincer l'œil pendant 15 jours en regardant Roland Garros. Déjà, ça c'est, oui, clair. Ah, on aime bien les petits shorts, hein, Elisabeth.
3: Oh là. Bon mec.
0: J'adore. Et
3: oui,
0: en attendant.
3: J'en demandais simplement.
0: Ah non, mais de toute façon, même la technique est très belle. Voilà.
3: Oui.
0: C'est tout. Oh, moi, je suis très amoureuse de Raphaël Nadal, par exemple, si on me parle,
4: alors,
0: de ça.
4: Moi, c'est Federer. Hein.
0: Ah! Ah, Muriel!
4: C'est l'élégance, oui, suprême, quoi.
0: Ouais, c'est un peu coincé du,
4: ah,
0: cul, quoi.
4: Non, non, il en croit pas, mais il se lâche. Hein.
0: J'ai pas, je l'imagine pas se lâcher, alors que Nadal, tout de suite, je me dis, on va faire une petite lambada tous les deux. Alors bah, que la lambada
4: Nadal,
0: avec Federer.
4: Il est toujours en train de sortir de ses fesses.
0: C'est pour ça, je me dis, la lambada doit être intense.
3: Bon, écoute, on va tous les mettre dans le même paquet, et puis on s'en servira si on peut de temps en temps.
0: Allez! Oh là là, bon, on a pris beaucoup de retard pour ce blind test, bah oui, qui pourtant,
3: allez,
0: partait très bien, parce que c'était des chansons,
3: allez,
0: qui parlaient de paix.
3: Allez,
0: voilà. Après, pour amener la paix dans le monde, vous nous donnez à chacune un tennisman et vous aurez la paix, vous l'avez compris.
3: Okay.
0: Donc, Muriel et Elisabeth, nous y allons. Première chanson qui parle de paix.

0: Stromae, bravo mesdames.
1: Ah oui, non, j'aurais pas trouvé.
0: Mais c'est pas grave, c'est Muriel qui a trouvé.
1: Oh, du tout, du tout. Oh, Connelly.
0: On change de style, on change de pays et on cherche toujours qui chante ça.
2: Muriel.
0: Ah oui.
3: Oui.
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0: Déjeuner en paix, bravo à toutes les deux, vous avez trouvé
1: oui.
0: Stéphane et Cher. Bon, on est tellement à la bourre, on va pas se faire le troisième extrait, je crois que tout le monde a compris.
1: T'aurais mis Zazie ?
0: Eh ben non, on va l'écouter du coup, ça vous va ? Si on écoute Zazie, rue de la paix. Oui, mais c'est vrai, sans doute j'aurais mis Zazie.
1: Bah oui, on n'a même plus le temps de jouer.
0: Mais non, on a trop parlé. Mais écoutez, c'était très agréable. Vous revenez quand vous voulez au Café du Commerce du soir.
1: Voilà.
0: Mais attends, moi je pense qu'avec notre petit trio, là, l'année prochaine, on peut animer Roland-Garros sur France Télévisions.
1: Ah bah carrément, alors je veux bien.
0: Oui. Sans aucun problème.
1: On est partantes, toutes les deux, toutes les trois.
0: Ouais,
1: et Magali joue au tennis.
0: Oui, bah oui, on emmènera Magali, on a compris, Elisabeth.
1: Voilà. Et Emeline, ma seconde fille, était très bonne au tennis.
0: On commence déjà à faire revenir du monde et tout, je vous jure. Bon, les filles, bravo, je vous offre l'album de Lynn et merci beaucoup d'être venues jouer avec nous.
1: Bisous.
0: À bientôt.
1: Bisous.
0: Ah, et j'ai une très bonne nouvelle à propos de Zazie, mais là, j'ai plus le temps parce que la chanson commence dans 3 secondes, donc je vous le dirai juste après. Bisous.

qui concerne Zazie et que je brûle de vous donner, c'est que nous sommes à J-3 de la sortie de sa toute nouvelle chanson, Zazie, de retour.

0: s'ouvre avec un nouveau single ce vendredi et elle sera l'invitée de Décibel mardi prochain.
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0: Très beau duo, c'est notre coup de cœur du jour. L'artiste américaine Geneviève, qui vient de Miami en Floride, et Loose and the Yakuza, une chanteuse qui sait aussi rapper et qui vient de Belgique. Ensemble, elles livrent une chanson canon qui s'appelle Fleur de Lys et qui n'a pas volé son statut de coup de cœur du jour. Et oui, il fait un peu chaud. Et ça fait pas de mal. Merci, Loose and the Yakuza. Merci, Geneviève.

0: Studio avec Loose and the Yakuza apparaît sur Chrysalis, le deuxième album de Geneviève. Ça s'écrit au début avec un J. Elle a le droit, elle est américaine.
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0: Il y a un peu plus de 60 ans, en 1965, les Who avec My Generation chantaient I hope I die before I get old. J'espère mourir avant de devenir vieux. Eh ben, c'est raté. Pete Townshend, mythique guitariste des Who, à 81 ans. Bon anniversaire!

0: Generation, les Who, en 1965, Pete Townshend a écrit cette chanson le jour de son 20e anniversaire. Aujourd'hui, c'est le 81e anniversaire de Pete Townshend. Oui, vous entendez My Generation qui sort de mon téléphone. Voilà, ça y est, je l'ai coupé, j'ai fait n'importe quoi. Et oui, on l'écoutait à la radio, mais je l'écoutais aussi sur mon téléphone en même temps. Ce sont les bizarreries du direct. Merci d'avoir été avec nous ce soir. Merci à l'équipe de Décibel qui était là. Iris Guitoni, Sarah Bécard, Elodie Biancamaria, Alexandra Sackberg et Franck Moilier. Et les soirées se suivant, mais ne se ressemblant pas, demain, on sera avec Mario de Image pour célébrer les 40 ans des Démons de Minuit. Hé, hey, à demain.
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0: Bonjour la France, comment ça va la France? J'espère que tu vas bien depuis hier. Comment ça va Éric Bastien?
5: Bonjour à tous, ça va super bien, mon petit Malabar.
0: Oh bah oui, écoutez. Elle est toute en rose.
5: Petite panthère.
0: Évidemment. Alors je vous rappelle que toute la semaine, nos candidats vont s'affronter pour gagner des très beaux cadeaux. Le premier prix, il s'agit d'un séjour pour 4 personnes au parc Astérix. Alors là, ça ne rigole plus. Hein. On va aller en Égypte. Et oui, à l'Égypte, au parc Astérix.
5: Oui.
0: C'est une nouvelle zone avec des nouveaux décors. Alors, vous allez affronter les remous de la descente du Nil. Vous prendrez de la hauteur avec l'envol d'Ibis. Et surtout, vous découvrirez cet automatique. Et comme on adore vous aider en plus de ce magnifique séjour en chambre familiale avec les petits déjeuners et le dîner, eh bien, on vous donne 100 euros de carte carburant et le parking inclus. Comme ça, vous allez en Égypte tranquille. Donc ça, c'est le premier prix. Le deuxième prix, qu'est-ce que c'est?
5: Ben, vous savez que ce sont les nouvelles aventures d'Astérix et de Joe Malongo. Ben oui,
0: Oh my God.
5: Je vais vous raconter la nouvelle BD, l'histoire de Joe Malongo. Vous savez, la machine à café,
0: oh là là,
5: 32 doses.
0: Cette saga va prendre 16 minutes.
5: Oh, mais non, Joe Malongo qui a créé son breuvage, son élixir, son café. Tandis que les Romains, Valérie, préfèrent la potion magique.
6: Ah, ils sont fous, ces Romains.
5: Oui, ils sont complètement fous. Ce qui ne plaît absolument pas à Astérix, d'ailleurs.
6: Tu sais ce qu'il t'a dit, monsieur Astérix?
5: Oui, évidemment. Alors, ce que les Romains ne savent pas, c'est que Joe Malongo et son équipe ont rajouté d'un coup 32 dosettes dans la potion magique, ce qui va faire très mal au ventre des Romains.
6: Oui, on va rigoler partout à dire.
5: On va rigoler.
0: C'est super.
5: Suite de l'épisode demain.
0: Très bien, suite de l'épisode demain. Et tout de suite, on accueille nos deux candidats du jour, Maud et Benjamin. Jingle, ma petite chérie.
5: Bonjour.
0: Bonjour.
7: Bonjour.
0: Comment ça va?
7: Ça va bien.
0: Benjamin, t'es là?
8: Oui, tout à fait. Non, mais odeur aux dames, je la laisse chanter voilà. Avant de
5: mais
8: me
5: comme ça.
7: Bonjour Benjamin, bonjour Valérie,
0: mais,
7: bonjour Éric.
0: Mais comme il est galant, Benji. Alors Maud, tu joues avec ici Touraine, tu as 47 ans, tu habites à Charentilly, c'est ça?
7: Oui, c'est ça.
0: Comment qu'on appelle les habitants de Charentilly?
7: Eh bien, les Charentillais et les Charentillaises.
0: Oh, ben, c'est une bonne nouvelle. Alors, tu es mariée à Olivier, tu as 3 enfants, comment s'appellent tes enfants?
7: Mathéo, Enzo et Julia.
0: Oh, pop. Et tu as 2 petits chats. Comment s'appellent ces petits félins?
7: On a un petit chartreux qui s'appelle Coxie et puis une petite gouttière quoi, qui s'appelle Nina.
0: Hop, pop. Tu n'as pas de chien, tu n'as que 2 chats. C'est déjà pas mal, j'ai envie de te dire. Alors, tu es infirmière scolaire.
5: Oh, tiens.
7: C'est ça.
0: C'est toi qui fais les vaccins, c'est ça?
7: Non, on vaccine plus, en fait. On fait toutes les visites médicales, mais c'est le docteur qui vaccine.
0: Oh là là là là, moi, c'était mon infirmière scolaire qui m'a fait mes vaccins à l'école.
5: Ils sont tellement rassurés d'avoir une infirmière aujourd'hui.
0: Ah oui, c'est vrai. Tu sais que Chonchon est...
5: Ah oui.
0: Est hypochondriaque.
5: Totalement.
7: Bien sûr, mais tout va aller, tout va bien aller.
5: Ouais, j'espère.
0: Donc si tu entends dans sa voix le moindre problème,
5: ouais,
0: n'hésite pas.
5: J'ai une petite rêve là d'ailleurs.
0: À intervenir. Voilà. Alors, de toute façon, tu es infirmière scolaire, mais c'était ce que tu voulais faire quand tu étais petite.
7: Oui, j'ai toujours voulu faire infirmière, oui.
0: Oh, bon, dis donc.
7: C'était mon métier pour aider les gens.
0: Ah ben voilà, alors petite, tu avais quoi? Tu avais la tenue des infirmières et tu soignais des
7: patients? Ah oui, le petit chariot avec la petite mallette et puis les petites seringues. Enfin, on faisait des fausses piqûres, mais oui, je faisais ça, je soignais déjà.
0: Ah oui, moi j'ai eu ça, je soignais mes pluches.
5: Hey, les pauvres peluches.
0: Pauvres peluches. J'en ai fait de la transfusion sanguine, madame.
5: Aïe, aïe, aïe.
0: Alors, tu es un peu comme moi, tu adores le sport, tu en fais énormément.
7: Oui, ouais, j'adore. Bien mais sûr. Lui, même pas, par contre.
0: Ah oui, mais il m'aime pas non plus, je te rassure. Bon, tu as quand même fait un truc que je n'ai jamais fait. Hein. Tu as fait une partie du chemin de Saint-Jacques de Compostelle avec des copines. Tu as fait quoi comme portion?
7: Eh ben, on a fait Tours Poitiers l'année dernière. Franchement, c'est à faire. Sincèrement, c'est à faire. Moi, je suis pas du tout sportive. Mes trois copines étaient sportives. Mais franchement, ça le fait. On fait des rencontres super. Et sur ce chemin-là, en fait, aussi, c'est aussi une introspection. Et ça fait du bien, en fait.
0: Ah, bon, bah, alors, j'essaierai peut-être un moment de
5: faire ça
0: un...
5: cet été.
0: Non, je ferai un tronçon. Mais,
7: Si vous passez sur Tours, on vous accueille, hein. Pas de souci. Hein.
0: T'inquiète pas, qu'on se rappellera bien de cette proposition. Alors, ma chérie, voici.
5: On a un programme cet été.
0: Oh là, on a un programme.
7: Pas de souci, notre porte est ouverte.
0: Oh là là, merci ma chérie. Alors écoute bien, c'est ta première question, vraie ou faux. Tiens, je te mets téléphone. Hop.
9: Argent, trop cher, trop grand, la vie n'a pas de prix.
0: Alors écoute bien la question. La chérophobie. La chérophobie, c'est la peur des prix trop élevés. Vrai ou faux, top chrono 5 secondes. Chérophobie, est-ce que c'est là?
7: Faux.
0: Ouais. Allez, l'infirmière, bien sûr. La chérophobie désigne la peur d'être trop heureux ou d'attirer le malheur après un grand moment de joie. Ça doit pas être facile à vivre. Premier point pour Maud, bravo.
5: Moi, j'ai la peur des prix trop élevés, ça, on est d'accord. Je sais pas comment ça s'appelle, du coup. Mais
0: bon, voilà. L'auvergnophobie.
5: Exactement, hein, voilà. J'en suis bien atteint. Ça fait longtemps que vous m'avez pas fait flipper le dauphin, vous dites donc.
0: Bah écoutez, allez, salut.
5: Ça, c'était pour hier. Benjamin est avec nous, ici Poitou, 47 ans, 45, oh là, je te vieillis, à Poitiers. Ça va, Benjamin?
10: Oui, vous-même.
5: Ça va super, je vois que t'es galant, t'as su accueillir notre amie Maud. Ah, en plus, je comprends pas, t'es célibataire, comment se fait-ce?
10: Oui, tout à fait, c'est par choix. Enfin, oui. J'ai une relation compliquée et on va prendre du temps pour soi.
0: Eh ben, t'as bien raison.
5: Là, pour se reconstruire, Benjamin.
10: Tout à fait.
5: Reste positif, l'amour c'est beau.
10: Oui.
0: Enfin, l'amour c'est beau.
5: Bah, l'amour c'est beau, quand même.
0: Ça dépend, si tu vois la preuve, regarde.
5: Il y a du mal, mais il y a un avenir derrière.
0: Ouais.
5: Toute expérience, voilà, permet d'aller ailleurs.
0: Oh là là. Docteur Kirzek, je demande le docteur Kirzek.
5: Vous écoutez France Culture, il est midi.
0: Et j'étais en train de faire un AVC.
5: Maud est là pour l'AVC, donc il y a ce qu'il faut. T'as deux chats, alors ils ont des noms particuliers, tes chats?
10: Oui, tout à fait, c'est Yéniche et Calderache.
5: Alors ça vient d'où ces noms?
10: C'était des peuples gitans.
5: Ouais.
0: Et oui.
5: On a vérifié, c'est Tzigane. Hein. Ouais. C'est exactement
10: oui,
5: ça.
10: Oui, voilà, tout à fait.
0: C'est ma famille, quoi.
5: C'est ma famille, parce que Valou, on appelle Valou la gitane. Toi, on t'appelle Ben. Ben, bon, c'est normal, tu t'appelles Benjamin. On en parlera dans un instant, mais t'as été facteur, mais là, tu fais quoi aujourd'hui? C'est quoi ton boulot?
10: Je suis aidant, j'aide ma petite maman qui se fait plus toute jeune.
5: Ah, ok. Tu es aidant pour tes parents. Quel âge elle a ta maman? C'est pas indiscret?
10: 74.
5: Ok, ben c'est bien. Bravo pour tout ce que tu fais.
10: Ah non, mais... excusez-moi, 71, elle va me maudire.
0: Oh là là, comment elle s'appelle, ta maman?
5: Ah oui.
10: Nadia,
0: on est désolé, t'as vieilli de 3 ans, on te demande pardon.
5: Bon, tu es Benjamin. Allez, nous jouons, voici un premier point qui va te permettre de rentrer d'emblée dans cette compétition. Je te souhaite bonne chance. Parlons de bibliothèque, non pas Rose, mais la bibliothèque universitaire de Harvard, dans le Massachusetts, à Boston.
0: Harvard.
5: Ouais. Ben oui. Ouais. La bibliothèque de Harvard possède des livres reliés, écoute bien, avec de la peau humaine, Benjamin. Est-ce que c'est un faux?
10: Je dirais que c'est vrai.
5: Toi, tu dis que c'est vrai?
10: Oui, tout à fait.
5: J'allais te demander vrai ou faux, mais bon. Alors c'est horrible, mais t'as raison, c'est vrai, c'est des livres qui sont reliés en peau humaine. C'est une pratique qui est appelée reliure anthropodermique. Ça date du 19e siècle et l'ouvrage s'appelle Des destinées de l'âme humaine. Bah moi j'irais pas le voir, j'irais pas bouquiner. Pardon.
0: Bah écoutez.
5: Bah non, c'est pas grave. J'ai l'impression de feuilleter des gens. Enfin voilà.
0: De toute façon, il n'existe plus. Harvard les a virés en 2024. Ah, bien, d'accord. Allez, nous allons faire le point. Un point pour Maud, un point pour Benjamin. C'est magnifique. Et là tout de suite, on part à Africa. J'ai envie de danser comme toi.
5: Ça vous met dans un état, ça.
0: Oh bah, 1980, toi. 80, toi, c'est le retour de la Tiague et du 501, Rose Laurence, on vous aime.

0: alors, les années 80. Bien sûr, Africa. Rose Laurence, à l'image de cette belle tenue rose que Valérie Damilo arbore aujourd'hui.
1: Évidemment.
0: L'armée du kiff s'est marquée dessus quand même.
1: Exactement, mon petit chat. Allez, jungle.
0: Mais qui c'est qui a fait ce truc-là?
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0: Elle fait les mêmes pour hommes?
1: Ah là là, 2026, les réflexions bizarres.
0: Mais moi, je mettrais bien truc rose comme ça.
1: C'est mixte, hein, houblon platine. Ah. Hein, c'est tout le monde fait.
0: D'accord.
1: Mon mec en a une en jean, mais bon, chacun fait.
0: Mais rose? Ah non, en jean.
1: Mais il fait ce qu'il veut. En plus, les hommes ont le droit de mettre du rose. Qu'est-ce que c'est que. Tu sais qu'on est en 2026.
0: Je suis d'accord. Moi, j'ai des lunettes roses, je sais pas où elles sont.
1: Ah, c'est ça. Oui. Alors, Maud a un point, Benjamin un point. Benjamin, tu mets du rose des fois?
3: Oui, ça m'arrive.
1: Voilà, merci Benjamin, 2026. Alors, Maud, tu adores, mais tu adores cuisiner. Mais alors, vraiment, ça, c'est une petite passion.
4: C'est pour ça que je pourrais vous accueillir. Si vous faites tour Poitiers, je vous accueille pour faire à manger.
0: T'as vraiment envie qu'on vienne chez elle, hein?
1: Alors, qu'est-ce que tu cuisines de bon? Parce que je vois que tu fais de la blanquette de veau, mais qu'est-ce qu'il y a d'autre?
4: J'aime bien cuisiner la quiche tourangelle. Parce que du coup, on est tourangeau d'adoption et c'est quelque chose qu'on a découvert. Et en fait, c'est super bon. C'est un peu gras, mais avec une petite salade, ça passe, quoi.
1: Qu'est-ce que c'est la quiche tourangelle? Raconte-nous.
4: Alors, la quiche, on met une petite pâte brisée, on tartine de petites rillettes de tour.
1: Oh.
4: Ensuite, on met des petits rillons. Donc, c'est la poitrine de tour. Et après, on fait un petit appareil à quiche et on met des petites rondelles de Sainte-Maure de Touraine.
1: Ah, le truc, oui, non, c'est pas du light, là. Bon.
4: Ah non, c'est pas du lait, mais avec la petite salade, ça passe en fait. Hein. Et en plus, si vous êtes en Touraine, vous venez chercher les petites Sainte-Maure de Touraine de chez Cabriello, en fait, où mon fils travaille, en fait. Et là, j'étais honorée chevalière de la commanderie de Sainte-Maure de Touraine ce week-end.
1: Oh mon Dieu, je parle à la chevalière. Et donc,
4: ah oui, c'est un week-end un peu fatigant, mais du coup, voilà, mais. Et du coup, on a découvert le Sainte-Maure. En fait, ils ont été premier prix, donc on est content. En fait, et voilà. Donc ça clôture toute la petite quiche tourangelle. Ça fait un bon.
1: Oh là là là là là. Le fromage de chef de ton fils chez les cabris de Manuello.
4: Manuello à Neuilly-Pont-de-Chêne.
1: Voilà la chevalière du don. Oh, c'est dingue ça.
4: Je m'y attendais pas. Ça m'est arrivé comme ça.
1: Tu t'y attendais pas et pourtant, il paraît que tu sais interpréter les oracles, tu utilises le pendule.
4: J'aime bien ça. Ouais,
1: alors,
4: j'adore ça. Ouais, mais je fais pas trop pour moi, pour les autres, mais pas pour moi en fait. Parce que du coup, j'ai pas envie de. Là, ouais, voilà. Après, ça induit beaucoup de choses, mais oui, c'est quelque chose que j'adore. Ouais.
1: Eh oui, bah oui, moi aussi j'adore. Je tire les cartes.
4: On a beaucoup de points communs, Valérie. Hein,
1: t'as vu ça? Alors, on se parlera hors antenne, je te dirai c'est quoi mon oracle.
4: Le problème, c'est que moi, je m'aroufle pas du tout.
1: Mais si, je vais t'apprendre, chérie, c'est pas très dur, t'inquiète. Le déco revient, tu vas voir, tu feras des tutos.
0: Attendez, il y a une info là.
1: Oui.
0: Vous avez dit quoi là?
1: Oui.
0: Flipper de dauphin est de retour?
1: Comment, Flipper, tu vas m'aroufler sur
0: M6?
1: Alors, ma chérie, voici ta question à un point. Tiens, je te mets une ambiance. C'est pas de la musique, je veux dire, c'est pas de la fraîcheur, hein, mais
0: c'est
1: bon.
0: Le dernier album de Jul.
1: Voilà, bien sûr.
0: Reconnu.
1: Bah si, je l'ai reconnu, Jul au Stade de France. Alors en plus d'être une danse, il paraît que le charleston, c'est aussi un instrument de musique. Alors est-ce que c'est vrai ou faux? Top chrono, 5 secondes. Est-ce que en plus d'être une danse, c'est aussi un instrument de musique? Vite.
4: C'est vrai, vrai, vrai.
1: C'est vrai, vrai, vrai.
0: Bah oui.
1: Oui, bien sûr que c'est vrai. C'est une danse, évidemment, mais c'est aussi un élément de la batterie. C'est deux cymbales superposées, actionnées au pied et frappées avec des baguettes. Bravo, 2 points pour moi.
0: Voilà, pas facile, hein, d'ailleurs.
1: Attends, excuse-moi, là, tu m'as fait la. Ça, c'est le.
0: C'est de l'air batterie, ça. Exactement. Faites bien flipper le dauphin, je peux bien faire de l'air batterie. Hein.
1: Mais tu fais bien comme tu veux, chérie.
0: Bon, Benjamin, qui est actuellement aidant pour ses parents, qui habite à Poitiers, qui est célibataire par choix. Et qui a été facteur.
5: Oui, tout à fait.
0: Alors,
5: c'était mon premier travail en sortant de l'école, d'ailleurs.
0: Oui, j'ai l'impression que tu as vécu de belles expériences. Premier boulot facteur. Raconte-moi, tu suivais les vieux facteurs, c'est-à-dire?
5: Eh ben, comme ils nous apprenaient les tournées, puis après on prenait le petit casse-croûte pour partir sur les tournées, tout joyeux, tout grim, sauf qu'à l'époque, ils prenaient le petit canon avec la petite goutte dans le petit canon, le petit calva pour faire pousser la petite goutte dans le petit canon. Et du coup, souvent, c'est arrivé quelques fois que je parte, je roulais pas vraiment droit, quoi.
0: Donc tu veux dire que la scène de Bienvenue chez les Ch'tis est tout à fait réelle, en gros.
5: Ah, tout à fait. Oh là là, oui.
0: Exactement ça.
5: Les petits cafés canons chez les clients, chez les anciens. bien. Et
0: il paraît que tu mangeais du pâté et du saucisson à 6h30 le matin quand même, hein, dans ta tournée. Là.
5: Fait, oui, quand on se lève à 4h, 4h30 et puis qu'on est embauché depuis 5h, avant de partir sur la tournée, on prend des petites forces et puis pour se donner du courage.
0: Allez, reprenons une petite force alors, allons-y, hein, n'hésitons pas pour cette grande tournée. On a bien compris tout ce que tu avais fait. Alors, il y a ce côté facteur, mais il n'y a pas que ça. Nous allons ouvrir un nouveau dossier avec Benjamin. Tu ne fais pas de sport. Je ferme le dossier. On passe à un autre dossier. Zéro sport.
1: C'est génial.
5: Je commence à transpirer.
1: Allez.
0: Elle est comme, comme Maud. Hein. Il ne fait pas du tout de sport. On joue, on y va avec une nouvelle question. La voici. Elle arrive tout de suite. On part en avion.
1: Elle arrive tout de suite. Elle prend le bateau.
0: La question, non, elle prend l'avion. D'accord. Bonjour madame. Des vols low cost avec des passagers debout seront commercialisés dès 2027 aux États-Unis. Est-ce que c'est vrai ou faux? Top chrono, on y va, 5 secondes. Les vols low cost. On serait debout.
5: Je dirais vrai.
0: Écoute, l'idée de vols low cost avec des passagers debout, ça existe depuis plusieurs années, mais c'est faux. Hein. Non. Ah. Pour l'instant, c'est pas encore l'occasion. Encore, ça reste un projet dans un tiroir, mais ça pourrait exister.
1: Paris-Tahiti debout, ça serait superbe.
0: 22 heures.
1: Alors, ça fait 2 pour Maud, 1 pour Benjamin. Et là, maintenant, on va partir avec Alain Bachung. J'adore cette chanson.
0: Oui.
1: Osez, Joséphine. Vous écoutez ici, on vous aime. À tout de suite.

0: justifie.
1: Alain Bachung, Osez Joséphine, moi j'ose Valérie depuis 2 ans, et alors c'est un plaisir. Ah, osez Valérie.
2: Allez, plus rien ne s'oppose au jingle, vas-y.
1: Regarde la nuit. Si on faisait la nuit l'année prochaine, bien.
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2: Ah bah oui, on pourrait faire...
1: 21h minuit.
2: Ouais, 21h04, ouais. On accueillerait des gens, on conseillerait des gens, on n'aurait plus de vie. Alors,
1: c'est un bon concept.
2: Nous sommes avec Maud qui a 2 points, Benjamin qui a 1 point, Maud qui joue avec ici, Touraine qui habite à Charentilly. Et Maud, Maud tuto,
4: oui.
2: On dort encore avec son doudou.
4: Bien sûr.
1: Oh là là.
4: Bien sûr. C'est important.
2: Bah oui, mais de,
4: ça
2: je dis
4: me
2: bien.
4: Rassure.
2: Alors c'est quoi le doudou? Parce que je voudrais savoir.
4: C'est un petit bout de couverture en fait qui a plus de forme, mais le petit biais autour là qui est tout doux, qui réconforte, ça me fait du bien.
2: Ah, mais, ah non, mais attends, ma fille a 33 ans, elle dort encore avec son doudou. Alors si tu veux, comment te dire?
4: Je pense qu'on est de plus en plus en fait, donc il faut qu'on se pose des questions peut-être.
1: Je vais rappeler le docteur Kirsek peut-être.
2: On ne vit pas dans un monde facile, j'entends.
4: Non.
2: Là.
4: C'est réconfortant pour moi et que je dors bien.
2: Voilà.
4: Le doudou, je suis partout.
2: Eh ben, tu as bien raison. Voilà, tu pars en vacances avec, il est sous ton oreiller. Voilà. Bon.
4: Ouais.
2: C'est très bien. Comme ça, tu dors. Alors.
4: On va le savoir maintenant.
2: Ouh, c'est pas grave. Alors, mon chat, est-ce que tu chantes? Est-ce que tu fais du karaoké? Est-ce que tu. Tout ça?
4: Ouais, j'aime bien, mais je chante pas. Hein. Mais j'aime bien les blind tests. J'aime bien tout ça, en fait. À Ici Touraine, j'aime bien participer à tout ça, en fait.
2: Ah, eh ben, ça tombe bien.
4: Ouais, tombe pas bien. Trop vieux, hein. Pas des années d'EHPAD, hein.
1: Oh là là, hey.
2: Alors chérie, là c'est pas du tout des années d'EHPAD. Et alors j'ai envie de te dire, c'est même des énormes tubes. Ça s'enchaîne, écoute bien, il y a 2 artistes, 2 filles qui vont s'enchaîner. Il faut que tu me donnes une ou deux. Enfin en tout cas, ça serait bien les deux, comme ça t'as 2 points. Écoute bien.
4: Ok.

0: chante, en plus, elle est en...
1: Alors, nous avons...
0: Madonna.
1: Ouais.
0: Madonna et l'autre, je sais plus le prénom, mais en fait...
1: Baby, one more time.
0: One more time. Ouais, elle est en cure de désintoxication.
2: Oh là.
0: Je sais plus.
2: Il a fait une belle pub, là.
1: Bah écoute, tu nous as bien vendu Britney Spears.
2: Ouais, ouais.
0: Oh là là.
1: Like a Virgin. Bon bah ça c'est Madonna.
2: Eh oui.

0: Eh ben, oh, tu là, là. T'as quand même un point,
1: ah,
0: c'est déjà.
1: J'ai l'indice, hein. Ah ouais, ouais. Ah.
0: Bon, bah, t'en as trois. Voilà.
2: 12h28, j'ai faim, je vais chez Benjamin parce que je sais que Benjamin adore cuisiner. Quelle est ta spécialité, mon Benjamin?
3: Le bourguignon.
2: Ah, oh, le bourguignon.
0: Non, là, là.
3: Tout simplement.
2: Comment tu fais un bon bourguignon, ta petite recette à toi?
3: Déjà une bonne viande.
2: Ouais.
3: Une bonne viande et on n'est pas obligé de se ruiner, on peut aller chez son petit boucher à côté de chez soi. Déjà, il vous conseillera un super produit et puis au pire, en acheter moins, mais de meilleure qualité, quoi.
2: Ouais, bien sûr, le bourguignon. Alors, il n'y a pas que ça, un côté spécialité.
0: Le couscous, c'est dur à faire, hein. La très bonne semoule, non, c'est du travail.
3: Non, ah oui, mais sinon, c'est pas compliqué. Le plus long, c'est de préparer les légumes. Après la cuisson, c'est long, mais c'est pas compliqué.
2: Ah, ouais.
0: Non, mais il faut bien travailler la semoule.
2: Oui, il faut qu'elle soit douce, comme ça, comme de la farine, c'est bien. Tu sais également préparer le pot-au-feu, pas de dessert,
3: oui.
2: Par contre, si on vient chez toi.
3: Non, je suis pas bec sucré, non.
2: On emmènera les gâteaux, salé. Valérie. Vous notez, on doit aussi passer à Poitiers, hein, cet été.
3: Oui, bah oui.
2: On a tout péré.
3: On vient dire les filles qui doivent finir leur séjour pour aller jusqu'à Saint-Jacques. Bah, si elles ont fait tour Poitiers l'année dernière ou avant, bah, si elles commencent à Poitiers, elles auront qu'à s'arrêter à la maison pour prendre un petit
0: café.
2: Tourner manège dans cette émission. Bah oui,
0: alors.
2: Comme célibataire, Benjamin. Bref.
3: Oui, mais pas
2: Maud. Oui.
0: Maud, elle n'est pas célibataire. Hein. Tu vas arrêter de vouloir marier tout le monde. Pose ta question.
2: Voici ton quiz musical. On a deux chansons, c'est mixé, c'est deux garçons. Pour le coup, à identifier, il y a deux points à gagner. On y va.

0: Qui chante?
1: Il t'a dit.
2: Elton John.
0: Oui.
2: Et George Michael, peut-être Wham, quand il était à l'époque de Wham.
0: Ben voilà, Carlos Whisper, vérifions tout de suite. Elton John, bien sûr. Le deuxième, c'est bien George Michael, ce qui fait 2 points de plus, Benjamin.
1: Allez, 3 points pour Mo, 3 points pour Benjamin.
0: On
1: vous êtes à égalité, vous êtes parfait.

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3: Et c'est au prix d'un appel local.
2: Oh là là, j'adore quand tu fais la standardiste. Voilà. Alors, Maud à 3 points, Benjamin à 3 points, et c'est une parfaite égalité. Je rappelle que Maud habite à Charentilly, elle joue avec ici pour Rennes, elle adore cuisiner, elle nous fait des trucs incroyables, des quiches tourangelles à 8000 calories la part, et surtout, elle dort avec son doudou et elle interprète les oracles. Tout ça fait d'elle une femme parfaite. Et alors, en plus, elle adore les activités à sensations. Mmh. Ça ouais. T'adore. Alors, par exemple, quelles activités ?
4: Ben, en fait, sur Tours, on a des prisons, des landes ou des, comment ça s'appelle, des sensas. Et en fait, c'est un peu comme Fort Boyard ou sensas, c'est avec tous les sens. Et en fait, on a mangé des cafards, on a mangé des petits trucs. Là, on met les mains, on doit savoir ce qu'on fait, enfin, ce qu'on touche. Ah, c'est, ouais. Bon, après, il faut choisir. C'est... Il faut choisir ses équipiers, t'envoies ceux qui veulent pas y aller, et puis voilà, quoi. Et puis après, mais c'est super sympa, et Prison Island, c'est un peu plus comme Fort Boyard, où on a un temps à respecter avec le tonneau. Alors ça, c'est pas du tout mon truc, hein.
2: Oui.
4: Pour moi. Mais c'est sympathique, en fait. Ça fait des sensations, quoi.
2: Ah ben
4: comme,
2: voilà.
4: Comme le Toutatis à Parc Astérix, quoi.
2: Exactement. Ça,
4: voilà.
2: Alors, et puis en plus, tu fais du rafting, du canyoning, et tu adorerais faire du saut en parachute.
4: Ouais, ouais. Ah bah, mais j'ai un peu peur, mais j'adorerais.
2: Ouais, enfin, si tu fais du rafting et du canyoning, le saut parachute, c'est rien pour toi, hein.
4: Je sais pas. Ouais, c'est pas pareil, mais bon.
3: Ah non, c'est pas pareil.
2: Mais si,
4: merci,
2: c'est
4: Eric,
2: pas.
4: Merci, Eric, merci.
3: Si, bien sûr.
2: Bah, écoute, tu veux être un chat. Les chats, tu sais bien comment c'est, ça retombe toujours sur ses pattes.
4: Sur ses pattes, oui, t'es sûr. Oui.
2: Bah ouais. Pourquoi tu veux être un chat ?
4: Alors parce que je trouve que c'est en fait ils lisent dans nos pensées, en fait ils savent quand on va pas bien, enfin je trouve que c'est un animal qui est très très très riche, en fait, qui donne beaucoup, quoi.
2: Ça donne beaucoup, je te confirme.
3: Les chiens aussi, ils lisent un peu dans les pensées quand même.
2: Oui, le chien aussi. De toute façon, les animaux d'une manière générale valent mieux que les hommes. Ouais, alors ma chérie, c'est la question à choix multiples. Je vais te poser la question, de proposer des choix, et à mon top chrono, tu auras 10 secondes pour me donner ton choix. Tiens, une petite ambiance.
5: T'as pensé à payer ta taxe foncière, taxe immobilière, taxe professionnelle, taxe sur le personnel, taxe d'apprentissage.
2: Ah là là, les inconnus, on va parler des taxes et des impôts.
3: Ça n'a pas pris une ride, ça. Hein.
2: Alors, écoute bien.
4: Oui,
2: c'est la saison. Voilà. Qui a dit les conneries, c'est comme les impôts, on finit toujours par les payer. Les conneries, c'est comme les impôts, on finit toujours par les payer. Alors, Michel Audiard, Coluche, Pierre Desproges ou Éric Bastien. Alors, qui a dit les conneries, c'est comme les impôts, on finit toujours par les payer ? Audiard, Coluche, Desproges, Bastien. Top chrono.
4: Allez, je dirais d'un Coluche.
2: Coluche. Eh bien, et non, c'est Michel Audiard. C'est une réplique tirée du film Le Cave se rebiffe, sorti en 1961 avec Jean Gabin. Et c'est quand même Michel Audiard, c'est l'un des dialoguistes les plus célèbres du cinéma français. Bon, bah écoute, pas de points.
3: Oh, voir mon nom associé à Audiard, Coluche et Desproges, j'aurais jamais imaginé ça. Tout ça, c'est grâce à la magie de Valérie, ça fait plaisir. Benjamin, il a combien, Benjamin ? Il a 3 points ?
2: Oui.
3: Bon, et Benjamin, là, il va falloir m'en marquer 3 de plus, hein, s'il te plaît.
2: Bien sûr.
3: Benjamin, notre ancien facteur qui allait boire un petit peu de gnôle le matin avec quelques morceaux de pâté, bah, tu nous l'as raconté tout à l'heure. Hein. Tu procrastines toi aussi, hein, t'es un peu du genre...
6: Ah ouais. J'adore ça. Bah ouais. Déjà, je suis né à 11h45, donc déjà dès la naissance, j'étais un lefteur. Ouais. Mais oui,
3: alors c'est quoi ? Tu remets tout au lendemain ou tu te poses et puis tu...
6: Ah oui, même au surlendemain, oui.
3: Ah oui, même au surlendemain. D'accord, ok. Bon, toi aussi, c'est marrant, comme Maud, si t'étais un animal, tu serais un chat. Voilà.
6: Oui, tout à fait. Je connaissais pas les chats. Avant, j'étais plus team chien. Et ouais. puis j'ai perdu ma chienne, ça m'a fait tellement mal au cœur que j'ai dit plus jamais je prends d'animaux. Et puis bah j'ai eu l'occasion de prendre deux petites jumelles,
3: mais
6: deux
3: oui.
6: petites sœurettes là. Et ça a changé ma vie. Et comme disait Maud, effectivement, il y a quelqu'un dedans et c'est assez mystique. Bon, quand ils vous allez pas bien, ils le sentent. Quand vous allez bien, ils le sentent. Et non, c'est des petits.
3: Ben oui, tes petits chats, Caldera et Yenich, on en a parlé avec leurs origines de Zigane. Dis donc, t'aimerais aller en Asie, toi. Ça, c'est le voyage de tes rêves.
6: Ah oui. Pourquoi ? Oui, tout à fait. Oui, oui. Oh, ben, la culture, la cuisine, l'histoire.
3: Ben oui. Alors, ouais, en même temps, t'as déjà bien voyagé. Je vois que t'as été à Prague, à Barcelone, en Sardaigne, à Londres. Quand même, tu voyages, tu ne fais pas que procrastiner dans ton canapé, on est d'accord.
6: Non, tout à fait. Moi, c'était plus quand j'étais jeune. Ouais. On est plus motivé. Puis la vie coûtait moins cher aussi. Ouais, à l'époque.
3: Oui. Des fois, il t'arrive de bouger tes narines sans bouger le reste de ton visage. Ça va, toi, sinon, Benjamin, en ce moment?
6: Oui, tout à fait. Des fois, c'est le visage qui fait bouger les narines, et des fois, c'est les narines qui font bouger le visage.
3: Bien sûr, c'est son talent inutile. Alors voilà, quelque chose qui va faire plaisir à Valérie juste avant de jouer. On demande souvent à qui vous aimeriez déjeuner, que ce soit quelqu'un de contemporain, vivant ou disparu. Et alors toi? Eh oui, le monsieur avec les cheveux oranges. Et il aimerait déjeuner avec Donald Trump. Mais pourquoi? Vous allez comprendre, il va nous le dire. Benjamin.
6: Oui, ça serait assez cocasse de savoir ce qu'il a vraiment dans sa tête et passer un moment avec lui sans les caméras et puis voir l'envers du décor, quoi.
3: D'accord, c'est un choix. Écoute, si t'as l'occasion, tu nous diras ce qu'il y a dans sa tête, parce que j'aurai à se poser la question. Je vais te faire un compliment avant de jouer. Je pense que tu as perdu un petit peu de poids.
6: Ah oui, oui, tout
3: je
6: à
3: sais
6: fait.
3: Que ça te fait plaisir, c'est le compliment que t'adores. Voilà.
6: Ah oui, tout à fait, oui, comme dis. Mais dis donc, t'aurais pas fondu ou t'as pas maigré un petit peu? Alors ça fait plaisir.
2: Bon, bah oui, ça fait mieux. Plaisir, bien sûr.
3: Allez, voici une question pour toi depuis 1900.
6: Excuse-moi, je te coupe avant. Excusez-moi, Valérie, vous n'auriez pas perdu un petit peu de poids?
2: Oh, merci, mon chéri, comme tu es mignon. Bon, je l'adore.
6: Ou alors c'est le rose qui vous affine, peut-être.
2: Ah, mais oui, bien sûr, évidemment que c'est le rose qui m'affine.
3: Alors, est-ce que je dois te rappeler, Benjamin, que tu joues avec la team Bastien aujourd'hui? Les compliments pour la maîtresse, là? Non, je suis pas d'accord. N'oublie pas que nous sommes en concurrence frontale.
2: Bien sûr.
3: Un petit compliment qui va bien, là, l'armée du kiff, là, le Malabar, là, qui est en face de moi. Et c'est vrai qu'elle est toute rose. Ne commencez pas à vous déshabiller.
2: Je me déshabille pas, je remonte ma femme.
6: Aussi.
3: Il est chou, Benjamin. Alors. Bon, je vais pouvoir la poser à un moment donné, cette question. Depuis 1981, en France, quel célèbre slogan accompagne les produits laitiers? Les produits laitiers sont nos chéris pour la vie, sont nos amis pour la vie, sont nos envies pour la vie, sont tous avec Valérie, top chrono.
6: Sont nos amis pour la vie.
3: On a l'impression qu'on est à la messe, ou je sais pas où on est là, mais on va se la faire tous ensemble. Attention, tu es prêt, Benjamin?
7: Les produits laitiers sont nos amis pour la vie.
3: Ouais.
8: Les produits laitiers sont nos amis pour la vie.
3: Bravo.
2: Eh ben, ça fait 3 points.
6: Eric et Valérie.
2: Oh, merci, mon chéri. Alors, Benjamin, ça te fait 3 points de plus. Tu as 6. Maud, tu as 3. Et là, tout de suite, tananan, poum. Allez, le seul.
3: C'est bien la grosse caisse, hein.
2: Bah, l'unique groupe de rock, les Rolling Stones, Start Me Up. Vous écoutez ici, on vous aime, à tout de suite.
3: Vous prenez pas mal quand je dis que vous faites bien la grosse caisse.
2: Allez, on se.

0: Stones, Stop Me Up à 12h44 sur votre radio ici.
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3: Ouais, c'est tous les jours, hein. Tous les jours qu'il faut être au taquet.
1: Mais ah oui. Là là là, Maud à 3, Benjamin à 6, mon Dieu, mais qui va l'emporter? Qui va partir? Vous restez Rix et Obélix? Qui va boire du café à n'en plus finir?
3: Ah, Benjamin.
1: Alors, notre petite Maud, dis donc, il paraît que t'as une maman un peu sympa, un peu genre, je fais des blagues, l'air de rien.
4: Bien
1: il paraît
4: sûr.
1: Que quand t'avais 20 ans, ta maman t'a demandé d'aller acheter des tringles à rideaux dans un magasin.
4: Oui, c'est ça.
1: Et au moment de payer, qu'est-ce qui s'est passé?
4: Eh ben en fait, elle sait que j'ai un gentil caractère, en fait, et puis la caissière... Et du coup, elle m'a fait j'ai dû vider tout mon sac, je savais que j'avais rien pris. Et puis c'est tout, la caissière, elle s'est vraiment mise en colère et tout ça, je me suis mise en colère aussi. Je retourne chez ma mère, et puis arrivée là, bah oui, elle m'avait collé les antivols dans mon dos, en fait. J'étais partie au magasin comme ça. J'étais pas contente. Bon, elle était bien contente. En même temps, c'est un petit jeu sympa, parce que je suis un peu... J'aime bien les bêtises, quoi. D'ailleurs, je lui fais un petit coucou à Claudine et à Patrick de Chouni, en fait. Ils sont contents comme ça.
1: Voilà, donc parce que ça...
4: Elle va être contente.
1: Mais oui, parce qu'elle a sonné. Sa mère lui avait collé les antivols, donc elle sonnait la caissière, elle comprenait rien.
4: Et puis la caissière n'était pas contente, puis moi j'ai un petit caractère un petit peu trop gentil, enfin pas du tout même, du coup c'était deux colères en caisse, ça l'a pas fait quoi, du coup, oui.
1: Non mais elle est
4: mais
1: sympa.
4: Bon, on avait bien rigolé, sympathique, mais bon, on aime nos mamans. Hein.
1: Oui, on aime nos mamans, bah moi, oui.
0: C'est la fête des mères d'ailleurs dans quelques jours.
1: C'est la fête
4: bientôt,
1: des
4: mères. Bientôt.
0: Bah, c'est dimanche.
4: D'ailleurs j'espère que mes enfants ils entendent, hein, c'est bientôt la fête des mères.
0: C'est 30.
1: C'est dimanche la fête des mères.
0: C'est dimanche d'après, ouais. Ouais, c'est ça.
1: Alors,
4: d'après.
1: Oui. Le dernier dimanche du mois de mai, c'est la fête des mamans.
0: Exactement.
1: Pensez à vos mères qui ont souffert pour vous mettre au monde, bande de petits ingrats.
0: C'est l'occasion de rappeler que c'était la Saint-Éric hier. Bon, je dis ça. Voilà.
1: Est-ce que tu vas me est-ce qu'il va me laisser en placer une ou pas? Je ne sais plus là. Alors écoute bien, là t'as 3, il a 6, c'est la question à 5 points. Donc il faut que tu la marques, il faut que tu l'emportes, tu vas l'emporter. Allez. Quel chanteur. Mais si t'es au taquet, vas-y ma chérie, écoute bien. Quel chanteur français était surnommé l'homme à tête de chou? Quel chanteur français était surnommé l'homme à la tête de chou? Top chrono, 10 secondes.
4: Peut-être Serge Gainsbourg, peut-être?
5: Dieu est un fumeur de
1: gitane. Eh oui, c'est Serge Gainsbourg. Bien sûr, parce que... En fait, il a sorti un album en 1976, inspiré d'une sculpture qui représente un homme à la tête de chou. J'ai ce vinyle à la maison, c'est très très beau. Et donc, c'est lui, l'homme à la tête de chou. Tu as 5 points de plus, tu passes à 8.
0: Benjamin, il y a un domaine dans lequel tu es nul. J'adore. C'est quoi?
6: Rappelle-le-moi parce que ça me parle pas. Je suis peut-être là-dedans dans la mémoire que je suis nul.
0: Eh bien, c'est l'orientation. Voilà, t'aurais pas pu faire.
6: Oh là là, oui, mon Dieu. Et
0: voilà.
6: Oui, je m'étais perdu dans mes réflexions.
0: Ah, mais non, toi, l'épreuve de Koh-Lanta d'orientation, c'est pas possible.
6: Ah oui, non, je trouverais même pas l'aéroport pour aller dans l'avion. Donc,
0: D'accord.
6: Oh, non.
0: Te voilà parti en forêt, la cueillette, hein, bien sûr, des champignons.
6: Et là,
0: t'as tourné combien de temps dans cette forêt?
6: Les heures passent, le soleil se couche et mon pauvre Benjamin était perdu dans les bois comme un couillon.
0: Ah non, mais le soleil se couche, c'est-à-dire que tu as quand même tourné a priori 5 heures dans la forêt pour retrouver ta voiture.
1: Ah là là.
6: Oui, aisément, tout à fait.
0: Et finalement, tu as trouvé une route?
6: Oui, voilà, j'ai trouvé une route, je suis remonté sur 1 ou 2 kilomètres, j'ai trouvé des maisons et puis j'ai pu retrouver mon chemin après grâce aux gens qui habitaient pas loin des bois.
0: Oh, aïe.
6: Ah ouais, non. Là.
0: Bon.
6: Et puis la flippe, quoi, quand la nuit commence à tomber, là.
0: Et bien sûr,
6: on est loin de chez soi. Et puis à l'époque, on n'avait pas de téléphone portable, alors notre fumée, ça passe pas dans les forêts. Enfin, faut éviter de faire du feu en forêt, mais... Non, c'était...
0: Bon, puis Benjamin,
6: j'ai eu la peur de ma vie.
0: Quand t'avais 18 ans, tes parents, ils t'ont dit de pas la prendre, cette deux chevaux. Ben oui.
6: Non, c'était la Mégane, la deux chevaux, c'était ma voiture à moi.
0: Ben oui, mais on t'avait dit de pas toucher la voiture. Qu'est-ce que t'as fait?
6: Ben je l'ai prise.
0: Ah oui, mais tu l'as prise, mais tu l'as mis dans un mur, surtout.
6: De chez planté. Ah oui, elle était explosée. Du pare-choc avant au pare-choc arrière, il n'y avait pas un centimètre carré de tôle qui était...
0: Une belle Mégane. En fait, ses parents étaient partis en vacances. Et lui, il s'est dit, je vais choper la belle Mégane. Et il voulait faire un petit tour, quoi. Mais ça a été... Ouais, t'as dû drôlement te faire gronder, hein, Benjamin.
6: Quand les parents ont vu l'état de la voiture, ils étaient plus rassurés que quand j'allais bien, quoi.
0: T'as des parents qui sont...
6: Ouais.
0: Allez, voici ta question à 5 points. Question cage, pas de proposition de réponse. Un extrait pour TV. Himalaya, et c'est Johnny Hallyday. Quel personnage folklorique vit, selon la légende, dans les montagnes de l'Himalaya? Top chrono, 10 secondes.
6: Serait-ce le Yeti?
0: Attends, c'est moi qui pose les questions, là. Tu me demandes si serait-ce le Yeti?
6: Oui, tout à fait.
0: Écoutez, je vais vous répondre, Benjamin. Oui, c'est le Yeti, l'abominable homme des neiges, qui est le poilu gigantesque, objet des récits, dans Tintin, notamment, dans l'île Noire. Oui, c'est bien le Yeti. Bravo.
1: Alors, 11.

0: s'en va.
1: Gaëtan Roussel.
2: Ici à midi, on est au taquet. Ah oui.
3: Alors, nous sommes au taquet avec Maud qui a 8
4: oui.
3: et Benjamin qui a 11. Alors, oui. Qu'est-ce que c'est que ce rire ?
1: C'est une réaction sur 11 points. Ouais.
3: Tu sais que si t'arrives quelque chose, Maud ne réagira pas.
1: Pourquoi ? Hein ?
3: Bon, parce que tu es odieux.
1: Je m'en fous, je vais kidnapper son doudou.
3: Alors, dis donc, il paraît qu'on a eu, des études d'infirmière un peu rigolotes. C'est-à-dire qu'un jour, oui. vous avez voulu bizuter un pauvre brancardier à l'hôpital et avec tes collègues. Et comment vous avez fait ? Qu'est-ce que vous avez fait ?
4: Bah, comment on a fait ? Et ben, en fait, j'étais de nuit avec des collègues. Alors, franchement, il n'y avait pas de patients. En fait, il n'y avait pas beaucoup de patients. On pouvait se le permettre. Et en fait, on a dit au brancardier qu'il fallait venir chercher. Il y avait un décès dans notre service. Et en fait, je m'étais habillée comme, avec la chemise, tout ça. Sauf que j'ai eu tellement peur arriver devant l'ascenseur, parce qu'il m'emmenait, en fait. Arrivé devant l'ascenseur, je me suis réveillée, quoi. Et là, il a eu peur, quoi. Il s'est dit, mais vous me faites, quoi. Petite dédicace à Coco et Delphine, elles se reconnaîtront.
3: Ah, voilà, c'est que oui, t'as fait la morte, mais heureusement qu'il n'a pas fait une crise cardiaque, le gars, hein, parce que sinon.
4: Bah oui, puis heureusement qu'il m'a pas emmenée jusqu'au frigo, parce que j'aurais pu un peu mal, quand même.
3: T'as eu un peu froid, mon chat. Alors, je vais t'encourager avec une chanson
4: oui.
3: qu'on adore. Je l'ai chantée, moi, avec Amel Bent.
1: Ah oui.
3: Mais oui.
1: Ah,
3: allez.

0: sur M6.
1: Chantons.
2: On revient
0: d'écho. Chantons tous contre le cancer. Alors, je l'embrasse d'ailleurs, je l'adore. Ma chérie, c'est simple. Tu gagnes si tu gagnes. Voilà. Donc tu vas me.
2: Ta grande phrase chaque jour. Tu gagnes. Bah, si tu gagnes.
0: À mon top chrono, tu auras 10 secondes pour me donner un maximum de villes qui commencent par P. P comme pointure, P comme papa, P comme... Okay. Voilà, tu vois. Donc un max de villes qui commencent par la lettre P comme papa. Attention, top chrono.
3: Alors, Paris, Poitiers, Pau, Perpignan, Pornic, Parthenay, à côté de chez nous, Péronne, Péronas, Pontoise...
0: Tu m'en as donné neuf. Il y avait Porcheville, plutôt Plaisir, Pontoise, Poissy, Périgueux, Provins, mais tu m'en as donné neuf, c'est magnifique, bravo.
2: Bon, Benjamin, t'as 11 points, t'es en tête, elle a 8 points, sauf qu'on a, là, on est à l'épreuve du bingo. Et pour gagner les 10

0: points que représente ce bingo, il faut marquer le plus de points. T'as compris qu'elle a fait 9. Elle a été très, très performante. Hein.
1: Elle a cartonné, là.
0: Ah, elle a cartonné. Mais on a déjà vu des reversal situations. Des retournements.
1: Des remontadas.
0: Exéremontadas. Exactement. J'ai envie d'y croire. Alors, avant de jouer, on va aller faire un petit tour sur la Croisette. Voilà, puisqu'en ce moment, nous sommes en plein festival de Cannes et parfois, on y entend ceci. You.

0: moi.
1: Je crois que c'était hier à la télé, hier ou avant-hier. La Cité de la peur, c'est ton film préféré.
2: Ah oui, oh là là, de loin, oui, oui.
1: Ah ouais,
0: prenez un chewing-gum, Émile.
1: On peut tromper mille fois, mille personnes, bien sûr. Madame, je vous pisse à l'arrêt. Non, de ré.
0: De ré.
1: Odile de ré. Et voilà.
2: Je suis trop content.
1: Ouais, je sais, mais alors là, c'est Valérie qui va être trop contente. Car tu adores un chanteur que Valérie, mais kiffe à la folie.
3: Quand on fait la Java de samedi à
1: Ah oui, bien sûr. L'excellent Michel Sardou.
2: L'unique, le grand.
1: L'unique.
0: Allez, c'est parti.
1: Voilà, Valérie, la tête de Valérie. Son malabar s'est effondré.
4: Mon malabar va très bien.
1: Nous allons donc jouer, je te rappelle qu'il y a 9 points. 9 points en jeu, il faut me faire 10 là. Bingo du jour, nous sommes dans les villes, partout en France. Et tu vas devoir citer un maximum de villes, commençant par la lettre T. T comme Tata, comme Thierry, comme taisez-vous. Top chrono, 10 secondes.
2: Ah bah ça va aller vite, Tours et puis
1: allez
2: et Toulouse
1: Tarbes, Toulon, Touc, Tourcoing, Tournon, bah oui, Thoiry, Tigne, Torcy, il y en avait plein, Théoul.
0: Bon, alors, Maud, tu l'as compris, c'est toi qui seras avec nous pour la finale, bravo.
5: Oui.
0: Donc tu tenteras de gagner le séjour pour 4 personnes au parc Astérix, tu feras la descente du Nil, tu prendras de la hauteur avec l'envol d'Ibis, tu découvriras 7 automatiques, c'est un séjour de 2 jours pour 4 personnes, une nuit à l'hôtel du parc, en chambre familiale, les petits déjeuners, les dîners et aussi 100 euros de carte carburant. Donc c'est magnifique ma chérie, si tu ne gagnes pas ça, tu gagneras la machine à café Malongo, les 32 dosettes et les 6 verres.
1: Les 6 verres en verre, bien sûr.
0: Bravo Benjamin, t'as bien joué.
5: Je peux passer un petit bonjour?
0: Ben
5: est-ce que je peux passer un petit bonjour?
0: Évidemment.
5: Oui, est-ce que je peux passer un petit bonjour à Joël et à Nadine, à Elodie, à Méline qui sont en train de m'écouter?
0: Eh ben, bonjour.
5: Elles se reconnaîtront.
0: Eh ben, bonjour à tous. Voilà.
1: Bravo Benjamin, Astérix n'est pas content quand même.
5: Bravo Benjamin.
6: T'as dit monsieur Astérix.
1: Bah oui, il n'est pas content, il est perdu.
0: Bon, bravo Benjamin, tu n'as pas démérité. Bravo à toi. Et puis surtout, bravo à Maud. Benjamin, c'est pas grave, tu sais, tu...
1: Bah si.
0: Bah si, mais non, mais qu'est-ce que tu veux que je lui dise?
1: Ça vous fait 2 candidats déjà depuis hier.
0: Ah oui, c'est vrai. Bah oui, qu'est-ce que vous voulez?
1: Voilà.
0: Bien, mes chéris, je vous remercie de nous avoir écoutés. Je vous dis que je vous aime, je vous dis tous à demain. Je remercie Céline à la réalisation, Sarah à la technique, Marian au standard, le professeur Coupez au savoir, et le Yeti à mes côtés, à la vanne.
1: Ouais. La grosse caisse. Merci de Malabar, la grosse caisse.
0: Dis donc, il n'est pas un peu l'heure d'aller se coucher?
1: Oui, parce que là, on vient de passer un bon moment avec le best-of d'Otake. Faut quand même qu'on récupère pour tout à l'heure, là. Hein.
0: Et puis surtout, c'est l'heure que Johan Guérin nous informe.
1: Il est là, Johan Guérin?
0: Mais oui!
1: Le grand Johan Guérin?
0: Bien sûr!
1: Il arrive tout de suite avec Ici, dès 5h.

0: LP Last on You pour vous souhaiter la bienvenue.
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0: Lost. Nous aussi, on s'y perd un petit peu en ce moment avec les températures caniculaires du moment. C'est vrai qu'il y a une semaine, on était encore avec les pulls. C'est à n'y rien comprendre. Bonjour, très heureux de démarrer la journée avec vous. On vous espère en forme. L'équipe des Leftos, rendez-vous. Emeline, Saveria, Mélodie, Antoine et Aude Razo. Bonjour Aude.
3: Bonjour Yoann Guérin, bonjour à tous. Question ce matin, qu'est-ce que vous êtes prêt à faire pour soutenir nos agriculteurs et pour mieux manger? Enquête qu'on vous révèle en exclusivité ce matin pour 4 Français sur 10, il faut privilégier les circuits courts.
0: Ce matin, tiens, dans Paris, si les économies, on parle aussi litige et surtout Valère Correa vous explique et vous présente un site internet qui vous aide en fait à gérer un conflit avec un commerçant. 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
0: Mardi 26 mai, bon réveil, merci de votre fidélité. 5h. L'info de la nuit est un peu triste. Ce sont les adieux de Gaël, mon fils, à Roland-Garros.
3: C'est fini et ça a été une belle bataille, comme Gaël, mon fils, en a le secret. Défaite en 5-7 face à l'autre Français, Hugo Gaston. Et donc, on ne reverra plus la Monf, comme on l'appelle, sur la terre battue parisienne. Et oui, c'est un peu triste et oui, ça fait un petit quelque chose, Jean-Pierre Blimeau.
4: C'est un match.
5: Il est 23h55. Gaël Monfils perd le dernier point. Le public est debout et l'émotion est palpable lorsque le Français prend le micro.
6: À chaque fois, je dis ici, c'est magique, c'est quelque chose d'incroyable. J'ai créé quelque chose de fort, d'unique, d'exceptionnel. Je vous aime vraiment, vous allez vraiment, vraiment me manquer. Et je voudrais vous dire un grand merci de tout mon cœur parce que vous avez été extraordinaire pendant toute ma carrière.
5: Le Parisien n'oublie pas ses meilleurs copains, Richard Gasquet, Joe Wilfried Tsonga et Gilles Simon, déjà retraités, mais aussi sa femme, Elina Svitolina, en pleurs, ainsi que ses proches. Elodie, l'une de ses admiratrices, le regrettera.
7: Il va nous manquer, notre petit Gaël. On aime sa personnalité, il est attachant, Gaël.
5: Comme tant d'autres joueurs français depuis Yannick Noah en 1983, Gaël Monfils n'a jamais réussi à gagner Roland-Garros. Mais pour Francis, un habitué des gradins de la Porte d'Auteuil, son passage sur le circuit marquera l'histoire du tennis.
8: Malheureusement, il n'a jamais gagné de grand chelem. C'est ce que les Français attendaient. Mais bon, surtout, il faisait du spectacle. Donc très agréable d'avoir joué.
5: La carrière du Parisien n'est pas terminée. Elle devrait s'achever cet automne au Masters 1000 de Paris.
3: Et ça nous promet ça encore pas mal d'émotions. Allez, on se console, Johan, avec le programme du jour à Roland-Garros, vous le voulez.
0: Oui.
3: L'entrée en lice de Loïs Boisson, celle qui nous avait fait vibrer l'an dernier, souvenez-vous, elle était allée jusqu'en demi-finale. Entrée en lice aussi de la tenante du titre, l'américaine Coco Gauff, et chez les hommes, les débuts du numéro 1 mondial, Yannick Sinner.
0: Autre image à retenir, c'est deux TGV Paris-Nice bloqués des heures en pleine chaleur.
3: Et scène assez incroyable, ces centaines de passagers qui descendent du train en rascant campagne pour s'aérer, tout simplement. Il n'y avait plus de clim à bord, puisque les deux TGV n'étaient plus alimentés. Rupture de caténaire. Écoutez ce passager, Kevin. Nous avons pu le joindre vers 22h30. Son train s'est retrouvé bloqué vers 16h dans l'après-midi.
9: Au bout d'une heure, ils nous ont dit qu'ils allaient ouvrir les portes pour pouvoir respirer, puisque on n'avait plus de clim dans l'après-midi, et les wagons ils sont montés jusqu'à 60 degrés. Et là, au début, les gendarmes sont arrivés les premiers. Ils avaient un peu des packs d'eau dans leur voiture. Ils ont commencé à nous les faire passer par-dessus le grillage et le portail. C'est là que, des passagers, on est monté les escaliers, on a récupéré les packs d'eau pour commencer à les distribuer aux personnes qui étaient pas très bien, et surtout aux enfants en bas âge qui hurlaient, parce que on s'est retrouvé en gros coincé pendant une heure dans le train, sans avoir de clim, sans avoir d'eau et de réponse à tout ça. Personne de la SNCF passer un message comme ça, ou est venu dans les wagons voir si tout allait bien. Il n'y avait personne, en fait.
3: Et vers 22h hier soir, un des deux TGV Paris-Nice bloqués était reparti. Le deuxième était sur le point de repartir. Beaucoup de retard hier sur la ligne Paris-Lyon-Marseille. La chaleur à la une encore ce matin, puisque c'est historique, c'est du jamais vu pour un mois de mai. 8 départements de l'Ouest ont basculé cette nuit en alerte orange canicule, de la Manche à la Vendée, en passant par le Finistère. Des records ont encore été battus. 35,9 à La Couronne, c'est en Charente près d'Angoulême. 35 degrés à Royan et à Niort. 33 villes en tout ont battu hier un record de température pardon, pour un mois de mai.
0: Plus d'un Français sur deux veut acheter plus souvent du local, du bio et des produits de saison.
3: Enquête qu'on vous révèle en exclusivité sur votre radio ici. Quel avenir dans nos assiettes ? C'est une étude OpinionWay pour la fondation Make.org, Paul Tillier. Elle permet de mieux comprendre ce que nous, les Français, nous sommes prêts à faire pour soutenir les agriculteurs et mieux manger.
2: L'assiette des Français se recompose. Près d'un Français sur quatre opte par exemple pour un régime plus végétal, avec peu, voire pas de viande. C'est vrai notamment chez les jeunes. Une majorité souhaite aussi privilégier le local, le bio et les produits de saison, tout en faisant attention au gaspillage alimentaire. Une étude qui souligne également la volonté de se tourner vers un autre modèle agricole. Moins de rendement, plus de qualité, quitte à payer un peu plus cher pour offrir aux agriculteurs un revenu plus juste. La rémunération, c'est d'ailleurs le principal défi des années à venir, selon 6 Français sur 10. Des Français qui affirment se sentir connectés au monde agricole via des proches ou en allant à la ferme ou au marché par exemple. À l'inverse, ils se méfient de la grande distribution et des industriels de l'agroalimentaire. Pour garantir une alimentation saine, c'est aux agriculteurs que font confiance 84% des Français.
3: Une enquête que vous retrouvez en détail sur ici.fr, notre site internet. Johan, la météo, que dire ? À part qu'on a très chaud.
0: Oui, c'est ça. Soleil omniprésent du matin au soir dans une atmosphère très chaude pour cette époque de l'année. Comme ces derniers jours, quelques nuages bourgeonnent sur les reliefs du sud, occasionnant quelques averses localisées, voire un coup de tonnerre sur le massif alpin. On va rappeler ces 8 départements du nord-ouest qui sont en vigilance orange. Canicule, on vous a mis la carte sur ici.fr. Et côté Mercure, justement, ce matin, on a relevé à Strasbourg 16 degrés, à Lille, Montpellier, Dijon 17, à Paris, Toulouse et Chambéry 18, 19 à Bordeaux et Tours, 21 à Cherbourg et à Brest, 22 degrés à Marseille, Nantes et Bastia. Pour les maximales, cet après-midi, elles restent le plus souvent comprises entre 30 et 35 degrés localement. On attend 36 degrés possibles en Nouvelle-Aquitaine et sur l'ouest des Pays de la Loire. Ça va grimper. Pensez aux gestes aussi, aux bons gestes à adopter pour vous et pour les personnes qui sont autour de vous, notamment pensez à vous hydrater.
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0: 5h06, bon réveil, on espère que la nuit a été bonne malgré la chaleur. Vous avez aéré, Aude, en
3: partant ? J'ai aéré en pleine nuit, en pleine nuit pour tout ouvrir et après je me suis recouchée.
0: C'est ce que j'ai fait la même chose. En tout cas, ravi de vous compter dans la grande famille ici des 5h qui vous tire du lit. Au son d'Étienne Dao, voici le grand sommeil.

0: s'est invité sur la scène du Zénith de Paris il y a quelques jours pour le grand retour de Vanessa Paradis et son ami. C'était Étienne Dao avec Le Grand Sommeil 5h10.
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0: Bon, ce matin, je vous raconte l'histoire d'un sang-froid qui laisse sans voix. Direction Bonnétable, c'est dans le département de la Sarthe, parce que vendredi dernier, dans une petite supérette, une fillette de 11 ans a remplacé quelques minutes son papa derrière la caisse. C'est à ce moment-là qu'un homme a surgi. Il était armé d'un fusil, le visage caché par un caleçon en guise de cagoule. Je pense que c'est une petite réminiscence de la période Covid quand on faisait des masques avec des slips.
3: Ça, oui.
0: Je pense. Il a braqué l'enfant, il a réclamé le butin. La petite s'est exécutée, mais dans le stress, le braqueur a lâché une promesse. « Je ne te tirerai pas dessus ». Et là, en fait, petit déclic, la fillette a reconnu cette voix sans trembler. Elle lui a lancé « Tu peux retirer ta cagoule, je sais qui tu es. »
3: Ah bah alors.
0: Démasqué donc par cet enfant, le braqueur de 26 ans a perdu tous ses moyens. Il a rendu son arme au papa qui a couru très rapidement. Il s'est effondré d'ailleurs, ce jeune de 26 ans. Il a dit « Bon, j'ai fait une énorme connerie ». Il a été jugé en comparution immédiate et ce voisin a été condamné donc à 2 ans de prison ferme. Comme quoi, on dit la vérité sort toujours de la bouche des enfants, visiblement. C'est vrai.
3: Mais en tout cas, braquer un enfant, pas bravo.
0: C'est très moche en tout cas. Et braquer tout court d'ailleurs. 5h11 dans l'actualité ce mardi, Aude.
3: Est-ce qu'on ose le short au travail ?
0: Allons-y.
3: Ça passe pas trop, toujours très bien, même quand il fait très très chaud. Reportage dans quelques minutes.
0: Pour la musique du réveil, on vous réserve le meilleur. Desiree Life arrive dans 5 minutes, mais avant, par ici les économies.
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0: Bonjour Valère Coréard.
5: Bonjour Johan, bonjour Aude.
3: Bonjour.
0: À chaque jour avec vous, un bon plan pour notre pouvoir d'achat. Aujourd'hui, vous vouliez nous parler d'une solution gratuite pour nous aider en cas de litige avec un commerçant.
5: Une plateforme de vente en ligne, un artisan, un commerçant, un opérateur de téléphonie, il arrive que l'on ait un désaccord en tant que consommateur et dans ce cas, on se sent parfois un peu démuni. Voici une solution pour résoudre votre litige sans passer par la case judiciaire qui est vraiment contraignante. Que choisir ensemble, qui était avant l'UFC Que choisir, a mis en ligne un service gratuit de réclamation. Objectif, trouver une solution amiable avec le professionnel. Alors ça se passe sur quechoisirreclamation.org pour un souci donc avec un fleuriste, un plombier, un pressing, qu'importe le sujet, c'est totalement gratuit. Et l'idée, c'est que le fait de passer par une plateforme d'une association de consommateurs, de rendre l'affaire publique éventuellement, peut aider à faire avancer les choses plus rapidement.
3: Comment on fait donc Valère pour essayer de régler un litige en passant par cette plateforme ?
5: Vous allez sur quechoisirreclamation.org, vous saisissez le nom de la société concernée, vous vous inscrivez, puis vous devez ensuite décrire le problème rencontré sur cette étape. Je vous recommande vraiment d'être précis et factuel. On peut voir sur le site d'ailleurs qu'il y a des situations très différentes. Une consommatrice s'est vue prélever 2 fois ses frais de résiliation par son opérateur internet. Une autre personne se plaint d'avoir exercé son droit au retour d'une commande en ligne et du refus du vendeur. En fait, le but de cette plateforme, c'est de mettre un coup de pression aux professionnels, en rendant l'affaire publique, en passant par Que choisir ensemble, qui envoie le courriel aux professionnels à leur couleur. Et puis si ça suffit pas, eh bien il faut passer à la vitesse supérieure. Là, c'est une procédure donc plus formelle. Alors qu'est-ce que vous en pensez ? Est-ce que vous avez déjà eu un litige avec un commerçant ? Comment ça s'est fini ? Mon mail par ici leséconomies@radiofrance.com.
0: Merci Valère. Demain, vous nous direz comment passer le code de la route en dépensant le minimum. En attendant, les bons plans se retrouvent sur ici.fr, page par ici les économies.
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0: 5h14, question ce matin face au miroir. Vous vous habillez comment pour aller au boulot ?
3: Petite robe, bermuda, débardeur ou veste et costard cravate ? C'est le dilemme pour vous peut-être ce matin, à l'heure où pas mal d'entre vous reprennent le chemin du boulot après ce grand week-end de Pentecôte. Fabien Ledu, notre reporter ici, s'est rendu dans une entreprise d'Aix-les-Mines. C'est en Provence. Et Fabien, a priori, pas question là-bas de quitter le pantalon.
8: Surtout pas, et c'est ce que regrette un peu Eric.
9: Moi, je suis Normandie à la base, sinon je bermuda là, en tongue. Mais il veut pas le chef là.
8: Le manager, c'est Steve, et même par 40 degrés à l'ombre, Pantalon et chaussures fermées, obligatoires.
10: Si on voit des clients, il faut qu'il ait une tenue adaptée pour la clientèle. La première impression, elle est importante. On n'a qu'une seule chance de faire une bonne première impression, donc le bermuda, ça fait trop décontracté.
8: Et quand je lui fais remarquer que je suis moi-même en bermuda...
11: Si je vais en clientèle comme ça, vous...
10: Vous vendrez pas grand-chose. C'est du sens commercial, c'est du bon sens. Après, on travaille pas au mois d'août, là où il fait le plus chaud. Ils ont des voitures climatisées, les bureaux sont climatisés. Il n'y a pas de raison pour d'être mal habillé à cause de ça.
8: Un message qui passe très bien auprès de son équipe.
12: Le fait d'être bien habillé ou très bien habillé, pour moi très important. Donc le short, ça met un côté un peu détente, ça me dérangerait dans le travail.
13: Personnellement, j'aime être classe, être bien habillée, ne pas être vulgaire aussi. On peut l'être rapidement en étant une femme, donc en clientèle en tout cas, je m'habille de manière convenable.
8: Reste pour ces 6 commerciaux à s'entendre au bureau sur la température de la clim.
14: Moi je suis en dessous, donc c'est moi qui jauge.
8: Il est conseillé d'éviter les écarts de température de plus de 5 à 7 degrés par rapport à la température extérieure.
3: Bon, ça suscite pas mal de débats, oui. Dites donc en studio ce matin, comment s'habiller au travail par forte chaleur. Sachez qu'en théorie, Johan, tongs et bermuda ne sont pas interdits, mais un arrêt de la Cour de cassation précise bien que la liberté de se vêtir à sa guise n'entre pas dans la catégorie des libertés fondamentales garanties par le Code du travail. En clair, bon, on ne fait pas ce qu'on veut.
0: Bon, alors, qu'est-ce qu'on peut faire ou pas ?
3: Alors, déjà, il y a une question de sécurité. Ouais. Exemple, un pompier en claquettes chaussettes, c'est non, ça pose des problèmes de sécurité. Il y a aussi une question de décence, donc le chemisier transparent, on peut aussi vous dire non. Et puis, on l'entendait dans le reportage, l'image de l'entreprise, oui, ça compte aussi, notamment quand le salarié est en contact avec la clientèle. Petite histoire, Johan, en 1977, une salariée avait été licenciée carrément pour avoir porté un bermuda au travail.
0: Waouh, c'est sévère.
3: Vous m'enlevez ce bermuda, là.
0: Oui, bah écoutez, bah non, je vais pas vous l'enlever tout de suite parce que, voilà, je ne veux pas vous mettre dans l'embarras. Mais bon, je changerai demain, promis, je mettrai un pantalon.
3: Mettez un pantalon, enfin.
0: 5h17. Allez, eux, je ne sais pas comment ils s'habillent. En Amazonie, en tout cas, c'est la destination du nouveau numéro de l'émission Rendez-vous en Terre Inconnue avec Stéphane De Groot, guidé par l'animatrice Laurie Tillman.
3: Il fait chaud là-bas.
0: Oh oui, il fait très très chaud. D'ailleurs, comment ce programme a-t-il impacté la vie de Laurie Tillman ? Réponse dans les coulisses télé, mais avant live, voici Desiree. Bon réveil. Bon, je vais trouver un pantalon.

0: à 5h20. Autant vous dire qu'on s'est posé une question existentielle avec Aude. Quelle différence y a-t-il entre un short et un bermuda?
1: Est-ce que vous voulez la réponse?
0: Ah bah oui.
1: Le bermuda, il descend jusqu'au genou, ouais, ou un petit peu au-dessus, et le short, en revanche, est un peu plus court. Voilà, on a regardé sur Google, tout simplement. Parce que oui, ça nous a posé question.
0: C'est vrai, c'est vrai. Bon, en tout cas, nous, ce matin, on s'intéresse à l'éphéméride de ce 26 mai. Bonne fête aux Bérangers et aux Bérangères. On souhaite aussi un bon anniversaire à Lenny Kravitz, 62 ans. Lui, il est plutôt pantalon en cuir, Lenny Kravitz. Il sera d'ailleurs aux Arènes de Nîmes le 24 juin prochain en concert. Et puis tiens, c'est un 26 mai en 1897 que le roman Dracula de Bram Stoker est publié pour la première fois à Londres. Initialement, le vampire ne devait pas s'appeler d'ailleurs Dracula, mais Comte Vampire. C'est en faisant des recherches dans une bibliothèque que Bram Stoker a découvert le nom de Dracula, signifiant fils du dragon ou diable en roumain, changeant donc à jamais l'histoire de la littérature fantastique.
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0: On retrouve Patrice Gascoigne avec ses coulisses télé aujourd'hui. Patrice, vous nous proposez de partir en voyage en regardant sur France 2 le nouveau numéro de l'émission Rendez-vous en Terre Inconnue.
3: Quand une émission réussit à nous mettre en tête sa signature musicale, son générique, c'est qu'elle a conquis le public. Cette musique, c'est celle de Rendez-vous en Terre Inconnue, numéro inédit, ce soir sur France 2. Laurie Tillman, nouvelle présentatrice du programme, prend par la main le comédien Stéphane De Groot. Écoutez leur première rencontre quand ils sont encore à Paris, à quelques heures du départ, pour un rendez-vous en Terre Inconnue.
4: Comment tu te sens?
5: Écoute, je me sens gâté. Quand on m'a annoncé que je partais, j'ai fait « Non
4: !» Voilà. Les surprises?
5: Je sais pas comment je suis avec les surprises. Je préfère donner un cadeau que de recevoir un cadeau.
4: Est-ce que tu te rends compte qu'il y a quelqu'un qui t'attend là-bas, quelque part?
5: L'idée même que quelqu'un puisse m'attendre quelque part, déjà, je trouve que c'est une très belle promesse.
4: On y va?
5: On y va.
3: Direction le sud de l'Amazonie, au cœur du Brésil. Ils partent tous les deux à la rencontre des Indiens Waoja, des agriculteurs-pêcheurs qui ont gardé une relation étroite avec leur environnement, tout en acceptant une part de modernité. Comme toujours, ce soir, vous allez voir de magnifiques paysages, de la savane, des forêts, des rivières et un peuple fort, bienveillant, qui ouvre ses bras à Laurie Tillman et Stéphane De Groot. Une Laurie Tillman formidable dans ce nouveau rôle de guide dans Rendez-vous en Terre Inconnue. Une nouveauté qui l'a marqué profondément, Laurie Tillman.
4: C'était un énorme bouleversement, c'est-à-dire que j'ai fait un tri pas possible dans ma petite vie. J'avais déjà une façon d'habiter ce monde un peu nomade et ça n'a fait que s'exacerber. Voilà, sans rentrer dans le détail, j'ai vraiment eu ce besoin de m'accorder davantage de temps et de mieux comprendre à quel point, pourquoi et pour quelles raisons parfois on voulait remplir sa vie et jusqu'à parfois exploser. Et donc ça a été une vraie prise de conscience, mais aussi parce que j'ai aussi la chance de repartir, et donc du coup pour ça il fallait que je refaçonne peut-être un peu ma petite vie, mon petit agenda. Donc non, ça m'a bouleversée dans le bon sens, mais ça a vraiment été une grosse remise en question, le fait de rencontrer ces gens qui avaient choisi de vivre isolés et de choisir cette liberté. Donc j'ai choisi la mienne maintenant.
3: La nouvelle Laurie Tillman emmène ce soir sur France 2, Stéphane De Groot en Rendez-vous en Terre Inconnue. À demain pour un rendez-vous bien connu de nouvelles coulisses télé.
0: Merci Patrice Gascoigne. 5h24, il est temps de mettre les points sur les i. Ben oui, on emprunte souvent cette expression pour mettre les choses au clair. Comment est-elle apparue, cette fameuse expression? Est-ce que vous en avez une petite idée?
1: Aucune idée.
0: Eh ben, réponse de Stéphane Bern. Mais avant, avec les chaleurs, il faudrait que pleuve l'amour. Ben, ça tombe bien, c'est ce qui arrive avec Pascal Obispo.
1: Ah.
0: Eh ben oui, il est en duo avec Francis Cabrel. Ah. Bon réveil.

0: duo Pascal Obispo et Francis Cabrel. Il faudrait que pleuve l'amour à 5h27. Un peu d'histoire avant l'actu. Stéphane Bern, ce matin, voyage au temps où un minuscule point d'encre commence à sauver des textes entiers. L'occasion de faire un petit point historique.
1: Au Moyen-Âge, une simple lettre pouvait semer la confusion. Et pas de correcteur automatique pour rattraper le coup. Abbaye de Cluny, fin du XIIe siècle. Dans le scriptorium, les moines copistes noircissent le parchemin. L'écriture gothique est serrée, verticale, option patte de mouche. On économise la place, car le parchemin coûte cher. Mais pour les yeux, un vrai supplice. Même avec la deuxième paire gratuite, ça reste sportif.
2: Il est fou, Afelou, il est fou.
1: Les lettres I, N, M, U s'alignent comme la palissade du voisin à côté. Trois bâtons. Est-ce un M ou trois I ? Des traits de plume et vous hésitez entre unum et vivum, unique ou vivant. La nuance compte quand on copie la Bible. Il vaut mieux éviter les approximations. Une faute dans un texto, ça passe. Dans les évangiles, beaucoup moins. Alors les copistes ajoutent au-dessus du i un petit trait, puis un point. Un geste discret qui apparaît au XIIIe siècle dans les manuscrits français et se répand peu à peu. La lecture respire, les lecteurs aussi. Mais le pli ne se prend pas si facilement. À la Renaissance, les humanistes introduisent le Y pour marquer l'étymologie et distinguer les formes à l'œil.
3: Y, Y, Y, c'est une lettre chouette.
1: Plus tard, l'imprimeur Firmin Didot parlera d'une pluie d'Y tombée sur le français. Même au XIXe siècle, ce minuscule signe que l'on a joliment appelé « atome d'encrier » n'est pas toujours respecté dans l'écriture courante. Il doit parfois taper du poing pour se faire respecter.
4: Le poing, ça ferait ?
1: L'expression « mettre les poings sur les i » vient de là. Éviter les malentendus. On précise, on clarifie, on ajoute ce qu'il faut. Un point sur un i, point final. La prochaine fois, je vous parlerai des bars sur l'été.
0: Merci Stéphane Bern pour ce voyage dans le temps. À réécouter un podcast sur ici.fr. 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Nous sommes le mardi 26 mai, il est 5h30. Toute l'actualité en France et dans le monde, c'est le 90 secondes avec vous, Aude Razzo.
5: C'est du jamais vu pour un mois de mai. 8 départements de l'Ouest ont basculé cette nuit en alerte orange canicule, de la Manche à la Vendée, en passant par le Finistère. Historique aussi, il a fait 35 degrés hier à Niort et à Royan, presque 36 degrés à La Couronne près d'Angoulême. Brest et Dinard ont connu hier les 30 degrés les plus précoces de leur histoire. La chaleur est de nouvelles noyades. Un homme de 24 ans est mort après s'être baigné dans la Loire à Tours. Un homme de 17 ans a perdu la vie dans la Marne. Un homme de 67 ans est mort sur la presqu'île de Crozon, dans le Finistère. Nouveau procès dans le scandale du périscolaire à Paris. Un homme de 36 ans est jugé cet après-midi. 9 enfants l'accusent de l'avoir agressé, de les avoir agressés sexuellement. Et c'est inédit, les 9 familles demandent à ce que le procès ne se tienne pas à huis clos. Plus d'un Français sur deux veut acheter plus souvent du local, du bio et des produits de saison. Enquête qu'on vous révèle sur votre radio ici, réalisée par OpinionWay pour make.org. Étude sur ce que nous sommes prêts à faire pour soutenir les agriculteurs et mieux manger. Pour 4 Français sur 10, il faut privilégier les circuits courts. C'est fini, clap de fin pour Gaël Monfils. Il ne jouera plus à Roland-Garros, éliminé en 5-7 hier soir par Hugo Gaston. Vous allez me manquer, dit-il au public. Vous avez été extraordinaire pendant toute ma carrière. OGC Nice ou AS Saint-Etienne, qui jouera en Ligue 1 la saison prochaine? Premier match ce soir, barrage aller entre les deux équipes au stade Geoffroy Guichard, dans un chaudron qui s'annonce incandescent.
0: L'info du jour, ce sont les pompiers sur le pied de guerre en ces temps de grosse chaleur.
5: Direction la Charente-Maritime, on vous emmène au cœur du centre d'appel des pompiers. Ce sont eux qui répondent au bout du fil quand on fait le 18 ou le 112. Là, on est sur le centre situé tout près de La Rochelle. Gérald Paris y était hier avec le micro ici.
6: 18, les pompiers, j'écoute.
7: Oui, pour
6: bonjour madame.
7: Pour mon mari, là, monsieur Lambert Michel, il est tombé, il est dans une position.
6: Il a quel âge votre mari? D'accord. Et vous le sentez plus fatigué que les autres jours, là, votre mari? Ça doit y jouer, la chaleur. Bon, ben, madame, vous ne raccrochez pas, on voit rapidement avec la régulation médicale, d'accord, pour la prise en charge de votre mari.
7: Oui, oui.
2: Activité soutenue en ce long week-end de la Pentecôte. Habituellement, les pompiers reçoivent en moyenne 300 appels par jour pour le département. Avec cette vague de chaleur, il y en a beaucoup plus. Lieutenant Xavier.
4: Sur le samedi et dimanche, on a reçu entre 700 et 800 appels jour.
8: Il y a un pourcentage de gens qui étaient dans des malaises liés à la chaleur, ou ça représentait combien tout ça?
4: 240 interventions générées suite à ça.
2: Adèle, pompier volontaire au centre d'appel.
9: Les gens nous appellent, ils sont en terrasse de restaurant, ils font des malaises, ils peuvent tomber dans les pommes, vomissements. Ça peut être une déshydratation, ça peut être surtout la chaleur en fait qui fait ça. Les personnes âgées sentent moins la soif comme les enfants.
2: À l'autre bout du fil, des personnes téléphonent parfois stressées, mais l'opérateur doit prendre vite une décision.
9: On a à peu près 2 minutes pour savoir si on engage nos collègues sur place ou si on fait une régulation, ce qu'on appelle au SAMU, qui eux prennent la décision d'engager ou pas une ambulance privée ou d'engager les pompiers.
2: Des opérateurs qui se doivent d'être réactifs et concentrés sur la durée. En salle d'appel, il faut savoir qu'ils travaillent sur des vacations de 12 heures, de 7 heures le matin à 19 heures.
0: Et bon courage aux pompiers. On le rappelle, avec cette chaleur, pensez à prendre des nouvelles des personnes âgées et isolées. Et puis tous les gestes d'ailleurs à adopter avec ces fortes chaleurs sont à retrouver sur ici.fr. On vous a fait un petit article. Justement, la météo, on va le rappeler, 8 départements du Nord-Ouest en vigilance orange canicule. Le soleil est omniprésent ce matin jusqu'au soir dans une atmosphère très chaude pour cette époque. Comme ces derniers jours, quelques nuages qui continuent de bourgeonner sur les reliefs du sud, occasionnant quelques averses localisées, voire un coup de tonnerre sur le massif alpin. Côté Mercure, nous avons à Lille, Montpellier, Dijon 17 en ce moment, à Paris, Toulouse et Chambéry 18, à Bordeaux et à Tours 19, à Cherbourg et Brest 21, 22 à Marseille, Nantes et Bastia. Il y a aussi vos messages sur la page Facebook ici. 15 degrés relevés par Annick à Montluçon, 17 degrés 5 à Mulhouse, on salue Kevin, 17 à Madrange, c'est en Corrèze, merci Marie-Jeanne, 18 dans le département de l'Eure avec cette info de Gilbert. On a 20 degrés en Haute-Vienne, à Maisonnet-sur-Tardoire, c'est Peggy qui nous donne cette info. Et puis 20 degrés 6 au Lavandou, merci Eddy. Pour les températures maximales, elles vont rester très élevées cet après-midi, comprises entre 30 et 35 degrés localement, 36 possible en Nouvelle-Aquitaine et sur l'ouest des Pays de la Loire.
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0: 5h34, bon réveil, un plaisir de vous accompagner au saut du lit. Peut-être la reprise après le pont de la Pentecôte. On espère que vous êtes en forme ce matin. Et on va donner de la voix avec le taulier Johnny Hallyday. La musique que j'aime, ça c'est cadeau, ça rien que pour vous. Merci de votre fidélité.

0: musique que j'aime, Johnny Hallyday. Le tournage du biopic d'ailleurs sur Johnny Hallyday avec Benjamin Voisin dans le rôle de la rockstar débutera dans quelques jours, le 1er juin. Mais oui, ça arrive. Et à noter que le film couvrira la vie de Jean-Philippe Smet de ses débuts jusqu'au concert des 50 ans au Parc des Princes.
1: En tout cas, ça réveille. Hein. Pour ceux qui dormaient encore, un petit Johnny, allez hop.
0: Ah, ça, franchement, on dit pas non. C'est toujours un plaisir.
1: On sort du lit.
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0: Il vous est certainement déjà arrivé d'être confronté à une arnaque ou une fake news, ça nous arrive à tous. Dans votre rendez-vous, c'est pas vrai, on est là pour vous aider à y voir plus clair.
1: Et parlons ce matin de nos cagnottes fidélité en magasin et en supermarché, parce que oui, les voleurs adorent piller nos points fidélité. On va voir ça ensemble.
0: Pour la musique du réveil. Summer, Damien O'David. Bon, je crois que le prochain étour, on y est déjà. Damien O'David, on l'écoute dans 5 minutes. Mais avant, on accueille Christine, qui est avec nous depuis la Haute-Savoie. Bonjour Christine.
3: Bonjour Johan et bonjour Aude.
1: Bonjour.
0: Ravi de vous accueillir de bon matin. Vous êtes vétérinaire.
3: Eh ben, moi aussi.
0: C'est ça? Vétérinaire.
3: Oui, là je traverse, là je vais passer en Savoie. J'étais en Isère, je passe en Savoie.
0: Ah oui, pardon, vous habitez en Isère et vous partez donc direction la Savoie. Qu'est-ce que vous allez faire en Savoie aujourd'hui?
3: Eh ben, je vais faire une mission, je suis vétérinaire, je vais faire une mission en montagne qui consiste à faire des prélèvements sur des bouquetins qu'on me capture, évidemment.
0: Ouais.
3: Et puis, donc je fais des prises de sang, des prélèvements divers et variés. Et tout ça pour dépister une maladie qui s'appelle la brucellose, qui peut être transmise aux bovins qui pâturent là-bas. Et les bouquetins descendent dans les pâturages et peuvent transmettre cette maladie. Et cette maladie, c'est une zoonose, c'est-à-dire qu'on peut l'attraper. Et donc on surveille les troupeaux de bouquetins qui transmettent la maladie.
0: D'accord.
3: Voilà,
0: pour protéger. Et ça tombe bien, puisque Christine, vous êtes vétérinaire, ça tombe très bien, parce qu'on parle aussi des fortes chaleurs. C'est vrai qu'on s'intéresse beaucoup à nous, humains, mais quand on a des animaux de compagnie, un chien, un chat, eux aussi, ils souffrent de la chaleur. Qu'est-ce qu'il faut faire ?
3: Eh ben, faut pas les sortir en période de chaleur. Il faut pas oublier que les animaux, en fait, ils sont très près d'une route, par exemple. Et la chaleur que nous, on perçoit plus haut, elle est bien, bien plus élevée sur une route, sur du goudron ou en ville. Donc, il faut les sortir le matin. Et après, ben, faut pas les sortir, en fait. Il faut qu'ils restent sur du carrelage frais. Alors, les animaux qui sont vieux, les animaux qui sont malades, comme les chiens cardiaques, ben, c'est comme les humains. Il faut prendre soin d'eux et il faut pas du tout les sortir en période de grosse chaleur. Il faut les humidifier aussi et puis bien les hydrater. C'est pas très différent de nous, finalement.
0: Ben voilà, les bons gestes aussi à adopter pour nos animaux de compagnie. Christine, on vous offre, nous, ce matin, l'objet collector ici, la radio Dernière Génération, et on vous souhaite une bonne journée de prélèvement donc auprès des bouquetins. Franchement, ça donne envie de vous accompagner, de vivre cette aventure avec vous, Christine.
3: Ben, si vous saviez, j'ai le plus beau bureau du monde, j'ai le nez sur Mont Blanc, c'est juste magnifique.
0: Oh, ça fait rêver de bon matin. Christine, oui. On vous embrasse bien fort, merci de votre fidélité.
3: Merci.
0: À très bientôt.
3: Au revoir.
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0: C'est pas vrai, le rendez-vous anti-arnaque. Aude, vous nous dites souvent de surveiller nos comptes en banque, mais on devrait aussi penser à nos cagnottes fidélité.
1: Oui, question Johan, est-ce que vous savez combien de points ou quelle somme vous avez cumulé là à l'heure où on se parle sur vos cartes de fidélité en supermarché?
0: Oui, parce que hier j'ai fait des courses, je suis à 43 euros je crois.
1: Et moi j'en sais strictement rien.
0: C'est vrai ?
1: Voilà, je vous le dis, je suis honnête. Je me suis dit quand même que j'allais jeter un petit coup d'œil comme vous. Pourquoi ? parce que des clients de McDonald's, figurez-vous, ont eu la désagréable surprise de découvrir que leur point fidélité s'était pouf envolé. Ah. Des petits malins s'en sont servis pour s'offrir des Big Mac, frites et milkshakes avec de sacrées ristournes.
0: Mais comment c'est possible? Qu'est-ce qui s'est passé?
1: McDo, en fait, a été victime d'une fuite de données. Les escrocs ont récupéré tout un tas d'identifiants clients. Résultat, un internaute raconte qu'un inconnu a dilapidé ses 300 points dans un McDo à l'autre bout de la France. Ce genre de mésaventure, attention, ça peut aussi, oui, vous arriver en supermarché. Irène, une auditrice, me dit qu'elle a perdu 92 euros qu'elle avait sagement accumulés, comme nous, là, sur sa carte Carrefour. Philippe, lui, c'est chez Intermarché, 81 euros que le voleur a utilisé tranquillement pour faire ses courses à lui. Surveillez vos cagnottes, pas une fois de temps en temps, hein, mais souvent. Comme ça, si vous voyez qu'elle a fondu de manière suspecte, vous pouvez réagir plus vite, contacter l'enseigne, changer votre mot de passe si vous avez encore le contrôle de votre compte. Parfois, attention, le voleur réussit à piquer vos identifiants en vous envoyant des faux mails. Il se fait passer pour le supermarché et il vous pousse à rentrer vos codes. Votre compte fidélité, attention, finalement, c'est comme un petit compte en banque. On ne donne pas ses codes à la légère sans se méfier. Vous voulez savoir combien j'ai sur mon compte Intermarché? 1,57€.
0: Ah, là.
1: Je le donne au voleur, pas de problème.
0: Alors, moi, je vais rectifier. Je n'ai pas du tout 43 euros sur ma cagnotte. J'ai moins 43, voilà, comme ça.
1: Non.
0: Chronique, en tout cas. Vous la retrouvez sur ici.fr, page c'est pas vrai. Pour nous alerter aussi, il y a une adresse. Hein, une adresse email ici.arnaque avec un s@radiofrance.com. 5h45, voici Damiano David et Next Summer.

0: le magazine La Fringale Culturelle. 5h48, retrouvons l'équipe d'ici matin pour un point sur l'actualité qui va marquer votre journée. L'info près de chez vous, c'est ici. Bonjour.
1: Bonjour Johan, jusqu'à 9h et à partir de 6h, toute l'équipe d'ici matin pour vous accompagner dans ce début de semaine techniquement, hein, puisque vous avez peut-être profité.
2: Un mardi qui ressemble à un lundi.
1: C'est ça, mais dites-vous que ça fait une semaine plus courte. Voilà.
2: Oui.
1: Toujours voir le verre à moitié plein, j'ai envie de dire. Surtout avec la chaleur qu'il fait, il vaut mieux boire le verre à moitié plein aussi. Pour réaliser cette émission, Frédéric et Lisa, ce matin, on attend vos appels pour faire le point sur la météo d'ailleurs. Charlotte y répond au 04 76 46 45 45 et pour l'actu local, vous l'avez déjà un petit peu entendu, bonjour Soizic Pelé.
2: Bonjour tout le monde.
1: Avec beaucoup de choses dont on va vous parler aujourd'hui et une thématique bien spécifique que l'on va aborder.
2: On va parler violence conjugale ce matin, ça n'est pas très drôle, mais c'est au cœur de notre société, avec une rencontre, un portrait, une femme assez inspirante, je dois dire, qu'on découvre ce matin. Pascal, qui est une mère de famille de 30 ans, qui était une amie très proche de Zaya, victime d'un féminicide l'automne dernier dans le Nord-Isère, et qui a décidé de changer de vie pour lui rendre hommage, devenir avocate spécialisée dans la défense du droit des femmes. On vous fait découvrir cette jeune femme ce matin dans nos journaux.
1: Très beau portrait, plein de choses d'ailleurs à vous raconter, à vous expliquer autour de cette thématique. Vous venez aussi sur notre page Facebook pour parler de l'autre grand fait actuellement, c'est cette météo. Voilà, exactement. Températures qui vont continuer de grimper. Hein. On attend des records à battre en cours de semaine. On va faire le point avec vous. Donc vous passez sur la page Facebook. Le poste météo vous attend et nous on se dit à tout à l'heure, 6h.
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0: 5h49, la une de la presse.
4: Dans son nouveau numéro, le magazine La Fringale Culturelle propose un focus sur Thomas Dutronc, tête d'affiche du festival Jazz in Marciac.
0: Ouais, l'occasion de parler aussi d'une figure de jazz. Ce matin, les plus amoureux de la musique, en tout cas, reconnaîtront le trompettiste Miles Davis, qui aurait eu donc 100 ans aujourd'hui. On est avec le rédacteur en chef de La Fringale Culturelle. Bonjour Alexandre Latreuil.
5: Bonjour Johan et bonjour à tous vos auditeurs.
0: Un plaisir de vous retrouver ce matin, c'est vrai, avec cet anniversaire et ce grand nom de la musique jazz, Miles Davis. Pour ceux qui ne connaîtraient pas vraiment cet artiste, qui est Miles Davis ?
5: En fait, c'est une figure, je crois, une des plus importantes de l'histoire du jazz et même de la musique du XXe siècle. Il était trompettiste, compositeur, chef d'orchestre, mais surtout un immense innovateur. Ce qui est fascinant chez lui, c'est qu'il n'a jamais refait deux fois la même musique. Dans les années 40, par exemple, il joue déjà avec le grand Charlie Parker dans le bebop. Ensuite, il invente quasiment le cool jazz, puis il révolutionne même le jazz modal avec l'album mythique Kind of Blue, qui reste encore aujourd'hui l'un des albums de jazz les plus vendus au monde. Dans les années 70, il mélange jazz, rock, funk, parfois au grand scandale par ailleurs des puristes. Miles Davis adorait surprendre et il disait d'ailleurs « Si tu comprends tout ce que je fais, c'est que je n'ai pas été assez loin ». Donc c'est vraiment un artiste exigeant, parfois mystérieux, mais toujours finalement en avance sur son temps.
0: Ça c'est clair. Mystérieux d'ailleurs, c'est marrant parce que sur scène on a l'habitude aussi de le voir tourner le dos au public. Il y a une raison à ça en plus derrière.
5: Il y a une vraie raison. Alors, il faut savoir que ça a pendant longtemps intrigué les spectateurs. Certains pensaient qu'il était froid, même distant. En réalité, c'était tout l'inverse. Il pouvait observer ses musiciens, leur donner des indications discrètes, contrôler l'énergie du groupe sans casser le moment. C'était vraiment quelqu'un pourtant de pudique aussi. Donc, ça peut aussi expliquer cette envie de tourner le dos au public pour vraiment contrôler l'instant musical, le moment précis.
0: Miles Davis, qui avait un vrai lien aussi avec le public français, mais plus largement avec la France, ça s'exprime aussi côté cœur, parce qu'il a été avec une actrice et chanteuse française.
5: Et oui, avec une fameuse Juliette Gréco, qu'on ne présente plus, l'icône du Saint-Germain-des-Prés de l'après-guerre. Alors, ils se sont rencontrés à Paris à la fin des années 40. Miles Davis, faut savoir, est tombé littéralement amoureux de Paris, parce que pour la première fois, et c'est lui qui le dit, il dit se sentir regardé comme un artiste avant d'être regardé comme un homme noir. La romance entre Juliette Gréco et lui est très forte, elle est très passionnée, mais elle est aussi très compliquée, parce que, encore une fois, nous sommes dans les années 50, et dans l'Amérique des années 50, les couples mixtes

0: était extrêmement mal vu. Miles Davis savait qu'une relation officielle avec une femme blanche et française, ça aurait été très difficile à vivre aux États-Unis. Et c'est Juliette Gréco elle-même qui racontera plus tard qu'ils se sont profondément aimés toute leur vie, même après leur séparation. Je crois même qu'elle a précisé que lorsqu'ils se sont séparés, elle était amoureuse et que c'est pour ça qu'ils se sont séparés. Donc, on est là dans une histoire presque romanesque, cinématographique, entre le Paris existentialiste et le jazz américain.
1: C'est vrai qu'elle est belle, cette histoire, Alexandre Latreuil. Merci de votre présence. La fringale culturelle numéro qui est à la une des kiosques. Merci et à très bientôt, Alexandre. 5h53. Tiens, ce matin, je vous propose d'accélérer le temps. Ouais, vidéo, podcast, la mode du tout écouter en accéléré s'impose.
2: Ouais, oui, les jeunes font ça.
1: Exactement.
2: Et c'est vrai qu'on voit qu'on est plus jeune du
1: tout. Oui, non, mais j'ai même vu un festival de cinéma au Canada qui propose des séances en accéléré. Ouais. C'est assez fou. On va tenter l'expérience avec Muriel Jordan, mais avant, ainsi soit-il, en version non accélérée, c'est Louis Chédid.

0: Ainsi soit-il, la petite douceur signée Louis Chédid, 5h56. À chaque jour, l'œil curieux de Muriel Jordan s'arrête sur une tendance, un phénomène de société. Ce matin, on s'intéresse à l'écoute en accéléré.
1: Oui, alors on va faire un test. Écoutez, ça c'est un message vocal normal que je laisse à ma fille ado.
2: Hello, j'ai ramassé toutes les fringues qu'il y avait par terre. Je les ai nettoyées, donc t'as tout dans ton placard. Et le déjeuner est prêt dans le frigo. Allez, bisous et à ce soir ma chérie.
1: Et ça c'est le même message mais écouté par ma fille ado.
2: Hello, j'ai ramassé toutes les fringues qu'il y avait par terre. Je les ai nettoyées, donc t'as tout dans ton placard. Et le déjeuner est prêt dans le frigo. Allez, bisous et à ce soir ma chérie.
1: La tendance très populaire chez les jeunes, tout écouter en accéléré. Podcast, messages et même vidéos. Apparemment, les maniaques du bouton x2 ou x1,5 sont surtout des moins de 30 ans. Et dites, c'est vrai que vous écoutez tout en accéléré ?
3: Pas tout.
4: Moi j'écoute tout en accéléré.
1: Toi t'écoutes tout en accéléré ?
4: Ah oui, ça va plus vite.
1: Mais genre en combien, fois combien ?
4: x2.
1: Moi j'adore.
4: Il y a trop de blanc, trop de blabla, ça me saoule, donc je veux que ça aille plus vite.
1: Même les messages qu'on te laisse, les vocaux sur WhatsApp, tout ça, tu les écoutes en accéléré ?
4: Oui, si quelqu'un met du temps à réfléchir quand il parle, je veux que directement avoir les informations qu'il veut me dire.
5: Moi je trouve que le truc qu'on accélère le plus, c'est les messages. Le fait qu'on puisse écouter des messages vocaux et qu'on les accélère quand parce qu'on a surtout tendance à pas être très précis dans ce qu'on raconte et donc ça permet de zapper un peu les conneries qui sont dites.
1: Il y a eu une étude là-dessus de l'université de Haïfa publiée il y a 14 ans. Elle expliquait déjà que le cerveau humain pouvait s'habituer à ces lectures accélérées sur le long terme. Tout ça ne serait donc qu'une question d'habitude.
6: Alors c'est assez fou, Muriel, il est même demandé à certaines chaînes et à des scénaristes de simplifier les dialogues de séries et de films pour que justement ils puissent être lus en accéléré.
1: Eh oui, pour satisfaire un public d'impatients. Moins de suspense, moins de romantisme, plus le temps pour les petits détails donc, plus le temps pour le charme, le regard, le silence qui façonne le récit. Faut que ça aille vite, quitte à ce qu'on ne retienne rien. Mais quand on écoute en x2, on fait quoi du temps gagné ? Eh ben on regarde deux fois plus de contenu. Bah oui, et ça c'est tout bénef pour les plateformes. Allez, faisons un test. Alors si je vous fais écouter ça, ce débit-là, c'est un podcast qu'il y a sur notre radio, donc sur ICI. Est-ce que vous trouvez ça lent ?
7: Et qu'on va du coup pouvoir mettre en place un...
1: Tu l'écouterais en accéléré ?
5: Je pourrais l'écouter comme ça, je pense que ça ce serait pas gênant, mais c'est vrai que...
1: Je te le mets en x2, tu me dis si tu comprends.
7: J'ai vraiment l'impression d'avoir vieilli de 10 ans en quelques jours. J'ai des douleurs articulaires il y a un moment où j'arrive pas à...
1: Là, tu piges ?
5: Oui, c'est facile à comprendre.
8: Je pense que le x1,5, il est pas mal. Là, dans ce cas-là, le x1 marche bien aussi. Moi, pour les podcasts ou les vidéos, souvent, je l'accélère pas. Pour les vocaux, c'est utile. Juste, le problème du x2, c'est que ça modifie la voix. Donc souvent, c'est moins agréable à écouter, c'est plus robotique. Mais en termes de compréhension, c'est pas un problème.
1: Bref, l'écoute en accéléré, c'est tendance. Mais à force d'écouter en x2, le risque est de diviser par deux notre capacité à retenir les infos. Il y a une phrase de Woody Allen qui semble bien résumer tout ça. J'ai pris un cours de lecture rapide et j'ai pu lire Guerre et Paix en 20 minutes. De ce que j'ai compris, ça parle de la Russie.
0: Merci, Boréal. Moi, chaque matin, j'ai l'impression que le 5-6, en fait, est en version accélérée.
1: Ça passe vite.
0: C'est juste qu'on passe un bon moment avec vous. En tout cas, ce sera le même plaisir avec l'équipe d'ici matin qui arrive. Très bon mardi.
9: Avec plaisir, c'était mardi. Et maintenant, on va commencer l'émission avec Sozic Pelé, avec Frédéric Cabri, avec Isa Deleg et avec Charlotte qui répondent à vos messages aujourd'hui, ce matin. Je vais trop vite.
10: Non, c'était pas mal. Je trouvais que vous le faisiez vachement bien.
9: Non, mais c'était pas moi, c'était accéléré. Ah, ça s'est compris comme
10: c'est
9: ça.
10: Bon, j'ai appuyé sur le bouton play normal.
9: Je respire. Bonjour Sozic Pelé.
10: Bonjour tout le monde.
9: Frédéric et Lisa réalisent cette émission. Charlotte répond à vos appels. Voilà, cette vitesse-là, c'est quand même plus agréable. Passez sur notre page Facebook pour nous donner la météo et un bon début de journée en ce mardi ensoleillé.
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9: Vous écoutez la première radio sur l'info locale en Isère et il est 6h. Le journal est présenté par Sozic Pelé. Sozic, le point aujourd'hui sur la victime des Chirolles qui n'a pas encore été identifiée.
10: Il s'agit d'un homme, mais sans plus de détails pour le moment. 48 heures maintenant après la découverte de son corps dans une voiture incendiée. Une autopsie a eu lieu hier et l'enquête pour homicide en bande organisée se poursuit avec une piste privilégiée, celle d'un règlement de compte, avec des vidéos de revendications publiées sur les réseaux sociaux. Théo Hetch.
12: Une première vidéo glaçante montre un homme ligoté sur une chaise, un pistolet sur le front qui semble lire un texte. « J'ai été envoyé sur Grenoble pour un contrat », explique le jeune homme. « J'en paye les conséquences ». Puis une seconde vidéo montre un homme debout à côté d'une voiture. Il lève le bras et tire trois fois à l'intérieur du véhicule où l'on distingue une silhouette qui s'effondre. Une voiture qui est celle qui a été retrouvée incendiée, même modèle, un Renault Scénic et surtout même numéro d'immatriculation. Et puis il y a un message adressé, semble-t-il, à un clan adverse. tous ceux qui bossent pour eux, réfléchissez. Si vous tombez entre nos mains, vous allez vous faire exploser la cervelle. Un message qui fait aussi référence à des séquestrations sur fond de crypto-monnaie. Pour autant, il faut rester prudent. Le parquet de Lyon ne confirme pas pour l'instant l'authenticité des deux vidéos.
10: Et le parquet anticriminalité s'est également saisi de cette affaire. Dans la banlieue lyonnaise, trois jeunes viennent d'être mis en examen après l'incendie mortel de Décines-Charpieu il y a deux semaines. Trois adolescents de 16 à 18 ans poursuivis notamment pour association de malfaiteurs. Le parquet demande leur placement en détention provisoire. Un randonneur d'une quarantaine d'années a été retrouvé mort hier au Gat, sur les contreforts du Vercors, après plusieurs heures de recherche. Il était seul en randonnée quand il a fait une chute, selon les premiers éléments de l'enquête.
9: La qualité de l'air qui ne s'améliore pas dans le Nord-Isère.
10: On passe donc à un nouveau niveau d'alerte face à cet épisode de pollution en cours depuis hier. Des mesures de restriction sont mises en place pour les voitures. Vous devez rouler moins vite sur les grands axes dans le Nord-Isère et le bassin lyonnais. Et les véhicules considérés comme les plus polluants doivent carrément rester au garage. Laurent Gallien.
3: C'est effectivement une des mesures phares désormais des pics de pollution, en plus des déjà anciennes mesures de limitation de vitesse qui deviennent obligatoires en cas d'alerte. Le début des années 2020 a vu arriver les mesures de circulation différenciées à l'échelle de tout un bassin et non plus seulement de quelques villes volontaires. Il est donc interdit aujourd'hui de circuler dans tout le Nord-Isère et le bassin lyonnais avec un véhicule dont la vignette critère dépasse 3. Il faut même une vignette critère qui ne dépasse pas 2 dans les principales zones urbaines, soit chez nous, Bourgogne, Jalieu, Villefontaine, Saint-Quentin-Falavier, La Verpillière, l'île d'Abeau, Vienne, Pont-Évêque ou encore Chasse-sur-Rhône. Une obligation à laquelle échappent les grands axes traversants A7, A43, A48, National 7, parce qu'évidemment on peut y passer sans être informé de l'alerte et en venant de très loin. Ailleurs, il est rare qu'il y ait des contrôles systématiques et la mesure repose avant tout sur la bonne volonté. Mais en cas d'infraction, vous n'êtes pas à l'abri d'une amende de 68 euros.
10: Et cet épisode de pollution de l'air n'est pas prêt de se terminer. Vu les températures qui nous attendent jusqu'à la fin de la semaine, le pic de chaleur n'est pas encore atteint, même si des records mensuels sont déjà tombés hier en Isère, avec plus de 34 degrés par exemple à Pont-de-Beauvoisin ou 31 degrés enregistrés à l'aéroport de Saint-Étienne de Saint-Jouard, l'Isère qui bascule en vigilance jaune canicule à partir de ce midi. C'est inédit pour un mois de mai.
9: Dans l'agglomération grenobloise, un centre de santé menacé de fermeture.
10: Et 10 000 habitants qui risquent de se retrouver sans médecin traitant. Le centre de santé de l'Étoile à Saint-Martin-d'Hères est en redressement judiciaire à cause de problèmes de gestion. Et la réponse du tribunal de Grenoble doit tomber après-demain. En attendant, des patients ont décidé de se mobiliser et de lancer une pétition avec à sa tête Mokhtar Benaïssa.
13: Cette pétition, elle a pour but d'amener en fait les acteurs à ce que la solution, elle se fasse, mais au cœur du quartier. Moi, je suis patient depuis juste après sa création et avant de trouver un médecin, j'avais cherché pendant plus d'un an et demi. Hein, donc, c'est une vraie difficulté dans l'agglomération de retrouver un médecin comme ça au pied levé. Et du coup, s'il y a une fermeture de ce centre de santé, ces 10 000 patients, en fait, ils vont se retrouver aux urgences, au CHU. Des services qui sont saturés.
10: Et je vous rappelle que la décision du tribunal est attendue jeudi. Les employés du foyer de l'Agora APF France des Bains appelés à faire grève aujourd'hui. C'est un foyer qui accueille des personnes en situation de handicap, mais le personnel dénonce des conditions de travail de plus en plus compliquées, du sous-effectif et un épuisement général. Ils réclament du recrutement et plus d'écoute de la part de leur direction. La Croix-Rouge mobilisée toute la semaine pour ces journée nationale. L'objectif, c'est de collecter le maximum de dons avec des bénévoles que vous verrez un petit peu partout sur les marchés ou dans les grandes surfaces jusqu'à dimanche.
9: Et puis on vous raconte ce matin l'histoire d'une reconversion.
10: Pascal a 30 ans, elle a 3 enfants et c'était une amie très proche de Zaya, la jeune aide-soignante tuée par son compagnon l'automne dernier dans le Nord-Isère. Un drame qui l'a traumatisée et qui lui a fait prendre une décision, reprendre ses études pour devenir avocate et défendre les droits des femmes, surtout qu'elle aussi a été victime de violences conjugales. Son compagnon est d'ailleurs incarcéré en ce moment.
14: Alors j'ai rencontré Zaya quand on était au lycée. Donc on avait pour enfin à peu près le même projet, le même cursus de travailler avec les chevaux. Mais voilà, moi j'ai arrêté mes études, Zaya aussi, et elle est venue du coup habiter chez moi, on était en colocation. C'était une très très bonne amie et ça l'a toujours été jusqu'à son départ. Elle était toujours gentille, toujours en train de rigoler. Moi c'est les images que je garde d'elle, de toute façon j'entends toujours son rire, je la vois toujours sourire. C'était vraiment une amie, elle était vraiment extra, Zaya. Je sais que je ne retrouverai pas une amie comme elle. Et c'est pour ça que je lui avais demandé d'être la marraine de ma fille. Donc ma fille s'appelle Kiara et Zaya, en deuxième prénom, en hommage à ma Zaya. Comme on était très proches, elle connaissait aussi mon parcours. Ça fait plusieurs années que j'étais victime de violences conjugales. Elle m'incitait à porter plainte et c'est elle qui est partie. Donc je trouve ça complètement injuste. Ouais, que ça se soit passé comme ça.
10: Le témoignage très fort ce matin de Pascal, ami très proche de Zaya. Témoignage que vous retrouvez aussi en vidéo ce matin sur ici.fr. On passe à la météo avec vous Mathieu.
9: Et avec toujours des températures qui vont être élevées aujourd'hui. Alors, elles le sont déjà, mais c'est vrai que ça donne une impression de fraîcheur. Hein, si vous voulez ouvrir les volets parce que vous êtes debout. Et les fenêtres, c'est maintenant 17 à Grenoble, 18 à Vienne, 17 à Bourgoin-Jallieu. Annick est à Flachère avec 14 degrés, un ciel clair. 18 à Courtenay, un ciel bleu, nous dit Isabelle. Hier, les 32 degrés ont été dépassés. Bah oui, là, vous allez pouvoir nous noter des petits records un peu tous les jours. C'est pas forcément rassurant, mais c'est comme ça. Puisque aujourd'hui, encore un grand soleil, température élevée. Alors, cet après-midi, des petites averses à tendance orageuse sont possibles. En montagne, ce sera anecdotique, mais je vous le signale quand même, que vous ne soyez pas surpris. 31 à 34 degrés en plaine cet après-midi, 27 degrés à 1000 mètres et 18 degrés à 2000 mètres. On reste donc sur ces fortes chaleurs et on vous rappelle de bien penser à vous hydrater, d'éviter de rester trop longtemps au soleil, de vous protéger du soleil aussi, chapeau, crème solaire, bref, toutes les choses que l'on met en place en général vers le mois de juin. Et bon, on prend un peu d'avance et on le fait d'ores et déjà. Vous nous appelez si jamais il y a un souci de circulation, je n'en vois pas pour l'instant. Des travaux quand même sont programmés pour le rondeau, ce sera dans la nuit qui arrive, donc de ce mardi jusqu'à demain, avec la fermeture de la tranchée couverte entre 21h30 et 4h30 dans le sens rondeau, enfin vers Chambéry. Ce sera un peu le cas un peu partout et ça continuera d'ailleurs demain et après-demain jusqu'à vendredi, avec différentes fermetures sur les bretelles d'entrée de l'échangeur 7 par exemple, des déviations locales qui sont mises en place à chaque fois. Bref, si vous circulez entre 21h30 et 4h30, voire jusqu'à 6h parfois, la circulation pourrait être un peu compliquée.
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9: Allez, tranquillement, ce matin, on va pas trop vite parce qu'on sait que le vrai début de la semaine, c'est aujourd'hui. Et on va l'accompagner de vos chansons préférées, de quoi vous mettre dans les meilleures dispositions avec Edwin Collins, A Girl Like You, avant de retrouver l'éphéméride.

0: Barbecue avant 6h30. Nous aurons également Les Enfoirés avec leur titre L'île au trésor, ou encore Mylène Farmer qui sera avec nous. Oui, avec nous, littéralement. Elle vient chanter en direct. C'est pas tout à fait vrai. Ici Isère, des fois on dit des bêtises, mais on est quand même sympa.
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0: Soizic, en général, des vaches montbéliardes, ça vient de.
3: Bah de Franche-Comté.
0: C'est vrai, mais sachez que Nathalie Malochet a réussi à en trouver à Paladru.
3: Et oui. Une
0: 60 vaches montbéliardes.
3: Qui ne s'est pas perdue.
0: Non, elles n'étaient pas là. Bonjour.
3: Voilà, on cherche la Franche-Comté.
0: On cherche la Franche-Comté. Voilà, on imite les vaches comme ça ce matin. Non, c'est Franck et Frédéric qui élèvent des vaches montbéliardes pour leur lait. Et elle est allée les rencontrer dans le cadre de Mon Quartier, Mon Village, le concours pour élire la plus belle commune de l'Isère, puisque nous sommes à Paladru toute cette semaine. Et nous serons au Gaec du Grand Tilleul. Voilà, pour les rencontrer, les deux frangins. Avant ça, on démarre la journée avec un tour d'horizon des actus de ce 26 mai dans l'éphéméride.
3: Avec deux personnalités marquantes, l'une qui est née un 26 mai, l'autre qui nous a quittés un 26 mai.
0: Oui, pour la naissance, bon anniversaire à Samy Bouajila, né à La Tronche, qui a vécu une grande partie de sa vie à Échirol, acteur prolifique. Il a démarré avec Abdelatif Kechiche, avec Michel Blanc, et l'un des pics de sa carrière, c'est le prix d'interprétation masculine obtenu à Cannes en 2006 pour le film Indigène, César du meilleur second rôle en 2008 et du meilleur acteur en 2021 pour le film Un fils. Et je cite aussi le film Good Luck Algeria qui a été tourné en 2015 en Isère et à Grenoble et qui avait été sélectionné au Festival de la Comédie de l'Alpe d'Huez. Et pour la personnalité qui nous a quittés, c'est Mandrin, exécuté à Valence le 26 mai 1755. Figure historique dont on vous a beaucoup parlé l'année dernière pendant notre visite de Saint-Étienne de Saint-Jouard. Mandrin, une sorte de Robin des Bois dauphinois originaire de cette ville qui s'attaquait à la ferme générale, qui taxait énormément la population, en tout cas dans l'esprit, parce que dans les faits, bon, il était un peu sans foi ni loi également. C'était pas non plus le joyeux drille qu'on nous a raconté. Devenu très populaire selon les écrits qui nous restent, il exaspérait la ferme générale, qu'il a attrapé, qu'il a exécuté à Valence, où se trouve sa tombe actuellement. À Saint-Étienne de Saint-Jouard, la fête hommage à Mandrin, les Mandrinades, a fêté les 300 ans de sa mémoire l'année dernière. Et puis, nous, écoutez, on continuera de parler de tout cela avec vous au fur et à mesure de parler du patrimoine de l'Isère. Dans quelques instants, c'est notre santé qui nous concerne avec le docteur Kirzak qui va revenir quand même sur une des actualités de ces dernières semaines. L'antivirus, est-ce que les croisières sont des voyages à risque? Eh bien, en tout cas, il va donner quelques éléments de réponse dans quelques instants.
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0: 6h15, il est temps d'accueillir le docteur Kirzak. Bonjour docteur, ce matin on parle croisière, on a vu l'actualité récente avec l'antivirus, mais ces voyages sont-ils plus à risque?
5: Bonjour à toutes et à tous, surtout ceux qui rêvent de larguer les amarres ou qui viennent tout juste de débarquer d'une croisière ou se demandent pourquoi ils ont ramené plus qu'un simple bronzage. Bah oui, on peut se dire que les croisières, c'est à risque et effectivement, il y a des risques pour la santé en croisière. Quand on met parfois plus de 1000 personnes dans un même bateau, bah c'est un peu un bouillon de culture. Il n'y a pas que le mal de mer. Alors, est-ce que les croisières sont plus dangereuses? Pas forcément. Évidemment, il y a l'actu extraordinaire du hantavirus, mais allez, on la met de côté, on l'oublie, c'était vraiment très localisé. Mais il y a d'autres risques. La clim centralisée, les buffets à volonté, les escales sous les tropiques, tout ça, ça peut être un cocktail un peu explosif. Premier risque, le plus connu, sont les épidémies de gastro-entérite, souvent causées par le norovirus. C'est un petit virus qui adore les paquebots. Pourquoi? Parce qu'il se transmet hyper facilement. Une main sur une rampe d'escalier, une pince au buffet, et bim, vous voilà avec des crampes, des vomissements et des allers-retours aux toilettes. Et le pire, c'est que le gel hydroalcoolique ne suffit pas. Ce virus résiste, il faut de l'eau et du savon et bien frotter. Pourtant, les compagnies, elles font plein de choses. Elles sont très strict sur le nettoyage. Dès qu'une épidémie est signalée, les protocoles s'enclenchent, désinfection renforcée, isolement des malades, parfois même quarantaine. Mais on l'a vu récemment, il y a plusieurs bateaux qui sont frappés. Et je ne vous parle pas des autres joyeusetés, notamment la grippe qui circule à toute allure dans des espaces clos, ou la légionellose, même, c'est cette bactérie qui peut se cacher dans les systèmes de climatisation ou les jacuzzis. Là aussi, il y en a plein les bateaux.
0: Et à part la gastro, d'autres risques. Et comment s'en prémunir?
5: Les risques ne s'arrêtent pas à la coque du navire. Aux escales, par exemple, il y a d'autres dangers qui vous attendent. La fameuse tourista, c'est la diarrhée du voyageur. C'est souvent à terre qu'on l'attrape et pas sur le bateau. C'est une salade mal lavée, un cocktail avec des glaçons un peu douteux. Et hop, la fête va être finie. Et puis attention aussi aux moustiques dans les Caraïbes ou en Asie. Il y a le chikungunya, le zika, la dengue. Donc l'idée, c'est de se renseigner. Mais rassurez-vous, en se préparant un peu, on évite tout ça. Et premier réflexe, on se lave les mains souvent. On n'abuse pas des buffets. Et évidemment, on évite l'eau du robinet dans les pays à risque. Et surtout, prenez une bonne assurance voyage qui va couvrir tous ces soins médicaux au cas où. Allez mieux vous prévenir, guérir et d'ici là, portez-vous bien.
0: Merci beaucoup docteur pour ces explications, ces mises en garde. Parce que c'est vrai que la période des croisières arrive peut-être, hein. Je crois que c'est un peu toute l'année, mais en été, on est peut-être plus enclin à y aller. Croisière sur le lac de Paladru, beaucoup moins risqué. On va même pas aller sur le lac, on va aller à côté, à Paladru, dans quelques instants, dans mon quartier, mon village, avec Nathalie Malouchet, juste après Maman à tort de Mylène Farmer.

0: Farmer, Maman a tort, il est 6h20, vous écoutez ici Isère, et ce qui est certain, c'est que vous avez raison de vous réveiller avec nous, parce que tous les matins, nous vous proposons une balade, quelles que soient les températures dehors, vous aurez de la fraîcheur de Nathalie Malocher, qui nous emmène découvrir une commune toutes les semaines dans notre concours Mon quartier, mon village, pour élire la plus belle commune de l'Isère. Paladru, où nous sommes, et à quelques kilomètres du lac, se trouve le Gaec du Grand Tilleul, qui appartient à la famille Terrier. Franck et son frère Frédéric y élèvent aujourd'hui une soixantaine de vaches montbéliardes pour leur lait, et pour Franck, reprendre la ferme familiale, c'était une évidence.
1: Depuis tout petit, je suis sur la ferme. J'ai suivi mon père petit au travail. J'ai travaillé tous les matins pour faire le travail, ce qu'on appelle habituel, c'est-à-dire fumier des vaches, paillage. C'était une évidence un peu de reprendre l'exploitation avec mon frère et de continuer cette activité de vache laitière qui me passionne.
2: Ouais, ce sont des mobiliards, hein. Vous avez à peu près 60 vaches. C'est le lait qui vous fait vivre. Et vous avez eu cette intelligence aussi de diversifier, puisque le lait, certes, mais valorisé avec des crèmes glacées. Vous êtes d'ailleurs allé vous former en Ardèche, hein, Franck.
1: Oui, c'est tout à fait ça. Donc à mon installation, comme on était une petite ferme avec pas beaucoup d'hectares, on devait trouver une solution pour pouvoir compléter le salaire. Et du coup, j'ai eu l'idée de faire des crèmes glacées, parce qu'après, moi, je n'aimais pas le fromage. C'était une petite anecdote. Mais donc, les crèmes glacées, pour moi, c'était presque aussi une évidence, parce que je faisais beaucoup de gâteaux par plaisir aussi. Et donc, c'était un moyen de concilier mes deux passions, quoi. Et puis, j'espère que ça continuera encore longtemps et que l'activité perdurera dans le temps avec peut-être d'autres créations. Mais pour l'instant, c'était surtout les vacherins que j'ai créés après avoir fait vraiment les parfums de glace qui ont l'unanimité auprès des clients.
2: On parle depuis tout à l'heure de vos vaches. Il y a une particularité quand même, hein, ici au Gaec du Grand Tilleul, Franck.
1: Oui, après, c'est nos vaches sont assez vieilles. C'est-à-dire qu'on arrive à les garder assez longtemps. On a des vaches qui ont 14-15 ans en lactation. Donc sur l'Isère, c'est beaucoup, parce que d'autres élevages n'arrivent pas à garder des vaches aussi longtemps.
2: C'est quoi la moyenne ?
1: 6-7 ans, la moyenne, mais sur d'autres fermes où elles durent bien moins longtemps, et c'est ça qui fait une grosse différence aussi, point de vue rentabilité.
2: Ouais, donc vous êtes vraiment dans le bien-être aussi animal, hein, et c'est x2, x3 au niveau du troupeau de vaches, qui est d'ailleurs le plus vieux, hein, en termes d'âge, du département de l'Isère.
1: Bah, peut-être pas le plus, mais un des plus. Voilà.
2: Pourquoi vous êtes autant attaché à cette commune de Paladru ?
1: C'est une commune où j'ai grandi, je suis allé à l'école. Moi, je sais que j'ai pas trop besoin de partir pour quand je suis en repos. J'aime bien être ici, j'ai pas forcément besoin d'aller voir ailleurs, parce qu'on y trouve un peu de tout. On a la campagne, on a le lac, on a les forêts, donc c'est quand même un super coin.
0: 6h24, si vous voulez voter pour Paladru, vous avez jusqu'au 14 juin pour le faire, ici.fr, en page Isère, dans le dossier Mon quartier, mon village. Vous retrouvez d'ailleurs l'article complet avec les photos de cette belle commune sur le site internet. Voici les Enfoirés, l'île au trésor.

0: Enfoiré, l'île au trésor, titre composé par Gaëtan Roussel. Dans quelques instants, les balances, vous êtes particulièrement favorisés pour cette journée. C'est dans l'horoscope de ce mardi que l'on découvre avec Catherine Viguier avant l'info d'ici.
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0: Nous sommes le mardi 26 mai, l'horoscope du jour c'est avec vous Catherine Viguier, bonjour.
5: Bonjour.
0: On compose en ce début de semaine.
5: Ah oui, la Lune, elle est en balance, Saturne et Neptune lui font face.
2: Bélier, vous avez le choix entre être un brin égoïste ou attentif à une personne qui a besoin de vous.
5: Taureau, la journée est belle, votre avenir, il faut l'envisager dès aujourd'hui autrement.
2: Chers Gémeaux, vous êtes sur le devant de la scène et c'est trop bien.
5: Cancer, il sera difficile de vous faire entendre, mais en prenant votre temps, oui.
2: Lion, vous serez un parfait missionnaire pour porter un message pour une équipe ou une communauté.
5: Vierge, profitez de ce jour qui vous met en valeur nettement. On sera à votre écoute.
2: Balance, vous avancez, et ce, avec vos qualités, et ça fait bien toute la différence.
5: Scorpion, c'est une journée qui vous oblige à prendre soin de vous et à faire un pas de côté.
2: Sagittaire, vous n'êtes pas spectateur?
5: Ah non, vous agissez en famille et à l'extérieur.
2: Capricorne, un déplacement vous profite pleinement, il vous rapporte sentimentalement ou professionnellement.
5: Verseau, vous plaisez, vous aimez et ça vous rend plus serein, plus joyeux, plus confiant.
2: Et vous, Poisson, restez tel que vous êtes dans un contexte qui ne vous convient pas forcément.
5: Et pour nous tous, visez la Lune où que l'on soit.
0: C'est Amel Bent qui a écrit l'horoscope un peu, Catherine. Ouais, bon, peut-être pas. Oui, mais j'aime bien voir des petits messages comme ça. Non, mais pas si mal. Écoutez, chacun son signe et tout le monde est bien gardé. Ça n'existe pas comme expression. Je viens de l'inventer. Je fais des petits remixes. Avec vous ce matin et avec la possibilité de faire le point sur la météo d'ailleurs. Hein, vous passez sur notre page Facebook, le poste météo vous attend, comme nous d'ailleurs.
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0: On vous souhaite un excellent mardi, que vous démarrez avec ici Isère ou avec ici Alpes, à la radio, à la télévision, dans les deux cas. Toute l'équipe vous accompagne, Frédéric et Lisa réalisent cette émission, Charlotte répond à vos appels au 04 76 46 45 45. Même numéro d'ailleurs pour nous envoyer des messages via WhatsApp, hein, pour nous tenir au courant de ce qui se passe sur la route, de ce qui se passe également en termes de météo, et bien sûr pour l'actu locale. Soizic Pelé, bonjour.
6: Bonjour tout le monde.
0: Dans quelques instants, l'info d'ici, pour revenir sur une perte probable, possible en tout cas.
6: Oui. Ça ne sent pas très bon pour le centre de santé de l'Étoile à Saint-Martin-d'Hères qui est menacé de fermeture. Le tribunal de Grenoble doit rendre sa décision dans deux jours, jeudi, sauf que ça mettrait sur le carreau 10 000 patients qui vont se retrouver bientôt sans médecin traitant.
0: Explication dans quelques instants dans l'info d'ici. Juste après, à 6h30, le point sur l'actu nationale et internationale. Audrey Azo.
7: La journée d'hier a été la plus chaude en France, jamais enregistrée pour un mois de mai, annonce à l'instant de Météo France. Alors que c'est historique, 8 départements sont en alerte orange canicule, de la Manche à la Vendée en passant par le Finistère. Un homme de 24 ans est mort noyé hier à Tours dans la Loire. Un adolescent de 17 ans a lui perdu la vie en se baignant dans la Marne. Et un homme de 67 ans est mort noyé sur la presqu'île de Crozon dans le Finistère. La chaleur et la pagaille sur les rails jusqu'à 8 heures. Heures de retard pour un TGV Paris-Nice, il est arrivé cette nuit. 5h30 de retard pour un autre Paris-Nice et un Paris-Marseille. Rupture de caténaire avec des centaines de passagers privés de climatisation. Quel avenir dans nos assiettes, dans notre assiette? Pour 4 Français sur 10, il faut privilégier les circuits courts. Enquête qu'on vous révèle sur votre radio ici, sur notre rapport à l'agriculture et à l'alimentation. Elle est réalisée par OpinionWay pour Make.org. Plus d'un Français sur 2 veut acheter plus souvent du local, du bio et des produits de saison. À Roland-Garros, c'est fini pour Gaël Monfils. Défaite en 5-7 contre Hugo Gaston. Et clap de fin, on ne verra plus Gaël Monfils sur la terre battue parisienne.
8: Je vous aime vraiment, vous allez vraiment, vraiment manquer. Et je voudrais vous dire un grand merci de tout mon cœur parce que vous avez été extraordinaire pendant toute ma carrière.
7: Beaucoup d'émotions sur le cours central. Ce que j'ai reçu, dit Gaël Monfils, est gravé à jamais dans mon cœur.
0: Merci Audrazo. 6h31, c'est l'info d'ici, Soizic Pelé. 10 000 patients, bientôt 100 médecins dans l'agglomération grenobloise.
6: Et leur centre de santé, le centre de santé de l'Étoile à Saint-Martin-d'Air, risque la fermeture. Placé en redressement judiciaire en mars dernier à cause de problèmes de gestion, le tribunal rend sa décision dans 2 jours. En attendant, des patients ont décidé de se mobiliser et de lancer une pétition qui a déjà recueilli plus de 1200 signatures. Théo Hetch.
9: Ordonnance à la main, Nawel sort du centre de santé où elle a son médecin traitant depuis 5 ans.
10: Donc là, s'il ferme, concrètement, je ne sais pas comment on va faire. Parce que du coup, il n'y a pas que moi, il y a moi, il y a ma mère, mes frères et sœurs. Donc ça fait du monde. Mais oui, s'il ferme, non, je ne sais pas. Je n'ai pas trouvé de plan B pour l'instant.
9: Parmi les 10 000 patients du centre, beaucoup sont dans cette même incertitude. C'est ce que constate Mokhtar Ben Aïssa. C'est lui qui a lancé la pétition.
11: C'est une vraie difficulté dans l'agglomération de retrouver un médecin comme ça au pied levé. Cette pétition aussi, elle a pour but d'amener en fait les acteurs à ce que la solution elle se fasse, mais au cœur du quartier.
9: Car aujourd'hui, c'est tout un écosystème qui gravite autour du centre de santé. Il y a la pharmacie voisine tenue par Sophie Chapin.
12: Bonjour. Je vois que vous avez la pétition bien en vue sur le comptoir.
13: Oui, à la demande des patients. Oui, oui, ils sont inquiets. C'est très important. Donc c'est vrai qu'on se demande comment faire sans. On espère que des solutions vont être trouvées.
9: C'est aussi l'espoir, car le centre de santé a apporté du calme dans le quartier Renaudy, le point de deal s'est éloigné. Fawzi est coiffeur sur la place Étienne Grappe. Il craint le retour des dealers si le centre disparaît.
14: Bien sûr, il y a de fortes chances. Ça va libérer l'espace. Ben, c'est clair, c'est la crainte pour tout le monde. Que ce soit nous, l'entourage, les habitants, c'est désolant.
9: Comment en est-on arrivé là? Le président du centre, Paul Saou, reconnaît des erreurs de gestion. Il a sous-estimé le coût d'un tel centre.
15: Le problème économique est essentiellement lié à la masse salariale. J'ai été averti par notre comptable il y a 2 ans. J'ai travaillé pour remédier à cette situation, trouver une solution. Malheureusement, l'accord n'a pas été trouvé avec les salariés, notamment les médecins.
9: Des médecins à qui il a demandé un effort pour relever les finances du centre. En vain, le tribunal a maintenant 3 possibilités. Soit liquider la structure immédiatement, ce serait le pire pour les patients. Soit liquider et accorder un délai. Soit prolonger la période d'observation, 2 décisions qui pourraient augmenter encore la dette du centre.
6: Et en attendant, on vous a mis le lien de cette pétition sur ici.fr et sur notre application ici. À la une aussi ce matin, une rencontre avec une femme assez inspirante. Pascal était une amie très proche de Zaya, cette aide-soignante victime d'un féminicide dans le Nord-Isère en novembre dernier. Alors pour lui rendre hommage, elle a décidé de changer de métier et de devenir avocate spécialisée dans la défense du droit des femmes. On l'entendra dans le prochain journal. Et puis on fera le point aussi sur le dossier de l'éboulement de la rivière dans le prochain journal après le procès. Eh bien la décision du tribunal tombe aujourd'hui. Un point sur la météo avec encore de la chaleur aujourd'hui, Mathieu.
0: Ça ne change pas effectivement, des températures qui sont déjà assez élevées. 17 à Grenoble, 18 à Vienne, 17 à Bourgoin-Jallieu. Température chaude, bon, on va voir si ça se confirme quand on est à Saint-Hilaire-du-Touvet. René est avec nous, bonjour René.
16: Bonjour Mathieu, bonjour Soizic et tous ceux qui nous écoutent ce matin.
6: Bonjour.
0: Et alors commencez chez vous, est-ce que vous avez un poil plus de fraîcheur?
16: Alors nous l'avantage c'est qu'en montagne, vu qu'il y a encore un peu de neige sur les hauteurs, on a un petit peu de fraîcheur, On a 14,4 degrés ce matin.
0: D'accord, oui effectivement.
16: Mais on a quand même 27 degrés l'après-midi comme hier, hein, il est chaud. Hein.
0: Ouais, j'imagine que ça doit monter aussi avec un ciel dégagé probablement.
16: Alors, un ciel bleu Provence, vous voyez, c'est joli.
0: Voilà, vous avez raison, il faut voir le beau côté des choses. Et René, vous avez toujours un petit dicton. Alors là, avec ces moments un peu exceptionnels, qu'est-ce que vous avez pour nous?
16: Alors attendez, j'ai un petit truc à dire ce matin. Si vous avez un peu de fraîcheur, c'est à Karnekba en Russie où il fait 0 ou à Sata en Islande où il fait 1 degré.
0: Ah oui, c'est pas mal.
16: Par contre, nous avons 23 degrés en Bretagne, à Ouessant, comme une partie du Canada.
0: Ah, vous nous avez fait voyager.
16: Alors,
0: Plumet est chaud, plus l'en vaut. Ah, d'accord. Ok, d'accord. Je ne l'ai pas tout à fait, mais très bien. Je réfléchirai à tout ça.
6: Méditez
0: René.
6: Là-dessus.
0: Oui, je vais méditer, je pense. Vous m'avez cueilli. Bon, en tout cas, on a voyagé avec un peu de fraîcheur ailleurs. Merci René d'être passé ce matin.
16: Mais je vous en prie, et bonne journée à tous.
0: Toujours un plaisir de vous avoir. Et bah bon, bonne journée quand même avec cette chaleur. 31-34 degrés en pleine, comme l'a dit René, 27 degrés aux alentours de 1000 mètres, 18 degrés à 2000 mètres. Voilà, ça reste très chaud. Pas de soucis de circulation ce matin, mais vous nous appelez si jamais il y a un problème. 04 76 46 45 45. On surveille tout ça.
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0: La belle voix de Patricia Cass, Mademoiselle chante le blues, avant de retrouver Pauline Boulay qui nous emmène en montagne, enfin pas tout à fait, qui nous emmène voir des montagnardes.

0: Il est 6h40, c'est ici Isère, que vous écoutez ou c'est ici Alpes, que vous regardez.
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0: Une bonne idée que nous allons vous dévoiler, développer à 6h50 dans votre agenda des services. Nathalie Malocher vous propose d'allier sport et recherche d'emploi. C'est organisé par différents clubs incontournables de l'Isère. Et vous aurez toutes les infos tout à l'heure à 6h50. Sport et loisirs, ça c'est souvent dans la montagne pas à pas qu'on va le découvrir. L'actualité de ce milieu naturel que l'on adore, c'est avec notre spécialiste Pauline Boulet. Bonjour Pauline.
3: Bonjour.
0: Aujourd'hui, on va célébrer finalement un anniversaire.
3: Et oui, car la semaine dernière, une association chère à mon cœur a célébré ses 10 ans d'existence. Cette asso s'appelle Femmes en Montagne et ça fait donc 10 ans qu'elle œuvre pour plus de mixité en montagne.
0: Bon anniversaire.
3: Bah oui, ouais, voilà. Notamment au travers d'un festival du même nom, Femmes en Montagne, un festival de cinéma qui se déroule à l'automne chaque année dans la région d'Annecy. Et je vous en parle parce qu'il y a donc cette actualité, mais aussi parce que j'ai récemment étudié de près la parité dans les activités et dans les métiers de la montagne. Autrement dit, j'ai comparé des chiffres pour savoir combien il y a de pratiquantes et de pratiquants en randonnée ou en alpinisme par exemple, mais aussi pour savoir quelle est la proportion de femmes et d'hommes dans les professions de la montagne. C'est-à-dire chez les gardiens de refuge, les bergers, les accompagnateurs en moyenne montagne, les pisteurs secouristes ou encore les moniteurs de ski. Et si je résume, on est loin, très loin même de la parité, sauf en ce qui concerne la randonnée, c'est la bonne nouvelle, puisque selon des chiffres qui datent quand même de 2019, il y aurait 52% de pratiquantes. Pour le reste, chez les pratiquants, comme chez les professionnels, eh bien les chiffres dégringolent.
0: Mais est-ce qu'on sait pourquoi, Pauline ?
3: Alors, les pistes d'explication sont nombreuses. C'est bien sûr très difficile de généraliser, mais si je vais à l'essentiel, il faut retenir que la montagne a été historiquement un terrain masculin. Je ne vais pas vous faire un cours magistral sur les droits des femmes au cours des siècles passés, mais en résumé, encore une fois, ce sont les hommes qui ont été encouragés, soutenus pour aller gravir des sommets. Et ces activités ont été associées à des valeurs de force, de courage, d'ambition. Autrement dit, des valeurs viriles qui sont communément associées au masculin. Mais les temps ont changé, bien sûr. La preuve, il y a une majorité de femmes sur les sentiers de randonnée. Et on voit de plus en plus de femmes seules ou seulement entre femmes. Le festival et l'association Femmes en Montagne encouragent justement les femmes à oser aller en altitude, à oser s'emparer d'activités où elles ont évidemment toute leur place. Si vous cherchez justement des compagnes de cordée, si vous voulez trouver des copines pour aller randonner, l'association organise des soirées dédiées à ça. Ça s'appelle le Vert des Montagnardes.
0: Ça, c'est de plus en plus, hein.
3: Tout à fait. L'idée, c'est vraiment de pouvoir échanger, de partager des expériences. Ça dure 2 heures, c'est gratuit. L'idée est toute simple, hein, se retrouver donc autour d'un verre, partager ses rêves, se rendre compte qu'on n'est pas seul et qu'on est tout à fait légitime à aller marcher, grimper. La prochaine édition du Vert des Montagnardes, c'est justement demain à Grenoble, le 27 mai. Ça se passe à la Maison de la Montagne à partir de 17h30.
0: Et à découvrir peut-être grâce à Pauline Boulet qui vous aura donné ce bon plan. Merci beaucoup Pauline. Et puis on continuera de faire le plein de bons plans demain. À demain.
3: À demain.
0: 6h43, dans quelques instants, ce sont les explications de notre vétérinaire, le docteur Pierre Fabin, pour un fléau que tous les propriétaires de chiens craignent, les tiques. Comment s'en protéger ? Explication dans une minute.
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0: 6h44, tous les matins, notre vétérinaire nous rejoint, c'est le docteur Pierre Fabin. Bonjour docteur.
5: Bonjour Mathieu.
0: Les beaux jours nous invitent aux longues promenades en forêt ou dans les hautes herbes. Hein, mais un ennemi redoutable, minuscule et silencieux, y guette notre chien, c'est la tique. Ce petit parasite qui n'est pas seulement désagréable à regarder, il peut être véritablement mortel. Docteur, vous nous expliquez comment on peut adopter les bons réflexes pour profiter de la nature avec notre chien, l'esprit léger.
5: Et oui, les tiques, c'est le grand fléau des balades. On a souvent tendance à banaliser la tique en se disant « c'est juste une petite bête de plus à enlever ». Mais le danger n'est pas la piqûre en elle-même, ce sont les maladies qu'elle transmet. La plus grave et la plus fréquente chez le chien, c'est la pyroplasmose. La tique va injecter un minuscule parasite dans le sang du chien qui va littéralement détruire ses globules rouges. Sans traitement vétérinaire d'urgence, l'animal devient abattu, présente une forte fièvre, fait une jaunisse, ses urines deviennent foncées, couleur marc de café, et il peut en mourir en quelques jours. C'est donc une urgence vitale qu'il faut absolument anticiper.
0: Et docteur, ce danger mortel caché au bout d'un simple brin d'herbe, concrètement, comment on fait pour empêcher ce parasite de s'accrocher à notre chien pendant la promenade ?
5: La règle d'or, c'est la prévention médicale continue. Il faut utiliser des antiparasitaires prescrits et reconnus. Vous avez le choix entre les colliers, les pipettes qu'on applique sur la peau du cou ou les comprimés. Mais attention au grand piège, méfiez-vous des répulsifs naturels vendus en supermarché à base d'huiles essentielles ou d'extraits de plantes. Ils peuvent sentir très bon et rassurer le propriétaire, mais face à une zone infestée de tiques, leur efficacité est bien trop faible pour protéger votre chien d'une maladie mortelle. Demandez impérativement conseil à votre vétérinaire pour avoir un traitement adapté au poil, au mode de vie de votre animal et à la région où vous vivez.
0: La prévention médicale est en place, ça c'est rassurant, mais aucun produit n'est un bouclier magique à 100%. Quels sont les bons gestes au retour de la balade et surtout, comment on réagit si on trouve quand même une tique plantée dans la peau ?
5: Alors si vous trouvez une tique sur votre chien, n'utilisez jamais d'éther ou d'alcool pour l'endormir et ne tirez surtout pas dessus avec une pince à épiler. Elle va régurgiter tout le contenu de son estomac et donc les microbes directement dans le sang de votre chien. Le seul outil autorisé, c'est le petit tire-tique, ce petit pied de biche en plastique. On le glisse sous la tique, on tourne doucement comme si on dévissait et elle se décroche toute seule avec sa tête sans aucun danger.
0: Voilà, c'était bien de refaire un point sur tout ça et n'hésitez pas à retrouver ces conseils sur ici.fr hein, de notre docteur, le vétérinaire Pierre Fabin. Et sur l'application ICI, les conseils de Nathalie Malocher, du sport et de l'emploi dans l'agenda des services. C'est juste après Renan Luce avec les voisines. J'ai...

0: Renan Luce, les voisines, 6h50, merci de démarrer votre journée avec Ici Isère. L'occasion pour nous de vous proposer des services et des conseils. Ce sont les 3 plus, 3 infos pratiques, locales, utiles et sympas avec vous Nathalie Malocher. Et on va mixer deux domaines pas forcément très proches ensemble aujourd'hui.
1: Faire du sport est bénéfique pour la santé. De grands clubs sportifs locaux vous proposent de recharger les batteries et travailler l'esprit d'équipe avec des rencontres organisées par France Travail. Ce vendredi, c'est Rebond vers l'emploi avec le Pays Voironnais Basket Club, le fameux PVBC, qui vous accueille de 8h à 9h30 pour jouer un petit peu, quel que soit votre niveau, quelques balles, quelques paniers et faire des rencontres, bien sûr. Les organisateurs précisent que ce n'est pas un forum pour l'emploi. Même genre d'initiative, ce mercredi avec le GUC Football Féminin Gières, sur les installations sportives de l'UFRAPS. C'est ouvert aux femmes et aux hommes. Venez faire quelques passes. Pour cela, rendez-vous de 10h à midi sur le terrain et sous le soleil de Gières. Pensez aux casquettes. Enfin, pour continuer avec cette belle dynamique sportive, le tennis de table de Moiron vous propose tous les jeudis des séances encadrées par un éducateur sportif du club entre midi et 13h30 à l'espace Lionel Terray. Précisons-le, l'ensemble de ces rendez-vous sont gratuits. Seul prérequis, être inscrit à Pôle emploi. Dernière chose, n'oubliez pas de venir avec une tenue confortable et une gourde. Détails et inscriptions sur francetravail.fr. Bonne journée.
0: Merci beaucoup Nathalie Malocher, plein de conseils chaque jour hein, avec ces 3 plus que nous propose Nathalie. Du rire également, ça ce sera juste avant 7h, on y reviendra avec les extraits de sketch sélectionnés par Fred Ballard. Après Lionel Richie, c'est parfait ça pour démarrer la journée, même si ça parle de la nuit. All night long sur Ici Isère.

0: Lionel Richie, All Night Long, tout le réveil aussi, ici Isère vous accompagne avec des rendez-vous qui vous permettent d'être au top pour démarrer la journée. Rire, c'est toujours un bon moyen de bien démarrer la journée. Nous allons le faire en compagnie de Fred Ballard et des extraits de sketch qu'elle a sélectionnés avec cette question. Comment avoir un animal de compagnie qui nous correspond vraiment? La réponse dans quelques instants avant le journal de 7h.
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0: Il est 6h57, bon mardi, nous sommes le 26 mai. Quel que soit l'animal de compagnie qu'on choisit, il y a forcément des contraintes. La litière pour les chats, le nettoyage de cage pour les hamsters. Alors dans l'humour en tube, Fred Ballard, qui sélectionne chaque jour pour vous des extraits de sketch, va nous aider à trouver l'animal de compagnie qui correspond vraiment à nos besoins.
4: La gueule du pitbull, va ! Un pitbull, ça a une gueule que même lui, quand il croise son regard dans un miroir...
5: Voilà, bon, donc déjà, si vous avez beaucoup de miroirs chez vous, le conseil de Danny Boone, c'est d'éviter le pitbull qui se fait peur à lui-même. En revanche, quand on habite un quartier un peu craignos, c'est l'animal parfait.
4: Quand tu te promènes avec un pitbull, personne t'emmerde, hein ? Même toi, t'emmerdes pas le pitbull. Si t'as un gros collier comme ça, avec une muselière en cuir, qu'il faut lui laisser dehors, c'est obligé. Moi, je vous laissais même dedans. Tellement je flippais, ouais. Et quand c'était l'heure de la bouffe, je lui donnais sa gamelle avec une paille et démerde-toi.
5: Oui, alors là, non, hein, l'animal de compagnie, même d'apparence terrifiante, ne doit pas être maltraité. Donc si on est un peu trouillard, on change de catégorie d'animal de compagnie. Il y en a plein, des petites bêtes qui ne demandent qu'à vivre à nos côtés sans faire de vagues.
6: T'as quoi toi comme animal de compagnie là-bas? Une crevette?
7: Une crevette d'eau douce, donc ça se mange pas.
6: Quel est le but de cette crevette? Sa fonction, son...
7: Rien.
6: D'accord. On fait sa vie de crevette, quoi.
7: Elle faisait.
6: Ah, oh non. Elle est morte?
7: Elle nous a quittés.
6: Oh non.
5: Oui, alors ça aussi, hein, il faut en avoir conscience quand on adopte un animal de compagnie. Leur espérance de vie est plus courte que la nôtre. Mais bon, crevette d'eau douce ou pitbull mastoc, leur facétie poilante nous feront toujours mourir de rire.
0: Oui, vous avez le choix après, hein, selon la longueur ou l'engagement que vous voulez prendre. Un éphémère, ça tient une journée, donc vous êtes assez tranquille. Après, les interactions sont pas géniales, je vais pas vous mentir. J'ai pas l'impression qu'un lien ce soit, après pour lui peut-être.
8: Bah après oui, et puis c'est plus facile du coup de supporter sa disparition. Exactement. Très rapide et très brutale.
0: Ah, c'est-à-dire que ça fait partie du concept, donc ça fait partie du jeu. Mais après, un chien c'est quand même sympa aussi. Hein.
8: Oui.
0: On aime bien, on aime bien.
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0: Il est 7h, vous écoutez la première radio sur l'info locale en Isère. Bon mardi! Le journal est présenté par Soizic Pelé. Soizic, l'école d'un petit village détruite cette nuit par un incendie.
8: Oui, à Saint-Barthélemy, on est juste à côté de Beaurepaire. Un bâtiment municipal a brûlé et les dégâts donc sont très importants à l'intérieur. Emeline Ferry.
9: L'école et la médiathèque ont été entièrement détruites dans cet incendie et sont évidemment fermées ce matin. Le feu est parti un peu après 21h30 dans ce bâtiment municipal qui compte aussi à l'étage des salles de classe et deux appartements. Un feu très violent qui a atteint la toiture et qui s'est également propagé à un appartement mitoyen. Heureusement, pas de blessés. Deux personnes ont tout de même été relogées, mais ce sont surtout les dégâts matériels qui sont importants. Les pompiers sont toujours sur place ce matin, après une nuit de mobilisation.
8: Et on reviendra évidemment sur cet incendie au fur et à mesure de cette matinale.
0: Un témoignage très fort ce matin.
8: Et une sacrée décision. Pascal a décidé de changer de vie après la mort de son amie Zaya, cette aide-soignante de 27 ans, tuée par son compagnon en novembre dernier dans le Nord-Isère. Un féminicide qui a traumatisé Pascal, elle aussi victime de violences conjugales. Elle a donc décidé de reprendre ses études pour devenir avocate et se consacrer à la défense du droit des femmes.
10: Je veux pouvoir protéger les femmes, les aider, les épauler, savoir qu'elles sont crues. Donc c'est pour ça que je reprends mes études, que je veux devenir avocate pour défendre uniquement les femmes qui sont victimes de violences conjugales pouvoir les aider au maximum, faire tout ce que je peux pour elles. C'est tout à fait un hommage à Zaya, je sais qu'elle sera toujours là pour moi et je veux aussi qu'à travers moi, elle puisse aider d'autres femmes à éviter ce qui lui est arrivé. Je veux pouvoir être sa voix, ma voix et la voix de toutes les femmes qui en auront besoin.
11: C'est un long parcours, vous le savez.
10: Oui, oui, mais je suis prête et j'ai la hargne. Je sais que j'y arriverai, je sais que dans des moments de doute, je penserai à Zaya et je sais que ça ira.
8: Et on parlera aussi des violences conjugales avec notre invitée tout à l'heure, une membre de l'association Feeling Voiron qui est avec nous en direct à 7h45. Le parquet anticriminalité est désormais sur le dossier du meurtre d'Échirolle, un homme retrouvé mort dans une voiture brûlée ce week-end, une victime qui n'a pas encore été formellement identifiée. L'autopsie du corps a eu lieu hier et l'enquête évidemment se poursuit. La piste du règlement de compte est privilégiée. Des vidéos de revendications ont d'ailleurs été publiées sur les réseaux sociaux. Dans la banlieue lyonnaise, après l'incendie mortel de Dessines-Charpieu il y a 2 semaines, 3 jeunes viennent d'être mis en examen. 3 adolescents de 16 à 18 ans, poursuivis notamment pour association de malfaiteurs. Le parquet demande leur placement en détention provisoire.
0: Il est 7h03, on attend dans la journée la décision dans le dossier de l'éboulement de la rivière.
8: Un éboulement géant de la carrière de la rivière qui avait recouvert rappelez-vous, la départementale 1532, qui est d'ailleurs toujours coupée aujourd'hui, et des champs des vergers de noyers surtout. La justice doit donc en principe dire si les dirigeants de la carrière sont responsables. Une réponse qui se fait attendre depuis 1 mois maintenant, Laurent Gallien.
12: Initialement, c'est le 27 avril que les magistrats devaient rendre leur jugement avant de proroger donc le délibéré d'un mois, sans explication précise, mais peut-être y a-t-il une complexité particulière dans ce dossier où les dirigeants de la carrière nient toute prévisibilité de l'éboulement, mais où l'effondrement n'est pas la résultante d'un événement naturel, disent les experts. Côté victimes, elles ne sont pas moins de 16 à s'être portées partie civile, agriculteurs, associations, mais aussi collectivités, les mairies de la Rivière et Saint-Gervais, la communauté de communes de Saint-Marcellin, le département, dont les assurances attendent parfois de savoir qui est responsable et donc qui doit en partie au moins payer pour les pertes, les frais engendrés et une départementale à reconstruire. À l'audience le 31 mars, le parquet a requis 6 mois de prison avec sursis et 80 000 euros d'amende à l'encontre des 2 dirigeants cités comme prévenus et 250 000 euros d'amende pour la société Carrière de la Rivière. La suite se jouera entre assurances.
8: Le tribunal qui doit rendre aussi une décision dans 2 jours, jeudi, à propos du centre de santé de l'Étoile à Saint-Martin-d'Hères qui est menacé de fermeture, placé depuis mars dernier en redressement judiciaire à cause de problèmes de gestion. Les patients, en attendant de ce centre de santé, se mobilisent et lancent une pétition pour tenter de garder leur médecin. 10 000 personnes sont concernées. Vous avez le lien de la pétition sur ici.fr.
0: Les voitures critères 3, 4 et 5 doivent rester au garage dans le Nord-Isère et le bassin lyonnais.
8: Face à l'épisode de pollution qui est en cours depuis hier, des mesures de restriction sont désormais, depuis ce matin, mises en place pour les voitures. Épisode de pollution de l'air qui, en plus, n'est pas prêt de se terminé, vu qu'il va encore faire très chaud jusqu'à la fin de la semaine. Le pic de chaleur n'est pas encore atteint, même si quelques records mensuels sont déjà tombés. On peut citer par exemple les 34 degrés enregistrés hier à Pont-de-Beauvoisin ou encore les 31 degrés enregistrés à l'aéroport de Grenoble-Saint-Étienne de Saint-Jouard. L'Isère qui bascule d'ailleurs à partir de ce midi en vigilance jaune canicule. C'est du jamais vu pour un mois de mai.
0: Une semaine de dons pour la Croix-Rouge.
8: L'association est en plein dans ses journées nationales depuis le week-end dernier et jusqu'à dimanche pour récolter le maximum de dons et soutenir les actions de la Croix-Rouge. Les maraudes, par exemple, auprès des sans-abri, les lieux d'accueil, les distributions de repas. Mais chaque don sert concrètement à quelque chose. Fabien Sirgent est le président de la délégation de la Croix-Rouge en Isère.
13: 4 euros, ça permet de financer un panier repas. 10 euros, ça permet d'acheter 50 couvertures de survie isotherme avec 3 euros. 3 euros, c'est déjà un don qui a une valeur et qui est utile. Avec 3 euros, on peut acheter un paquet de café qui va nous servir dans les maraudes ou bien un paquet de lingettes bébé pour accueillir les familles, les enfants dans nos différents locaux. Voilà, vos dons, ils servent au quotidien. Ils servent aussi sur des projets plus ambitieux. En ce moment, en Isère, on travaille en partenariat avec le conseil départemental sur un projet de lutte contre le non-recours au droit, essentiellement dans les zones rurales, dans les zones où les difficultés de mobilité des personnes qui sont souvent isolées sont conséquentes. On les accompagne sur le plan alimentaire. Et bien l'objectif, c'est de travailler avec elles pour les réinsérer dans un parcours qui leur permette d'accéder aux autres aides, aux autres droits dont ils peuvent bénéficier.
8: Et vous croiserez normalement des bénévoles de la Croix-Rouge pendant toute la semaine sur les marchés, dans les grandes surfaces aussi, pour récolter vos dons. Et puis une braderie de vêtements est également organisée samedi à Grenoble à la boutique rue André Maginot à partir de 13h. Et puis à l'occasion de l'Aïd qui commence demain, la préfecture de l'Isère indique que 3 lieux d'abattage agréés sont disponibles. L'abattoir de Grenoble Fontanil-Cornillon et puis 2 établissements pour les particuliers à Roissard, à l'entrée du Trièves, côté Col de Faux, et puis à Savas-Mépin, entre Saint-Jean-de-Bournay et Vienne. La météo pour aujourd'hui, et encore cette chaleur inhabituelle pour un mois de mai.
0: Et particulièrement lourde, hein, ça va être encore très chaud, avec des températures qui sont déjà de 17 à Grenoble, 18 à Vienne, 17 à Bourgoin-Jallieu. Si je prends vos relevés, on est même à 19 à Grenoble, nous dit Martine, 18 degrés aux Abrets, c'est Antoinette qui nous donne ce relevé avec un ciel clair et le soleil qui se lève et qui n'est pas prêt de se coucher, ça c'est certain. Il va briller très fort, très haut, et des températures qui atteindront 31 à 34 degrés en pleine, 27 degrés vers 1000 mètres et 18 degrés à 2000 mètres. Voilà pour les tendances aujourd'hui. À noter qu'en montagne, quelques averses à tendance orageuse sont possibles, mais ce sera assez anecdotique, c'est juste pour que vous ne soyez pas surpris si jamais ça arrive. Si jamais vous prenez, vous, la route ce matin et que vous notez des difficultés, 04 76 46 45 45, je n'en vois pas pour l'instant, trafic fluide. De même pour la circulation ferroviaire, pas d'alerte à vous signaler pour le train, mais on reste vigilant.
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0: Vigilant certes, mais détendu quand même pour ça. Vos chansons préférées, c'est parfait. Indochine nous emmène à Canary Bay. Il est 7h08, vous écoutez Ici Isère. C'est d'accord.

0: Indochine, Canary Bay, 7h11. Bon début de journée avec Ici Isère.
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0: Voilà, pour bien démarrer votre semaine de travail, je précise, parce qu'effectivement la semaine a commencé hier, mais hier vous étiez peut-être tranquillement à la maison. On se met au boulot aujourd'hui et on le fait bien accompagné avec plein de conseils dans plein de domaines. Soizic, vous qui êtes une spécialiste du trail, parce que sachez-le, voilà, ouais, si je vous dis équipementier isérois et trail, vous dites...
3: Je vous dis Red Light.
0: Ben voilà, ben, je savais
3: la que preuve, encore une fois.
0: Je pouvais me confier à vous qui êtes une professionnelle de ce domaine et on va en parler de ce fleuron isérois dans Ici en Isère, ça marche. Célia Bugny-Romancier est intéressée et elle vous en fait le portrait tout à l'heure à 7h20 et puis dans quelques instants, on va retrouver notre spécialiste de l'actu. Un autre encore, il se succède, hein, il y en a plein. C'est bizarre là-dessus. On est très contents. David Ossilou qui va justement revenir sur le sujet de discussion principale en ce moment.
3: Il fait chaud.
0: Exactement. Les records de température qui sont tombés, c'est l'édito du jour dans une minute avec mon œil.
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0: 7h13, l'édito sur l'actualité du jour. C'est mon œil avec vous, David Ossilou.
3: Et David, vous revenez sur ces nouveaux records de température battus hier et ça va encore grimper aujourd'hui.
5: J'essaye de trouver un point positif à cette vague de chaleur précoce. J'essaye, je vous jure, mais il n'y en a pas vraiment. Pour l'économie déjà, même pas forcément pour les fabricants et les vendeurs de glace. Même eux, parce que ça fait longtemps qu'ils ne comptent plus sur la météo. Et les chiffres le prouvent, le marché des glaces en grande surface pèse 1,7 milliard euros. Plus que les pâtes en France. Oui, les pâtes. En un an, plus 12%. Peu importe le temps qu'il fait, bien sûr que l'été, les glaciers font le plein, mais pas seulement l'été, hors saison, le mois où les ventes ont le plus progressé en 2024, devinez, novembre. Oui, plus 12% en novembre, sous la pluie, en pull, osons le dire, cette chaleur aux fabricants, ça ne leur fait ni chaud ni froid. Comment c'est possible? Parce qu'ils ne vendent plus de la fraîcheur, ils vendent du plaisir. Et le plaisir, bah, ça dépend pas du thermomètre. Un exemple concret, Picard, qui est le premier glacier de France, hein, en novembre dernier, il lance une collaboration avec un youtubeur suivi par 16 millions d'abonnés. Au menu, des glaces vanille cornichon, mangue curry, tomate fraise basilic. C'est pas franchement des parfums d'été, on est d'accord. Épuisé en une semaine. Et si vous n'êtes pas encore convaincu, eh bien sachez que depuis le 12 mai, Snoop Dogg, le rappeur, vend des glaces dans les carrefours. Le rappeur californien, 87 millions d'abonnés sur Instagram. Des glaces au beurre de cacahuète et caramel beurre salé, fabriquées en Franche-Comté. Ça m'étonnerait qu'ils n'en vendent que l'été. Voyez, c'est bien la preuve que le marché de la glace, c'est pas une lubie estivale.
1: Vendeuse de glace, boulevard de la Place.
0: Merci David Ossilou pour cet édito du jour. Comme chaque matin, dans quelques instants, on passera à l'économie. Et cette fois, on ira littéralement en montagne avec de l'équipement. L'équipementier Red Light, Célia Bugny-Romancier s'y intéresse. Explication juste après le trio Frédéric Goldman-Jones. 1, 2, 3.

0: Coleman Jones, 1, 2, 3, 7h19, c'est le moment de démarrer votre journée encore mieux que d'habitude en écoutant Ici Isère.
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0: Ou tout aussi bien, si vous démarrez votre journée tous les matins avec Ici Isère et avec un point sur l'actu économique et les belles initiatives avec Célia Bunier-Roman, c'est Ici en Isère, ça marche. Bonjour Célia.
3: Bonjour Mathieu, bonjour tout le monde.
0: Aujourd'hui, alors j'allais dire découverte, non pas vraiment, une marque qui incarne vraiment notre département.
3: Et oui, un fer de lance de notre territoire. Si vous avez déjà couru en montagne ou alors que vous faites même un tout petit peu de sport ou que vos enfants ou vos petits-enfants ou vos
0: n'importe
3: voisins
0: qui autour de vous
3: font du sport, eh bien il y a de très fortes chances que vous connaissiez Red Light. Red Light, c'est la marque dont on va parler aujourd'hui. Mmh. Il y a quelques jours, il y a eu le Red Light Trail Festival. Trois jours de course à Saint-Pierre-de-Chartreuse avec 7 épreuves très sportives de course en montagne.
0: Oui, reconnu... ça rigole pas en général.
3: Oui, c'est Red Light. Hein. Reconnu au niveau international. Bon, ils ont eu pas une très belle météo, mais peu importe. En tout cas, cette marque, elle organise donc ce moment. Et c'est une marque iséroise qui nous vient de la Chartreuse. Mmh. Et elle est dédiée entièrement au trail running. Le trail running, ça consiste donc à courir en montagne pendant des heures sur beaucoup de kilomètres.
0: Et à être content.
3: Et à être content
0: ça,
3: de le faire.
0: Ça, c'est pour vous, là, les trailers. On vous voit, bande de gens bizarres.
3: Oh non, c'est
0: on vous
3: trop
0: embrasse.
3: Bien le trail. Oui, merci.
0: Merci de le faire à notre place.
3: Red Light est né il y a maintenant plus de 25 ans, en 1999. À l'époque, le trail n'était pas encore à la mode, comme c'est le cas aujourd'hui. On était vraiment au début de ce sport. Il y avait quelques gens
0: quelques
3: qui prenaient
0: passionnés.
3: Un petit peu pour des fous.
0: Voilà, c'est ça.
3: Qui couraient en montagne le week-end. Hein, c'était pas encore une industrie. Et il y avait Benoît Laval, donc, qui a monté cette marque. À l'époque, il était ingénieur textile et il était ultra-trailer passionné. Hein. Il a d'ailleurs fait des courses international de fou, il a vraiment fait partie des pionniers de ce sport.
0: Il y a le trail et il y a ultra trail, voilà.
3: Oui, parce qu'à un moment donné,
0: que la folie ça se cultive.
3: Facile, voilà.
0: On va en faire 250.
3: Exactement. Il décide donc de concevoir des équipements légers, techniques, spécifiques pour le trail, avec des sacs à dos, des vêtements, des bâtons, tout ce dont le coureur en montagne a besoin. En 2011, la marque s'installe à Saint-Pierre-de-Chartreuse, à 1000 mètres d'altitude, dans un bâtiment qu'elle a construit spécifiquement. Ils l'ont baptisé l'Outdoor Lab parce qu'en fait, il y a le siège, il y a la boutique, il y a l'atelier R&D qui est là-bas. Et il y a aussi une zone pour tester les produits et puis on part en pleine nature dans la Chartreuse.
0: Super.
3: C'est un modèle qui est vraiment très complet. Et puis Red Light, au fil du temps, devient une institution.
0: Oui, c'est iconique.
3: Et oui, en 2016, ils sont rachetés par le groupe Rossignol. Et 4 ans plus tard, il y a eu des divergences stratégique, et bien Benoît Laval re-rachète son entreprise. Voilà, aujourd'hui, elle emploie une 30aine de collaborateurs. Depuis 2024, il y a aussi un atelier qui a ouvert à Veurey-Voroise et un autre à Albertville pour produire plus de Made in France, évidemment. Donc c'est une marque qui est née d'une passion, qui est ancrée dans notre massif et qui équipe les coureurs du monde entier depuis la Chartreuse.
0: Voilà, ça c'est un des fleurons et ça faisait plaisir d'en parler aujourd'hui. Peut-être que vous avez découvert l'histoire de Red Light. Merci beaucoup Célia Bunier-Roman.
3: Et vous m'accompagnez pendant mes courses de ce week-end.
0: Voilà, parfait. On fait ça. À demain en attendant.
3: À demain.
0: Il est 7h22, on passe du sport au spectacle avec une comédie musicale, ça s'appelle Bonne Nouvelle. Ce sera joué à Grenoble le 12 juin et pour aller découvrir ça au summum, eh bien c'est le moment de nous appeler. La comédie musicale Bonne Nouvelle, c'est au 04 76 46 45 45. L'occasion de suivre l'histoire d'un cabaret avec l'amour tragique du patron et de sa danseuse étoile. Enfin voilà, vous allez avoir toute une histoire très sympa pour ce super spectacle. 04 76 46 45 45, la comédie musicale Bonne Nouvelle à Grenoble, le 12 juin au summum. Vous avez envie d'aller voir ça, vous nous appelez et on se retrouve pour jouer au jeu à l'envers juste après Talk Talk et Such a Shame. Il est 7h23.

0: Rock, It's a Shame, 7h26, la comédie musicale Bonne Nouvelle du danseur Maxime de Remez, que vous avez vu notamment dans Danse avec les Stars. On retrouve aussi au casting Denitsa Ikonomova. Mais une vraie comédie musicale, hein, pas que de la danse. C'est à gagner, deux places pour vous. On va jouer avec Mireille avant de retrouver l'info d'ici à 7h30.
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0: Il est 7h27. Un spectacle incontournable, Maxime de Remez, enfant du pays, qui passe par chez nous pour vous faire découvrir sa comédie musicale, la comédie musicale Bonne Nouvelle, avec donc plusieurs membres de Danse avec les Stars, dont il a fait partie, hein, l'émission, mais aussi des chanteurs, enfin une vraie comédie musicale. Il y a de la danse de salon qui joue vraiment sur l'histoire. Vous allez être plongé dans Paris, ça parle d'artistes, ça parle de carrière, et ça parle sûrement à Mireille qui est avec nous. Bonjour Mireille.
4: Oui, bonjour.
0: À Grenoble, Mireille qui profite de ce matin pour faire tout ce qu'elle a à faire, parce que cet après-midi, il va faire très chaud, hein.
4: Oui, c'est pour ça que je vais aller marcher. Bah, vous de bonne heure. Ça va faire de bonne heure, dans un moment.
0: Oui, on prend son temps quand même, Mireille. Voilà, on va
4: bien
0: pas
4: sûr,
0: trop vite.
4: Tout à fait.
0: Spectacle à gagner. Alors, pour remporter ces deux places, Mireille, le principe est le suivant. On va jouer au jeu à l'envers. Pour ça, je vous explique comment ça se passe. Je vais vous poser des questions. Et comme c'est le jeu à l'envers, il faut me donner des mauvaises réponses, d'accord?
4: Oui,
0: plus c'est tordu, plus c'est rigolo, mieux c'est, d'accord, Mireille. Dès qu'il y en a trois, c'est gagné. Vous êtes prête? On va jouer avec les comédies musicales, justement. Oh, Mireille, alors, quels animaux sont au cœur de la comédie musicale Cats?
4: Un sage.
0: Oui, très bien. C'est une bonne nouvelle. Chantez-moi une chanson de Notre-Dame de Paris.
4: Oh, papa. Ouais. Chantez en plus.
0: Bon, ben, je prends ça comme une mauvaise réponse, ça marche. Le ouf, papa, papa. Okay, quel acteur joue le rôle principal de Grease?
4: Oh là là, c'est...
0: Faut pas me dire.
4: Grease. Le rôle principal.
0: Une mauvaise réponse, l'acteur.
4: L'acteur, Goldman.
0: Oui, voilà, très bien. Elle va répéter tout ce que je dis, Mireille, là. Bah, c'est gagné, Mireille.
5: Après, l'acteur, c'était une mauvaise réponse.
0: L'acteur, hein, c'était techniquement une mauvaise réponse. Mais j'avais envie d'avoir quelque chose qui soit cohérent. Non, mais c'est tout bon. Et puis, Cats avec des singes, bon, on l'avait pas vu venir, ça. Hein. Écoutez, moi, j'aime bien aussi. C'est un remix. On appellera. On appellera ça Monkey. Bon, vous, en tout cas, vous irez voir Bonne Nouvelle. J'espère que c'est une bonne nouvelle pour vous.
4: C'est une très bonne nouvelle.
0: Eh ben, super. On est aussi d'accord.
4: Maxime, c'est une très bonne nouvelle.
0: Ah, bah, parfait. Dites-moi, Mireille, pour finir, quelle est votre radio locale en Isère?
4: Ici, Isère, bien sûr.
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0: Dans quelques instants, l'info d'ici pour vous présenter Pascal, se dit que
5: Pelé. Oui, on vous fait le portrait de Pascal ce matin. C'est une jeune femme de 30 ans qui a décidé de changer de vie, traumatisée après le féminicide d'une de ses amies, Zaya, une aide-soignante tuée dans le Nord-Isère.
0: 7h30, voici l'actu nationale et internationale.
6: C'est historique. Jusqu'à 36 degrés sont attendus dans le nord-ouest de la France cet après-midi. Nouveau record en perspective, alors que la journée d'hier a déjà été la plus chaude jamais enregistrée en France pour un mois de mai. 8 départements sont en alerte orange canicule, de la Manche à la Vendée, en passant par le Finistère. La chaleur et la galère sur les rails. Un TGV Paris-Nice est arrivé cette nuit avec 8 heures de retard, 5h30 de retard pour un autre Paris-Nice et un Paris-Marseille. Rupture de caténaire hier avec des centaines de passagers privés de climatisation. Un nouveau procès dans le scandale du périscolaire à Paris. Un homme de 36 ans est jugé cet après-midi. 9 enfants l'accusent de les avoir agressés sexuellement. Et c'est inédit. Les 9 familles demandent à ce que le procès ne se tienne pas à huis clos. Plus d'un Français sur deux veut acheter plus souvent du local, du bio et des produits de saison. Enquête qu'on vous révèle sur votre radio ici, réalisée par Opinionway pour make.org. Étude sur ce que nous sommes prêts à faire pour soutenir les agriculteurs et mieux manger. Pour 4 Français sur 10, il faut privilégier les circuits courts. Vous allez me manquer, dit Gaël Monfils. C'est fini, il ne jouera plus à Roland-Garros, éliminé en 5-7 par Hugo Gaston. Gaël Monfils fait ses adieux et salue un public extraordinaire. Cet après-midi, on suit l'entrée en lice d'Aloïs Boisson, la Française qui nous avait fait vibrer l'année dernière. Souvenez-vous, elle avait atteint les demi-finales.
0: D'aller aussi loin. Merci Audrazo. 7h31, c'est l'info d'ici, Soizic Pelé, où on vous présente Pascal.
5: Une jeune femme de 30 ans qui a décidé de changer de vie après un drame. La mort de son amie Zaya, aide-soignante, tuée par son compagnon en novembre dernier dans le Nord-Isère. Pascal, elle-même victime de violences conjugales, veut maintenant devenir avocate pour défendre les droits des femmes. Antoine Ballandra, vous l'avez rencontrée.
7: Quand Pascal Garcia rencontre Zaya à Bourgoin-Jallieu, l'amitié est quasi immédiate. Les deux jeunes femmes n'ont alors qu'une petite vingtaine d'années, mais le courant passe immédiatement.
8: Alors j'ai rencontré Zaya quand on était au lycée, donc on avait à peu près le même projet, le même cursus de travailler avec les chevaux. Mais voilà, moi j'ai arrêté mes études, Zaya aussi, et elle est venue du coup habiter chez moi, on était en colocation.
7: Alors qu'en fin novembre, 10 ans plus tard, elle apprend la mort de Zaya, victime d'un féminicide. Pascal est sous le choc. À l'époque, elle attend son 3e enfant et elle aussi subit depuis des années des violences conjugales.
8: Ça a été des violences physiques, psychologiques. Ça a été très très compliqué.
7: Il y a quelques jours, la jeune femme trouve le courage de porter plainte contre son compagnon qui est finalement incarcéré.
8: J'appréhende aussi le jour où il sortira forcément. Je pense qu'il va vouloir se venger.
9: Vous avez eu peur pour votre vie à vous déjà ?
8: Ah oui, moi les menaces de mort c'était quotidien. Ça devenait presque normal. Donc je sortais plus, je voyais plus mes amis, je faisais plus rien.
7: Avant sa mort, Zaya avait d'ailleurs soutenu son ami Pascal face aux violences qu'elle subissait.
8: Elle m'incitait à porter plainte et c'est elle qui est partie, donc je trouve ça complètement injuste que ça se soit passé comme ça. J'entends toujours son rire, je la vois toujours sourire. Je lui avais demandé d'être la marraine de ma fille. Ma fille s'appelle Chiara et Zaya, en deuxième prénom, en hommage à ma Zaya.
7: Alors au lendemain des obsèques de son amie Zaya, Pascal, qui a arrêté ses études en première, se fait une promesse, devenir avocate pour défendre les droits des femmes.
8: Je veux pouvoir protéger les femmes, les aider, les épauler, savoir qu'elles sont crues. Donc c'est pour ça que je reprends mes études, que je veux devenir avocate. C'est tout à fait un hommage à Zaya, je sais qu'elle sera toujours là pour moi et je veux aussi qu'à travers moi, elle puisse aider d'autres femmes à éviter ce qui lui est arrivé. Je veux pouvoir être sa voix, ma voix et la voix de toutes les femmes qui en auront besoin. Dans des moments de doute, je penserai à Zaya et je sais que ça ira.
7: Pascal Garcia veut croire en son rêve, plus motivé que jamais. Première étape dès le 11 juin avec les épreuves du diplôme d'accès aux études supérieures.
5: Antoine Ballandra de notre bureau de Bourgoin-Jallieu. L'actu ce matin, c'est aussi la chaleur et la mauvaise qualité de l'air qui va avec. Un épisode de pollution est en cours dans le Nord-Isère et le bassin lyonnais, avec depuis ce matin des mesures de restriction sur la route. Les voitures critères 3, 4 et 5 sont interdites à la circulation. Et puis que vont devenir les 10 000 patients du centre de santé de l'Étoile à Saint-Martin-d'Air? Ils risquent la fermeture, décision du tribunal dans 2 jours. Tiens, la chaleur, on en reparle avec vous Mathieu, et les prévisions pour aujourd'hui.
0: Ah bah on n'est pas sorti de l'auberge, hein, on peut le dire, ou en tout cas on va y rester s'il y a la clim, parce qu'aujourd'hui, là déjà 17 à Grenoble, 18 à Vienne, 17 à Bourgoin-Jallieu. Pour reprendre vos relevés, à Pontcharrat, le soleil brille, nous dit Jean-François, avec 17 degrés, toujours 18 aux Abrets, c'est Antoinette qui nous a prévenu, avec un ciel clair, ciel qui va rester clair, alors peut-être en montagne de temps en temps, une petite averse à tendance orageuse, ce sera anecdotique, je voulais quand même vous prévenir. Et des températures qui vont aller de 31 à 34 degrés en pleine cet après-midi, 27 degrés à 1000 mètres et 18 degrés à 2000 mètres. Donc vraiment des températures très élevées. Et tout ça, c'est sous abri. En plein soleil, ça va monter assez fort. Hein. D'autres records pourraient tomber. Et on ne vous le dit pas forcément avec l'emballement qu'on pourrait avoir sur une compétition sportive. Donc pensez à bien vous hydrater, à vous protéger au maximum du soleil, à rester à l'ombre un maximum et puis faire attention à tout. Vous prenez la route ce matin aussi, d'ailleurs, puisqu'on est sur le fait de faire attention. Et bien, appelez nous, on va regarder tout ce qui se passe, mais pour l'instant j'ai pas d'alerte à vous signaler, une circulation assez fluide et qui est d'ailleurs aussi assez fluide en termes de train, donc aucune alerte pour l'instant. 04 76 46 45 45 si jamais.
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0: Une visite du château de Virieux, ça vous dit, Soizic ?
5: Eh bien, avec plaisir.
0: Eh bien, ça tombe bien, Alexandre Wibar nous en fait découvrir les coulisses dans l'envers du décor. Après Alain Bachung, parmi vos chansons préférées, Gabi, oh Gabi, c'est entraînant, c'est surtout très bien, 7h36.

0: 7h40, c'est ici Isère.
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0: J'ai l'impression de redécouvrir à chaque fois. C'est ici Isère. Oh, mais c'est génial. C'est super comme endroit. Mais c'est fou ça.
3: Bah oui, bienvenue Mathieu.
0: Faudrait y venir plus souvent. Un poisson rouge, le gars. C'est bien, hein, mais par contre, je m'émerveille de tout régulièrement. Oh, un
3: c'est
0: écran.
3: C'est beau.
0: Oh, une tasse. Ici Isère. Incroyable. Bon, bref, je peux faire ça pendant 10 minutes, donc je vais arrêter.
3: Ça va aller.
0: Sinon, on n'a pas fini. Avant de faire le plein d'anecdotes historiques, de parler de l'actu, on va aller faire les deux avec l'envers du décor. Et c'est avec Alexandre Wibar. L'envers du décor, on vous dévoile, les coulisses. Alors, ça peut être de tout, hein, d'un métier, d'un endroit, d'un hobby. Et là, en l'occurrence, c'est bien un endroit où nous emmène Alexandre, le château de Virieux, au nord du lac de Paladru, qui nous ouvre des portes fermées au public. Alexandre est avec Pascal Chambon, guide occasionnel dans une vaste pièce située dans les anciennes dépendances du château. Pascal qui nous présente un mur couvert de grandes fresques généalogiques.
4: C'est des tableaux extrêmement riches, hein, notamment la famille de Virieux, puisqu'on remonte jusqu'à 1000 ans. Donc ce sont des fresques généalogiques.
5: On va se rapprocher.
4: Oui.
5: Bon, j'ai pas mes lunettes, mais on commence en 1015 avec Wilfried de Virieux.
4: C'est le plus lointain ancêtre connu de la famille de Virieux, hein, c'est lui qui a fondé d'ailleurs le tout premier château, un petit château en bois, et qui vivait effectivement au milieu du 11e siècle.
5: Donc trois grands panneaux, donc parce qu'il y a eu il y a eu plusieurs familles.
4: Exactement.
5: Propriétaires.
4: Exactement. Il y a trois familles qui se sont succédées donc dans le château. Il faut d'ailleurs noter que trois familles en 1000 ans, c'est quand même pas beaucoup. Hein. Il y a vraiment une fidélité au château de Virieux. La première famille, c'est les Virieux qui ont fondé le château. La deuxième famille, deux siècles plus tard, c'est la famille Clermont-Tonnerre. Et puis trois siècles plus tard, la famille Prunier, qui est arrivé donc en 1574, et en 1874, c'était le retour des Virieux au château.
5: Cécile Chevalier, bonjour.
6: Bonjour.
5: Il y a une autre partie du château qui aujourd'hui n'est pas visible au public, mais on va aller faire un tour parce que justement vous avez un projet pour pouvoir l'inclure dans la visite. C'est à l'autre bout du château, c'est ça ?
6: Tout à fait. Il va falloir qu'on passe notre grande porte à clous et qu'on rentre dans la cour et on va descendre dans le sous-sol, dans les anciennes cuisines du 19e siècle.
5: Allez, on y va, c'est parti. Waouh, alors ça c'est pas médiéval, on a un grand meuble, une sorte de piano avec des plaques en fonte un peu rouillées au centre, dans d'anciennes cuisines j'imagine.
6: Exactement, en fait ce château il a connu plusieurs extensions. Seulement au 19e siècle, le château il est à nouveau habité par la famille de Virieux, et là on cuisine plus dans les cheminées. Donc dans le sous-sol, on installe ce grand piano de cuisine en fonte, qui est aujourd'hui complètement dans son jus. Et cette cuisine, elle permettait de monter les plats à l'étage grâce à un passe-plat qui était dans la tour d'angle du château.
5: Alors, on est un peu sous terre. Enfin, bon, on est sur une colline. Donc, d'un côté, on est plutôt à flanc de colline. Et de l'autre, on est en dessous de la cour du château. L'idée, ça va être, par un biais de fenêtre, j'imagine, de la rendre visible du haut.
6: C'est ça. Sur l'arrière de cette cuisine, les petites fenêtres qu'on aperçoit, elles donnent sur la cour aux hortensias, qui s'appelait autrefois la cour Vaugelas, ou le Val-Gelé, parce qu'il y fait très froid, d'où l'humidité qu'il y a aussi dans cette pièce. Et de l'autre côté, les cuisines, elles donnent au niveau du ras du sol, sur ce qui sont les terrasses panoramiques du château. Et donc l'idée, c'est de pouvoir ouvrir ces grandes fenêtres pour que nos visiteurs, depuis l'extérieur, puissent voir à l'intérieur de la cuisine.
0: Et dans la première pièce visitée, il y a aussi une expo photo qui nous montre le château au début du siècle dernier, avec de petites différences par rapport à aujourd'hui, hein, qui nous renseigne sur l'usage qui a été fait de ce monument historique par ses propriétaires. Vous retrouvez d'ailleurs l'envers du décor, tous les reportages d'Alexandre Wibar sur ici.fr en page Isère. 7h43, dans quelques instants, l'invité d'ici matin pour revenir sur le témoignage fort que vous avez entendu ce matin. Et puis surtout sur les violences faites aux femmes.
3: Oui, ce témoignage, celui de Pascal, une amie de Zaya, victime d'un féminicide dans le Nord-Isère en novembre dernier. On a décidé ce matin de parler plus largement des victimes de violences conjugales avec Marion Guibaudeau, qui est avec nous dans un instant, la fondatrice de l'association Feeling Voiron.
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0: 7h44, l'invité d'ici matin va nous permettre de revenir sur ce témoignage très fort que vous avez peut-être entendu ce matin, celui de Pascal, qui a décidé de changer de vie et de métier après la mort de son ami Zaya, tué par son compagnon en novembre dernier. On va en parler, Soizic Pelé, avec la fondatrice d'une association féministe iséroise, Feeling Voiron.
3: Bonjour Marion Guibaudeau.
8: Bonjour.
3: Merci d'être avec nous dans le studio d'ici Isère ce matin. Pascal, cette femme qu'on a entendue ce matin, tellement choquée par la mort de Zaya, son amie, a décidé de reprendre des études pour devenir avocate et défendre les droits des femmes. Qu'est-ce que ça provoque chez vous ce matin, ce témoignage ?
8: Un féminicide, c'est toujours une tragédie, c'est une tragédie collective, et on voit que ça a aussi un impact sur l'entourage, la famille, les enfants, les amis qui restent, et je trouve que c'est une très belle initiative. C'est évidemment difficile quand c'est suite à un décès tel que, enfin un meurtre tel que ça a été fait. Après, sur le terrain, on a besoin aussi de professionnels qui soient formés, qui soient convaincus aussi que les violences faites aux femmes, les violences conjugales, soient une thématique à lutter, quoi, à bien connaître cette thématique. Donc
3: parce que là, ça veut dire que finalement, ceux qui sont déjà sur le terrain ne remplissent pas totalement leur rôle.
8: Ne me faites pas dire ce que je n'ai pas dit.
3: Non, mais est-ce que effectivement il y a besoin d'avoir plus de gens sur le terrain et plus de gens qui se consacrent à la défense des droits des femmes aujourd'hui ?
8: En tout cas, il y a besoin de professionnels qui connaissent finement, notamment le processus des violences, et notamment les violences conjugales, qui sont un système qui peut être complexe, avec des différents types de violences. C'est vrai que tout de suite, les violences physiques, on les a en tête, mais la question des féminicides, évidemment, mais on a derrière aussi les violences économiques, les violences psychologiques, qui sont des violences qui sont beaucoup plus sournoises, et on a parfois des professionnels qui ont du mal à déceler ou à mettre en avant aussi ce type de violence, et donc on a des...
3: Mais ça avance quand même un peu.
8: Oui, bien sûr que ça avance. Ça avance, mais il y a encore du travail à faire, et pour accompagner... Pardon, excusez-moi.
3: Non, je vous en prie.
8: Pour accompagner aussi des personnes, même si on fait pas de l'accompagnement à feeling, mais on est tenu courant de personnes qui viennent ou qu'on oriente, on sait que quand les personnes, elles sont... entre guillemets, juste victimes de violences psychologiques et ou économiques, elles peuvent avoir du mal à trouver des professionnels formés sur ce type de violence-là.
3: Et justement, cette femme qui veut se former, qui veut devenir avocate, qui veut avoir un rôle prégnant sur le terrain, ça peut aussi nous inspirer, se dire que c'est pas forcément une colère ou un désir de vengeance, qu'il y a des choses qui se créent ensuite sur le terrain. La oui. création d'associations et puis...
8: Le fait d'avoir vécu ou des violences, alors de manière directe ou indirecte, si je puis dire, ça fait parfois des déclics. On a beaucoup d'associations qui sont nées comme ça. Les grandes associations nationales aussi, c'est lié à l'expérience de personnes qui ont vécu ce genre de violence. Donc, c'est un... Je sais pas si je peux dire un déclic utile, mais oui, c'est un déclic qui est important. Et puis, ce sont des personnes qui parfois sont peut-être aussi sensibilisées parce que touchées aussi dans leur être. Moi, je trouve que c'est très constructif. Je pense qu'il y a de la colère derrière, et la colère peut être constructive.
0: Un regard global sur comment accompagner, aider les femmes qui subissent des violences. Nous en parlons ce matin avec notre invitée à 7h48, la fondatrice de l'association féministe iséroise Feeling Voiron, Marion Guibaud.

0: comportements qui sont pas ok, qui sont violents et qui sont, parce que ça commence toujours par des petites choses. C'est un petit contrôle, un contrôle, c'est-à-dire je te demande de regarder ton téléphone, je veux savoir où tu étais, c'est par amour. Voilà, je me retrouve tout le temps devant ton boulot à la sortie du lycée.
1: Vous avez des témoignages comme ça au sein d'autres associations ?
0: Oui. Alors nous, comme on fait de la prévention auprès des jeunes, on a des témoignages qui commencent auprès des très jeunes. Enfin, très jeunes, c'est fin de collège, les premiers témoignages où on peut déceler de la violence conjugale, donc les premiers auteurs, les premières victimes, entre guillemets. Donc oui, la violence conjugale, elle commence dès qu'il y a des mises en couple, en fait. C'est pas un système d'adultes, c'est vraiment quelque chose qui se crée dans la volonté de dominer l'autre.
1: Donc, et finalement, partout aussi dans le territoire, vous êtes basé à Voiron, une petite ville entre guillemets, là, les féminicides qu'on a vécu en Isère étaient dans le nord Isère, dans des territoires plutôt ruraux, ça veut dire que c'est partout.
0: Alors, du coup, nous, on intervient dans tout l'Isère, en ruralité, quand on fait de la prévention auprès des jeunes. Et oui, les violences conjugales sont partout, avec des spécificités en milieu rural, puisque en milieu rural, en fait, les associations, et c'est aussi pour ça qu'on a créé Feeling, elles sont plutôt en ville. On peut avoir des difficultés dans l'hébergement, on peut avoir aussi, en fait, des fois, quand on est dans des villages, en fait, on connaît tout le monde, donc à qui tu vas parler de ta situation, puisque... les deux sont souvent connus, le médecin connaît les deux. Des fois, l'auteur connaît les gendarmes. Donc ça peut être compliqué. Les violences conjugales, elles sont partout. Et en milieu rural, elles peuvent rendre difficiles des témoignages ou une recherche de sortie de violence, quoi.
1: Merci beaucoup, Marion Guibaudot, d'avoir été avec nous ce matin pour tenter de parler de ce vaste sujet des violences conjugales. Je rappelle que vous êtes la fondatrice de l'association Feeling Voiron. Merci beaucoup et très bonne journée à vous.
0: Je vous en prie, bonne journée.
2: Les sorties à ne pas rater en Isère dans l'agenda des sorties de Christophe Chardon, une humoriste de passage dans l'agglomération grenobloise, notamment juste après Cock Robin, When Your Heart Is Weak. Il est 7h51.

0: Cock Robin, When Your Heart Is Weak, 7h54, vous écoutez ici matin.
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0: Et pour savoir quoi faire dans les prochains jours, il n'y a rien de mieux que d'écouter l'agenda des sorties de Christophe Chardon. En plus, il y a du rire pour commencer, Christophe.
3: Beaucoup d'humour avec Philippine Delair. Elle est à l'Iliade de Cessinet-Parézé, c'est ce jeudi. Philippine Delair s'est fait connaître sur les réseaux, mais aussi au Festival d'Avignon. Il y a quelques années de cela, son spectacle « Fille à papa ». Elle revient avec « Fifi à papa ». Mais pourquoi donc ?
4: En fait, ce qui s'est passé, c'est que j'ai Fille à papa, le premier spectacle, je l'ai créé en 2023 au Festival d'Avignon. Et ce qui s'est passé, c'est que je jouais ce spectacle qui, au départ, parlait en grande partie de mon mariage incroyable.
3: Oui.
4: Je parlais déjà, bien évidemment, du fait aussi que j'avais perdu mon père, et donc je parlais un peu du deuil, tout ça. Le problème, c'est qu'au bout de 4 mois d'exploitation du spectacle, j'ai appris que j'étais trompée. Et ça arrive d'ailleurs même à beaucoup plus de personnes que ce que je pouvais penser avant. En tout cas, ce qui s'est passé, c'est qu'une semaine après avoir appris ça, j'étais sur scène et je devais jouer ce spectacle. Et surtout, j'avais toutes mes dates de prévues, puisque j'étais au tout début de l'exploitation. Et je me suis dit, faut le faire évoluer en fonction de ta situation personnelle qui évolue aussi. Et c'est pour ça qu'aujourd'hui, j'ai vraiment eu le temps de prendre du recul et de la hauteur avec ma meilleure amie Adèle Rouanet, qui m'a aidée à réécrire vraiment cette nouvelle version du spectacle, dans laquelle j'ai pu inclure toutes les parties sur justement le divorce, la tromperie, la dépression aussi. Donc c'est vraiment un spectacle qui est complètement différent de la première version, d'où le fichier à papa.
3: Allez voir et applaudir Philippine Delair, moment sympa assuré, ce sera à l'Iliade de Cessinet-Parézé ce jeudi. Le Street Art Fest Grenoble-Alpes investit la métropole grenobloise depuis le 23 mai. C'est jusqu'au 28 juin avec des fresques monumentales et une programmation internationale. Le festival se tient cette année dans plusieurs communes. Il y a Grenoble, Saint-Égrève, Saint-Martin-d'Hères, Pont-de-Claix ou encore Vinay. L'exposition collective aura lieu à l'ancien musée de peinture. Elle sera inaugurée ce 30 mai à 18h30. Ne loupez pas la 12e édition du Street Art Festival. C'est à Grenoble et sur l'agglomération jusqu'au 28 juin.
0: Merci beaucoup Christophe pour ce point spectacle et sortie. Une info trafic rapidement, un gros bouchon sur l'A480, Nathalie qui est passée par notre WhatsApp pour nous prévenir. Alors j'ai pas la raison, même si ça semble arrêter avant d'arriver au rondeau. Donc là vous êtes quasiment à l'arrêt hein, quand vous partez de Claix jusqu'au rondeau. C'est très compliqué de circuler, pas vraiment de d'autres choix possibles. Vous nous tenez au courant si vous avez d'autres infos, notamment sur la raison de ce bouchon, à 04 76 46 45 45.
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0: 7h58, chaque jour avant l'actu, un peu d'histoire avec vous Stéphane Bern, bonjour.
5: Bonjour Mathieu et bonjour l'Isère.
0: Ce matin dans Voyage dans le temps, nous revenons à l'époque où un minuscule point d'encre commence à sauver des textes entiers. L'occasion de faire un petit point historique.
5: Au Moyen-Âge, une simple lettre pouvait semer la confusion et pas de correcteur automatique pour rattraper le coup. Abbaye de Cluny, fin du XIIe siècle. Dans le scriptorium, les moines copistes noircissent le parchemin. L'écriture gothique est serrée, verticale, option patte de mouche. On économise la place, car le parchemin coûte cher. Mais pour les yeux, un vrai supplice. Même avec la deuxième paire gratuite, ça reste sportif.
6: Il est fou, Afelou, il est fou.
5: Les lettres I, N, M, U s'alignent comme la palissade du voisin d'à côté. Trois bâtons. Est-ce un M ou trois I ? Des traits de plume et vous hésitez entre unum et vivum, unique ou vivant. La nuance compte quand on copie la Bible. Il vaut mieux éviter les approximations. Une faute dans un texto, ça passe. Dans les évangiles, beaucoup moins. Alors les copistes ajoutent au-dessus du i un petit trait, puis un point. Un geste discret qui apparaît au XIIIe siècle dans les manuscrits français et se répand peu à peu. La lecture respire, les lecteurs aussi. Mais le pli ne se prend pas si facilement. À la Renaissance, les humanistes introduisent le Y pour marquer l'étymologie et distinguer les formes à l'œil.
6: Y, Y, Y.
7: C'est une lettre chouette.
5: Plus tard, l'imprimeur Firmin Didot parlera d'une pluie d'Y tombée sur le français. Même au XIXe siècle, ce minuscule signe que l'on a joliment appelé « atome d'encrier » n'est pas toujours respecté dans l'écriture courante. Il doit parfois taper du poing pour se faire respecter.
8: Le poing, ça ferait...
5: L'expression « mettre les points sur les i » vient de là. Éviter les malentendus. On précise, on clarifie, on ajoute ce qu'il faut. Un point sur un i, point final. La prochaine fois, je vous parlerai des bars sur l'été.
0: Ah, la ponctuation, l'orthographe. Que de sujets de discussion. Merci beaucoup Stéphane Bern pour ce point.
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0: La première radio sur l'info locale en Isère, c'est Ici Isère, il est 8h. On allait présenter par Soizic Pelé. Soizic, pas d'école ce matin pour les enfants de Saint-Barthélemy de Beaurepaire.
9: Le bâtiment municipal qui l'abrite avec la médiathèque a été très abîmé par un incendie hier soir. Un appartement et la toiture du bâtiment ont été détruites. Heureusement, pas de blessés, mais de gros dégâts matériels. Antoine Ballandra, vous êtes sur place. Bonjour.
10: Bonjour.
9: Quelle est la situation ce matin, Antoine ?
10: Eh bien, ce matin, Soizic, c'est la consternation qui domine. Le bâtiment de l'ancienne école communale venait d'être rénové il y a quelques années seulement. Il est ce matin extrêmement abîmé. Hein. La toiture est complètement effondrée. Les poutres noircies tombent encore hein, par moments. Et les pompiers qui sont toujours sur place continuent de refroidir le bâtiment avec de l'eau. Le feu serait donc parti hier soir d'un appartement heureusement vide au premier étage et s'est propagé au comble. Ça a évidemment provoqué d'importants dégâts à un étage plus bas également dans l'école où sont accueillis normalement 85 élèves. Alors ce matin, ceux qui arriveraient quand même sont orientés vers la salle des fêtes qui est située juste derrière l'école. Les familles normalement ont été prévenues dès hier soir par la mairie et justement ce qui inquiète la mairie maintenant, ce sont les jours à venir. Comment accueillir les enfants alors que l'école n'est pratiquement plus praticable, sans doute pour près d'un an, en tout cas selon la mairie.
9: Antoine Ballandra en direct de Saint-Barthélemy de Beaurepaire, un village juste à côté de Beaurepaire. Et on vous a mis quelques photos de ces dégâts sur ici.fr en page Isère. La victime d'Échirolles n'a pas encore été identifiée. Il s'agit d'un homme, mais c'est tout ce qu'on sait pour le moment. 48 heures maintenant après la découverte de son corps dans une voiture incendiée. Une piste est privilégiée, celle du règlement de compte avec des vidéos de revendications publiées sur les réseaux sociaux. Le parquet anticriminalité s'est saisi de l'affaire.
0: Dans l'agglomération grenobloise, un centre de santé menacé de fermeture.
9: Et 10 000 personnes qui risquent de se retrouver sans médecin. Le centre de santé de l'Étoile à Saint-Martin-d'Hères est en redressement judiciaire à cause de problèmes de gestion. Et la réponse du tribunal de Grenoble doit tomber dans deux jours après demain. En attendant, des patients ont décidé de se battre et de lancer une pétition. Théo Hetch.
11: À la sortie du centre, Mokhtar Ben Aïssa fait signer sa pétition.
12: Donc il faut mettre juste le nom, le prénom, votre situation et puis la signature.
11: Mohamed signe sans hésiter, il vient des bains.
13: Je vais me débrouiller à chercher un autre médecin, je ne sais pas. Ils disent qu'il manque des médecins et après on va fermer, alors on ne comprend pas.
11: L'incompréhension, c'est le sentiment qui domine car 10 000 patients du secteur viennent ici. Alors oui, il y a les problèmes de gestion, il y a des conflits entre la direction et une partie des soignants, mais il faut trouver une solution et vite, insiste Mokhtar.
14: Nous, on demande à ce qu'ils mettent en fait les querelles de côté et qu'ils mettent les patients au cœur de la discussion, que les choses puissent continuer à tourner parce que perdre un équipement de proximité tel que celui-ci, ça serait vraiment un coup très dur pour le quartier.
11: Alors, une solution est-elle possible ? Le président actuel du centre, Paul Saou, veut recréer une structure après la liquidation.
15: Je compte poursuivre cette aventure. Sous quelle forme c'est à étudier ? Mais à poursuivre cette aventure pour que les patients ne connaissent pas de rupture dans la continuité. continuité des soins sur le même emplacement.
11: Mais cela dépend aussi du tribunal qui peut liquider le centre avec effet immédiat sans poursuite d'activité. Il peut aussi donner un délai pour trouver une solution au risque d'augmenter encore la dette du centre.
9: Le tribunal de Grenoble qui doit donner aussi sa réponse aujourd'hui dans le dossier de la rivière, cet éboulement impressionnant à l'été 2024 qui a recouvert une partie de la départementale 1532. Deux dirigeants de la carrière de la rivière ont été jugés. La justice doit maintenant annoncer s'ils sont ou non responsables.
0: La qualité de l'air qui ne s'améliore pas dans le Nord-Isère.
9: Et on passe donc à un nouveau niveau d'alerte face à cet épisode de pollution en cours depuis hier. Des mesures de restriction mises en place pour les voitures depuis ce matin. Vous devez rouler obligatoirement moins vite sur les grands axes et les véhicules qui sont considérés comme les plus polluants doivent carrément rester au garage. Laurent Gallien.
6: C'est effectivement une des mesures phares désormais des pics de pollution, en plus des déjà anciennes mesures de limitation de vitesse qui deviennent obligatoires en cas d'alerte. Le début des années 2020 a vu arriver les mesures de circulation différenciées à l'échelle de tout un bassin et non plus seulement de quelques villes volontaires. Il est donc interdit aujourd'hui de circuler dans tout le Nord-Isère et le bassin lyonnais avec un véhicule dont la vignette critère dépasse 3. Il faut même une vignette critère qui ne dépasse pas 2 dans les principales zones urbaines, soit chez nous, Bourgoin-Jallieu, Villefontaine, Saint-Quentin-Falavier, La Verpillière, l'île d'Abeau, Vienne, Pont-Évêque ou encore Chasse-sur-Rhône. Une obligation à laquelle échappent les grands axes traversants A7, A43, A48, National 7, parce qu'évidemment on peut y passer sans être informé de l'alerte et en venant de très loin. Ailleurs, il est rare qu'il y ait des contrôles systématiques et la mesure repose avant tout sur la bonne volonté. Mais en cas d'infraction, vous n'êtes pas à l'abri d'une amende de 68 euros.
9: Un épisode de pollution de l'air qui est lié évidemment à la chaleur qu'il fait en ce moment et qu'il va faire jusqu'à la fin de cette semaine. On attend encore le pic de chaleur en Isère, même si déjà des records mensuels sont tombés hier. Plus de 34 degrés par exemple à Pont-de-Beauvoisin. L'Isère qui bascule ce midi en vigilance jaune canicule, c'est une première, c'est du jamais vu pour un mois de mai. Les employés du foyer de l'Agora APF France des Bains appelés à faire grève aujourd'hui. C'est un foyer qui accueille des personnes en situation de handicap, mais le personnel réclame le recrutement de plus de monde et de l'écoute de la part de leur direction.
0: La Croix-Rouge mobilisait toute la semaine pour ces journées nationales.
9: L'objectif, c'est bien sûr de collecter le maximum de dons avec des bénévoles que vous allez voir un petit peu partout sur les marchés ou dans les grandes surfaces. L'argent va servir ensuite à soutenir les maraudes pour les sans-abri, les distributions de repas, mais ça peut aussi servir à des actions plus innovantes et plus locales. Fabien Sirgent est le président de la délégation de la Croix-Rouge en Isère.
8: Comme c'est le cas à Voiron avec la Brico Boutique, qui est un projet qu'on a monté il y a quelques années, qui n'est pas une initiative nationale. Aujourd'hui, la Brico Boutique, donc l'idée de récolter des produits de bricolage, des matériaux qui permettent à chacun d'améliorer son habitat et de revendre ces matériaux à prix solidaire. Eh bien, ça c'est quelque chose qui n'existe qu'en Isère pour l'instant et sur lequel la Croix-Rouge au niveau national justement regarde avec intérêt et se dit tiens, est-ce qu'on pourrait pas essaimer et dupliquer le dispositif.
9: Et les journées nationales de la Croix-Rouge dure jusqu'à dimanche. Et puis, en hockey sur glace, les Brûleurs de Loup annoncent deux recrues, deux attaquants qui arrivent tous les deux de Gap, Paul Sirodin et Dimitri Tillet. La météo pour aujourd'hui, Mathieu.
0: Avec un ciel dégagé quasiment tout le temps et partout, à noter peut-être quelques averses à tendance orageuse en montagne, possible cet après-midi, mais vraiment ce sera anecdotique. C'est globalement un grand soleil, des températures chaudes, 17 à Grenoble, 18 à Vienne, 17 à Bourgoin-Jallieu. On va monter à 31 à 34 degrés en pleine cet après-midi, 27 à 1000 mètres et 18 degrés à 2000 mètres. Des températures qui montent quand même assez haut. On a 17 degrés à Saint-Nizier-du-Moucherotte, nous dit Cathy. Grand ciel bleu, il va faire chaud. Effectivement, hein, des températures qui vont rester très élevées dans le Grésivaudan. 22 degrés avec un temps très beau, nous dit Nathalie. Pour ceux qui sont passés sur notre page Facebook, vous faites attention, on s'hydrate bien, crème solaire, on reste à l'ombre au maximum et on évite donc de faire trop de sport sous les fortes chaleurs. On nous a signalé un bouchon, c'est Nathalie qui nous l'a dit, sur l'A480 dans le sens vif jusqu'au rondeau à partir de Clay et il est toujours en cours, ce bouchon ralentissement. ralentissement important. Pas de raison spécifique pour l'instant, si ce n'est que le trafic est toujours un peu compliqué dans cette zone, mais là beaucoup plus que d'habitude. Appelez-nous si jamais vous avez des précisions sur cette difficulté. C'est la seule que l'on vous signale ce matin. Au-delà du monde qu'il y a sur la rocade sud à Grenoble, pour le reste, ça circule relativement bien ce matin. Vous nous appelez quand même pour nous prévenir s'il y a d'autres problèmes. Pareil au niveau du train, ça va bien.
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0: Il est 8h09, alors effectivement, si on peut pas rouler, on propose comme alternative, si on chantait, c'est Julien Clerc qui propose.

0: Julien Clerc, si on chantait 8h12, vous écoutez ici Isère, et ça c'est bien aussi.
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0: Vous connaissez le dicton, avec des si on mettrait Paris en bouteille, mais avec des si on peut aussi passer un excellent début de journée si on allait se balader au lac de Paladru. Et là, c'est pas juste du conditionnel ou une hypothèse, c'est vraiment ce qu'on va faire tout à l'heure. On va aller à Paladru très exactement avec Nathalie Malocher dans mon quartier, mon village, au GEIC du Grand Tilleul, pour découvrir l'élevage de Franck et de Frédéric, deux agriculteurs qui ont accueilli Nathalie pour vous donner envie de voter pour cette commune, en faire la plus belle commune de l'Isère. C'est le principe de notre concours Mon quartier, mon village. Dans cette demi-heure, on va également esquiver les arnaques. Vous connaissez les cagnottes fidélité sur les cartes fidélité. Eh bien, attention, parce que en passant par là, on pourrait aussi tenter de vous arnaquer au draseau. Vous explique tout dans une minute.
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5: 8h14, le moment de retrouver C'est pas vrai, notre rendez-vous anti-arnaque.
0: Audrazo, vous nous dites souvent de surveiller nos comptes en banque, mais on devrait aussi penser à nos cagnottes fidélité.
6: Oui, question, est-ce que vous savez combien de points ou quelle somme vous avez cumulé là, à l'heure où on se parle, sur vos cartes de fidélité en supermarché ou dans vos magasins préférés? Je vais être honnête, moi personnellement, je n'en sais, mais alors strictement rien. Je me suis dit l'autre jour que j'allais quand même jeter un petit coup d'œil. Pourquoi? Parce que des clients de McDonald's ont eu la désagréable surprise de découvrir que leur point fidélité s'était pouf, envolé. Des petits malins s'en sont servis pour s'offrir des Big Mac, frites et milkshakes avec de sacrées ristournes.
0: Mais comment c'est possible? Qu'est-ce qui s'est passé?
6: McDo, en fait, a été victime d'une fuite de données. Les escrocs ont récupéré tout un tas d'identifiants clients. Résultat, un internaute raconte que ces 300 points ont été dilapidés par un inconnu dans un McDo à l'autre bout de la France. Ce genre de mésaventure, attention, ça peut aussi vous arriver en supermarché. Irène, une auditrice, me dit qu'elle a perdu 92 euros qu'elle avait sagement accumulés sur sa carte Carrefour. Philippe, lui, c'est chez Intermarché, 81 euros que le voleur a utilisé là tranquillement pour faire ses courses à lui. Surveillez votre cagnotte, pas une fois de temps en temps, mais souvent. Comme ça, si vous voyez qu'elle a fondu de manière suspecte, vous pouvez réagir plus vite, contacter l'enseigne, changer votre mot de passe si vous avez encore le contrôle de votre compte. Parfois, attention, le voleur réussit à piquer vos identifiants en vous envoyant des faux mails. Il se fait passer pour le supermarché, il vous pousse à rentrer vos codes. Votre compte fidélité, attention, c'est finalement comme un petit compte en banque. On ne donne pas ses codes à la légère sans se méfier.
0: Merci de nous avoir donné toutes ces infos et attention, voilà, à vérifier un peu tout. Je sais que c'est un peu rébarbatif, mais ça vaut mieux. Aude, on vous retrouve tout à l'heure à 8h30 pour le point sur l'actu locale, nationale et internationale. Voici Kim Carnes, Bette Davis Eyes.

0: Cards, Bet Davis Eyes, 8h19, ici Isère ou ici matin, vous choisissez la télé, à la radio ou ici Alpes plutôt, et vous avez assurément un bon réveil de défini. Mon quartier, mon village, c'est le concours pour élire la plus belle commune de l'Isère. Nous l'organisons, c'est la 6e saison, ultime saison. Vous pouvez voter pour les communes candidates, elles sont 18. Parmi elles, il y a Paladru que nous visitons toute cette semaine avec Nathalie Malocher. Il y a quelques kilomètres du lac se trouve le Gaeg du Grand Tilleul qui appartient à la famille Terrier depuis de nombreuses générations. Franck et son frère Frédéric y élèvent aujourd'hui une soixantaine de vaches montbéliardes pour leur lait essentiellement. Et pour Franck, reprendre la ferme familiale, c'était une évidence.
1: Depuis tout petit, je suis sur la ferme. J'ai suivi mon père petit au travail. J'ai travaillé tous les matins pour faire le travail, ce qu'on appelle habituel, c'est-à-dire le fumier des vaches, paillage. C'était une évidence un peu de reprendre l'exploitation avec mon frère et de continuer cette activité de vache laitière qui me passionne.
2: Ouais, ce sont des mobéliards, hein. Vous avez à peu près 60 vaches. C'est le lait qui vous fait vivre. Et vous avez eu cette intelligence aussi de diversifier, puisque le lait, certes, mais valorisé avec des crèmes glacées. Vous êtes d'ailleurs allé vous former en Ardèche, hein, Franck.
1: Oui, c'est tout à fait ça. Donc, à mon installation, comme on était une petite ferme avec pas beaucoup d'hectares, on devait trouver une solution pour pouvoir compléter le salaire. Et du coup, j'ai eu l'idée de faire des crèmes glacées, parce qu'après, moi, j'aimais pas le fromage. C'était une petite anecdote. Mais donc, les crèmes glacées, pour moi, c'était presque aussi une évidence, parce que je faisais beaucoup de gâteaux par plaisir aussi. Et donc, c'était un moyen de concilier mes deux passions, quoi. Et puis, j'espère que ça continuera encore longtemps et que l'activité perdurera dans le temps avec peut-être d'autres créations. Mais pour l'instant, c'était surtout les vacherins que j'ai créés après avoir fait vraiment les parfums de glace qui ont l'unanimité auprès des clients.
2: On parle depuis tout à l'heure de vos vaches. Il y a une particularité quand même, hein, ici au Gaeg du Grand Tilleul, Franck.
1: Oui, bah après, c'est nos vaches sont assez vieilles, c'est-à-dire qu'on arrive à les garder assez longtemps. On a des vaches qui ont 14-15 ans en lactation, donc sur l'Isère, c'est beaucoup, parce que d'autres élevages n'arrivent pas à garder des vaches aussi longtemps.
2: C'est quoi la moyenne ?
1: 6-7 ans, la moyenne, mais sur d'autres fermes où elles durent bien moins longtemps, et c'est ça qui fait une grosse différence aussi point de vue rentabilité.
2: Ouais, donc vous êtes vraiment dans le bien-être aussi animal, hein, et c'est x2, x3 au niveau du troupeau de vaches, qui est d'ailleurs le plus vieux, hein, en termes d'âge du département de l'Isère.
1: Bah, peut-être pas le plus, mais un des plus. Voilà.
2: Pourquoi vous êtes autant attaché à cette commune de Paladru ?
1: C'est une commune où j'ai grandi, je suis allé à l'école. Moi, je sais que j'ai pas trop besoin de partir pour quand je suis en repos. J'aime bien être ici, j'ai pas forcément besoin d'aller voir ailleurs, parce qu'on y trouve un peu de tout. On a la campagne, on a le lac, on a les forêts, donc c'est quand même super coin.
0: Et si vous désirez voter pour Paladru, actuellement elle est 13e au classement, entre La Salle-en-Beaumont et Chapareillan, vous allez sur ici.fr en page Isère pour élire la plus belle commune de l'Isère. Parmi les 18 candidates, l'Alpe du Grand Serre et Saint-Savin sont toujours en tête, suivis de Venosque-Vinet et Monestier de Clermont, 8h22. 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Il y en a plein partout, hein, Le Chou, Sachant-Rousse, mais il y en a plein à Grenoble, Saint-Martin-d'Hères. Vous choisirez, mais pour remporter ces deux places, il faut répondre à cette question cinéma. Quel acteur joue le rôle principal du film Léon ? Est-ce que c'est Lino Ventura ou Jean Reno ? 04 76 46 45 45, un classique du film français, même si la production était aussi américaine. Quel acteur jouait le rôle principal du film Léon ? Lino Ventura ou Jean Reno ? En écoutant Eddie Mitchell et Rio Grande, toujours un petit air un peu de cinéma ce matin.

0: Eddie Mitchell, Rio Grande avec la dernière séance, c'est toujours un lien avec le cinéma, ça tombe bien, des places de cinéma dans l'un des cinémas indépendants de l'Isère. On vous en offre dans quelques instants avant de retrouver l'info d'ici à 8h30.
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0: 8h27. Le cinéma, un loisir bien agréable que Ici Isère vous propose de réaliser régulièrement, des places de cinéma, alors là un peu où que vous soyez, hein, que ce soit à la Mure avec le cinéma-théâtre, que ce soit à l'Entre-deux-Guiers, au Moncelet, à la Cinémathèque de Grenoble, voilà, il y a toute une liste de cinémas indépendants en Isère. Grâce au ticket Action Cinéma et au Céotis La Toile, vous remportez vos places pour y aller. Et en l'occurrence, on joue ce matin avec Sandy qui nous appelle de Moiran. Bonjour Sandy.
3: Bonjour Mathieu.
0: Sandy, il paraît que... Alors, est-ce que vous attendez la pluie pour aller au cinéma?
3: Comment?
0: J'ai cru comprendre que vous attendiez la pluie pour aller au cinéma.
3: Oui, parce que là, il fait chaud, faut aller au lac ou se promener en extérieur.
0: J'espère qu'il va pleuvoir.
3: Quand même. Oui,
0: c'est pas prévu. Sandy, elle gagne des places, mais du coup, bah, je peux pas y aller. Il fait beau.
3: Non, mais je vais bien trouver le temps. Parce
0: je m'en doute un petit peu.
3: J'adore ça.
0: Alors, Sandy, quel acteur joue le rôle principal du film Léon? C'est la question que j'ai posée pour gagner ces deux places. Est-ce que c'est Lino Ventura ou encore Jean Reno?
3: C'est le formidable Jean Reno.
0: Mais oui, tout à fait. De Luc Besson, voilà, qui avait un peu révélé Jean Reno sur la scène internationale encore plus, puisque dans Le Grand Bleu, il était déjà très présent. Vous avez des idées de films là que vous avez envie de voir ou pas forcément? Vous laissez porter par le moment?
3: Eh bien oui, parce que là, j'ai pas suivi les programmations actuellement, donc je vais m'y intéresser.
0: Bah, très bien. Parce que de toute façon, c'est gagné. C'est quoi le dernier film que vous avez vu, Sandy? Vous vous rappelez ou pas?
3: J'étais allée voir juste Une Illusion, Alter Ego, voilà, des bons films français qui font films bien.
0: Sortis il n'y a pas si longtemps, en plus.
3: Exactement.
0: Une cinéphile ce matin, ça tombe bien, c'est quand même plus pratique.
3: Tout à fait.
0: Non, je déteste le cinéma, vraiment, ça ne m'intéresse pas. Non, c'est pas du tout le cas. Sandy, c'est gagné, deux places pour vous, pour aller dans l'un des cinémas indépendants de l'Isère. Vous choisirez, hein, vous ferez votre petit tour. Je vous souhaite un bon courage. 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
0: Dans quelques instants, l'info d'ici. D'habitude, quand une étoile est filante, on est content, mais pas là, Sozic Pelé.
4: Oui, là, on parle du centre de santé L'Étoile à Saint-Martin-d'Air qui est menacé de fermeture. Un coup dur, évidemment, pour les 10 000 patients qui y sont suivis.
0: Explication après l'actu nationale et internationale à 8h30, le 90 secondes, Aude Razo.
5: Le gouvernement dénombre 7 décès liés à l'épisode de forte chaleur et parmi eux, au moins 5 noyades. Bilan provisoire, un homme de 24 ans est mort noyé hier à Tours dans la Loire. Un adolescent de 17 ans a lui perdu la vie en se baignant dans la Marne. Et un homme de 67 ans est mort noyé sur la presqu'île de Crozon dans le Finistère. La journée d'hier a été la plus chaude jamais enregistrée en France pour un mois de mai. Record qui risque encore d'être battu. 8 départements sont en alerte orange canicule, de la Manche à la Vendée, en passant par le Finistère. Quel avenir dans notre assiette? Pour 4 Français sur 10, il faut privilégier les circuits courts. Enquête qu'on vous révèle sur votre radio ici, sur notre rapport à l'agriculture et à l'alimentation, réalisé par OpinionWay et pour Make.org. Plus d'un Français sur 2 veut acheter plus souvent du local, du bio et des produits de saison. À Roland-Garros, c'est fini pour Gaël Monfils. Défaite en 5-7 contre Hugo Gaston et clap de fin. On ne verra plus Gaël Monfils sur la terre battue parisienne.
6: Je vous aime vraiment, vous allez vraiment, vraiment manquer et je voudrais vous dire un grand merci de tout mon cœur parce que vous avez été extraordinaire pendant toute ma carrière.
5: Belle ambiance et bel hommage à Roland-Garros. On suit cet après-midi l'entrée en lice de la Française, Loïs Boisson, qui jouera en Ligue 1 la saison prochaine au GC Nice ou à Saint-Etienne. Barrage allé ce soir au stade Geoffroy-Guichard dans un chaudron qui s'annonce incandescent.
0: Merci Audrazo. 8h31, voici l'info d'ici, Soisy Pelé. 10 000 patients, bientôt 100 médecins dans l'agglomération grenobloise.
4: Leur centre de santé, le centre de santé de l'Étoile à Saint-Martin-d'Air, risque la fermeture. Placé en redressement judiciaire depuis le mois de mars, à cause de problèmes de gestion, et le tribunal doit rendre sa décision dans 2 jours. En attendant, des patients ont décidé de se mobiliser, de se battre et de lancer une pétition pour éviter cette fermeture. Pétition qui a déjà recueilli plus de 1200 signatures. Théo Hetch.
7: Ordonnance à la main, Nawel sort du centre de santé où elle a son médecin traitant depuis 5 ans.
8: Donc là, s'il ferme concrètement, je ne sais pas comment on va faire. Parce que du coup, il n'y a pas que moi, il y a moi, il y a ma mère, mes frères et sœurs. Donc ça fait du monde. Mais oui, s'il ferme, non, je ne sais pas. Je n'ai pas trouvé de plan B pour l'instant.
7: Parmi les 10 000 patients du centre, beaucoup sont dans cette même incertitude. C'est ce que constate Mokhtar Ben Aïssa. C'est lui qui a lancé la pétition.
9: C'est une vraie difficulté dans l'agglomération de retrouver un médecin comme ça au pied levé. Cette pétition aussi, elle a pour but d'amener en fait les acteurs à ce que la solution elle se fasse, mais au cœur du quartier.
7: Car aujourd'hui, c'est tout un écosystème qui gravite autour du centre de santé. Il y a la pharmacie voisine tenue par Sophie Chapon.
10: Bonjour. Je vois que vous avez la pétition bien en vue sur le comptoir.
11: Oui, à la demande des patients. Oui, oui, ils sont inquiets. C'est très important. Donc c'est vrai qu'on se demande comment faire sans. On espère que des solutions vont être trouvées.
7: C'est aussi l'espoir, car le centre de santé a apporté du calme dans le quartier Renaudy. Le point de deal s'est éloigné. Fawzi est coiffeur sur la place Étienne Grappe. Il craint le retour des dealers si le centre disparaît.
12: Bien sûr, non, il y a de fortes chances. Ça va libérer l'espace. Ben, c'est clair, ça, c'est la crainte pour tout le monde. Que ce soit nous, l'entourage, les habitants. C'est désolant.
7: Comment en est-on arrivé là? Le président du centre, Paul Saou, reconnaît des erreurs de gestion. Il a sous-estimé le coût d'un tel centre.
13: Le problème économique est essentiellement lié à la masse salariale. J'ai été averti par notre comptable il y a 2 ans. J'ai travaillé pour remédier à cette situation, trouver une solution. Malheureusement, l'accord n'a pas été trouvé avec les salariés, notamment les médecins.
7: Des médecins à qui il a demandé un effort pour relever les finances du centre. En vain, le tribunal a maintenant 3 possibilités. Soit liquider la structure immédiatement, ce serait le pire pour les patients. Soit liquider et accorder un délai. Soit prolonger la période d'observation. 2 décisions qui pourraient augmenter encore la dette du centre.
4: Et réponse donc dans 2 jours du tribunal. On vous a mis aussi en attendant le lien de la pétition sur ici.fr et sur l'application ici. Dans le prochain journal, on reviendra sur l'info de ce matin. Un incendie dans un village juste à côté de Beaurepaire. Incendie qui a touché l'école et la médiathèque du village. 85 enfants qui n'ont pas cours. Donc ce matin, certains sont dans la salle des fêtes. On fera le point évidemment dans une demi-heure. Et puis, on reviendra aussi sur cette rencontre, ce portrait, une amie de Zaya, victime d'un féminicide en novembre dernier dans le Nord-Isère, qui a décidé de changer de vie après ce drame et de devenir avocate spécialisée dans la défense du droit des femmes. Elle témoigne dans une demi-heure. La météo pour aujourd'hui, Mathieu.
0: Un ciel clair, un ciel bleu que vous nous décrivez d'ailleurs sur la page Facebook ou en nous appelant pour faire le point sur vos conditions météo. Il fait beau aujourd'hui, mais surtout il fait chaud. 18 même à Grenoble ce matin, 19 à Vienne, 18 à Bourgoin-Jallieu. Des températures qui ne vont faire que monter. Nous avons également 15 degrés à Lens-en-Vercors avec un ciel tout bleu, nous dit Annie. Des températures qui sont également de 17 degrés à Saint-Nizier-du-Moucherotte. Grand ciel bleu, nous dit Cathy. Et ça va atteindre 31 à 34 degrés en pleine cet après-midi, 27 à 1000 mètres, 18 degrés à 2000 mètres. Donc du chaud toujours, possiblement en montagne. Quelques averses à tendance orageuse, mais ce sera assez anecdotique. Ça n'empêche que le soleil va rester donc bien clair et que les températures vont continuer de monter. On n'a pas encore atteint le pic, c'est ce que nous dit Météo France. Donc pensez à bien vous protéger du soleil au maximum en tout cas et de la chaleur. Ce matin, vous nous appelez. Si jamais il y a un souci, vous pouvez également passer par WhatsApp en termes de circulation. Nathalie a fait de même pour nous prévenir qu'il y avait un gros ralentissement sur l'A480 dans l'agglomération grenobloise. Vous êtes à Claix, c'est compliqué jusqu'au rondeau et en fait, il semblerait que ça vienne d'accident sur la rocade sud, donc à laquelle vous accédez par le rondeau, qui entraîne donc un ralentissement sur toute cette zone. Pour l'instant, c'est encore très compliqué et très chargé. Si vous pouvez l'éviter, c'est mieux, c'est sûr, mais c'est vrai que c'est pas simple. Après, peut-être passer par le pont de Claix si vous arrivez d'un peu plus bas, pour ensuite remonter par le cours Jean Jaurès. Mais effectivement, si vous êtes déjà pris dans ce bouchon, il y a a pas d'autre choix que d'attendre. Vous nous appelez s'il y a d'autres problèmes, je n'en vois pas ailleurs. En tout cas, où que vous soyez dans le Nord-Isère ou à Vienne, ça roule plutôt bien. Et pareil, pas de soucis avec le trafic ferroviaire.
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0: Un clin d'œil qui s'inspire de l'actualité, c'est avec Nelly Gauthier, juste après l'une de vos chansons préférées, pour voyager sans bouger de chez vous, sans bouger de la voiture. Déjà, elle ne bouge pas beaucoup. Direction Rome pour un week-end avec Étienne Dao.

0: Rapidement, Gilles et Julie nous ont passé un coup de fil pour nous prévenir que sur l'A43, donc au niveau de Villefontaine en direction de Lyon, il y a un bouchon important, un ralentissement dû à un accident. On a pour une bonne quarantaine de minutes de ralentissement. Si vous pouvez sortir à l'île d'Abo, c'est avant ce ralentissement et avant le bouchon qui s'est formé et passer par la départementale 1006, même si du coup elle est bien bouchée aussi, puisque l'axe étant plus petit. Mais voilà, vous avez un ralentissement important. On vous tient au courant de l'évolution de tout ça et je vous rappelle également ce bouchon sur la 480 cette fois à Grenoble, dans l'agglomération grenobloise entre Claix et le Rondeau, puisqu'il y a deux accidents qui sont signalés sur la rocade sud sur laquelle débouche en fait cette zone et donc qui entraîne un ralentissement bien plus bas. Appelez-nous en fait comme Julie et Gilles qui nous ont passé un coup de fil, ça nous permet d'avoir des infos. Nathalie également, vous pouvez passer par le WhatsApp, ça marche, c'est au même numéro 04 76 46 45 45.
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0: Ça tombe bien, on parle des moyens de locomotion. Alors, pour éviter les bouchons, vous pouvez vous balader en BMX. Ça va moins vite, c'est sûr. Et puis, c'est peut-être aussi plus dur à maîtriser. En tout cas, on va revenir sur un événement.
3: On n'est pas obligé de faire des acrobaties non plus.
0: Ah bah, triple salto pour doubler, enfin, c'est obligatoire. Quoi. On vous explique comment ça va se passer à Pont-Évêque, puisqu'il y a le Challenge France Sud-Est qui est organisé ce week-end, l'occasion de vous présenter le club de Pont-Évêque qui fête aussi son anniversaire. Et puis, cette compétition et ce sport, ce sera à 8h50 avec Vincent Roux, le président. Avant cela, bah, tiens, on va rester dans les compétitions. Ouais. Ça a inspiré Nelly Gauthier aujourd'hui. Bonjour Nelly.
4: Bonjour Mathieu, bonjour à tous.
0: C'est le clin d'œil. Alors, compétition gastronomique. Un petit peu.
4: Oui, si on peut dire. Vous vouliez faire quoi quand vous étiez petit, vous?
0: Je voulais être pilote de chasse, je crois.
4: Ah, d'accord. Ouais. Et vous, Soizic, vous vouliez faire quoi?
3: Moi, j'ai beaucoup changé. À un moment, je voulais être professeur d'espagnol.
4: Ah, voilà. Et alors,
0: hola.
4: Vous parlez bien. Hola, ¿qué tal?
3: Hablo muy bien.
0: Ah, los manos.
4: Alors lui, non, il a toujours...
0: toujours pas.
4: Lui, il a toujours voulu être boucher.
0: Ah,
4: oui, monsieur, oui, madame. Bien. Il s'appelle Mathias, il est isérois, il a tout juste 17 ans, et il est de Torche-Chelon, et il officie à la boucherie Michalet à Chabon. Et donc, le 31 mai et le 1er juin prochain, donc c'est le week-end qui vient, il va faire partie de ces 23 jeunes apprentis bouchers qui vont s'affronter à Vannes pour décrocher le titre de meilleur apprenti boucher de France.
0: Quand vous le dites comme ça, on a l'impression qu'ils vont sauter dessus avec leur couteau.
4: Avec leur couteau et tout.
0: Non, ils vont s'attaquer à la viande.
4: Voilà. C'est la 48e édition de ce concours, donc avec ces finalistes qui ont été sélectionnés. On va en parler avec le principal intéressé, avec Mathias. Bonjour Mathias.
5: Bonjour.
4: Vous avez 17 ans et vous êtes tombé amoureux du travail de la viande et des savoir-faire traditionnels de ce métier. Comment ça s'est passé, en fait, pour vous, Mathias, votre apprentissage?
5: J'ai toujours eu une passion pour les couteaux.
4: Mmh.
5: Du coup, j'ai fait des stages en boucherie et je suis tombé amoureux de ce métier. Et franchement, je m'y plais beaucoup dans ce métier.
4: Et vous avez commencé à quel âge?
5: Il y a 15 ans.
4: À 15 ans, à l'âge de 15 ans?
5: J'ai été dans une petite boucherie de village que je suis encore d'ailleurs.
4: Mmh.
5: Et du coup, j'ai fait mon CAP. Du coup, là, je suis en deuxième année de CAP. J'ai fini la semaine dernière, j'ai passé mon CAP.
4: Mmh.
5: Du coup, je suis en attente des résultats et la semaine prochaine, j'ai le concours du meilleur apprenti de France.
4: Ouais, c'est fou. Comment on fait pour passer ce concours, Mathias, parce que vous avez été sélectionné, comment ça s'est organisé?
5: Vu que l'école peut pas envoyer beaucoup de candidats, c'est une présélection à l'école, donc ils envoient les meilleurs,
4: d'accord,
5: les plus méritants.
4: Ok.
5: Du coup, moi j'ai été sélectionné parmi ceux-là, donc j'ai fini premier, donc j'ai été qualifié. Et après, il y a MAF régional, donc toute la région Auvergne-Rhône-Alpes. J'ai fini deuxième, donc c'est les trois premiers qui passent. Et du coup, là, en finale, la semaine prochaine.
4: Alors pendant 2 jours, vous êtes en immersion totale. Il paraît que vous êtes sans téléphone portable, sans contact avec l'extérieur. C'est vrai, ça?
5: Oui, c'est vrai.
4: Comment vous vous sentez, là? Vous êtes en forme?
5: Oui, moi, je me suis beaucoup entraîné, donc ouais. Normalement, ça devrait le faire. Après, ça va se passer le jour J, ça va être sur des détails.
4: C'est ça, c'est souvent sur des détails quand on est tous bons, ça. Et puis, il faut avoir le mental, c'est comme les sportifs, non?
5: En fait, c'est si par exemple, on peut faire des erreurs, mais voilà, si on fait une erreur, faut pas baisser les bras et toujours continuer.
4: Merci Mathias, en tout cas, vous nous tenez au courant si vous remportez bien sûr le trophée. Et puis, on vous dit un grand M, hein. D'accord?
5: Merci, c'est gentil.
4: Allez, merci à vous. Au revoir. Désossage, parage, ficelage, moi je connais
0: oui,
4: tout maintenant.
0: C'est ce que j'allais dire, c'est ça qui est drôle. Enfin drôle, c'est les différentes les étapes de la compète sont sur des choses qu'on n'imaginait pas forcément.
4: Voilà, puis la créativité, puis voilà, ça peut se jouer juste à pas grand chose.
0: Ficelage
4: voilà.
0: Incroyable.
4: Mathias nous a promis de nous appeler s'il gagnait. Moi je pense qu'il va gagner.
0: Très bien.
4: Numéro 1 ou numéro 2.
0: Vous étiez comment sur l'Eurovision? Vous aviez prévu qu'elle gagnerait ou pas, Manon?
4: Ah, moi, j'avais pensé qu'elle gagnerait, mais je me souviens de Fred qui avait dit non, elle va pas gagner. Il avait raison.
0: Émission. Donc, très bien, pour vos pronostics, bah, j'espère que ça portera pas malheur.
3: Fred a gagné son pari.
0: Oui, c'est ça, exactement.
4: C'est vrai.
0: Merci Nelly, à tout à l'heure.
4: À tout à l'heure pour le jeu.
0: Et on ira à Walibi si on remporte le jeu.
4: Absolument.
0: Voilà, de place pour ce
4: ouais,
0: parc.
4: Tout à fait.
0: À tout à l'heure, Nelly.
4: À tout à l'heure.
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0: Il est 8h46, juste après le journal de 9h. Bienvenue chez vous, c'est l'émission pendant laquelle vous pouvez nous donner vos témoignages, vos réactions sur un sujet très concernant. Bonjour Anthony Terrade.
7: Bonjour Mathieu, bonjour tout le monde.
0: Difficile même de faire plus concernant que l'accès aux soins, surtout par exemple quand on voit qu'à Saint-Martin-d'Hères, 10 000 personnes pourraient perdre leur médecin.
7: Mmh, on vous l'a révélé aussi en exclusivité il y a une semaine sur votre radio ici Isère, une enquête signée Doctolib sur l'accès aux soins en France, département par département. En Isère, la moyenne pour obtenir un rendez-vous chez un médecin généraliste est de 4 à 5 jours, 1 à 2 mois pour un rendez-vous chez un cardiologue, 15 à 30 jours chez un psychiatre, quand un psychiatre accepte de nous recevoir, ou encore 15 à 30 jours, là aussi, pour un rendez-vous chez un pédiatre. Ce sont les chiffres en Isère que l'on vous donne. Vous retrouvez le délai d'attente moyen pour chaque spécialité sur notre site internet ici.fr. Et vous alors, quelle est votre réalité? Est-ce que les chiffres que je vous ai donnés ce matin reflètent votre expérience? Combien de temps mettez-vous pour avoir un rendez-vous chez votre spécialiste ou votre médecin traitant? Comment avez-vous vu évoluer la situation ces dernières années? Pareil, vous essayez tant bien que mal d'avoir un rendez-vous, ça fait 6 mois, ouais, un ça. An, est-ce deux ans, si vous ne le supportez plus, eh bien vous avez la parole. L'idée, c'est aussi d'avoir une meilleure et réelle idée de la situation chez nous en Isère. On vous attend au 04 76 46 45 45. Vos messages vocaux au même numéro sur WhatsApp, je compte sur vous.
0: Allez-y dès maintenant, comme ça on pourra démarrer sur les chapeaux de roue cette émission, comme à chaque fois. Merci Anthony, à tout à l'heure.
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0: Et dans quelques instants du BMX, avec un bel anniversaire et un bel événement juste après Marine et le titre Escroc.

0: Marine et Escroc, 8h50.
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0: Direction Pont-Évêque pour un très bel événement qui va se dérouler ce week-end, 30 et 31 mai, le Challenge France Sud-Est, organisé par le BMX de Pont-Évêque, le club de BMX, dont nous recevons le président Vincent Roux. Bonjour Vincent.
3: Bonjour.
0: L'occasion aussi de parler du club qui fêtera ses 40 ans à la fin de l'année, donc en avance, bon anniversaire.
3: Hein. Merci.
0: Vincent, est-ce qu'on peut quand même réexpliquer ce qu'est le BMX? Parce qu'on a plein d'idées, de visions, on a ce côté un peu acrobatique, mais il n'y a pas que ça, parce que je crois qu'il y a une piste de bicross à Pont-Évêque.
3: Oui, on a une piste de bicross, alors c'est du vélo-cross. La piste elle fait 380 mètres. Et on part à 8 pilotes, les 4 premiers sont qualifiés, on met à peu près 30 secondes pour faire la piste.
0: Oui, c'est assez impressionnant, on l'a vu au JO d'ailleurs notamment, hein, ces courses assez physiques et assez costaudes. Alors ce Challenge France Sud-Est, il va rassembler des pilotes de quel niveau de compétition? Je crois qu'on est au maximum, non?
3: Alors on part des U9 jusqu'aux 45 et plus.
0: D'accord.
3: Ça, on a 969 pilotes prévus ce week-end, sur les deux jours.
0: Et tout le monde peut venir profiter de ce spectacle?
3: Oui, vous pouvez tous venir. On a une grande buvette avec nos partenaires locaux. Mm-hmm. Que du produit locaux et frais. On n'a pas pris de surgelé. On a 140 bénévoles pour vous accueillir.
0: Et pour ce club, c'est 40 ans, là vous dites de 9 ans à 45 ans, ça veut dire que le BMX, c'est un sport qu'on peut démarrer à tout âge?
3: Nous, on prend à partir de 5 ans.
0: D'accord. Je pensais plutôt à plus tard, on n'a pas forcément d'âge, on peut arriver même si on a 35, 40, qu'on n'en a jamais fait.
3: Ah oui, on a beaucoup de parents qui, la première année, restent sur le bord de la piste pour regarder leurs enfants, et puis bon, c'est vrai que rester une heure et demie ou deux heures...
0: À regarder,
3: bah, ça donne envie. Puis les parents se prennent au jeu et puis ils viennent nous rejoindre.
0: Et bah donc à découvrir avec le challenge de BMX. À partir de quelle heure on vient pour découvrir ce Challenge France?
3: À partir de samedi 8h30.
0: Très bien, levez tôt, en pleine forme pour découvrir tout ça. Le Challenge France Sud-Est organisé par le club de BMX de Pont-Évêque qui vous accueille aussi pour pratiquer, vous l'avez entendu, avec cette piste de bicross et ça va être impressionnant. On était avec son président Vincent Roux. Merci Vincent d'avoir été avec nous.
3: Merci, bonne journée.
0: Bonne journée à vous.
3: Nombreux.
0: George Harrison, merci. Got My Mind Set On You avant de retrouver le docteur Kirzek pour parler croisière.

0: 7 en new, 8h55, les conseils santé du docteur Kirzak comme chaque matin. Bonjour docteur, ce matin on va reparler croisière, on a vu l'actualité récente avec l'antivirus. Est-ce que ces voyages sont-ils plus à risque qu'autre chose?
1: Bonjour à toutes et à tous, surtout ceux qui rêvent de larguer les amarres ou qui viennent tout juste de débarquer d'une croisière ou se demandent pourquoi ils ont ramené plus qu'un simple bronzage. Bah oui, on peut se dire que les croisières c'est à risque et effectivement il y a des risques pour la santé en croisière. Quand on met parfois plus de 1000 personnes dans un même bateau, bah c'est un peu un bouillon de culture. Il n'y a pas que le mal de mer. Alors, est-ce que les croisières sont plus dangereuses? Pas forcément. Évidemment, il y a l'actu extraordinaire du hantavirus, mais allez, on la met de côté, on l'oublie, c'était vraiment très localisé. Mais il y a d'autres risques, la clim centralisée, les buffets à volonté, les escales sous les tropiques, tout ça, ça peut être un cocktail un peu explosif. Premier risque, le plus connu, sont les épidémies de gastro-entérite, souvent causées par le norovirus. C'est un petit virus qui adore les paquebots. Pourquoi? Parce qu'il se transmet hyper facilement. Une main sur une rampe d'escalier, une pince au buffet et bim, vous voilà avec des crampes, des vomissements et des allers-retours aux toilettes. Et le pire, c'est que le gel hydroalcoolique ne suffit pas, ce virus résiste, il faut de l'eau et du savon et bien frotter. Pourtant, les compagnies, elles font plein de choses, elles sont très strictes sur le nettoyage. Dès qu'une épidémie est signalée, les protocoles s'enclenchent, désinfection renforcée, isolement des malades, parfois même quarantaine, mais on l'a vu récemment, il y a plusieurs bateaux qui sont frappés. Et je ne vous parle pas des autres joyeusetés, notamment la grippe qui circule à toute allure dans des espaces clos, ou la légionellose, même si c'est cette bactérie qui peut se cacher dans les systèmes de climatisation ou les jacuzzis. Là aussi, il y en a plein les bateaux.
0: Et à part la gastro, d'autres risques, comment on pourrait s'en prémunir?
1: Les risques ne s'arrêtent pas à la coque du navire. Aux escales, par exemple, il y a d'autres dangers qui vous attendent. La fameuse tourista, c'est la diarrhée du voyageur. C'est souvent à terre qu'on l'attrape et pas sur le bateau. C'est une salade mal lavée, un cocktail avec des glaçons un peu douteux. Et hop, la fête va être finie. Et puis attention aussi aux moustiques dans les Caraïbes ou en Asie. Il y a le chikungunya, le zika, la dengue. Donc l'idée, c'est de se renseigner. Mais rassurez-vous, en se préparant un peu, on évite tout ça. Et premier réflexe, on se lave les mains souvent. On n'abuse pas des buffets. Et évidemment, on évite l'eau du robinet dans les pays à risque. Et surtout, prenez une bonne assurance voyage qui va couvrir tous ces soins médicaux au cas où. Allez, mieux vous prévenir, guérir, et d'ici là, portez-vous bien.
0: Merci beaucoup, docteur. Récapitulatif des conseils du docteur Kirzak, quotidien sur ici.fr et sur l'application Ici. Pour faire le point sur l'actu, c'est aussi avec Ici Isère. On va le faire ensemble tout à l'heure avec le journal de 9h. C'est dans quelques instants pour revenir notamment sur cet incendie.
2: Oui, on va retourner dans un instant à Saint-Barthélemy de Beaurepaire pour faire le point sur l'incendie qui a touché notamment l'école du village.
0: C'est à découvrir dans quelques instants. On vous dit à demain 6h30 à la télévision, mais on continue aussi d'être avec vous toute la journée à la radio.
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0: Toute l'actu qu'il vous faut pour bien démarrer la journée. Alors parfois, c'est pas toujours des bonnes nouvelles, forcément. Et notamment, cette possible fermeture à Saint-Martin-d'Hères qui entraînerait une perte de médecins pour 10 000 personnes. L'accès aux soins, c'est ce dont nous allons parler. Alors, c'était pas forcément lié avec ça, mais dans l'absolu, avec vous, Anthony Terrade.
6: Oui, et voilà, exactement. Hein, parce que nous avons différents chiffres suite à une enquête de Doctolib qui a été publiée il y a une semaine, révélée en exclusivité par votre radio ici, Isère, avec différents chiffres. Donc, je le disais, 1 à 2 mois pour un rendez-vous chez un cardiologue en Isère, 15 à 30 jours chez un psychiatre ou encore chez un pédiatre. Quelle est votre situation à vous? Combien de temps mettez-vous pour avoir un rendez-vous chez votre spécialiste ou votre médecin traitant? Ça fait peut-être des mois, des années que vous essayez d'avoir un rendez-vous. Vous n'en pouvez plus. Venez en parler au 04 76 46 45 45. On vous donne la parole. Et puis, c'est ce même numéro pour nous envoyer un message vocal sur WhatsApp. Vous n'avez pas le temps de rester 3 minutes avec nous. On peut le comprendre. Vous êtes sur la route ou à la maison prêt à partir.
0: Ou au travail en petite pause.
6: Voilà, exactement. Eh bien, en 30 secondes, vous nous dites sur un message vocal votre situation. Voilà ce que l'on peut vous proposer, vous dire ce matin, 04 76 46 45 45.
0: À demain.
6: À demain, Mathieu. Très belle journée.
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6: Vous écoutez la première radio sur l'info locale en Isère. Ici, Isère, il est 9h. Bonjour Soazic Pelé.
2: Bonjour à tous.
6: Pas d'école ce matin pour 85 enfants de Saint-Barthélemy de Beaurepaire.
2: Leur école a été touchée par un incendie cette nuit. Le feu est parti d'un appartement au-dessus qui est totalement détruit, la toiture du bâtiment aussi, et l'école est donc fermée pour une durée indéterminée. Antoine Ballandra, vous êtes sur place ce matin et les parents sont réunis devant l'école, Antoine.
7: Oui, une dizaine de papas et de mamans sont réunis sur la petite place entre l'école et la mairie. Ils observent avec consternation le toit du bâtiment communal complètement éventré. Les poutres noircies fumaient encore il y a quelques minutes et les pompiers les arrosaient pour les refroidir car le feu est parti au premier étage hier soir d'un appartement inoccupé pour se propager au comble. Les salles de classe situées en dessous ont beaucoup souffert. Il y a des infiltrations d'eau, des murs noircis. Alors toute la question, eh bien, maintenant c'est la suite immédiate. Il n'y a pas école, bien sûr, aujourd'hui dans cet établissement qui accueillait, vous l'avez dit, 85 élèves. Alors la solidarité s'organise déjà entre parents qui proposent de garder les enfants de ceux qui doivent absolument aller travailler. La question est donc de savoir si le rectorat autorisera ou non la reprise des cours dans l'autre partie du bâtiment qui, elle, n'a pas été touchée. Mais les réparations, elles, dureront, c'est certain, au moins un an.
2: Antoine Ballandra, en direct de Saint-Barthélemy de Beaurepaire pour Ici Isère, et on vous a mis des photos des dégâts de cet incendie sur ici.fr en page Isère. Les voitures critères 3, 4 et 5 doivent rester au garage aujourd'hui dans le Nord Isère et le bassin lyonnais. Face à l'épisode de pollution en cours depuis hier, des mesures de restriction sont donc mises en place pour les voitures, et cet épisode de pollution de l'air n'est pas prêt de se terminer vu les températures qui nous attendent. Le pic de chaleur n'est pas encore atteint, même si quelques records mensuels sont déjà tombés hier en Isère. Par exemple, 34 degrés enregistrés hier à Pont-de-Beauvoisin. L'Isère qui bascule d'ailleurs ce midi en vigilance jaune canicule. C'est inédit pour un mois de mai.
6: Le parquet anticriminalité est désormais sur le dossier du meurtre des Chirolles.
2: Un homme retrouvé mort, on le rappelle, dans une voiture brûlée ce week-end. Une victime qui n'a pas encore été formellement identifiée. L'autopsie du corps a eu lieu hier et l'enquête se poursuit. Mais la piste du règlement de compte est désormais privilégiée avec des vidéos de revendications qui ont été publiées sur les réseaux sociaux. Théo Hetch.
8: Une première vidéo glaçante montre un homme ligoté sur une chaise, un pistolet sur le front qui semble lire un texte. « J'ai été envoyé sur Grenoble pour un contrat », explique le jeune homme. « J'en paye les conséquences ». Puis une seconde vidéo montre un homme debout à côté d'une voiture. Il lève le bras et tire trois fois à l'intérieur du véhicule où l'on distingue une silhouette qui s'effondre. Une voiture qui est celle qui a été retrouvée incendiée, même modèle, un Renault Scénic, et surtout même numéro d'immatriculation. Et puis il y a un message adressé, semble-t-il, à un clan adverse. Tous ceux qui bossent pour eux, réfléchissez. Si vous tombez entre nos mains, vous allez vous faire exploser la cervelle. Un message qui fait aussi référence à des séquestrations sur fond de crypto-monnaie. Pour autant, il faut rester prudent. Le parquet de Lyon ne confirme pas pour l'instant l'authenticité des deux vidéos.
2: On attend dans la journée la décision aussi de la justice dans le dossier de l'éboulement de la rivière, éboulement de la carrière qui avait recouvert, rappelez-vous, la départementale 1532 et plusieurs champs aux alentours. La justice doit donc dire aujourd'hui, si les dirigeants de la carrière sont responsables. Les patients du centre de santé de l'Étoile à Saint-Martin-d'Air lancent une pétition pour tenter de garder leur médecin. Leur centre de santé est menacé de fermeture en redressement judiciaire à cause de problèmes de gestion. Et la réponse du tribunal de Grenoble est attendue pour après-demain. Vous avez le lien de cette pétition sur ici.fr.
6: Et puis, on vous raconte ce matin l'histoire d'une reconversion.
2: Celle de Pascal, une mère de famille de 30 ans, amie très proche de Zaya, vous savez, cette aide-soignante tuée par son compagnon l'automne dernier dans le Nord Isère. C'est un drame qui a traumatisé Pascal et qui lui a fait prendre une décision assez radicale, reprendre ses études pour devenir avocate spécialiste dans la défense du droit des femmes, surtout qu'elle a aussi été victime de violences conjugales.
9: Alors j'ai rencontré Zaya quand on était au lycée, donc on avait à peu près le même projet, le même cursus de travailler avec les chevaux. Mais voilà, moi j'ai arrêté mes études, Zaya aussi, et elle est venue du coup habiter chez moi, on était en colocation. C'était une très très bonne amie et ça l'a toujours été jusqu'à son départ. Elle était toujours gentille, toujours en train de rigoler. Moi c'est les images que je garde d'elle, de toute façon j'entends toujours son rire, je la vois toujours sourire. C'était vraiment une amie... Elle était vraiment extra, Zaya. Je sais que je ne retrouverai pas une amie comme elle. Et c'est pour ça que je lui avais demandé d'être la marraine de ma fille. Donc ma fille s'appelle Chiara et Zaya, en deuxième prénom, en hommage à ma Zaya. Comme on était très proches, elle connaissait aussi mon parcours. Ça fait plusieurs années que j'étais victime de violences conjugales. Elle m'incitait à porter plainte et c'est elle qui est partie. Donc je trouve ça complètement injuste. Que ça se soit passé comme ça.
2: Et ce témoignage très fort de Pascal, vous l'avez aussi en vidéo ce matin sur ici.fr et sur nos réseaux sociaux. On fait un point sur la météo pour aujourd'hui, Anthony. Oui.
6: L'Isère qui, à partir de midi, sera placée en vigilance jaune canicule avec des températures qui avoisineront dans l'après-midi les 35 degrés du côté de Grenoble qui auront du mal à baisser la nuit prochaine. Il fera un peu plus frais à 2000 mètres avec 18 degrés en moyenne. Le Nord-Isère qui est particulièrement touché avec aussi un pic de pollution en cours. On vous conseille de ne pas sortir cet après-midi et de rester à la maison si vous en avez la possibilité, en barricadant les volets, en restant à l'ombre le plus possible et en vous hydratant régulièrement. Vous suivez bien évidemment la situation tout au long de la journée en écoutant ici Isère. Votre circulation est-elle aussi impactée par ces fortes chaleurs? Les véhicules critères 3 et plus sont interdits sur les routes depuis 5h ce matin dans les communes de Bourgoin-Jallieu, Chasserolles, l'île d'Abo, Pont-Évêque, Saint-Quentin-Falavier, Vaumilieu, La Verpillière, Vienne, Villefontaine et Sessuel. Or, A7, A43, A48, A49 et National 7 où la circulation pour ces véhicules est encore autorisée en réduction. Utilisant tout de même obligatoirement votre vitesse de 20 km/h, 110 au lieu de 130, 90 au lieu de 110 sur les portions d'autoroute concernées. Et en plus, il y a du monde à cette heure-ci sur la route Soisic avec différents ralentissements. C'est le cas toujours sur la 43 suite à un accident à hauteur de la Verpillière dans le sens est-ouest. C'est d'ailleurs Gilles qui nous appelait il y a quelques minutes pour nous signaler des bouchons sur la 43. Les voitures étaient à l'arrêt, donc ce qui fait qu'il y a des ralentissements encore plus importants sur la départementale 1006. Et Julie qui précisait que c'était suite à un accident. Eh bien, Bison Futé nous le confirme. Sur la 48, là aussi, des ralentissements, près de 2 km entre Vorep et Fontanil-Cornillon. On peut vous dire aussi que c'est au ralenti sur la 480 pour rejoindre la rocade sud de Grenoble et dans le sens inverse. Attention à un véhicule arrêté à Limbin sur la 41. Dans le sens sud-nord, donc en direction de Genève, Chambéry-Genève. Vraiment beaucoup de difficultés à circuler ce matin. On reste extrêmement prudent. Merci beaucoup, Soisic, et on vous retrouve à 10h pour toute l'info. On fera encore le point, évidemment, sur cette situation.
2: À tout à l'heure.
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6: France Gall qui nous accompagne ce matin à 9h08. Elle est là, elle est là.

0: Hello, c'est France Gall qui nous accompagne en chanson ce matin à 9h13. Bienvenue.
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0: Bienvenue chez vous, c'est cette émission chaque matin qui parle avec vous, qui écoute vos témoignages sur des sujets qui vous intéressent, qui vous concernent au quotidien. Vous témoignez au 04 76 46 45 45. On vous l'a révélé en exclusivité il y a une semaine sur votre radio Ici Isère, une enquête signée Doctolib qui nous parle de l'accès aux soins en France, département par département. En Isère, la moyenne pour obtenir un rendez-vous chez un médecin généraliste est de 4 à 5 jours, 1 à 2 mois pour un rendez-vous chez un cardiologue, 15 à 30 jours chez un psychiatre quand un psychiatre accepte de nous recevoir, ou encore 15 à 30 jours là aussi pour un rendez-vous chez un pédiatre. Ce sont les chiffres en Isère que l'on vous donne. Vous retrouvez le délai d'attente moyen pour chaque spécialité sur notre site internet ici.fr. Quelle est votre réalité à vous? Est-ce que les chiffres que je vous ai donnés ce matin reflètent votre expérience? Combien de temps mettez-vous pour avoir un rendez-vous chez votre spécialiste ou votre médecin traitant? Comment avez-vous vu évoluer la situation ces dernières années? Vous avez du mal à prendre rendez-vous chez un médecin, vous devez faire des kilomètres, de très nombreux kilomètres pour avoir un rendez-vous. Eh bien, venez nous en parler, vous avez la parole. L'idée, c'est aussi d'avoir une meilleure et réelle idée de la situation chez nous. On vous attend au 04 76 46 45 45. Vos messages vocaux au même numéro sur WhatsApp. Bonjour Claire Guichot.
3: Bonjour.
0: Vous êtes directrice de la CPTS de Grenoble. Bonjour Déborah Cada.
3: Oui, bonjour.
0: Vous, présidente de cette CPTS, Communauté Professionnelle Territoriale de Santé. Son objectif est d'accompagner chaque patient du territoire, de l'aider à réaliser et organiser son parcours de santé selon ses objectifs. Et on a beau avoir des objectifs aujourd'hui, c'est assez compliqué d'avoir un rendez-vous chez un médecin. On en parle aussi avec Joël qui nous appelle au téléphone. Des abrés, bonjour Joël.
4: Oui, bonjour Anthony.
0: Vous, alors, quelles sont les difficultés que vous avez rencontrées pour avoir un rendez-vous chez un spécialiste de santé?
4: Alors nous, sur les Abrés, on est dans la moyenne au niveau du département, oui. Mais c'est vrai que c'est encore pas trop désagréable parce que on est quand même proche de Bourgoin, de Voiron, de Chambéry, de la Tour du Pin. Donc sur les Abrés, on a la municipalité qui a bien réagi quand plusieurs médecins sont partis à la retraite il y a quelques années. Ils ont proposé donc un médecin installé dans les locaux de la commune. Et puis depuis, il y a deux jeunes médecins qui se sont installés. On a quand même une dermato depuis pas très longtemps. Et puis des dentistes suffisamment, j'ai envie de dire. Mmh. Et dès qu'on veut aller chez l'ophtalmo, où on a même aussi, c'est très très proche de Charancieux qui est entre les Abrés et Voiron, à proximité, un cardiologue. Donc de ce côté-là, on n'est pas trop mal loti, mais il reste des délais, ça c'est clair.
0: Des délais de combien?
4: Alors là, je pourrais pas vous répondre de façon très... Parce que ça peut être très bizarre. Des fois, une semaine, on a un rendez-vous parce que quelqu'un s'est désisté, etc. chez l'ophtalmo. Moi, je suis pas concernée par le cardio, mais l'ophtalmo, la dermato, c'est plus long. L'ophtalmo, pas tant que ça, parce qu'il y en a plusieurs entre la Tour du Pin et Bourgoin. Mais il faut se déplacer. C'est sûr qu'il y a 10, 20 et 30 kilomètres à faire pour aussi des radios, par exemple. Celui de la Tour du Pin risque de fermer, ben, il va falloir aller un peu plus loin. Mais on ressent ça depuis quand même pas mal d'années. Moi, je trouve que c'est quelque chose qui est classique chez tout le monde, qui se disent quand on va chez le médecin, il faut pas prévoir de lui exposer 2, 3 problèmes, 3 bobos à la fois. C'est une raison d'une visite, et puis sinon il faut reprendre un rendez-vous parce que les rendez-vous sont 10 minutes, un quart d'heure maximum.
0: Ouais, bien
4: et
0: sûr.
4: Ça, c'est un problème parce qu'on sent qu'ils sont vraiment surbookés, quoi.
0: Eh bien, merci beaucoup pour votre témoignage, Joël, ce matin. Je vous souhaite une belle journée.
4: Bonne journée. Merci, au revoir.
0: Et je vous fais réagir au témoignage de Joël d'ici quelques minutes. Claire et Déborah, merci d'être avec nous à la maison. Vous témoignez votre réalité. Combien de temps mettez-vous pour avoir un rendez-vous chez votre spécialiste ou votre médecin traitant? Comment avez-vous vu évoluer la situation ces dernières années? 04 76 46 45 45, même numéro pour réagir sur WhatsApp en message vocal. En chanson, c'est Bruno Mars, I Just...

0: Nouveau succès pour Bruno Mars, I Just Might.
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0: Ce numéro que vous composez ce matin pour nous parler de votre situation dans l'accès aux soins en Isère. Combien de temps mettez-vous pour avoir un rendez-vous chez votre spécialiste ou votre médecin traitant? Est-ce que la situation est plutôt satisfaisante ou préoccupante près chez vous? Comment avez-vous vu évoluer la situation ces dernières années? C'est ce numéro et ce même numéro pour nous envoyer un message vocal sur WhatsApp. Vous avez la parole, on en parle avec Claire Guichoux, directrice de la CPTS de Grenoble, et Déborah Cada, présidente de cette CPTS, communauté professionnelle territoriale de santé. On avait le témoignage de Joël il y a quelques minutes, qui nous disait que chez elle, aux Abrets, c'était assez simple d'accéder chez un médecin, mais que ça variait par moment suivant la spécialité. Comment ça se fait que ce soit aussi variable suivant le territoire, suivant la spécialité, Claire Guichoux?
3: Alors, avant toute chose, si vous permettez, je vais effectivement confirmer que les difficultés, elles sont réelles. Mmh. C'est un constat qu'on réalise sur l'ensemble du territoire, également en Isère, et plus particulièrement sur Grenoble. On a certains publics, en plus, à risque, qui vont être plus fortement exposés que les autres. Sur l'accès aux médecins traitants, pour vous donner quelques repères, quelques chiffres, il y a 24 474 patients sur la commune qui n'ont pas de médecin traitant, avec une population qui présente 58% de critères de fragilité. Donc, en fait, cette réalité d'avoir des difficultés d'accéder aux soins, c'est pas un imaginaire, c'est pas monsieur et madame qui sont exigeants, c'est réel, c'est ancré dans le territoire. Pour la question des variabilités de pourquoi à un moment donné on a plus vite rendez-vous qu'à un autre, je vais laisser le docteur Cada répondre à cette question-là qui me semble un peu plus médicale.
0: Déborah, on vous écoute.
4: Oui, alors moi je suis médecin généraliste, je suis installée sur la ville de Grenoble. Donc on est bien d'accord que les chiffres qui ont été donnés par Claire, ce sont les chiffres de la commune de Grenoble, hein, pas de l'Isère. Pour ce qui est des Abrets, c'est un peu comme sur Grenoble, on a la chance d'être à proximité d'établissements de santé qui permettent quand même cet accès aux soins. C'est ce que Joëlle disait, hein, elle disait qu'elle était entourée de Bourgoin, Voiron, un peu plus loin Vienne, et que du coup finalement sur l'accès à certaines spécialités, c'était aidant, et à l'accès notamment au service des urgences, c'était aidant. On va retrouver un peu cette dynamique-là sur Grenoble. On a des territoires, par contre, sur l'Isère qui sont, eux, un peu plus éloignés et où, effectivement, on peut avoir plus de difficultés pour avoir accès, dans un délai correct, à un médecin.
0: La CPTS, dans tout ça, elle a quel rôle, justement, dans cet accès aux soins, chez nous, à Grenoble et plus loin, dans l'Isère? Claire Guichoux.
3: Alors la CPTS, elle ajoute pas des médecins, elle a pas cette baguette magique incroyable qu'on imaginerait, mais par contre elle essaye d'agir sur l'accès réel, notamment en coordonnant des parcours. Donc on va travailler par pathologie pour arriver à faire en sorte que ce soit à la fois plus compréhensible pour les patients, plus fluide pour eux, et aussi que les professionnels de santé, au milieu de tout ça, et ce soit beaucoup plus facile. Faut imaginer que le monde de la santé, en fait, c'est un monde dans lequel vous avez 90% des professionnels qui travaillent indépendamment. C'est ce qu'on appelle le monde libéral, ce qu'on appelle les professionnels de santé de ville. Et ben aujourd'hui, c'est eux qui composent 90% de l'offre de soins en ville pour arriver à répondre aux besoins de santé de la population. Donc nous, association, on essaye d'organiser tout ça.
0: Par exemple, quand on voit dans l'actualité ce matin le centre de santé de l'Étoile à Saint-Martin-d'Hère qui risque de fermer, qui est en redressement judiciaire à cause de problèmes de gestion, les patients du centre de santé se mobilisent parce que déjà c'est très compliqué de trouver un médecin traitant. Si aujourd'hui on leur dit, vous allez le perdre. Vous, avec la CPTS, quel regard vous avez sur cette situation-là?
4: Elle va être très compliquée puisque du coup on va pas rentrer dans le détail de ce pourquoi ce centre doit fermer, hein, qui relève plutôt d'une organisation. A priori, vous avez parlé de redressement judiciaire, donc on est plus sur une gestion économique. Et du coup, par contre, la réalité des patients, c'est de se retrouver avec un centre qui va fermer. Peut-être y aura des repreneurs et d'arriver à pouvoir organiser, parce que sur la liste de patients qui consultaient dans ce centre, certains n'ont pas les mêmes besoins. Et qui a probablement des besoins qui sont à prioriser. Donc, au moment de fermeture de ce centre, il va falloir prioriser, à mon sens, certains patients, de façon à pouvoir ne pas qu'il n'y ait pas de rupture de soins et que la continuité soit assurée.
0: Oui, parce que ce matin, on parle bien du patient, pas de la personne qui gère ce centre médical.
4: Exactement,
0: on
4: est bien
0: d'accord. C'est bien le patient, et comment le patient va faire pour retrouver un médecin.
4: Et c'est aussi, enfin, c'est la réalité du monde libéral. Hein, donc, moi, je l'avais déjà dit à votre antenne, hein, les médecins libéraux, ce sont des chefs d'entreprise, hein, donc ils doivent organiser leur gestion de cabinet et en plus de prendre en charge les patients. Donc du coup, il faut arriver à gérer les deux pour que ça fonctionne. Mm-hmm. Et après, effectivement, notre mission, c'est de prendre en charge les patients et de les accompagner. Donc, lorsqu'on part à la retraite ou lorsque on peut se retrouver face à la situation du centre de l'étoile, notre responsabilité sera d'assurer la continuité des soins.
0: Et on continue d'en parler ensemble jusqu'à 10h. Vous nous appelez au 04 76 46 45 45. Comment avez-vous vu évoluer la situation ces dernières années? Combien de temps mettez-vous pour avoir un rendez-vous chez votre spécialiste ou votre médecin traitant? Vous réagissez. Même numéro pour un message vocal sur WhatsApp et réagir sur notre page Facebook directement avec vos différents témoignages. Catherine qui nous dit qu'elle est dégoûtée par cette situation, Muriel qui nous dit qu'elle est très inquiète pour les besoins urgents et l'avenir, ou encore Isabelle que c'est bien beau d'être la 7e puissance mondiale mais qui sacrifie la santé, la culture, l'éducation et j'en passe. Vos témoignages, vous nous appelez au 04 76 46 45 45.
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0: La situation dans l'accès aux soins en Isère, on en parle ensemble ce matin. Vous nous appelez au 04 76 46 45 45. Quelles sont vos problématiques aujourd'hui dans cet accès aux soins? Quels sont les délais pour avoir un rendez-vous? On en parle après Laurent, vous le dites, Paradoxal System.

0: Laurent Voulzy, Paradoxal Système pour vous.
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0: 1 à 2 mois pour un rendez-vous chez un cardiologue, 4 à 5 jours chez un généraliste, 15 à 30 jours chez un psychiatre, mais aussi pour un pédiatre, ce sont les chiffres. En Isère, les délais d'attente moyens pour chaque spécialité selon une enquête signée Doctolib. Quelle est votre réalité à vous? Quelle est votre situation? Ça fait des mois, des années que vous essayez d'avoir un rendez-vous, vous n'y arrivez pas, vous avez réussi au bout d'années. Venez nous en parler au 04 76 46 45 45. Comment avez-vous vu évoluer la situation? On en parle avec Claire Guichoux, directrice de la CPTS de Grenoble, et Déborah Cada, présidente de cette CPTS, Communauté Professionnelle Territoriale de Santé. On a un témoignage de Patricia sur notre page Facebook qui nous dit que pour elle, ça va mal, en prenant l'exemple des urgences du CHU de Grenoble. Malgré de belles structures, trop peu de médecins ou de personnel soignant, des attentes de plus de 8 heures, arrivé à 11h30 avec pour problématique une blessure, ils sont arrivés à 11h30 et 8 heures d'attente, 3 médecins, 100 patients avant eux. Pour ce qu'elle dit, une hémorragie, comment ça se fait qu'on attende autant? Alors ce sont ces mots, hein, celle qui qualifie ça d'hémorragie, mais qu'on appelle ça urgence et au final qu'on attende autant de temps, 8 heures, Déborah Cada.
3: J'ai pas le dossier de Patricia sous la main, mais les urgences ont pour habitude de prioriser l'accès, leur accès en fait, hein, aux urgences. Il y a un accueil qui va permettre de donner un niveau de gravité aux différents patients. Donc probablement que si Patricia a attendu 8 heures, il est probable que effectivement le fait qu'il y ait peu de personnel aux urgences participe à ce délai, mais que ce délai était en accord avec les symptômes qui étaient présentés. Aux urgences, les professionnels sont très sollicités, solidaires, maintiennent un service d'urgence coûte que coûte, sont plutôt très investis. De par différentes actions que je peux porter, j'ai souvent des échanges avec eux. Les conditions sont effectivement difficiles. Ils en font aussi les frais comme les patients. Toutefois, voilà, peut-être que certaines situations qui arrivent aux urgences pourraient ne pas y arriver. Et effectivement, la CPTS peut jouer un jeu à ce niveau-là dans l'organisation des soins afin de peut-être d'orienter certains patients vers d'autres structures ou d'autres professionnels pour laisser aux urgences ce qui relève de l'urgence.
0: Alors justement, Patricia propose, elle dit, ce serait bien de recréer, ou elle dit recréer, ou de créer un pôle bobologie pour désengorger les vraies urgences. Est-ce que ce serait une solution justement avec la CPTS, ou avoir un lieu où on dit c'est une petite blessure, un petit mal de gorge, bon, allez, vous venez en urgence, mais pas à l'hôpital, Claire Guichoux?
4: Oui, alors physiquement, il n'existe pas, mais dans l'organisation du système de santé, il existe. Ça s'appelle le service d'accès aux soins. Lorsque le patient compose le 15, il y a une organisation en fait qui permet au patient d'avoir à un moment donné, s'il n'y a pas d'urgence vitale, bien entendu, un médecin au téléphone avec une proposition de consultation dans les 24-48 heures. Et en fait, c'est ce qui permet de désengorger justement et d'aller directement vers le médecin généraliste sans passer par la case urgence, qui ne doit pas être la porte d'entrée pour tous les motifs et toutes les raisons en fait des patients. C'est pas évident à comprendre, hein, on peut l'entendre.
0: Et on en parle ensemble au 04 76 46 45 45. Comment avez-vous vu évoluer, vous, à la maison, la situation dans la accès aux soins ces dernières années en Isère? On compte sur vous pour venir nous raconter votre situation à vous. Et ce même numéro pour réagir sur WhatsApp avec un message vocal.
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0: À vos côtés également sur la route, vous restez prudent. Il y a du monde encore à cette heure-ci, avec à la Verpillière cet accident sur la 43. Ça revient petit à petit à la normale. Il y a un véhicule en panne sur cette A43 à hauteur de Vaumilieu, dans le sens ouest-est, donc en direction de Modane. Et puis toujours un véhicule en panne, et cette fois-ci à hauteur de Villefontaine sur cette A43. dans le même sens. Attention à ce véhicule en panne sur l'A432, là aussi, et puis des ralentissements en cours sur l'A48 pour aller sur Grenoble, près de 500 mètres de ralentissement. C'est le cas aussi sur la rocade sud de Grenoble. Il y a aussi ce pic de pollution dans le Nord-Isère qui vous demande de ralentir de 20 km/h. Si la limitation de vitesse est à 130, on passe à 110. À 110, on passe à 90.
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0: On compte sur vous pour nous appeler au 04 76 46 45 45 et évoquer votre situation dans l'accès aux soins en Isère, vos problématiques. Venez, c'est

0: The Line.
1: C'est Toto pour nous.
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1: Vos difficultés dans l'accès aux soins, on en parle au 04 76 46 45 45, l'accès aux soins en Isère. Nous en parlons avec Claire Guichot et Déborah Cada, respectivement directrice et présidente de la CPTS, Communauté Professionnelle Territoriale de Santé. Bonjour Marie-Thérèse.
4: Oui, bonjour.
1: Vous nous appelez de la Mure. Quel est votre message, votre témoignage ce matin?
4: Alors, mon mari, il a un cardiologue qui est attitré, puisqu'il l'a déjà depuis plusieurs années. Il a pris rendez-vous en septembre 2025 pour avril 2027 sur Grenoble.
1: Mmh. Septembre 2025 pour avril 2027. Je percute. En effet, ouais, ça fait plus d'un an, un an et demi presque même pour,
4: pour un rendez-vous. Donc du coup, c'est un suivi cardiologique, mais bon, même en ayant son propre cardiologue, ça devient très compliqué.
1: Comment vous avez réagi sur le moment avec votre mari?
4: On a pris ça au début un peu en souriant. Et puis on s'est dit, s'il ne faut pas qu'il arrive quelque chose de grave, parce que voilà quoi, la secrétaire nous a répondu, on ne fait pas de rendez-vous en urgence, donc voilà.
1: Ah, on est quand même assez loin du 1 à 2 mois pour un rendez-vous chez un cardiologue, selon l'enquête signée Doctolib.
4: En
1: Isère.
4: C'est en Isère. À Grenoble.
1: Donc un cardiologue à Grenoble. Vous entendez ce témoignage de Déborah, Claire, Déborah Cada, on vous écoute. Plus d'un an et demi pour avoir un rendez-vous chez un cardiologue, son cardiologue attitré.
5: Je pense qu'on ne parle pas tout à fait de la même chose. Si je peux me permettre, il me semble, Marie-Thérèse, que votre mari est suivi par ce cardiologue et dans le cadre de son suivi, il a besoin d'un rendez-vous de suivi qui... Ce délai des 2 ans est tout à fait justifié et validé par le cardiologue. Je doute que votre cardiologue vous donne un rendez-vous. En fait, l'enquête du Doctolib, c'est l'accès initial d'accès à un professionnel qu'on n'a jamais vu et pas le suivi. Donc, si vous voulez, moi, mes patients, ils ont aussi leur rendez-vous avec leur cardiologue et très fréquemment, leur cardiologue aujourd'hui anticipe leur rendez-vous et leur donne effectivement des rendez-vous dans 2 ans. Ça peut arriver. Ou tout simplement, ils me mettent dans le courrier qu'ils donnent aux patients qu'il faudra qu'ils reprennent un rendez-vous dans 2 ans et qu'ils ont juste besoin d'être suivis tous les 2 ans. Ça ne veut pas dire que vous ne pouvez pas avoir accès à une consultation en urgence si besoin. Et si ce cardiologue-là ne peut pas vous recevoir en urgence, il y a d'autres professionnels de santé qui pourront recevoir votre époux si une urgence cardiologique se manifestait ou même une autre urgence, à savoir le 15, le médecin traitant, qui sont là et qui répondent 24 heures sur 24. Pour le 15, puis, pas le médecin traitant.
4: Voilà. D'autre part, je me permets aussi de faire une petite réflexion. Sur la Mure, nos dentistes étaient partis à la retraite. Donc, du coup, on s'est retrouvés sans dentiste pour tout le plateau mathésin, donc sans dentiste. Et moi, j'avais besoin des soins dentaires en urgence. Je n'en ai pas trouvé ni sur Grenoble, ni en m'éloignant de Grenoble. Et le plus près, mon fils habitant à Villeneuve-Loubet, j'ai pu avoir un dentiste à Villeneuve-Loubet, dans les Alpes-Maritimes. Donc, du coup, voilà, ça aussi, ça devient très, très compliqué, parce que quand vous avez des douleurs dentaires et que les médicaments ne font aucun effet, rien du tout, il faut faire 400 kilomètres pour avoir un dentiste. C'est très compliqué, quoi. Du coup, on a gardé le dentiste à Villeneuve-Loubet.
1: Donc, dans les Alpes-Maritimes. On vous a entendu, Marie-Thérèse. Merci pour votre témoignage et très belle journée.
4: Merci à vous aussi. Au revoir.
1: 04 76 46 45 45. On en parle ensemble ce matin de l'accès aux soins en Isère chez nous.
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1: Jean-Pierre Madère disparu et puis on continue de parler de votre situation dans l'accès aux soins en Isère. Appelez-nous 04 76 46 45 45. Christiane qui nous a laissé un message, on en parle juste après Jean-Pierre Madère.

0: disparu.
1: C'est Jean-Pierre Madère qui vous accompagne ce matin. Ce sont vos chansons préférées en écoutant la radio.
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1: Et de votre accès aux soins en Isère au 04 76 46 45 45. On en parle avec Claire Guichot et Déborah Cada, directrice et présidente de la CPTS, communauté professionnelle territoriale de santé. Au téléphone, Daniel Deschirolles. Bonjour Daniel.
4: Oui, bonjour.
1: On vous écoute.
4: Voilà, moi j'ai différents problèmes pour arriver à l'âge que j'ai, 79 ans. J'ai un problème cardiaque l'année dernière d'arythmie avec un choc électrique qu'on m'a fait. Et on devait me revoir au bout d'un an. J'ai voulu prendre rendez-vous. Et là, on m'a donné récemment, enfin il y a un mois, rendez-vous au 2 février 2027. Voilà.
1: Pour un médecin traitant, c'est ça?
4: Avec un cardiologue.
1: Cardiologue, pardonnez-moi.
4: Qui m'avait donc soigné à l'époque, là. Mm-hmm. Donc, qui est en clinique. Mm-hmm. Ça, c'est un problème, mais il y en a tellement d'autres. J'ai des problèmes de dermatologie. Impossible de trouver un dermatologue. Mm-hmm. J'ai essayé jusqu'à Lyon. On ne prend pas de nouveaux clients. Si on fait du laser, si on trouve. Mais autrement, pour des soins normaux, c'est impossible.
1: Je vous propose, Daniel, d'écouter Claire Guichot sur une réponse à ce témoignage, votre témoignage.
5: Oui, alors, c'est une réponse à tous les auditeurs qui vont se retrouver dans cette situation.

0: Qu'il faut mettre en place des routines du quotidien qui vont permettre de déjà prendre un petit peu soin de soi et de sa santé. Parce qu'en fait, l'état de santé de tous et toutes, là vous nous parlez tous et toutes de vos problèmes de santé, mais la population française n'est pas malade ou n'a pas une pathologie chronique ou n'a pas votre âge, et félicitations monsieur. Mais en fait, en réalité, l'offre de soins et l'état de santé de la population, elle ne va pas juste dépendre des professionnels de santé.
1: Mais on peut comprendre l'inquiétude. Sachant qu'on avait un premier témoignage qui nous disait presque deux ans d'attente pour un rendez-vous chez un cardiologue. Là, pareil pour Daniel. On a Christiane aussi qui a voulu prendre rendez-vous chez un spécialiste. On lui propose janvier 2027. Elle nous laisse ce message. Donc, l'inquiétude, en fait, est grandissante. On ne leur apporte pas forcément de réponse à ces personnes. Et c'est pour ça que ce matin, on en parle justement. Il nous reste quelques minutes pour en parler ce matin avant 10h. On compte sur vous pour nous appeler si vous avez justement des questions. Ce sera après Louisa et Soleil Bleu. We'll be right back.

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0: Et nous avons la chance ce matin d'avoir à nos côtés Claire Guichot et Déborah Cada qui sont directrices et présidentes de la CPTS, Communauté Professionnelle Territoriale de Santé à Grenoble. Aujourd'hui, on a eu, c'est vrai, ces différents témoignages. On redit ce mot, inquiétude, l'inquiétude des Isérois aujourd'hui à se dire est-ce qu'on va pouvoir continuer à accéder à des soins corrects, à des rendez-vous médicaux. Aujourd'hui, concrètement, vous, avec la CPTS, Claire Guichot, vous nous proposez quoi ?
3: Alors, déjà, on propose de travailler sur l'attractivité, en fait, des professionnels de santé sur le territoire. Joël l'avait dit dans le premier témoignage, la commune avait été, a priori, proactive dans l'installation de cabinets médicaux. Et c'est vrai qu'aujourd'hui, c'est un sujet que chaque communauté, chaque métropole devrait s'emparer ensemble, parce que il n'est pas question d'aller prendre des médecins dans une commune pour qu'il n'y en ait plus sur l'autre commune. Ça n'a pas de sens.
0: Et ça rejoint un message d'Eva sur Facebook qui nous dit « Pas chez nous, dans notre village, grâce à 4 nouveaux médecins installés. Depuis peu, les anciens docteurs ne voulons plus de nouveaux patients, donc je suis satisfaite. » Donc il y a quand même par endroit de la satisfaction.
3: Il y a des possibilités. Ensuite, ce que la CPTS fait concrètement, on a un formulaire de recherche de médecins traitants disponible sur notre site internet aujourd'hui. Ce formulaire, il a pour mission de centraliser l'ensemble des demandes et de les orienter vers les médecins généralistes grenoblois. Autre solution, on parle d'accès aux soins de façon générale. Il y a des accès à d'autres professionnels de santé qui peuvent se faire en direct. Je pense notamment au kiné, où il est possible de faire 8 séances. C'est le maximum qui est possible pour certains soins. Alors, il y a des exclusions, évidemment. Et là, il relève de la compétence médicale des kinés à un moment donné de faire leur métier. Puis, il y a d'autres métiers qui vont arriver, dont on va entendre de plus en plus parler, comme les

0: infirmiers en pratique avancée qui permettent le suivi dès lors qu'il y a un médecin traitant et qui permettent ce suivi tout au long de l'année. Et puis, je le redis, hein, mais il faut anticiper un départ à la retraite, un besoin médical. Je sais que c'est pas toujours anticipable, mais dès lors qu'on sort d'hospitalisation, prenez le prochain rendez-vous de suivi. Du moins, ne partez pas du cabinet du praticien que vous avez rencontré sans le rendez-vous suivant s'il doit en programmer un, en fait.
1: Il existe des solutions et c'est avec la CPTS de Grenoble. Merci beaucoup à toutes les deux, Claire Guichou et Déborah Cada, d'avoir été avec nous ce matin. Suivre toute l'info avec Soizic Pellet, ce sera à 10h.
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0: you feel the love tonight? Impressionnant cette voix, Elton John.
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0: Il est 10h, vous écoutez la première radio sur l'info locale en Isère, ici Isère. Bienvenue. L'info avec vous, Soizic Pelé.
2: L'école de Saint-Barthélemy de Beaurepaire, juste à côté de Beaurepaire, fermée pour une durée indéterminée. Le bâtiment municipal qui l'abrite avec la médiathèque a été très abîmé par un incendie cette nuit. La toiture a d'ailleurs été complètement détruite. Il faut maintenant trouver une solution pour les 85 élèves de l'école. Vous avez les détails et des photos de ces dégâts matériels sur ici.fr. Face à l'épisode de pollution en cours depuis hier dans le Nord-Isère et le bassin lyonnais, des mesures de restriction sont mises en place sur la route. Vous devez rouler moins vite sur les grands axes et les véhicules considérés comme les plus polluants. Les critères 3, 4 et 5 doivent rester au garage. Un pic de pollution lié à la chaleur. L'Isère qui bascule d'ailleurs en vigilance jaune canicule à partir de ce midi, c'est inédit pour un mois de mai. La victime d'Échirol n'a pas encore été identifiée. Il s'agit d'un homme, mais sans plus de détails pour le moment, 48 heures maintenant après la découverte de son corps dans une voiture incendiée, avec tout de même une piste privilégiée, celle d'un règlement de compte. Des vidéos de revendications ont été publiées sur les réseaux sociaux. Le tribunal de Grenoble doit donner sa réponse aujourd'hui dans le dossier de la rivière, cet éboulement impressionnant à l'été 2024 qui a recouvert une partie de la départementale 1532. Deux dirigeants de la carrière ont été jugés. La justice doit maintenant annoncer s'ils sont responsables ou non. Et puis en hockey sur glace, les Brûleurs de Loup annoncent deux recrues, deux attaquants qui arrivent tous les deux de Gap. Paul Sirodin, qui a déjà joué à Grenoble chez les jeunes, et Dimitri Tillet, passé par Rouen, Angers ou encore Amiens. La météo pour aujourd'hui, Anthony.
0: L'Isère qui, à partir de midi, sera placée en vigilance jaune canicule avec des températures autour des 35 degrés. Ce sera le cas du côté de Grenoble. Il fera un peu plus frais à 2000 mètres avec 18 degrés. Et des températures qui auront du mal à baisser la nuit prochaine, ce qui fait que nous sommes en vigilance jaune canicule. Le Nord-Isère est particulièrement touché avec aussi un pic de pollution en cours. On vous conseille de rester à la maison si c'est possible cet après-midi, de fermer les volets, de rester à l'ombre en s'hydratant régulièrement. Vous suivez tout au long de la journée la situation en écoutant votre radio ici Isère. On évoque votre circulation également qui est impactée par ces fortes chaleurs. Les véhicules critères 3 et plus qui sont interdits sur les routes depuis 5h ce matin dans les communes de Bourgoin, Chasseronne, l'île d'Abeau, Pont-Évêque, Saint-Quentin-Falavier, Vaumilieu, La Verpillière-Vienne ou encore Villefontaine et Sessuel. En dehors de la 7, de la 43, la 48, la 49 et la Nationale 7 où la circulation pour ces véhicules est encore autorisée. On réduit tout de même sa vitesse obligatoirement de 20 km/h, 110 au lieu de 130, 90 au lieu de 110 sur les portions d'autoroute concernées. Voilà ce que l'on peut vous dire. Ça commence à se désengorger sur les axes autoroutiers de l'Isère, de ce que nous annonce Bison Futé. Merci beaucoup Soizic, très belle journée. On reste au frais.
2: Oui, je vous retrouve demain quand
0: à 6h,
2: quand il
0: fera un peu moins chaud. Exactement. Prochain point sur l'information, ce sera à vivre sur votre radio à 11h.
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0: La Gitane, c'est proposé par Félix Gray.

0: Félix Rey, La Gitane que l'on vous propose ce matin, ça fait partie des chansons que vous aimez et que l'on vous offre. Donc, vous entendrez d'ici quelques minutes Charles Doré. Nouveauté, ça s'appelle Famille ou pas famille.
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0: Le coin des bénévoles isérois, c'est chaque matin ce rendez-vous qui met en avant des associations du département de l'Isère, des bénévoles très engagés, une association à mettre en avant, une cagnotte, un événement. Eh bien, on en parle et vous vous inscrivez au 04 76 46 45 45. Vous avez une association et vous venez en parler à la radio. Je reçois Gilles Début ce matin. Il est président du club de plongée de Voray. Bonjour Gilles.
3: Bonjour.
0: Merci d'être avec nous. Alors oui, hein, on fait de la plongée, on aime se rafraîchir. Surtout en ce moment, c'est important. Justement, c'est une bonne activité à faire quand il fait chaud comme ça, la plongée sous-marine.
3: Oui, l'eau est à 20 degrés, par contre, en mer ce matin.
0: Un peu plus, oui, donc, c'est un peu plus frais. Oui.
3: Un peu frais, ouais. Mais oui, tout à fait, ouais. Après, il faut éviter les chocs thermiques, mais comme on a des combinaisons, on peut se jeter sans problème dans de l'eau un peu fraîche et on survit.
0: Alors, le club de plongée, il est à Voreppe.
3: Il est à Voreppe.
0: Elle se fait où la plongée sinon chez nous?
3: Alors, du coup, déjà, ouais, pour présenter vite fait, donc petit club de plongée à Voreppe, sachant qu'à une époque, il y avait 17 clubs de plongée sur Grenoble et Extramuros. Ah,
0: c'est donc conséquent.
3: Ouais. Une grosse concentration de plongeurs, alors qu'on est loin de la mer. Mais
0: en trois heures,
3: on est à Marseille, donc ça se fait. Et on a les lacs, et on a des résurgences pour faire de la spéléo plongée, donc on a tout ce qu'il faut sur place. Et nous, on est un tout petit club familial, je dirais, parce qu'on est limité en nombre d'adhérents, une cinquantaine d'adhérents. Il y a d'autres clubs, comme le GUC, par exemple, où ils sont beaucoup plus nombreux.
0: Et donc, on va la faire où, cette plongée?
3: Alors voilà, donc là, on s'entraîne, nous, en piscine toute l'année, toutes les semaines, pour entretenir notre condition physique, en considérant que la plongée est une activité sportive, non pas un sport, parce qu'il n'y a pas de compétition.
0: La respiration, il faut la gérer.
3: Il n'y a pas de Jeux Olympiques de la plongée. Mais par contre, il faut quand même avoir l'endurance pour résister à du courant, à des vagues, à des choses qu'on peut rencontrer en plongée. Donc, on s'entraîne toutes les semaines dans une piscine, donc on voit de la céramique, mais ça nous permet d'aborder en toute sécurité des plongées mères que l'on fait quatre fois pour nous, pour notre club, quatre fois par an. Donc on plonge à Marseille semaine prochaine à la Londe les Morts, par exemple, le week-end prochain, je veux dire. Et puis après Saint-Cyr-sur-Mer, donc on a deux week-ends.
0: Et dans les lacs que nous avons à proximité, ouais. Je pense au lac de Paladru, par exemple, ouais. Où nous sommes cette semaine dans mon quartier, mon village, à Paladru, c'est pas un bon spot pour faire de la plongée?
3: Si, il y a une zone réservée pour la plongée. Il faut demander l'autorisation. Il y a tout un tas de démarches administratives, mais on l'a fait l'année dernière. On a fait une petite plongée sur une quinzaine de mètres de fond, donc qui permet pour des débutants de commencer un peu à travailler la profondeur. Il n'y a pas énormément de choses à voir, mais c'est une belle expérience quand même.
0: Oui, c'est déjà ça. Et je pense qu'on vit un moment assez exceptionnel. On continue d'en parler avant 10h30 ensemble. Gilles, merci d'être avec nous. Le temps d'écouter Charles Doré, Famille ou pas famille.

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1: Ancien candidat de la Star Academy, Charles Doré, qui présente Famille ou pas famille, c'est lui qui chante aussi Je pars, mais je reste.
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1: Et nous restons ce matin avec le club de plongée de Vorep, avec Gilles Debu, qui est son président, hein, je ne me trompe pas.
4: Tout à fait.
1: Gilles, on évoquait donc votre activité de plongée en Isère et même parfois un peu plus loin quand on va dans le sud. Qu'est-ce qu'on cherche à ressentir quand on fait de la plongée justement?
4: Alors, la plongée, je dirais à mon niveau, moi, ça fait un paquet de décennies que je la pratique, ça fait plus de 50 ans.
1: Qu'est-ce que vous allez rechercher? Qu'est-ce que vous recherchiez déjà il y a quelques années et que vous trouvez encore aujourd'hui?
4: Ouais, je vois la question et j'ai la réponse. À mon sens, c'est évoluer dans les trois dimensions, sans contrainte. J'ai tenté plein d'autres expériences de vol à voile, de parapente, mais on est toujours tributaire de la gravité ou d'un temps de obligatoire d'activité. En plongée, on est en apesanteur, on est dans l'eau, on peut monter, descendre, se déplacer latéralement, et c'est une autre sensation que
1: c'est une autre dimension, on est ailleurs.
4: On est ailleurs, complètement. Mmh. On est isolé du bruit aussi par l'eau, et du coup, ça s'adapte très très bien pour les problèmes de gens qui ont des problèmes autistiques, par exemple. Handi aussi, on fait de la plongée handi sur l'Isère, le week-end proche. Dans deux week-ends, on sera au lac du Bourget pour faire des baptêmes de personnes en situation de handicap. C'est un bonheur tous les jours.
1: Alors, on le disait, on voyage, on va voir ce qui se fait dans les profondeurs ailleurs. Vous vous entraînez en piscine. Alors là, on voit du carrelage. C'est pas foufou de voir du carrelage, mais sinon, qu'est-ce qu'on voit quand on va faire de la plongée dans des lacs, dans des mers, des océans?
4: C'est très très différent d'un milieu à l'autre. Quand on est en mer, on va aller spécifiquement voir des épaves, par exemple, qui sont souvent un repère de poissons. Donc là, on va voir des congres, on va voir des mérous, on va voir des grosses bêtes. Ça peut aller jusque aux petits requins, si on a de la chance. Parce que pour nous, c'est une chance de voir un requin. Le requin se dit la même chose, d'ailleurs. par contre, en lac, on va voir des écrevisses, on va voir une visibilité qui sera beaucoup moins bonne, et du coup, c'est un très très bon apprentissage pour les débutants qui passent leur niveau 1 de plongée, d'être dans de l'eau fraîche et puis trouble, pour apprendre à suivre son moniteur, à pas le lâcher des yeux et être toujours prêt à intervenir.
1: En tout cas, si on fait de la plongée pour voir de belles choses, on n'est pas obligé d'aller très très profond, puisque de toute façon, on ne verra pas grand chose. Plus c'est profond, moins on voit de choses.
4: Tout à fait. Et ça, c'est vraiment sensible. Quand on descend profond, c'est essentiellement pour aller voir vraiment quelque chose de particulier. Une épave, par exemple, qui va être à 50 mètres. On va aller dessus pour voir cette épave. Mais on va pas aller se promener naturellement à 50 mètres où l'eau sera beaucoup plus noire, plus fraîche, et où il y aura pas de poissons, puisque les poissons, ils sont malins. Ils remontent en surface pour se chauffer le dos. Donc, le maximum de choses qu'on va pouvoir voir, c'est entre 0 et 30 mètres. Ouais.
1: Et bientôt, justement, dans votre actualité, vous allez partir explorer la mer Rouge.
4: Voilà, tout à fait. Donc, à la fin d'automne, on part une semaine en mer Rouge, en croisière, qui plus est. Donc, très agréable. On monte sur un bateau et on remet pied à terre pendant 7 jours. Et on fait 2 à 3 plongées par jour, directement du bateau, qui est équipé complètement pour gonfler les blocs, les bouteilles et la nourriture et l'apéritif. Donc, tout est prévu.
1: Vous vous rendez du rêve ce matin, Gilles. Merci beaucoup d'avoir été avec nous ce matin.
4: Je vous en prie. Merci.
1: C'est le club de plongée de Vorep. Gilles, vous en êtes le président. Et si on veut aller explorer justement ces profondeurs, on vous rejoint et on prend contact avec vous. On fait des économies. C'est avec Valère Correa. Valère qui nous propose ce matin de faire des économies grâce à un site internet qui va vous aider à gérer un conflit avec un commerçant.
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0: Joe Dassin, il était une fois nous deux. 10h25 bientôt, vous écoutez ici Isère et c'est l'heure de faire des économies avec Valère Correa qui s'installe. Et bonjour Valère, donc un bon plan pour notre pouvoir d'achat comme chaque matin. Ce matin, vous vouliez nous parler d'une solution gratuite pour nous aider en cas de litige avec un commerçant.
1: Une plateforme de vente en ligne, un artisan, un commerçant, un opérateur de téléphonie, il arrive que l'on ait un désaccord en tant que consommateur et dans ce cas, on se sent parfois un peu démuni. Voici une solution pour résoudre votre litige sans passer par la case judiciaire qui est vraiment contraignante. Hein. Que Choisir Ensemble, qui était avant l'UFC Que Choisir, a mis en ligne un service gratuit de réclamation. Objectif, trouver une solution amiable avec le professionnel. Alors ça se passe sur quechoisirreclamation.org pour un souci donc avec un fleuriste, un plombier, un pressing, qu'importe le sujet, c'est totalement gratuit. Et l'idée, c'est que le fait de passer par une plateforme d'une association de consommateurs, de rendre l'affaire publique éventuellement, peut aider à faire avancer les choses plus rapidement.
0: Comment faire alors pour essayer de régler un litige en passant par cette plateforme, Valère ?
1: Vous allez sur quechoisirreclamation.org. Vous saisissez le nom de la société concernée, vous vous inscrivez, puis vous devez ensuite décrire le problème rencontré sur cette étape. Je vous recommande vraiment d'être précis et factuel. On peut voir sur le site d'ailleurs qu'il y a des situations très différentes. Une consommatrice s'est vue prélever deux fois ses frais de résiliation par son opérateur internet. Une autre personne se plaint d'avoir exercé son droit au retour d'une commande en ligne et du refus du vendeur. En fait, le but de cette plateforme, c'est de mettre un coup de pression aux professionnels, hein, en rendant l'affaire publique, en passant par Que Choisir Ensemble, qui envoie le courriel aux professionnels à leur couleur. Et puis si ça suffit pas, eh bien il faut passer à la vitesse supérieure. Là, c'est une procédure donc plus formelle. Alors qu'est-ce que vous en pensez ? Est-ce que vous avez déjà eu un litige avec un commerçant ? Comment ça s'est fini ? Mon mail par ici leséconomies@radiofrance.com.
0: Oui, on note ça et puis par ici les économies, c'est le nom de la rubrique hein, qu'on retrouve facilement sur l'application ici et ici.fr. Des bons plans isérois, ils arrivent. C'est avec Alexandre Wibar juste après les Pasadenas. Tribute right on.
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0: Les Pasadenas Tribute Right On. Il est 10h31 et l'heure de retrouver Alexandre Wibar pour des conseils, des bons plans. Isérois, bonjour Alexandre.
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2: Emploi et sport au programme de l'agenda pratique d'ici Isère, avec de grands clubs sportifs locaux qui vous proposent de recharger vos batteries et travailler l'esprit d'équipe avec des rencontres organisées par France Travail. Ce vendredi, c'est rebond vers l'emploi avec le Pays Voironnais Basket Club, le PVBC, qui vous accueille de 8h à 9h30 pour jouer un peu, quel que soit votre niveau. Faire des rencontres, travailler donc l'esprit d'équipe. Les organisateurs précisent que ce n'est pas un forum vers l'emploi. Même genre d'initiative ce mercredi avec le GUC football féminin à JR sur les installations sportives de l'UFRAPS. C'est ouvert aux femmes et aux hommes. Rendez-vous de 10h à midi avec le tennis de table de Moirans. C'est tous les jeudis, des séances encadrées par un éducateur sportif du club de midi à 13h30 à l'espace Lionel Terray. Tous ces rendez-vous sont gratuits. Seul prérequis, être inscrit à Pôle emploi. Merci de venir avec une tenue confortable et une gourde. Détails et inscriptions sur francetravail.fr.
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0: Merci beaucoup Alexandre. C'est dit, c'est le titre de cette chanson de Calogero, le local de l'étape. Nous allons parler impôts et taux d'imposition quand nous sommes en couple. Ce sont les conseils de nos experts à suivre avec Pierre Monaton. Bienvenue.

0: 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C'est dit, c'était Calogero pour vous accompagner ce matin à 10h36.
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0: Les conseils de nos experts en ce mardi, c'est avec vous Pierre Monaton. Bonjour Pierre.
3: Bonjour Anthony.
0: Dernière ligne droite pour déclarer ses revenus.
3: Oui.
0: Attention, petite nouveauté.
3: Petite nouveauté, alors depuis l'année dernière, à deux sous le même toit, mais plus sous le même taux, si vous voyez ce que je veux dire. Oui Anthony, parce que quand vous déclarez vos impôts, en fonction du revenu, le taux n'est pas le même. C'est-à-dire que chacun doit payer en fonction de ce qu'il gagne. Et c'est ça la nouveauté depuis l'année dernière. Et pour nous expliquer, eh bien tout cela simplement, nous allons recevoir Patricia Meunier, contrôleur des finances publiques en Isère. Alors Patricia, jusqu'à présent, les couples avaient souvent un taux commun. Qu'est-ce qui change désormais concrètement?
4: Alors, depuis le mois de septembre 2025, le taux de droit commun est le taux individualisé. Donc ce taux a été mis en place suite à une demande de la députée Marie-Pierre Rixin, qui voulant accélérer la favorisation de l'égalité entre les hommes et les femmes, a demandé à ce qu'un taux individuel d'imposition propre à chacun des conjoints s'applique par défaut pour les membres des couples mariés ou pacsés. Donc ça veut dire que dans le cadre du foyer, celui qui a les revenus les moins importants se voit appliquer un taux qui correspond à ses revenus et non le taux du foyer qui pouvait être désavantageux puisque si l'un des conjoints avait des revenus plus importants, bien forcément le taux était plus important.
3: Alors comment ça fonctionne concrètement? Est-ce que ce taux est calculé automatiquement?
4: Alors ce taux est calculé automatiquement avec la déclaration de revenus, c'est-à-dire que pour calculer ce taux, on va prendre les revenus les plus faibles du couple, du foyer fiscal, et la moitié des charges. Donc la moitié des charges, ça veut dire également la moitié des charges de famille. Sur ce calcul d'impôt fictif, on va calculer un taux. Après, on va déduire le montant de l'impôt calculé par rapport à celui qui avait été calculé sur celui du couple. Et on va recalculer un taux pour celui qui a les revenus les plus élevés. Que vous soyez au taux individualisé ou que vous soyez au taux foyer, au final, le montant de l'impôt ne change pas. On reste toujours imposé pour la totalité des revenus que l'on a perçus. C'est juste le mode de répartition qui change au niveau du foyer.
3: Alors, où faut-il aller plus concrètement pour ajuster ce taux?
4: Alors, ce taux, donc vous pouvez, si vous le souhaitez, si vous souhaitez revenir au taux foyer, vous pouvez aller dans GestePass, qui est l'application du prélèvement à la source, qui se trouve sur votre espace particulier. Hein. Donc, c'est gérer mon prélèvement à la source. Et là, vous pouvez cliquer sur un bouton qui vous permet d'accéder à votre taux foyer. Alors, il faut savoir que quand vous cliquez sur ce bouton foyer, ce taux met minimum 2 mois pour être appliqué sur vos revenus.
3: Voilà, ce qu'il faut retenir, Anthony, c'est que cette réforme ne change pas le montant global de l'impôt du couple, mais sa répartition, simplement et uniquement, entre les deux conjoints. L'objectif, c'est surtout d'avoir un prélèvement plus proche de la réalité et des revenus réels de chacun.
0: Merci beaucoup Pierre, rendez-vous demain pour de nouveaux conseils d'experts qu'on retrouve en attendant sur l'application ICI et ICI.fr.
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0: Loud of Fight, c'est Pink, 10h45.
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0: Mon quartier, mon village, c'est la saison 6, la toute dernière saison à Paladru cette semaine aux côtés de Nathalie Malocher. Et à quelques kilomètres du lac se trouve le geek du Grand Tilleul qui appartient à la famille Terrier depuis de nombreuses générations. Franck et son frère Frédéric y élèvent aujourd'hui une soixantaine de vaches montbéliardes pour leur lait essentiellement. Et pour Franck, reprendre la ferme familiale, eh bien c'était une évidence.
3: Depuis tout petit, je suis sur la ferme. J'ai suivi mon père petit au travail. J'ai travaillé tous les matins pour faire le travail, ce qu'on appelle habituel, c'est-à-dire fumier des vaches, paillage. C'était une évidence un peu de reprendre l'exploitation avec mon frère et de continuer cette activité de vache laitière qui me passionne.
4: Ouais, ce sont des mobéliards, hein. Vous avez à peu près 60 vaches, c'est le lait qui vous fait vivre. Et vous avez eu cette intelligence aussi de diversifier, puisque le lait certes, mais valorisé avec des crèmes glacées. Vous êtes d'ailleurs allé vous former en Ardèche, hein, Franck.
3: Oui, c'est tout à fait ça. Donc à mon installation, comme on était une petite ferme avec pas beaucoup d'hectares, on devait trouver une solution pour pouvoir compléter le salaire. Et du coup, j'ai eu l'idée de faire des crèmes glacées, parce qu'après moi, j'aimais pas le fromage. C'était une petite anecdote. Mais donc les crèmes glacées, pour moi, c'était presque aussi une évidence, parce que je faisais beaucoup de gâteaux par plaisir aussi. Et donc c'était un moyen de concilier mes deux passions, quoi. Et puis j'espère que ça continuera encore longtemps et que l'activité perdurera dans le temps avec peut-être d'autres créations. Mais pour l'instant, c'était surtout les vacherins que j'ai créés après avoir fait vraiment les parfums de glace qui ont l'unanimité auprès des clients.
4: On parle depuis tout à l'heure de vos vaches. Il y a une particularité quand même, hein, ici au GAEC du Grand Tilleul, Franck.
3: Oui, bah après, nos vaches sont assez vieilles. C'est-à-dire qu'on arrive à les garder assez longtemps. On a des vaches qui ont 14-15 ans en lactation. Donc sur l'Isère, c'est beaucoup, parce que d'autres élevages n'arrivent pas à garder des vaches aussi longtemps.
4: C'est quoi la moyenne?
3: 6-7 ans, la moyenne, mais sur d'autres fermes où elles durent bien moins longtemps, et c'est ça qui fait une grosse différence aussi point de vue rentabilité.
4: Ouais, donc vous êtes vraiment dans le bien-être aussi animal, hein, et c'est x2, x3 au niveau du troupeau de vaches, qui est d'ailleurs le plus vieux, hein, en termes d'âge du département de l'Isère.
3: Bah, peut-être pas le plus, mais un des plus. Voilà.
4: Pourquoi vous êtes autant attaché à cette commune de Paladru?
3: C'est une commune où j'ai grandi, je suis allé à l'école. Moi, je sais que j'ai pas trop besoin de partir pour quand je suis en repos. J'aime bien être ici, j'ai pas forcément besoin d'aller voir ailleurs, parce qu'on y trouve un peu de tout. On a la campagne, on a le lac, on a les forêts, donc c'est quand même super coin.
0: Mais si vous désirez voter pour Paladru, vous avez jusqu'au 14 juin pour le faire. Ici, pour faire en page Isère, le dossier Mon quartier, mon village, vous pouvez d'ores et déjà retrouver l'article complet avec photos concernant cette belle commune. Il suffira d'un signe, c'est Jean-Jacques Goldman.

0: suffira d'un signe, c'est Jean-Jacques Goldman. Ce matin, et on continue, on fait le tour des tendances.
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0: C'est chaque jour avec l'œil curieux de Muriel Jourdan qui s'arrête sur une tendance, un phénomène de société. Ce matin, on s'intéresse à l'écoute en accéléré.
3: Oui, alors on va faire un test. Écoutez, ça c'est un message vocal normal que je laisse à ma fille ado.
4: Hello, j'ai ramassé toutes les fringues qu'il y avait par terre. Je les ai nettoyées, donc t'as tout dans ton placard. Et le déjeuner est prêt dans le frigo. Allez, bisous et à ce soir ma chérie.
3: Et ça c'est le même message mais écouté par ma fille ado.
4: Hello, j'ai ramassé toutes les fringues qu'il y avait par terre. Je les ai nettoyées, donc t'as tout dans ton placard. Et le déjeuner est prêt dans le frigo. Allez, bisous et à ce soir ma chérie.
3: La tendance très populaire chez les jeunes, tout écouter en accéléré, podcast, messages et même vidéos. Apparemment, les maniaques du bouton x2 ou x1,5 sont surtout des moins de 30 ans. Dites, c'est vrai que vous écoutez tout en accéléré ?
5: Pas tout.
6: Moi j'écoute tout en accéléré.
3: Toi t'écoutes tout en accéléré ?
6: Ah oui, ça va plus vite.
3: Mais genre en combien, fois combien ?
6: x2.
3: Moi j'adore.
6: Il y a trop de blanc, trop de blabla, ça me saoule, donc je veux que ça aille plus vite.
3: Même les messages qu'on te laisse, les vocaux sur WhatsApp, tout ça, tu les écoutes en accéléré ?
6: Oui, si quelqu'un met du temps à réfléchir quand il parle, je veux que directement avoir les informations qu'il veut me dire.
7: Moi je trouve que le truc qu'on accélère le plus, c'est les messages. Le fait qu'on puisse écouter des messages vocaux et qu'on les accélère quand parce qu'on a surtout tendance à pas être très précis dans ce qu'on raconte et donc ça permet de zapper un peu les conneries qui sont dites.
3: Il y a eu une étude là-dessus de l'université de Haïfa publiée il y a 14 ans. Elle expliquait déjà que le cerveau humain pouvait s'habituer à ces lectures accélérées sur le long terme. Tout ça ne serait donc qu'une question d'habitude.
0: Ouais, il est même demandé à certaines chaînes et à des scénaristes de simplifier les dialogues de séries et de films pour qu'ils puissent être lus en accéléré.
3: Eh oui, pour satisfaire un public d'impatients. Moins de suspense, moins de romantisme, plus le temps pour les petits détails donc, plus le temps pour le charme, le regard, le silence qui façonne le récit. Faut que ça aille vite, quitte à ce qu'on ne retienne rien. Mais quand on écoute en x2, on fait quoi du temps gagné ? Eh ben, on regarde deux fois plus de contenu. Bah oui, et ça c'est tout bénef pour les plateformes. Allez, faisons un test. Alors si je vous fais écouter ça, ce débit-là, c'est un podcast qu'il y a sur notre radio, donc sur ICI. Est-ce que vous trouvez ça lent ?
8: Et qu'on va du coup pouvoir mettre en place
3: Tu l'écouterais en accéléré ?
7: Je pourrais l'écouter comme ça, je pense que ça ce serait pas gênant, mais c'est vrai que...
3: Je te le mets en x2, tu me dis si tu comprends.
4: J'ai vraiment l'impression d'avoir vieilli de 10 ans en quelques jours. J'ai des douleurs articulaires il y a un moment où j'arrivais pas
3: à... Là, tu piges ?
7: Oui, c'est facile à comprendre.
9: Je pense que le x1,5, il est pas mal. Là, dans ce cas-là, le x1 marche bien aussi. Moi, pour les podcasts ou les vidéos, souvent, je l'accélère pas. Pour les vocaux, c'est utile. Juste, le problème du x2, c'est que ça modifie la voix. Donc souvent, c'est moins agréable à écouter, c'est plus robotique. Mais en termes de compréhension, c'est pas un problème.
3: Bref, l'écoute en accéléré, c'est tendance, mais à force d'écouter en x2, le risque est de diviser par deux notre capacité à retenir les infos. Il y a une phrase de Woody Allen qui semble bien résumer tout ça. J'ai pris un cours de lecture rapide et j'ai pu lire Guerre et Paix en 20 minutes. De ce que j'ai compris, ça parle de la Russie.
0: C'est tendance avec Muriel Jourdan à retrouver sur l'application ICI et ICI.fr. Merci beaucoup. Muriel, à suivre. On joue et on part à Walibi avec Nelly Gauthier.
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0: Air Rating sur votre radio ici en Isère. Il est 10h59 et nous retrouvons Nelly Gauthier. Bonjour Nelly.
1: Bonjour Anthony, bonjour à tous.
0: Nous jouons avec vous et nous partons à Walibi.
1: Absolument, c'est le WA de Walibi, parce que vous savez que depuis le mois d'avril, wow, eh bien, Walibi a réouvert ses portes pour notre plus grand plaisir et pour les plaisirs des enfants, des grands. Voilà, deux entrées pour le parc Walibi aux Avenirs Vérin-Tuélin. Tous les jours, c'est pas un tirage au sort, mesdames et messieurs, absolument pas. C'est tous les jours qu'on vous offre ces deux entrées pour Walibi aux Avenirs. Qui va l'emporter? Ben peut-être vous, 04 76 46 45 deux fois. On cherche une commune en Isère. Et voici le premier indice. Une petite valse.
0: Allons-y.
1: Allons-y, à l'envers. Ah, moi j'adore la valse. Hein. Ah, ouais.
0: Attention, vous allez m'écraser le pied là.
1: Attention. Bon, qu'est-ce que ça vous fait penser à quoi? À qu'est-ce? À quoi que donc Hook?
0: La Belle au Bois Dormant.
1: Mais voilà, bravo. La Belle au Bois Dormant. Bon, eh bien, avec ça, vous trouvez la ville que l'on cherche, Véronique Peillot. Vous avez une idée de la Belle au Bois Dormant? Ça vous fait penser à une ville, vous?
2: Non, pas du tout.
1: Bah, écoutez, une ville, un village, une petite bourgade.
0: Ils l'ont à la maison.
1: Oui, j'en suis sûr. Allez, d'accord. Allez, à vous de trouver 04 76 46 45 deux fois. C'est le premier indice. Merci, Anthony. À demain.
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1: Merci d'être avec nous sur Ici, Isère. Passez une excellente journée, il est 11h. Les infos avec vous, Véronique Peillot, bonjour.
4: Bonjour Nelly, bonjour à tous et à toutes. Et l'Isère qui bascule en vigilance jaune canicule à partir de ce midi dans une heure, donc c'est inédit pour un mois de mai. Par ailleurs, face à l'épisode de pollution en cours depuis hier dans le Nord-Isère et le bassin lyonnais, ce qui est lié bien sûr à la chaleur, des mesures de restriction sont mises en place pour les voitures. Il faut réduire sa vitesse et les véhicules critères 3, 4 ou 5, c'est-à-dire les plus polluants, ne peuvent pas rouler. On vous en parle depuis ce matin, pas d'école pour 85 enfants de Saint-Barthélemy de Beaurepaire. Leur école a été touchée par un incendie cette nuit. En fait, le feu est parti d'un appartement situé juste au-dessus de l'école, appartement qui a été entièrement détruit. L'école, elle, est fermée pour une durée indéterminée. On en reparlera tout à l'heure dans le journal de midi. Le tribunal de Grenoble, qui doit rendre en début d'après-midi son jugement dans le dossier de l'éboulement spectaculaire de la rivière, ça avait eu lieu, rappelez-vous, en juillet 2024. Ce sont les dirigeants de la carrière qui sont poursuivis. La carrière de la rivière s'était en partie écroulée sur la départementale 1532 et les champs de noyers alentour. Miraculeusement, cet éboulement n'avait fait aucun blessé. Mortelle randonnée hier sur les contreforts du Vercors, plus précisément sur la commune du Gas. Selon les premiers éléments de l'enquête, un homme d'une quarantaine d'années qui évoluait seul a chuté. Il était recherché depuis la fin de matinée par les secours après que des proches aient donné l'alerte. Grève aujourd'hui au foyer de l'Agora APF France, c'est à Ebain. Les salariés réclament des embauches supplémentaires et davantage d'écoute de la part de la direction de ce foyer, un foyer qui accueille des personnes en situation de handicap. Et puis en hockey sur glace, les Brûleurs de Loup annoncent deux nouvelles recrues, deux attaquants qui viennent tous deux de Gap. Paul Sirodin, qui a déjà joué chez les jeunes à Grenoble, et puis Dimitri Tillet, qui lui est passé par Rouen, Angers et Amiens. La météo, Nelly.
1: Oui, alors vous l'avez dit, hein, on est quand même en super vigilance chaude. Hein, voilà. Soleil est toujours ce pic de chaleur, avec des conditions qui restent largement soleillées, très chaudes, très sèches en plaine et dans les vallées, jusqu'en moyenne montagne, 32 degrés en plaine, 33 à 34 degrés à Grenoble. Aujourd'hui, 26 à 28 degrés à 1000 mètres d'altitude. Si vous voulez un peu plus de fraîcheur, il faudra monter à 2000 mètres. On aura un petit 19 degrés. Bon, pour demain, ça sera toujours un petit peu pareil, toujours sec, ensoleillé, voire même trop chaud, malheureusement.
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1: On commence cette émission par Véronique Sanson. Rien que de l'eau, tiens, on en a besoin.

0: Véronique Sanson avec Rien que de l'eau, c'était dans les années 90, vous le savez, Véronique Sanson qui est hospitalisée en urgence pour une infection respiratoire aiguë. L'artiste de 77 ans a été contrainte d'annuler ses concerts prévus. En tout cas, on lui souhaite vraiment un prompt rétablissement. On est avec elle, Véronique Sanson. On joue ensemble.
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0: Et oui, Le Grand Jeu, et on vous offre votre cadeau, vous le savez, on va aller à Walibi tout au long de cette semaine. Deux entrées journées pour le parc Walibi, c'est l'ouverture de la saison depuis ce mois d'avril. Entre émotions fortes, Walibi qui nous promet une journée pleine de waouh, avec des parcs à thème, des mondes, aventures, voilà, le Festival City, l'Explorer Aventure Exotique Island, ça va être formidable, vous allez pouvoir en profiter avec vos enfants, avec les petits et avec les grands. Alors, on rappelle que nous cherchons une commune et on va écouter le premier indice qui est assez intéressant. Alors attendez, on va modifier l'indice parce que on va pas passer la Belle au bois dormant de tout à l'heure, on va upgrader si j'ai envie de vous dire, on va upgrader un petit peu le son. Il y a la musique de la Belle au bois dormant et en même temps, vous avez Gad Elmaleh qui nous fait son petit sketch. Écoutez.

0: un donjon.
1: Est-ce que la Belle au bois dormant vivait dans un donjon? Ben peut-être en tout cas. Voilà, c'est le mix de la Belle au bois dormant avec le donjon. À vous de jouer, à vous d'emporter peut-être ces deux places pour Walibi. On cherche une commune, on le rappelle. Bonjour Isabelle.
2: Bonjour.
1: Vous êtes à Saint-Imier, comment ça se passe pour vous ce mardi?
2: Tranquillement, au soleil.
1: Ah bah, vous êtes au soleil de Saint-Imier, il fait très chaud. Vous avez une petite terrasse, un petit balcon pour faire bronzage ou pas?
2: Oui. Oui, mais il fait trop chaud quand
1: il
2: même.
1: Il fait trop chaud, il faut faire attention. Il faut boire beaucoup d'eau, hein, parce qu'il va faire très très chaud aussi cet après-midi, Isabelle. Pas trop faire de sport ou alors en montagne? Un peu en altitude. Tranquille,
2: non,
1: alors.
2: Non, on va éviter le sport.
1: Absolument. Isabelle, vous pensez à quelle commune de l'Isère?
2: En fait, je suis juste passée à l'essentiel, à Vienne,
1: la petite valse qu'on a entendue. Ça pourrait être ça. Ça pourrait être ça, Isabelle. On vérifie. Mais non, malheureusement, ce n'est pas Vienne, la ville de Vienne, mais on continue de chercher, hein, j'ai envie de vous dire, d'accord?
2: Merci,
1: n'hésitez pas, bonne journée, vous rappelez quand vous voulez. Allez, 04
2: merci,
1: 76 46 45 deux fois. Merci Isabelle, à bientôt. On écoute le deuxième indice, allons-y. Ah, mais une église dans le coin. En même temps, vous allez me dire, tous les villages et toutes les villes ont des églises. Oui, mais bon, alors peut-être que celle-ci est peut-être un peu plus belle que les autres, je ne sais pas. 04 76 46 45 deux fois. On a quand même l'indice de la Belle au bois dormant dans son donjon, qui dit donjon dit château, hein, j'ai envie de vous dire aussi. Et puis on a le cloche de cette église. À quoi pensez-vous? Une ville, une bourgade, un village? À vous de jouer. Ça se passe en Isère, bien sûr. Allez, on va écouter Billy Paul, 1972, magnifique titre, Me and Missy Jones, sur ici Isère. Bonne matinée à vous.

0: Oh, cette voix de Billy Paul, alors, on adore. Miami, c'est Jones, il est 11h15 et on joue ensemble.
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0: Et c'est un lieu mystère, enfin c'est plus précisément une commune de l'Isère que nous cherchons aujourd'hui, avec vos entrées par le parc Walibi aux Avenirs Vérin-Tuélin. Deux entrées, journée pour ce parc chaque jour, c'est plutôt pas mal. Alors, le deuxième indice, ce sont des cloches, hein, voilà, qu'on a entendues. On vous le redonne un petit peu comme ça, sympa. On part du côté de Solémieux avec Monique. Bonjour Monique.
3: Bonjour Nelly.
0: Qu'est-ce que vous faites de beau Monique à Solémieux, vous?
3: Bah, pas grand chose, hein. Vu la chaleur, je travaille un peu le matin, mais l'après-midi, je fais rien.
0: Alors, d'accord. Donc,
3: ça y est, on arrête. Hein.
0: Vous avez la climatisation chez vous?
3: Oui.
0: C'est vrai. D'accord. Voilà. C'est bien. Ça se passe bien. Bon.
3: Ça se passe bien.
0: Monique, vous pensez à quelle commune, vous?
3: Eh bien, Neugaret.
0: Mm-hmm. Pourquoi?
3: Eh bien, il y a un petit château là-bas, dans la verdure.
0: C'est vrai, c'est le château de Chaulm.
3: Oui, exact.
0: Hein, je suis allée faire un petit reportage là-bas, c'était sympa.
3: Oui.
0: Le château, oui, pourquoi pas. Et puis les cloches, bon, et forcément, il y a une église à Noyaret, on le sait.
3: Ben, certainement, oh, oui.
0: Oui, bien sûr.
3: Bien sûr.
0: On vérifie si c'est ça, Monique.
3: Ben voilà.
0: Alors, j'aurais aimé vous dire oui, hein, mais malheureusement, c'est pas Noyaret. Pas pour cette fois-ci. Mais oui, continuez, n'hésitez pas. À bientôt.
3: À bientôt, bonne journée.
0: Bonne journée, au revoir. C'est Maria qui est avec nous. Salut Maria.
4: Oui, bonjour.
0: Bonjour Maria, vous êtes à Chlana.
4: Oui.
0: Vous faites quoi de votre journée, Maria?
4: Ben là, aujourd'hui, pas grand-chose, avec cette grosse chaleur qui a commencé de bonne heure.
0: C'est vrai. Et vous restez à la maison?
4: Vous ça fermez... va, on est à la campagne, on a un jardin.
0: Ça va alors, ça se passe bien.
4: Oui.
0: Bon, Maria, vous pensez à quelle commune de votre côté?
4: Je pensais à Saint-Antoine-l'Abbaye.
0: À Saint-Antoine-l'Abbaye, le plus beau village de France. Et c'est chez nous, Cocorico. Ça serait bien vu. Moi, je vois bien une belle au bois dormant s'endormir à Saint-Antoine-l'Abbaye et un prince charmant la réveiller. Maria, on vérifie si c'est ça. Non, malheureusement, Maria, ce n'est pas Saint-Antoine-l'Abbaye, c'est dommage. Mais toutes les propositions que vous nous faites, c'est quand même pas mal vu, hein, moi je trouve. Hein. Continuez à chercher, on vous donne d'autres indices qui arrivent, ok?
4: Merci beaucoup.
0: À bientôt, Maria. Merci, bonne journée. Bon, il est temps d'écouter un troisième indice. Là, vous allez reconnaître la voix de cet homme, de ce grand homme.
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0: Oh, que de bons mots, Jean d'Ormesson, lit du Aragon. Voilà, ça vous parle ça? Voilà, vous trouvez 04 76 46 45 45. On cherche une commune en Isère avec tous les indices qu'on vous donne. Alors, on vous attend pour gagner vos parcs pour le parc Walibi Rhône-Alpes.

0: Martin.
1: Enfin, je dis ça, je dis rien.
0: Eh oui, ce titre, peu importe, qui a été dévoilé le 22 mai dernier pour un album en préparation. C'était Zazie à l'instant.
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0: Et dans ce grand jeu, vous partez à Walibi, le parc Walibi aux Avenières vers Intuela, dans le Nord Isère, avec vos deux entrées pour la journée. C'est plutôt sympa. On cherche une commune en Isère, on vous le rappelle. On en est au troisième indice, qu'on va réécouter ensemble. Écoutez.
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0: C'est Jean d'Ormesson qui dit du Aragon, c'est de la poésie, mesdames et messieurs. Donc ça peut vous parler peut-être. Pour ce troisième indice, on cherche une commune. Bonjour Claudine.
9: Bonjour.
0: Claudine, vous êtes à la Côte-Saint-André.
9: Oui.
0: À côté de Berlioz.
9: C'est ça.
0: Vous habitez dans le centre de la Côte-Saint-André, vous,
9: Claudine? Dans le centre, oui.
0: Ouais, super. Vous pensez à quelle commune, s'il vous plaît?
9: Bah, la Côte-Saint-André.
0: Oh, bah voilà, la Côte-Saint-André. Vous pensez que les indices pourraient correspondre? Ça pourrait matcher?
9: Ben, il y a le château Louillon.
0: Oui.
9: L'église.
0: Mm-hmm.
9: Voilà, puis okay. Le reste, je sais pas.
0: Vous savez pas. Allez, on vérifie.
9: Ah si,
0: A priori, c'est pas ça, Claudine. C'est pas la Côte-Saint-André. Mais vous pensiez à quoi d'autre par rapport à Jean d'Ormesson avec
9: Aragon? Eh ben, il y aura un spectacle, là, La Belle au Bois Dormant.
0: Ah, voilà. La Belle au Bois Dormant. Merci de nous dire ça, en tout cas. Malheureusement, c'était pas la ville que nous cherchons aujourd'hui. Une prochaine fois.
9: Merci.
0: Merci à vous. Passez une belle journée. À bientôt. Au revoir. C'est Adrien qui est avec nous et on part à Vienne avec lui. Bonjour Adrien.
10: Bonjour.
0: Adrien, vous êtes dans la voiture, vous êtes en vadrouille?
10: Ah, je suis en tracteur.
0: Ah, vous êtes en tracteur. Vous êtes sur votre tracteur. Dites donc, vous n'avez pas trop chaud?
10: Non, ça va, j'ai la climatisation, voilà.
0: Vous avez la clim dans le tracteur?
10: Oui.
0: Qu'est-ce que vous faites comme vous faites des céréales, vous faites quoi?
10: Je suis chez mon patron à Ville-sous-Anjou, je suis chauffeur agricole, je conduis dans tout ce qui est batteuse, tracteur.
0: Ah, voilà.
10: En céréales, oui.
0: Et vous avez la radio dans le tracteur?
10: Oui, je vous écoute tous les jours.
0: Oh, c'est formidable. Vous êtes un homme formidable, Adrien. Et vous avez essayé de jouer pour gagner des places pour aller à Walibi? Voilà.
10: Oui, pour mon petit garçon, éventuellement.
0: Bah ouais, ça serait bien. Bon, Adrien, vous pensez à quelle commune, vous?
10: Moi, je vais penser à Alvar, la tour du Treuil. Parce que j'avais entendu La Belle au Bois Dormant, donc la plus haute tour d'Isère. J'avais regardé sur Internet, c'est la tour du Treuil à Alvar. Ouais.
0: Alvar-les-Bains, on parle d'Alvar-les-Bains, c'est ça?
10: Oui.
0: Ouais. On vérifie. Non, je suis désolée, Adrien. Oh. Bon, allez, vous avez encore toute la semaine pour gagner les places pour Walibi pour emmener votre petit garçon. D'accord?
10: Eh ben, on réussira.
0: Allez, il n'y a pas de souci. Dès qu'il y a un autre Adrien moi, qui est sur son tracteur, je sais que c'est vous. Voilà.
10: D'accord, okay. Merci.
0: Allez, belle journée, à bientôt. À bientôt, au revoir. Bon, avant d'écouter Phil Collins et Phil Bailey, eh bien, on va écouter un quatrième indice, quand même, qui va vous aider hein, pour trouver cette commune que nous cherchons. Allons-y. Oula, qu'est-ce que c'est que ça? C'est pas un feu d'artifice, non, pas du tout. C'est plutôt la foudre. C'est la foudre qui s'abat. Mais où, justement? Ah, c'est ça, c'est la bonne question. Bah, si vous trouvez où, vous trouvez la ville. 04 76 46 45 45. Allez, un titre pop-rock de l'année 1984. Tout le monde se lève pour les deux Phil. Phil Collins, Phil Bailey ensemble. Allez, ça donne Easy Lover.

0: Ils se sont amusés tous les deux, Philip Bailey et Phil Collins, ensemble pour ce titre de 1984, Easy Lover. Il est 11h30. Avant de retrouver Alexandre Wibar pour les bons plans en Isère, on va faire un petit récap quand même de tous ces indices. Le premier indice, le voici, c'est la musique de La Belle au Bois Dormant, et puis un petit donjon qui arrive, écoutez.
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0: Gad Elmaleh, vivre dans un donjon et la musique donc de La Belle au Bois Dormant. L'indice numéro 2, ce sont des cloches, voilà, tranquille, bah oui, on a quand même une église qui est au cœur de cette commune, je ne sais pas si c'est un village ou une ville, à vous de le découvrir. On a également la voix de Jean d'Ormesson, écoutez.
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0: De Jean d'Ormesson qui cite Aragon. Et puis la foudre qui s'abat sur cette commune. Pensez-vous, à quelle commune pensez-vous il y a à gagner? On vous le rappelle, vos places pour aller à Walibi toute la journée. Deux places pour vous, 04 76 46 45, deux fois. On va rejoindre tout de suite Alexandre Wibar.
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4: Quelques informations pratiques pour vous maintenant. C'est l'agenda ici Isère avec l'association PIMS Médiation Isère. PIMS, ça veut dire Point Information Médiation Multiservice. Un lieu unique qui vous met en relation avec les principaux organismes de services publics, papiers d'identité, impôts, Pôle emploi, assurance retraite, assurance maladie, la CAF ou encore la Poste. PIMS Médiation Isère propose des permanences à Visil les lundis, mercredis et vendredis de 9h à midi sur rendez-vous. Uniquement pour les démarches longues et du lundi au vendredi de 13h à 17h. Là, c'est sans rendez-vous pour des démarches rapides. C'est au 1 Square Alfred Poncet. Même jour et mêmes horaires à Pont-de-Clé et ça se passe au 3 rue Stendhal. Et puis dans le quartier La Villeneuve à Grenoble, vous serez accueillis uniquement sur rendez-vous, quelle que soit la démarche souhaitée, les lundis, mercredis et vendredis de 9h à midi et du lundi au vendredi de 13h à 17h au 97 Galerie de l'Arlequin.
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0: Allez, on va écouter une chanson qui a déjà 33 ans. Vous rendez compte? Le temps passe très très vite. On ne pense pas du tout que cette chanson a 33 ans. Et bien pourtant si. Axel Red, Sensualité, sur Ici Isère.

0: L'actualité, c'était Axel Red en 1993. Il faut savoir que Julien Doré l'a repris en 2024, Clara Luciani, mais aussi Dua Lipa. Il est 11h36.
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0: Et dans ce grand jeu, il faut trouver une commune de l'Isère. Et il y a à gagner, on vous le rappelle, vos invitations pour aller à Walibi, Rhône-Alpes. Voilà, ouverture de cette saison depuis le 4 avril avec toutes ces attractions, ces spectacles, émotions fortes, des rires. En tout cas, une journée pleine de waouh, comme on aime à le dire. 11h37, on accueille Annie de Bilieu. Bonjour Annie.
3: Bonjour.
0: Bon, Annie, alors, comment ça se passe pour vous?
3: Ah, chaudement.
0: Ouais, comme tout le monde, hein. Ça se passe bien.
3: Comme tout le monde.
0: Comme tout le monde. Annie, vous pensez à quelle commune, vous?
3: Alors, je pense à Cérezin de la Tour.
0: Cérezin de la Tour. Est-ce que vous pensez que les indices pourraient fonctionner, tous ces indices qu'on vous a donnés?
3: Tout, je ne sais pas, mais je sais qu'il y a un château
0: ouais.
3: Où en 2022, la foudre est tombée.
0: Ah,
3: dessus,
0: ah voilà. Ouais, ouais, intéressant voilà. Ce que vous nous dites là. Ok.
3: C'est mon indice.
0: Bon, on vérifie. Non, malheureusement,
3: ben non.
0: Annie, c'est pas ça. Mais la foudre qui s'est abattue sur un château, moi, je trouve que c'est pas mal. C'est
3: bon,
0: pas mal.
3: Ben
0: c'est pas mal.
3: Loin.
0: On va aller plus loin, alors. Allez, allons plus loin. Allez, plus loin.
3: Bonne journée
0: bon, à bientôt. Au revoir, Annie.
3: À une prochaine. Au revoir.
0: Au revoir. Bougé-Chambalu, direction Bougé-Chambalu avec Aurélien. Bonjour, Aurélien.
4: Bonjour.
0: Qu'est-ce que vous faites de votre matinée, Aurélien?
4: Ouais, je suis au travail. Je travaille dans les vignes.
0: Dans les vignes?
4: Ouais.
0: Vous êtes qu'est-ce que vous faites? Vous ramassez pas les raisins là? Pas encore.
4: Non, pas encore,
0: non. On va attendre un peu
4: non.
0: Parce que autrement
4: oui,
0: le vin il sera pas très bon. Hein.
4: Non, pas encore. Non.
0: Et vous faites quoi alors en ce moment dans les vignes?
4: On broie l'herbe.
0: Ah, d'accord.
4: Ouais.
0: Ok. Aurélien, vous pensez à quelle commune de l'Isère, s'il vous plaît?
4: Je pense à Roussillon.
0: Mm-hmm. Roussillon, très joli. Commune de l'Isère à Roussillon. On est déjà dans le sud hein, quand on est à Roussillon. Hein.
4: Ouais, c'est vrai.
0: C'est vrai. On vérifie si c'est ça. Allez. Non plus. Oh là là, Aurélien, je suis navré. Hein. Je suis désolé pour vous. C'est pas la bonne réponse, mais vous pouvez continuer à jouer avec d'autres indices qui vont arriver, d'accord?
4: Ouais.
0: Merci.
4: Merci beaucoup.
0: Belle journée et bon travail. À bientôt.
4: Merci, au revoir.
0: Au revoir. Il est temps, les amis, d'écouter le cinquième indice. Bon, vous allez trouver quand même maintenant. Voilà. Allez. On écoute ça et on revient après.
5: La Cité des Peintres, c'est l'une des communes qui participent à notre grand concours Mon Quartier, Mon Village.
0: Ah ouais, tiens, c'est une commune qui a participé au concours Mon Quartier, Mon Village avec Alain Salomon. Allez, à vous de jouer 04 76 46 45 deux fois. On vous a donné le cadeau là. C'est quand même un cinquième indice de taille. À vous de jouer, on vous attend tout de suite.
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0: Oh là là, le téléphone sonne en ce moment, c'est fou. Je crois que vous avez bien trouvé la ville, il me semble. Enfin, je ne sais pas, on va voir ça dans un instant. J'oublierai ton nom, une chanson écrite par Jean-Jacques Goldman et Michael Jones pour Johnny Hallyday. Et Johnny la chante avec Carmel. Écoutez ça.

0: Johnny Hallyday et Carmel ensemble, j'oublierai ton nom, il est 11h45.
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0: Eh oui, et les cadeaux, c'est deux invitations pour le parc Walibi aux Avenières. Vérin, tu es l'un qui va l'emporter, peut-être vous. Nous cherchons toujours une commune en Isère depuis trois quarts d'heure maintenant. Bonjour Aurore.
3: Bonjour.
0: Alors vous êtes à Voiron, vous, c'est ça?
3: Oui, c'est ça.
0: Et vous êtes auxiliaire de vie?
3: Oui, et je suis avec Martine.
0: Ah, mais c'est vous, Aurore, vous êtes toujours avec Martine. C'est vous qui nous appelez régulièrement.
3: Alors, il y a mes collègues. Qui
0: ah, voilà. Comment elle s'appelle, votre collègue?
3: Julie.
0: Julie. Alors, c'est peut-être Julie qui nous appelle régulièrement, non? C'est pas ça?
3: Oui, je sais qu'elle appelle souvent.
0: Elle appelle souvent. Elle est toujours avec Martine aussi.
3: Bon. Oui,
0: ça. Ça se passe bien, Aurore, pour vous, oui?
3: Très bien.
0: Bon, Martine, elle joue avec vous?
3: Oui, okay. C'est Martine qui a trouvé la réponse.
0: C'est vrai ?
3: En tout cas, celle que je vais vous proposer.
0: Ah, celle que vous allez nous proposer, parce que c'est peut-être pas la bonne réponse, on sait pas hein, pour le moment. Alors allons-y, qu'est-ce que vous pensez à quoi ?
3: On pense à Morestel.
0: Morestel, et pourquoi, s'il vous plaît ?
3: Bah, Morestel avec sa fameuse tour, le clocher de Morestel qui a peut-être déjà pris la foudre.
0: D'accord.
3: Avec l'indice de l'orage.
0: Ok.
3: Voilà, on en était là.
0: On en était là. Bon, allez, on vérifie si c'est ça. Oui, oui, oui. Bravo. C'est bien Morestel, effectivement. Alors, pas complètement par rapport aux indices qu'on a trouvés. Alors, la foudre, elle est tombée sur le château de Morestel le 25 juin 1593 et pas sur l'église. C'était durant la campagne militaire de François de Beaune de Lesdiguières. Voilà, cette foudre qui est tombée. On a la Belle au Bois Dormant. Alors, il faut savoir que la Belle au Bois Dormant, elle se situe dans le donjon de son château. La tour médiévale du 14e siècle, la Morestel, qui est un vestige encore visible aujourd'hui. Voilà pourquoi la Belle au Bois Dormant, avec le donjon. On a la cloche, bien sûr, la cloche de l'église Saint-Symphorien, au clocher carré qui surplombe les remparts de Morestel. Vous savez quand même, Morestel, c'est quand même une très très belle ville hein, en Isère. C'est la cité des peintres, et on l'a dit dans le dernier indice. Bien sûr, on a parlé de la cité des peintres, Alain Solomon, qui en avril 2024 nous faisait découvrir cette commune Morestel pour le concours Mon quartier, mon village. Alors Jean d'Ormesson, eh bien, qui lit du Aragon, tout simplement, il y a un festival de poésie qui avait lieu à Morestel, et c'est un beau festival qui a lieu chaque année. Voilà en tout cas tous ces indices. Bravo Aurore, c'est magnifique.
3: Eh ben oui, bravo Martine.
0: Et bravo Martine, bien sûr, qui a trouvé. Bon, en tout cas, deux invitations pour aller à Walibi. Vous avez des enfants Aurore, vous allez en profiter avec eux ou vous êtes toute seule?
3: Il y a plein de petits autour de Martine, donc c'est sûr que certains vont profiter.
0: Ah ben ça, c'est chouette. Aurore, merci à vous, merci à Martine. Passez une belle journée, on vous dit à bientôt, d'accord?
3: Merci beaucoup.
0: Merci, au revoir, à bientôt. Revoir. Je vous rappelle hein, quand même les amis que quand on gagne, il faut attendre un mois ou deux, hein, je ne sais plus, un mois ou deux hein, pour un mois, pour rejouer avec nous. Alors, on repart, il est 11h48, on repart sur une autre énigme. Et maintenant, nous cherchons un personnage, ouais, un personnage qui a un lien direct ou indirect avec l'Isère. Écoutez bien ce premier indice.

Et voilà, Joe Dassin avec Dans les yeux d'Émilie, un petit extrait de cette chanson qui va vous permettre peut-être de trouver ce personnage que nous cherchons. On repart sur une nouvelle énigme, il y a toujours à gagner, bien sûr, vos entrées pour le parc Walibi.

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5: Et oui, on est reparti sur une nouvelle énigme, vous le savez les amis, et on cherche maintenant un personnage, ce sera pour demain, hein, bien sûr, on rejouera demain parce que l'émission va bientôt se terminer. Donc un personnage avec un premier indice qu'on vous a divulgué, on rejouera demain pour gagner vos invitations pour Walibi. 11h52, Elie Medeiros, vous vous souvenez de ça? Ah ouais, Baila et Calypso.

Ramos en 1986 avec Baila Calypso. Je voudrais vous parler les haches ébénistes à Grenoble. C'est une exposition à voir jusqu'au 19 septembre. C'est plutôt pas mal. Ici, Isère a sélectionné pour vous cette nouvelle expo temporaire. Les haches ébénistes à Grenoble à voir donc au couvent Sainte-Cécile. Thomas, Pierre et Jean-François Haches qui incarnent trois générations d'ébénistes de génie qui ont profondément marqué l'histoire des arts décoratifs au XVIIe, au XVIIIe siècle. Maître incontesté de la marqueterie de bois. Vous pouvez découvrir une partie de leur œuvre, plus d'une centaine de pièces, des commodes, des armoires, des coffrets rassemblés.

0: ça donne envie de danser, hein, ce morceau-là. Combs avec This Girl sur ICI Isère.
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0: Passez une excellente journée avec nous sur ICI Isère. Il est midi. Les infos avec vous, Véronique Peillot, et le village de Saint-Barthélemy de Beaurepaire en Nord-Isère sous le choc.
2: Oui, car hier soir vers 21h, le feu a pris dans un appartement situé au premier étage du bâtiment de l'ancienne école communale qui abrite donc également un logement et une médiathèque. Heureusement, le locataire était absent, il n'y a pas eu de blessés, mais la toiture s'est effondrée, endommageant sérieusement les salles de classe situées au rez-de-chaussée de cette école qui va de la maternelle à la fin du primaire. Résultat, pas d'école aujourd'hui pour les 85 élèves, d'où l'émotion des enfants et de leurs parents qui sont venus tôt ce matin constater l'étendue des dégâts, comme cette maman Annabelle qu'Antoine Ballandra a rencontrée.
3: Je l'ai appris par la directrice qui nous a envoyé un mail hier soir dès qu'elle l'a su. Donc ça a été un grand choc. Là, le petit l'a appris que ce matin au réveil. C'est vraiment un grand choc, c'est vraiment terrible. Terrible. Quand on voit l'état de la structure, ça fait peur. Heureusement que c'était fermé, que c'était en pleine nuit, parce que là, on voit, ça a bien attaqué les classes, et apparemment la classe de justement de mon fils est complètement détruite, elle est en dessous, ça s'est tout écroulé, donc voilà. On espère qu'ils vont vite pouvoir trouver une solution quand même pour nos enfants, parce que ça les attriste, ces petits loulous, et j'ai vu des personnes qui étaient là d'avant, des anciens, c'est pareil, beaucoup ont versé la larme quand ils ont appris que l'école avait brûlé, quoi. C'est impressionnant.
2: Voilà, et les cours en maternelle et en primaire devraient reprendre jeudi, vendredi ou lundi prochain dans l'aile ouest du bâtiment qui n'a pas été touché par cet incendie. 48 heures après la découverte d'un corps dans une voiture incendiée à Échirolles, on ne connaît toujours pas l'identité de la victime, on sait juste qu'il s'agit d'un homme. La piste privilégiée par les enquêteurs est celle d'un règlement de compte sur fond de trafic de drogue suite à la diffusion sur les réseaux sociaux de vidéos de revendications.
0: Peut-être bientôt un désert médical à Saint-Martin-d'Hères, on peut se poser la question.
2: Et oui, car 10 000 personnes risquent cette semaine de se retrouver sans médecin traitant. En effet, le centre de santé de l'Étoile dans le quartier Renaudier à Saint-Martin-d'Hères, qui emploie 15 médecins, est en redressement judiciaire depuis mars dernier suite à des problèmes de gestion, d'où l'angoisse des patients qui ont lancé une pétition TOH.
4: À la sortie du centre, Mokhtar Benaïssa fait signer sa pétition.
5: Donc il faut mettre juste le nom, le prénom, votre situation et puis la signature.
4: Mohamed signe sans hésiter, il vient des bains.
6: Je vais me débrouiller à chercher un autre médecin, je ne sais pas. Ils disent qu'il manque des médecins et après on va fermer, alors on ne comprend pas.
4: L'incompréhension, c'est le sentiment qui domine car 10 000 patients du secteur viennent ici. Alors oui, il y a les problèmes de gestion, il y a des conflits entre la direction et une partie des soignants, mais il faut trouver une solution et vite, insiste Mokhtar.
7: Nous, on demande à ce qu'ils mettent en fait les querelles de côté et qu'ils mettent les patients au cœur de la discussion, que les choses puissent continuer à tourner, parce que perdre un équipement de proximité tel que celui-ci, ça serait vraiment un coup très dur pour le quartier.
4: Alors, une solution est-elle possible? Le président actuel du centre, Paul Saou, veut recréer une structure après la liquidation.
8: Je compte poursuivre cette aventure. Sous quelle forme c'est à étudier? Mais à poursuivre cette aventure pour que les patients ne connaissent pas de rupture dans la continuité des soins sur le même emplacement.
4: Mais cela dépend aussi du tribunal qui peut liquider le centre avec effet immédiat sans poursuite d'activité. Il peut aussi donner un délai pour trouver une solution au risque d'augmenter encore la dette du centre.
2: TOH pour ICI Isère, la décision du tribunal est attendue le 28 mai prochain. En attendant, le lien vers la pétition qui a déjà recueilli 1200 signatures est à retrouver sur notre site ici.fr en page Isère. Le tribunal de Grenoble qui doit rendre en début d'après-midi son jugement dans l'affaire de l'éboulement de la rivière qui avait eu lieu, souvenez-vous, en juillet 2024. Ce sont les dirigeants de la carrière qui sont poursuivis. La carrière de la rivière s'était en partie écroulée sur la départementale et les champs de noyers tout autour. Miraculeusement, cet éboulement n'avait fait aucun blessé. Grève aujourd'hui au foyer de l'Agora APF France à Ebbin. Les salariés réclament des embauches supplémentaires et davantage d'écoute de la part de la direction. Ce foyer accueille des personnes en situation de handicap. Et puis, l'Isère vient de basculer en vigilance jaune canicule à partir de ce midi. C'est inédit pour un mois de mai. Par ailleurs, face à l'épisode de pollution en cours depuis hier dans le nord Isère et le bassin lyonnais, qui est lié bien sûr à la chaleur, des mesures de restriction sont mises en place pour les voitures. Attention également aux coups de chaleur si vous pratiquez du sport. La météo, Nelly.
0: Oui, soleil et toujours ce pic de chaleur ce mardi, avec des conditions qui restent largement ensoleillées, très très chaudes pour la saison et sèche en plaine et dans les vallées. 32 degrés en plaine, 33 à 34 degrés en agglomération grenobloise et 26 à 28 degrés à 1000 mètres d'altitude, donc dans le Vercors notamment. Si vous voulez un peu plus de fraîcheur, il faudra monter à 2000 mètres avec un 19 degrés. Ce sera un peu pareil pour demain, mercredi, toujours ensoleillé, sec et voire même un peu trop chaud. Midi 5, passez une excellente journée, c'est Valérie Damido que vous retrouvez tout de suite, Eric Bastien.
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2: Bonjour la France, j'espère que tu vas bien la France, j'espère que t'as pas trop chaud la France, que c'est, hein, c'est chaud. Hein,
10: c'est chaud, il fait chaud, bonjour Valérie.
2: Comment ça va?
10: Ah bah j'ai chaud.
2: Alors je vous rappelle que... vraiment, alors, par chance,
10: oui.
2: La personne a remporté hier la
10: c'est
2: première
10: vrai.
2: Manche. Comment vous dire qu'aujourd'hui, bien évidemment, c'est moi qui vais gagner. Je vous rappelle que toute la semaine, nos candidats vont s'affronter pour se sélectionner pour la finale de vendredi. Le premier prix, c'est un week-end de roi, les gars. Oui, c'est un week-end exceptionnel à Autun, à l'occasion de quelque chose de royal. Oui, c'est l'Augusto d'une homme, le rêve du roi. C'est pour deux personnes. Alors, attention, c'est votre radio ici et l'office de tourisme du Grand Autunois Morvan qui vous invite à l'occasion du rêve du roi. Attendez, je ne vais pas prononcer ça d'une façon exceptionnelle.
10: Allez-y, allez-y.
2: Augusto d'un homme. Voilà. Alors, vous partez le vendredi, vous choisissez votre transport parce que le transport est compris, train ou voiture. Vous allez dormir deux nuits à l'hôtel de la gare. Les petits-déj, les dîners, les déjeuners sont inclus. Et vous allez évidemment visiter, ça va être super. Parce que vous allez visiter la magnifique ville d'Autun, le musée, le site archéologique du Mont-Beuvray, le château de Couches. Mais attention, c'est pas tout. Parce que le climax, c'est le vendredi soir. Parce qu'à la nuit tombée. Mais oui, à la nuit tombée, le théâtre antique d'Autun va s'illuminer et ça va devenir la scène de l'un des plus grands spectacles historiques de France. Un show monumental. Et ça, croyez-moi, vous êtes peu près de l'oublier. Ça, c'est le premier prix. Le deuxième prix, c'est quoi?
10: Bonne journée, rendez-vous demain, c'est la fin d'au taquet. Il y a tellement de cadeaux, c'est tellement merveilleux qu'on a, voilà, on prend un temps de dingue. 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
2: Jingle. On accueille nos deux candidats du jour, Colin et Marie-Laurence. Bonjour.
10: Bonjour.
11: Bonjour.
12: Bonjour. Bonjour à tout le monde et bonjour.
2: Alors.
10: Oula.
2: Oh, mec.
10: Ça part mal.
2: Mec, tu me vois plus. Alors, Colin, tu joues avec ici Gascogne. Tu as 25 ans. Tu habites à Mont-de-Marsan. J'ai bon?
11: Exactement. Impeccable.
2: Impeccable. Alors, tu es en couple avec Élise. Et on a un petit métier, un petit métier dans l'immobilier, hein? Qu'est-ce que...
11: Exactement.
2: Alors, qu'est-ce qu'on
11: Exactement,
2: fait?
11: Dans l'immobilier.
2: Alors, tu fais quoi?
11: Je cherche des maisons à vendre, j'essaie de les vendre, et puis si tout se passe bien, après, moi, chez le notaire avec les clients.
2: Ah, voilà, un beau métier, vendre des maisons. Petit, tu voulais quand même bosser dans les voitures, donc...
11: Exactement, j'ai quand même assouvi mon rêve pendant 4 ans, j'étais vendeur de voitures chez plusieurs marques françaises, étrangères.
2: Eh ben voilà.
11: Et voilà, donc là j'essaye d'autres choses.
2: Eh ben t'as bien raison. Alors tu fais beaucoup de rugby, hein. Tu en as fait beaucoup et maintenant tu fais du triathlon. Tu es un grand sportif.
11: Exactement.
10: Oui.
11: J'ai essayé de me dépenser. J'ai fait pendant 15 ans du rugby, effectivement. Et là je choisis un truc un peu plus complet avec le triathlon qui allie trois disciplines, natation, vélo et course à pied. J'en ai fait un samedi où j'avais toute ma famille qui était là, donc c'était super.
10: Oh, il m'a perdu là, il y a trop de sport là.
2: Trop de sport.
10: Je suis perdu là.
2: Bon, en même temps, tu bricoles pas, hein, tu comptes un peu sur ton père, qui lui est bricoleur, c'est ça?
11: C'est ça, lui est très bricoleur, je me rappelle quand j'étais petit. Je disais, si mon papa, s'il existait un métier où il faut tout faire, mon papa il le ferait.
2: Eh ben voilà.
11: Donc, mais il n'a pas cette qualité, il ne l'a pas passé, non.
2: Ah, bon, bah, c'est pas grave, on ne peut pas tout faire. Hein. Il y a un moment donné, tu cuisines, tu fais des tartes salées, enfin, on est à ça de Top Chef, si j'ai tout compris.
11: C'est ça, j'ai raté l'inscription, mais oui, il faudra que je m'inscris dans quelques années. Ouais.
10: Vous parlez des appartements sur M6, de Top Chef sur M6, vous parlez de brico-déco sur M6.
2: Oui, bah évidemment.
10: Dites-moi, vous revenez pas sur M6?
2: On sait pas, on verra bien.
10: Oh, attends, tout le monde le sait.
2: Alors, mon petit chat, c'est la première question vraie ou faux qui peut te permettre de marquer un point. Tiens, je te mets une petite chanson.
13: dans l'affaire, la Ferrari. C'est pas l'affaire, c'est pas l'affaire.
0: Alors, figure-toi qu'à Toulon, il y a un livreur qui distribue gratuitement des pizzas au volant d'une Ferrari. Est-ce que c'est vrai ou faux? Top chrono, 5 secondes.
11: Je dirais faux.
0: Et non, c'est vrai. Et oui, il y a un pizzaiolo qui a distribué gratuitement des pizzas avec sa Ferrari dans plusieurs quartiers de la ville. C'était, bon, ça a été relayé sur plein de réseaux sociaux. C'était pour faire connaître son restaurant. Et lui, il y en a qui choisissent les flyers. Lui, il a carrément loué la Ferrari et offert des pizzas, ce qui est pas mal aussi. Pas de points pour Colin.
10: Marie-Laurence est avec nous, avec Ici Occitanie. Comment ça va, Marie-Laurence? Ah là, c'est toi qui as un téléphone de toute nouvelle génération. Je sens que ça va être pratique. Marie-Laurence, est-ce que tu nous écoutes bien?
12: Je m'entends très très bien quand vous étiez à côté de moi.
10: Ouais, alors ne bouge plus, ne respire plus. Parce que voilà, je ne sais pas si tu es dans un garage, dans une salle de bain. En tous les cas, on est ravis de t'accueillir. Tu habites à Calmont, c'est en Haute-Garonne. Divorcée, situation maritale, mais heureuse, Marie-Laurence.
12: Oui, oui, ça va, ça va. Je ne me refonds pas tous les soirs, maman, hier. Je sors, je vais au théâtre, je fais plein de choses.
10: Ah, bah ça c'est bien, on adore, voilà, quand voilà, vous êtes dynamique, vous faites plein de choses. Tu as deux enfants, Arthur et Charlotte, la petite vingtaine. Qu'est-ce qu'ils font, Arthur et Charlotte, dans la vie?
14: Eh ben, Charlotte a fini ses études, elle cherche actuellement un emploi, et Arthur est à moitié, je dirais, études. Il est parti faire une année de césure en Australie, et il va bientôt revenir là pour faire son master.
10: Pour faire son master, c'est ça? C'est ce que j'ai compris. Hein. Bon, bah, plein de bonnes choses pour Arthur. Alors, on t'appelle Lolotte, on t'appelle Marilo, on t'appelle pour tes enfants. Comment ils t'appellent, tes enfants?
12: Même.
10: C'est à l'anglais, vous savez que je suis nul en anglais.
0: Oui, mais enfin, quand même, c'est la base.
10: Ah, et Marie-Laurence, elle travaille dans l'aéronautique.
12: Et oui, comme beaucoup de gens, qui créent sur Toulouse.
10: Oui. Ah oui, bah oui, t'es surtout. Qu'est-ce que tu fais dans l'aéronautique? Parce que c'est large, hein, pour le coup.
12: Oui, assistante d'équipe.
10: Assistante d'équipe, d'accord. T'as une équipe de combien?
12: Oh, presque 40 personnes.
10: D'accord, ah oui, donc ça fait un petit peu de monde. Et avant, t'étais documentaliste technique, et plus jeune, t'aurais aimé avoir une librairie. Voilà, on commence à savoir plein de choses.
12: Ouais.
10: Ah ouais.
12: Oui.
10: Bah, t'as un amour.
12: C'est toujours mon rêve. Hein.
10: Il est jamais trop tard, hein, franchement. Pourquoi pas?
12: Oui.
10: Allez, nous allons jouer. Marie-Laurence, bienvenue dans la compétition. Un premier point peut-être à gagner maintenant pour partir à Autun, notre destination de la semaine.
0: Voilà. Qui passait par là a tout emporté.
10: Secrètement, j'ai toujours rêvé qu'elle fasse un autre tube. J'ai toujours, voilà, j'attends toujours d'ailleurs. Parce que j'adorais, moi, comme un ouragan.
0: Très bien.
10: Voilà. Alors, question. La climacophobie et la peur de la pluie et des ouragans. C'est pour ça qu'on a écouté Stéphanie. Je répète cette question, est-ce que c'est vrai ou faux? La climacophobie et la peur de la pluie et des ouragans. Top chrono, 5 secondes.
0: Hein?
10: Comment?
12: Faux.
10: La climacophobie, tu as raison, désigne en réalité la peur, alors c'est fou ça, la peur des escaliers. Je savais pas que ça portait un nom. Climacophobe, c'est celui qui a peur de tomber dans les escaliers.
0: Eh ben, voilà, c'est super. Colin, pas de points. Marie-Laurence, un point. Et là, tout de suite, vous écoutez ici. Et on va danser, on va bouger son petit boule avant l'été. Pour une biguine avec toi, Marc Lavoine. Pour une biguine avec toi. Allez, à tout de suite, mes chéris, on vous kiffe.

0: Oh, pour une biguine avec des glaçons, avec la citronnade, avec la petite pantalo et la fraise à l'eau, là. Envie de se rafraîchir avec Marc Lavoine.
1: Eh ben oui.
0: Sur ici fraîcheur.
1: Jingle.
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0: Il fait frais à Autun. Pareil que c'est bien.
1: Bah,
0: un petit coin d'ombre sympa.
1: Ouais, ça dépend. Hein. Tout le monde, toute la France est sous la canicule, là, monsieur. Hein,
0: oui, donc, sous les arbres.
1: Voilà. Alors, on joue avec Marie-Laurence, qui joue avec ici Occitanie, et Colin, qui joue avec ici Gascogne. Mmh. Ça va, sinon, je vais m'acheter des mots, je reviens. Mmh. Alors, Colin, qui est donc agent immobilier, tu es aussi administrateur de l'association Les Colosses aux Pieds d'Argile. Et alors, parle-nous donc de cette association. Qu'est-ce que c'est? C'est fait pour quoi? Comment? Pourquoi? Voilà.
3: Exactement, je suis administrateur depuis 2019 dans cette magnifique association qui a été lancée par Sébastien Boyer, un ancien joueur de rugby professionnel qui a été victime de viol. Et donc cette association a pour but de lutter contre ce fléau qui en avance sur ce sujet, mais il y a encore énormément de pas à franchir. Donc voilà.
1: Eh ben, c'est une très belle association. Tu en as créé une toi-même qui s'appelle les Cagouillous. Et qu'est-ce qu'on fait dans les Cagouillous? Les Cagouillous?
3: Alors les Cagouillous, c'est une, ça veut dire en patois, ça veut dire escargot.
1: Eh oui.
3: C'est une association de copains de rugby qu'on a créé récemment pour partager le moment, promouvoir le rugby amateur. Et donc là justement, je passe un petit appel, on se fait un tournoi de rugby à 5 flags le 20 juin à Grenade-sur-Adour. Donc voilà, c'est juste pour un petit peu par les temps qui courent, se rassembler, donc promouvoir le rugby, ce qu'on sait faire, le rugby amateur, etc.
1: Eh ben oui, et puis surtout par les temps qui courent, effectivement, c'est pas mal de prôner la bienveillance et le rassemblement. Alors, on a une petite habitude avant d'éteindre la lumière, on scrolle sur Twitch ou YouTube.
3: Oui, ça se voit trop.
1: Et voilà, alors c'est quoi tes chaînes Twitch préférées?
3: Oh, je regarde un petit peu de tout, comme à l'image de la musique, j'écoute beaucoup de variétés. Et là c'est pareil pour Twitch et YouTube, beaucoup de créateurs de contenu. Ce week-end notamment à Bordeaux, il y avait un match de rugby organisé par des créateurs de contenu qui était très sympa.
1: Ben...
3: Donc voilà, ça me permet, c'est mon divertissement vraiment.
1: Eh ben voilà, c'est ton petit somnifère. Alors, Colin, voici la deuxième question, vrai ou faux. Essayons de la gagner. Tiens, je te mets une petite chanson. Pour ceux qui n'ont pas vu le film, c'est Ice-T qui chante ce film.
0: C'est très bien ça, j'adore.
1: Merci Céline d'avoir trouvé ce morceau exceptionnel. Alors, écoute bien la question. Grâce à l'IA, il est possible d'inventer de nouvelles couleurs. Est-ce que c'est vrai ou pas? Top chrono, 5 secondes.
3: Je dirais vrai.
1: Non, c'est faux. Il est impossible, même pour l'IA, d'inventer une nouvelle couleur que l'œil humain n'a jamais vue. Parce que notre vision reste limitée aux couleurs que nos yeux peuvent percevoir. Donc non, pas de point, Colin.
0: Marie-Laurence, qui pour l'instant a un point avec ici Occitanie, qui travaille donc à Toulouse, dans l'aéronautique, la ville rose, Marie-Laurence. Alors Marie-Laurence, elle fait du sport. C'est quoi le sport, là? Le postural ball, qu'est-ce que c'est que ça?
4: C'est ça. Mais alors, moi, je suis pas une grande sportive comme Colin. Hein.
0: Oui.
4: Moi, je fais ça sur mon lieu de travail, entre midi et deux, avec mes copines. Le but, c'est de travailler les muscles profonds et surtout de gagner au niveau de l'équilibre. Voilà.
0: Ah oui, c'est intéressant. Travailler les muscles, c'est ce qu'on fait régulièrement avec Valérie.
1: Ah bah, moi, je le fais tout le temps.
0: Hein. Regarde, on prend des stylos, on les soulève, on a fait travailler les muscles.
1: Ouais.
0: De la marche, du vélo. Tu participes même parfois à des marches qui luttent, qui permettent d'apporter sans doute ou qui financent le cancer du sein. Voilà, tu participes à des choses associatives, si j'ai bien compris.
4: Oui, tout à fait. Oui, parce que c'est quelque chose à laquelle je suis très sensible.
0: D'accord.
4: Il y a pas mal de. Il y a des cancers du sein, hélas, dans ma famille. Il y en a plusieurs. Donc, quelque chose qui me touche beaucoup.
0: Mais c'est bien, il faut penser à se faire dépister, c'est très important. Alors Valérie va pas être contente parce que madame est une catastrophe, c'est la caca, c'est la tata en bricolage.
1: Ah bah ça s'apprend, hein.
0: Mais à quel point c'est la catastrophe?
4: Oh ben là, récemment j'ai pensé un vieux meuble, je l'ai peint à peu près correctement, et puis j'ai dit bon allez, je passe une petite couche de vernis, mais le vernis, j'en ai trop mis et il y a eu des coulures, voilà.
0: Ah, il se passe quoi quand on met trop de vernis, du coup?
1: Eh ben, on ponce, on reponce et on remet du vernis doucement.
0: Il faut tout refaire, quoi.
1: C'est pas très grave, ça.
0: Ouais. Bon. Allez, tiens, juste avant de jouer, raconte-moi, c'est quoi ce cours d'IK Kebana que tu prends, c'est quoi ça?
4: Ah oui, que je prenais, oui, ben j'ai eu une période, c'est de l'art floral japonais. Ben voilà, réunis toutes, et puis on apprend à composer des bouquets japonais, voilà, dans les règles de l'art, ouais, c'est divin.
0: C'est une discipline artistique pour composer le bouquet, ce que tu disais, ça s'appelle Ikebana, japonais, oui. Tu connais?
1: Ah oui, je connais, oui.
0: Ah oui.
1: Et oui,
0: c'est là qu'on boit la culture.
1: Ça s'appelle la culture générale.
0: Voilà. Allez Marie-Laurence, voyez, c'est bien. Oui. On apprend tous des choses dans cette émission. Voici une question. Et Walker Texas Rangers nous rejoint. Rangers.
1: Oh là là, cette série, mon Dieu.
0: Valérie, j'ai envie de prendre mon 4x4 et de partir dans le Californie. Enfin, pas en Californie, dans le Texas. Oui, parce qu'il est question du Texas. Marie-Laurence, t'as un état américain.
4: Oui.
0: Le Texas, c'est plus grand que la France. Je l'affirme. Est-ce que c'est vrai ou faux? Top chrono, 5 secondes.
4: Oui.
0: Le Texas serait plus grand que la France?
4: Oui.
0: Oui. Tu as raison, 695 000 km², alors que la superficie de la France est de 549 000. Ça paraît fou, hein, même si on additionne les territoires d'outre-mer, etc., etc. Non, le Texas est bien plus grand que nous. Bravo.
1: Et voilà, deux pour Marie-Laurence. Colin, on va se mettre une petite pile, hein, mon petit chat. Le temps d'écouter Sous le vent. Ah, Sous le vent. Garou, Céline Dion. C'est une chanson romantique pour les couples pendant les karaokés. Vous écoutez ici, on vous aime, à tout de suite mes petits chéris.

0: Exactement, Céline Dion, Garou sous le vent, 16 concerts attendus à Paris pour Céline Dion quand même. C'est l'événement, la rentrée, Valérie, Céline Dion.
1: Jingle.
2: Elle n'aime pas Céline Dion.
1: Non, je m'en fous, surtout vu le prix des places.
2: C'est vrai. C'est
1: enfin, à un moment donné,
2: ouais, c'est
1: trop cher, quoi. Voilà. Faites des prix moins chers de concerts. Allez, nous sommes avec Colin, qui n'a pas de points. Tu n'as pas de points. Donc là, on va faire... Oui, il y a le quiz musical. T'aimes la variété française. J'espère que tu vas trouver les deux mots à trouver. Alors, il y a un truc que j'aimerais comprendre. Si t'étais un animal, tu voudrais être un singe. Oui. Lequel?
3: Alors, pas, on va dire le, comme ça, Louis. Pourquoi le singe? J'avais pas trop d'idées, mais c'est vrai que le singe, ça m'a toujours, les singes en général, ça m'a toujours fasciné, dans le sens où c'est l'animal qui évidemment se rapproche le plus de l'homme dans son comportement, etc. Oui. Et ça peut donner scène à ça peut donner une image à des scènes assez cocasses, donc c'est assez drôle.
1: Donc tu veux être un Ouistiti comme dans Indiana Jones, tu veux pas être un chimpanzé ou un gorille, tu veux être un Ouistiti, un truc un peu malin, quoi.
3: On verra, je laisserai choisir la nature si.
1: Ok, d'accord. Bien, alors comme je te l'ai dit, c'est le quiz musical. Là, on est parti sur les deux mots manquants. Je vais te faire écouter une chanson de Claude Nougaro. Et évidemment, quand le mot est à trouver, tu entendras le bip, bip. Et on fera un point après. Écoute bien Claude Nougaro.

0: 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Top chrono, 10 secondes, c'est quoi les deux mots?
1: Alors, pour le premier, je dirais barbare.
0: Ouais.
1: Et le second, démarre.
0: Ok. Eh ben, on va écouter tout de suite. Si t'as raison, c'est parti.

0: T'es bien réveillé là, c'est bien. Deux points quand même.
1: Marie-Laurent, c'est le clin d'œil pour toi, toi qui es de Toulouse. T'aurais pu tomber sur Claude Nougaro, ça aurait été simple finalement pour toi.
2: Ben ouais, mais bon, allez, au moins mon adversaire a remonté, c'est tant mieux pour lui.
1: C'est vrai, c'est vrai. Tu sais, moi hier, j'ai eu un candidat, à 1h10, il était encore à zéro. Hein, donc, et puis finalement, il a gagné. Non, mais c'est juste histoire de vous rappeler que j'ai déjà un candidat. Bref. Marie-Laurence, qu'est-ce qu'on fait, on joue tout de suite? Elle n'a pas réagi, tu réagis plus, hein, tu ne dis plus rien.
0: Oh là là, moi tu sais, j'ai...
1: Ouais, non mais voilà, t'es passé à autre chose. Allez, on y va tout de suite pour ton quiz musical. Donc c'est une chanson de rock voisine. C'est la plus connue, c'est Hélène. La chanson va s'arrêter à deux reprises et tu l'as compris, dès que tu entends les... Eh bien, il faudra trouver les deux moments quand on y va. 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

0: Voilà, alors, seul sur le sable, les yeux dans l'eau, mon rêve était trop beau, qui s'achève. 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Top chrono, 10 secondes.
1: Alors là, je pense que je vais avoir zéro, hein. Je vais être magique, le premier mot.
0: Ouais.
1: Et le second, c'est retrouver, mais franchement, j'y suis pas du tout, je pense.
0: Tube de 1989, numéro 1 du top 50 pendant des semaines, il y en a pas un là, t'as pas tapé dedans, hein. Alors on écoute, ouais. Seul sur le sable,
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0: Jusque là, tout va bien.
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0: La saison.
2: L'été. Qui s'achève, tu partiras.
1: Oui.
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0: Comment
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0: Et tellement de souvenirs. Et ben, le souvenir des points qui s'éloigne pour toi. Hein.
3: Alors,
1: J'ai d'autant plus honte que je l'ai vu en concert.
3: Oh, et bravo. Alors. Et ben voilà. Bon, allez, ça fait deux partout. Deux pour Colin, deux pour Marie-Laurence. Là, tout de suite, c'est l'heure de la réclame et l'actualité dans vos régions grâce au 44 local de votre radio ici. À tout de suite.
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7: 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Commençons du côté de Clonaz-sur-Varèze. Vous pouvez participer à une marche gourmande semi-nocturne. Le comité des fêtes organise la 8e édition sur un circuit champêtre avec une marche de 11 km au départ entre 16h et 17h depuis la salle intercommunale. Une variante est proposée avec 9 km. Rendez-vous le 30 mai prochain à Clonaz-sur-Varèze. À Saint-Just-Chalais-Saint, vous avez rendez-vous demain et jeudi pour les journées portes ouvertes de la GRS communale. Des initiations et découvertes de la GRS à partir de 2 ans et jusqu'aux 6 ans et plus. Vous avez rendez-vous donc au nouveau gymnase du complexe sportif Bernard Sauget de Saint-Just-Chalais-Saint. À Vif, ce jeudi 28 mai à la salle polyvalente Louis Maisonna, une collecte mobile de sang est organisée toute la journée sauf entre midi et 16h. Inscription et informations sur le site internet de l'EFS.
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3: Je vous rappelle que Colin et Marie-Laurence sont à égalité 2 points. Ils tentent de se qualifier pour la finale de vendredi. Le premier prix, c'est un week-end exceptionnel à Autun à l'occasion d'Augusto Donum, le rêve du roi pour deux personnes. L'office de tourisme de Grand Autunois Morvan vous offre un week-end de rêve. Vous aurez l'hôtel de la gare, vous aurez tous les déjeuners, les petits déjeuners, le transport compris. Vous visiterez la ville d'Autun, son musée, le site archéologique du Mont-Beuvray, le superbe château de Couches, mais c'est pas tout. Parce que le vendredi soir, à la nuit tombée, le théâtre antique d'Autun va s'illuminer et deviendra la scène de l'un des plus grands spectacles historique de France. Ça, c'est le premier prix. Et le deuxième prix, c'est la machine à café Malongo,
0: eh oui,
3: avec ses 32 dosettes et ses 6 verres en verre. Reprise de... Hein ? Allez, jingle !
0: Bah oui. Et on salue l'équipe d'ici Bourgogne, d'ailleurs.
3: Exactement,
0: pour ce beau cadeau.
3: Exactement, ici Bourgogne, quelle belle région, la Bourgogne.
0: Moutarde, disons.
3: Mais non, le vin de Bourgogne, mon Dieu.
0: Les hospices de Beaune.
3: Oui.
0: Vous allez bientôt connaître.
3: Alors, Colin, tu as repris la main, tu as 2 points, je suis très contente. On va continuer sur cette lancée. Alors, comme ça, pour l'anniversaire de ta sœur, tu lui as offert une pochette de jeux à gratter. Hein ? Hein ? Hein ? Et dedans, il y avait un faux ticket gagnant à 20 000 euros ?
0: Non.
9: On va calmer, hein. Normalement, ça doit être plus drôle à ça.
3: Non, mais attends, tu lui as mis dedans un faux ticket. Donc, elle regarde, elle découvre qu'elle a gagné 20 000 euros, elle est comme une dingue. Toi, pendant ce temps-là, évidemment, tu filmes.
9: Exactement.
3: Et alors, qu'est-ce qui se passe-t-il ?
9: Et alors, la réaction est assez hilarante. Au début, je voulais vraiment faire une plus grosse somme. Mais c'est vrai, bon, elle n'a pas de problème cardiaque, parce que bon, il ne faudrait pas non plus être débile à ce point-là. Mais je voulais faire une plus grosse somme, on m'a calmé. Et donc, dans une pochette de tickets à gratter, il y en avait plusieurs, j'avais mis au milieu ce ticket à gratter, faux ticket à gratter. Et donc, elle a gratté les trois couronnes, ah, bêtais, 20 euros. Donc, elle explose de joie. Et donc, au bout de 10 secondes, moi, j'ai pas pu me retenir de rire. Et voilà, elle est très vite descendue, malheureusement.
3: Alors, comme elle est pas, voilà, elle a pas trop digéré d'avoir une fausse joie, elle s'est un petit peu vengée. Parce que pour ton anniversaire, elle est arrivée avec quoi comme cadeau?
9: Avec un nouvel iPhone.
3: Ah, voilà.
9: J'avais toute ma famille qui était réunie. Et donc, elle est arrivée avec une poche d'une marque d'opérateur. Et elle m'a amené la boîte de l'iPhone. En me disant, voilà, on s'est tous cotisés. Donc, le retour de la médaille a été très, très dur.
3: Parce que t'as ouvert la boîte et il y avait quoi dedans?
9: Il y avait un vieux téléphone.
3: Et oui, il y avait un vieux Nokia avec le serpent, tout ça, là. Eh ben, elle s'est bien vengée, bien fait pour toi. Voilà. Enfin, c'est très drôle, hein. Ceci étant dit, je trouve que c'est une très, très bonne vanne. Alors, on va essayer de marquer 3 points de plus avec la question à choix multiples. Je te pose la question, je te propose des réponses. Mon top chrono, tu auras 10 secondes pour me donner la réponse. Tiens, une petite chanson. Soif d'aujourd'hui. Avec Monsieur Eddy qui chante Soif d'aujourd'hui. Alors, quel objet a inspiré la forme des premières bouteilles de coca? Une fève de cacao? Une ampoule électrique, une quille de bowling ou les joues d'Éric Bastien?
0: C'est une honte.
3: Donc, quel objet a inspiré la forme des premières bouteilles de coca? Une fève de cacao, une ampoule électrique, une quille de bowling ou les joues d'Éric Bastien? Top chrono, 10 secondes.
9: J'étais tenté de dire les joues d'Éric Bastien, mais on va dire plutôt la fève de cacao.
0: C'est dégueulasse.
3: Pardon. C'est une bonne réponse. Voilà, évidemment, c'est la cabosse de cacao. Et c'est très, très bien. Voilà, 5 points pour toi.
0: Oui, j'ai des bonnes joues. On peut mettre plein de choses dedans. Et de la bonne cuisine, peut-être celle que Marie-Laurence prépare pour nous. Elle habite à Calmont, en Haute-Garonne. Elle travaille à Toulouse, avec ici Occitanie. C'est vrai que t'es gourmande, Marie-Laurence. Hein, on va se dire les choses.
1: Oui. Ouais. Et oui, hélas.
0: Oh, bon, hélas, c'est une bonne chose. Tu dois ça de ta grand-mère?
1: Ouais. Oui, en fait, ma grand-mère qui était cuisinière dans une famille bourgeoise à l'époque, dans Bourgogne, et puis voilà, et puis ça s'est transmis de génération en génération. Ma maman cuisine très bien, mon papa cuisine très bien, et puis voilà, et puis moi je suis gourmande et je cuisine.
0: Alors tu fais des confits.
1: Prends des kilos.
0: On est tous là. Mais...
3: Excuse-moi, tu dois ça de ta grand-mère. Alors tu tiens ça
0: grand-mère, ouais.
3: Ou tu dois ça à ta grand-mère. Excusez-moi, mais il y a un moment donné, des enfants nous écoutent.
0: Merci, maître Capello.
3: Voilà.
0: Heureusement qu'elle est là. Tu adorais le risotto, ou tu adoras le... Comment on dit?
3: Tu adores, pour la tout simplement.
0: Tu adores le risotto, moi aussi j'adore. Tu as une recette particulière?
1: J'adore. Ouais. J'adore, là par exemple en ce moment avec des asperges, c'est absolument délicieux.
0: Ah là là, oui. Et tu fais des tartes aux asperges d'ailleurs?
1: Oui, tout à fait. Tout à fait, avec une base de parmesan. Les invités se sont régalés.
0: Oh là, des verrines également, des grillades. Par contre, t'es pas très dessert. Moi, j'aime un peu déçu. J'aime bien les desserts. Moi, t'en fais pas du tout.
1: Non, mais je très peu, en fait, moi, à part les tiramisu et les charlottes, comme ma fille d'ailleurs. Voilà, je suis pas sucrée, en fait. Je suis plutôt salée.
0: Bah écoute, moi, le tiramisu, ça m'ira très bien. Hein. Alors, qu'est-ce que c'est cette histoire? Chaque fois que tu vas dans un pays, et Dieu sait que tu voyages beaucoup, tu ramènes un éventail.
1: Ouais, mais c'est... Alors, j'ai jamais collectionné. Je comprenais pas pourquoi les gens collectionnaient. Et puis, finalement, je crois que je me suis prise d'affection pour les éventails. Et du coup, chaque fois que je pars, maintenant, j'en ramène un. Et ma foi... Mais c'est pas pour les enfermer dans une armoire. Hein.
0: Bah oui, tu les utilises. Ok. Voilà. T'en as deux de Sardaigne, t'en as qui viennent d'Espagne, t'en as qui viennent du Canada. Puis bientôt, tu vas aller à New York, donc tu vas peut-être en ramener, justement, des États-Unis.
1: J'y compte bien, ouais, l'année prochaine. Ouais.
0: Qu'est-ce que tu vas faire aux États-Unis? Tu vas pourquoi?
1: Eh ben, déjà voir New York, parce que je n'ai pas vu la bien dernière sûr. Fois que j'y suis allée. Et puis, je vais voir mes amis, mes témoins de mariage là-bas.
0: Ah, ils vivent là-bas, d'accord. En Caroline du Nord, c'est ça, hein?
1: C'est ça. Voilà.
0: Voici ta question. Est-ce que tu aimes Astérix et Obélix?
1: Ah, j'aime bien, ouais, c'est super
0: c'est
1: sympa.
0: C'est génial, on va parler de Tintin. Allons-y.
10: Montre-toi donc, diplodocus, babouin, mégalomane, flibustien.
0: Tu l'as reconnu dans Tintin ? C'est qui ? C'est qui ? Tu l'as celui-là, c'est Haddock. Marie-Laurence.
1: Oui, oui.
0: On vient d'écouter le capitaine Haddock. Quel est le prénom du capitaine Haddock ? Parce qu'il a un prénom dans Tintin. Voici les propositions.
1: Okay.
0: Est-ce qu'il s'appelle Théodore ? Archibald ? Norbert ? Beaucoup l'ignorent. Mais Valérie est aussi un prénom masculin. Top chrono, 10 secondes. Valérie, Norbert, Archibald ou Théodore, le prénom du capitaine Haddock.
1: Moi, je pencherai pour Archibald.
0: Tu dis Archibald. Il apparaît dans Le Crabe aux Pinces d'Or. Ce n'est que dans le dernier album de Tintin, Tintin et les Picaros, qu'on va découvrir quand il perd un peu la mémoire, qu'il s'appelle... Archibald, bravo! Bonne réponse, bien vu, hein.
3: Allez, ça fait 5 pour Colin, 5 pour Marie-Laurence, égalité parfaite. Et là, vous écoutez ici et vous vous dites, mais où va-t-elle nous emmener?
0: Mais où vas-tu nous emmener?
3: Eh bien, écoutez, elle vous ramène Back to the 70s. Oh là là, j'ai 5 ans, j'ai pas encore de Tiag, mais qu'est-ce que j'aime ce chanteur. George Harrison, my sweet love.
0: Vous avez 5 ans, c'est donc quelle année, ça?
3: Bah, 70, hein.
0: 70. Ah, vous voyez?
3: Oui, je suis vieille. Allez, à tout de suite, mes chéris, on vous aime,
0: ça.
3: Vous écoutez ici.
0: Vous faites du mal.

0: My Sweet Lord, George Harrison, à 12h42 sur ici. Harrison.
1: C'est pas bien
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1: des efforts.
0: On est au taquet.
1: Au taquet de l'anglais.
2: Je m'en pardon à tous les auditeurs qui savent parler anglais. Alors, nous sommes avec Colin qui a 5, Marie-Laurence qui a 5, Colin qui joue avec ici Gascogne qui habite à Mont-de-Marsan, qui est évidemment qui est agent immobilier, fait du sport, qui aime bien les activités à sensation, qui, on l'a vu, fait des blagues à sa sœur avec des faux tickets gagnants. Mais dis donc, t'étais déjà petit, un peu... on est sur un petit bêtise. Ce qui paraît que...
3: Logique, on va dire, oui.
2: Oui, il voulait jamais faire de sieste, celui-ci. Donc, les parents, eux, comment vous dire, que comme tous les parents, la sieste, c'est vital. C'est là où les parents se rechargent. Donc, tes parents étaient obligés de t'enfermer à clé dans la chambre, mais toi, tu trouvais toujours un moyen de t'échapper.
3: C'est toujours compliqué. Ça a commencé par... Il y avait une salle de bain traversante entre la chambre de ma sœur et la mienne. Je passais par celle-ci, évidemment, donc ils ont dû la condamner. J'avais même plus accès à la salle de bain. Ensuite, ils fermaient la porte à clé. J'avais pris un tournevis avant d'aller à la sieste pour pousser avec tournevis la clé, en avoir une autre pour pouvoir ouvrir ma chambre. Et ça a fini que je passais par la fenêtre en levant le volet roulant électrique. Donc ma mère fermait la porte à clé, avait condamné la salle de bain et courait vite au disjoncteur pour éteindre l'électricité de ma chambre et pas que je puisse vraiment dormir tranquillement.
2: Mais est-ce que tu dormais au final ou est-ce que tu inventais d'autres stratagèmes?
3: Non, parce qu'au final, dès que j'étais calmé et que j'avais plus de solution, ça y est, c'était une super sieste.
2: Bah dis donc, mais pourquoi tu voulais pas dormir? Qu'est-ce que c'est? Tu voulais courir dans la nature?
3: Peut-être. Ou embêter mes parents, juste peut-être.
2: Ah, d'accord. Ouais. Bah c'est bien, écoute. En tout cas, t'es malin. Je sais pas si j'aurais fait tout ça pour échapper à la sieste, moi. Je pense que... Bon. Alors, il paraît que en 2017, pour le match France-Écosse, lors du tournoi Destination, t'as fait le coup d'envoi du match, c'est ça?
3: Exactement, notamment grâce à Sébastien Boy, donc avec l'association Colossopé d'Argile.
2: Ouais.
3: Il m'a fait cette surprise-là, cette magnifique surprise de taper le coup d'envoi du match Destination France-Écosse. C'était magnifique.
2: Alors, t'as tiré devant 80 000 personnes dans le stade?
3: C'est ça.
2: Oh là là,
0: la pression là.
2: Dis donc, t'as les images bien sûr, parce que c'est passé à la télé.
3: Oui, j'ai les images et bizarrement, j'avais pas de stress. Je me suis rendu compte après de l'immense chose que c'était. J'en suis super fier.
2: Eh ben ça, c'est bien. Bon, alors, tu as 5 points. Marie-Laurence a 5 points. Est-ce que tu vas marquer la question cash et marquer 5 points de plus? Écoute bien la question. Quel métal entre principalement dans la fabrication des fils électriques? Les fils électriques sont fabriqués principalement avec quel métal? Top chrono, 10 secondes.
3: Je dirais du cuivre.
2: Eh bien, sache que c'est une bonne réponse.
0: Bravo.
2: Oui, parce que il est très bon conducteur d'électricité, il est sous-résistant, donc c'est très bien, ça te fait 10 points.
0: Bon, Marie-Laurence, on est pas mal, hein, on est à 5, tu peux faire comme lui, marquer 5 points, et vous serez encore à égalité, mais on va pouvoir vous départager avant 13h. T'as envie d'aller à Autun, tu connais ou pas du tout d'ailleurs, Marie-Laurence?
4: Absolument pas.
0: Ah bah voilà, bah, ce serait une belle occasion de découvrir la région et de voir les beaux spectacles dans un bel hôtel, comme on vous le propose.
2: Oui, le château de Couches, il est magnifique.
0: Évidemment, t'iras avec qui, Marie-Laurence, si tu vas, t'emmènes qui?
4: Une copine, je pense.
0: Ok, t'as raison, ne donne pas de prénom, comme ça te laisse encore le choix, ne prends pas d'engagement.
4: Puis les choses peuvent changer d'ici là.
0: Exactement,
2: on peut s'engueuler à tout moment avec ses copains.
0: Ou elle peut rencontrer quelqu'un, peut-être qu'elle est divorcée, peut-être que... Tu as envie de rencontrer quelqu'un ou pas? Tu n'es pas obligé de répondre à ma question, hein, Marie-Laurence d'ailleurs.
4: Oui, j'aimerais bien, oui, tout à fait.
0: Ok.
2: Bah écoute, tu vas nous dire en direct qu'est-ce que tu aimerais, qu'est-ce que tu attends d'un homme, physiquement, intérieurement, qu'est-ce qui te ferait plaisir, et puis on verra si...
0: Bon, allez, vas-y, oui.
2: Vas-y.
0: Allez, Marie-Laurence. Petite annonce.
4: Alors physiquement, j'avoue que ça m'est un peu égal, parce que je pense que quand on arrive à un certain âge, on est peut-être moins exigeant. Je pense que ce qui compte, c'est surtout le cœur, la bonté et puis l'honnêteté, voilà. Et pouvoir s'appuyer sur quelqu'un, je dirais, au quotidien, voilà, quelqu'un de fiable.
0: Écoute, tu habites Calmont, en Haute-Garonne, tu as écouté le message de Marie-Laurence.
2: Tu peux nous appeler au 0810 055 056.
5: Bien sûr.
2: Et nous communiquerons ton adresse à Marie-Laurence.
0: Oui, vous faites connaissance, vous prenez un café Malongo à Toulouse et puis ça finit à Autun, tout ça. Voilà.
2: Ça finit à Autun.
0: Évidemment, tout est possible.
2: Et oui, ça finit au Théâtre d'Antique.
0: Ça peut finir avec elle aux États-Unis. Oui, parce qu'elle a évoqué tout à l'heure New York. Tu t'es mariée à New York.
4: Oui, c'est ça. Je me suis mariée à New York. Ben oui, je sais. Voilà. Mes amis m'appellent un jour des États-Unis et me disent tiens, tu pourrais venir. T'es jamais venue encore chez nous voir voir la Virginie. Et puis je dis ok. Puis ma copine me dit tu pourrais aussi te marier. Tiens, c'est fait comme ça. Ben, j'ai dit ouais, ok, pourquoi pas. Donc je suis mariée.
0: T'es mariée par Elvis là, un truc dans genre là ou
2: Non, ça c'est Las Vegas.
4: Non, du tout.
0: Vegas.
4: Du tout. Non. Parce que ce genre de mariage, ça vaut pas grand-chose. Enfin,
0: ah oui, là, c'est un truc sérieux.
4: Et juridiquement, je me suis mariée comme une vraie américaine, avec des papiers qui allaient bien, j'ai payé pour ça. Et voilà, et mon livret de famille est passé par l'ambassade de France, donc c'est un vrai mariage.
0: Ok. Eh ben, écoute, rock'n'roll. Moi, j'adore. Allez, nous jouons pour tenter de t'offrir 5 points de plus et donc égaliser. Alors, c'est tout ce que je te souhaite. Un petit extrait, écoute. Est célèbre pour ses geysers et ses sources d'eau chaude naturelle. Top chrono, 10 secondes. Pays célèbre pour les geysers.
4: L'Islande.
0: Et l'Islande, tu crois les geysers, ça vient d'Islande ? Bien sûr que oui, située sur une zone volcanique très active, l'Islande, connue pour ses geysers, elle est d'ailleurs à geysir, on les voit notamment sur place, c'est absolument magnifique, l'Islande c'est lunaire, si vous atterrissez en Islande, vous allez avoir l'impression qu'on atterrit sur la Lune.
2: Ça fait 10 chacun, vous êtes exactement à égalité, bingo vous départagera, mais tout de suite on écoute la dernière chanson du monde, Florent Pagny, vous écoutez ici, à tout de suite mes chéris.

0: La dernière chanson du monde, Florent Pagny, sur votre radio ici.
1: Eh ben, c'est magnifique, on adore cette chanson. Et là, tout de suite, mes petits chéris, c'est la réclame.
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1: Ici, nous sommes avec... qu'est-ce qui t'arrive, toi?
5: Oh, bah, ils veulent jouer. Hein.
1: Non, ils veulent aller à la cantine, Iki.
5: Il y a des frites aujourd'hui.
1: Allez, c'est parti. Colin à 10, Marie-Laurence à 10. Alors, Colin, ça fait un an que tu es avec Élise, que tu as... vous étiez dans le même lycée, mais c'est un peu Tinder qui vous a rapproché. Et il paraît que t'es bordélique et que ta copine est maniaque. Ça se passe bien, la cohabitation?
6: On essaie de... on va dire qu'on est complémentaires, c'est ça qu'on dit, non?
1: Oui, voilà, on dit ça, on est complémentaires. Mais bordélique, bordélique ou un peu bordélique?
6: Ben depuis un an, un peu moins du coup.
1: Ah bah oui. On fait le canard devant Élise. Ah là là. Et voilà. Alors, pour t'encourager à gagner le bingo, je te mets une chanson. Écoute, c'est pas de ton âge, mais apparemment, c'est toi qui l'as choisi.
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1: Ah ah, voilà. Voici les clés, tatilala, Gérard Lenormand, voilà.
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1: Alors, mon petit chou, aujourd'hui le bingo il est très simple. À mon top chrono, tu vas avoir 10 secondes pour me donner un maximum de noms, enfin de races de chiens ou d'animaux qui ont les poils ras, ou pas de poils, hein, ça veut dire. Donc, max de chiens ou d'animaux sans poils, poils ras, top chrono, 10 secondes.
6: Le teckel, le caniche, le bichon, le yorkshire, non, le chouchonnant, lama.
1: Alors tu m'en as donné qu'un, hein, le teckel, parce qu'il existe un teckel. Il y avait le doberman, le staff, le bull terrier, le braque de Weimar, le dalmatien, le pincher, l'éléphant, le cochon, le chasse-fingue et même l'hippopotame. Bon, bah, tu m'en as donné qu'un.
6: J'ai pas pensé à tout ça.
1: Eh oui!
5: Ah là là là là, ça fait peut-être nos affaires, ça, Marie-Laurence. Même si je reste méfiant parce que j'ai cru comprendre que t'étais un peu étourdie parfois. Un petit côté chèvre, hein, rappelons-le, pour ceux qui ne sont pas au courant. Hein, Marie-Laurence?
9: Oui, mais c'est peu dire, en fait. Je suis une catastrophe.
5: Ah oui, oui, oui. Ah, alors, carrément. On n'a pas trop le temps d'en parler, mais tu reviendras vendredi, évidemment. Mais. N'empêche que quand
1: calme-toi,
5: t'es rentrée...
1: calme-toi. Non, mais
5: elle est rentrée des pouilles un jour, elle s'est trompée de valise, voilà. Qu'est-ce qui s'est passé avec cette valise?
1: Elle s'est trompée.
5: Ouais, mais enfin... Hein? Qu'est-ce qui s'est passé avec la valise?
9: Eh ben, il s'est passé que, vite, vite, j'avais envie de rentrer chez moi. Je vais sur le tapis récupérer ma valise et puis c'était pas la bonne. Donc,
5: mais oui.
9: J'arrive à la voiture, j'ouvre le coffre et puis je me dis, tiens, c'est bizarre, la valise, elle rentre pas dans le coffre.
5: Non, mais c'était
9: et
5: pas
9: puis,
5: la tienne.
9: Et puis là, je me dis, ben non, finalement, c'est pas ma valise.
5: Ah voilà, mais ce n'est qu'un petit aperçu de ce que vous découvrirez vendredi. Dave, Vanille, oui, parce qu'elle sera avec nous vendredi, elle va gagner. Dave, c'est sa chanson, elle adore.
1: Vanina!
5: C'est parti, Dave va te porter bonheur, je le souhaite. Alors, tu n'as que 2 points à marquer, hein. Ça devrait aller.
1: Oh là là, ça suffit là.
5: Je te demande de citer un maximum de chiens, d'animaux, à l'inverse, donc à poil long, nous sommes d'accord. Tous les animaux, les chiens, les animaux, à poil long, top chrono, on y va.
9: Chien à poil long.

0: Les chiens, les chiens, les chiens, les chiens.
1: Les chiens ou les animaux.
0: Oui, voilà.
1: Bah écoutez.
0: Oh,
2: des animaux aussi.
0: Mais non, mais je l'ai dit, j'ai tout précisé.
1: Tu auras compris, Colin, mais que non. C'est toi qui as gagné. Tu seras là avec mais nous non. Vendredi. Ben oui.
3: T'y croyais pas.
1: Bah moi non plus, figure-toi. Donc tu pourras gagner soit le premier prix, un week-end exceptionnel à Autun pour Augusto Dunum, le rêve du roi, avec évidemment la visite d'Autun, le musée, le site archéologique du Mont Beuvray, le château de Couches et surtout le magnifique spectacle historique de France, au théâtre antique d'Autun avec un son et lumière, un show monumental. Et si tu ne gagnes pas ça, qu'est-ce qui peut gagner?
0: Bah, la machine Malongo avec ses 32 dosettes et ses 6 verres en verre. Qu'est-ce qui s'est passé, Marie-Laurence? Elle a raccroché, on me dit. Mais oui, mais moi je suis déçue.
1: Oh là là. Bon, et en plus, Colin lui avait donné des indices puisqu'il lui a donné lama, Yorkshire, bichon.
0: Est-ce que vous êtes en train de dire que c'est pas mérité votre victoire?
1: Ah non, alors j'ai pas dit ça.
0: Semi-mérité.
1: Bah, écoutez, semi-mérité ou pas.
0: Pas franchement mérité.
1: Bon, moi je trouve, Colin, que tu as été brillant et tu as eu beaucoup de chance. Voilà, on peut le dire.
0: C'est le jeu.
3: C'est ça, on va dire ça.
1: Voilà, et puis en plus, il aime bien aller visiter. Il a envie de visiter Autun. Il a envie d'aller au château de Couches. Il bien a envie sûr. D'aller au théâtre évidemment. Antique. Et évidemment.
0: Bon, merci Marie-Laurence quand même.
1: Allez, merci Marie-Laurence d'avoir joué. Colin, je te souhaite une bonne journée à vendredi. Je remercie Céline à la réalité, qui à la technique, le maître Coupez au savoir. Sadika au standard, Eric Bastien.
0: Il est là.
1: Et oui, il est là. Et puis surtout, je vous embrasse tous un par un.
0: Et puis nos partenaires d'Autun qui sont là
1: et
0: aussi.
1: Et oui, et nous avons. Dis bonjour dans le micro, dis-le.
0: Bonjour.
1: Et je m'appelle Mathéo.
0: Merci Mathéo.
1: Je vous embrasse et on écoute tout de suite notre Wendy Chou préféré.
0: Oui, et bien on va la retrouver. Bonjour Wendy Bouchard pour Ma France.
4: J'arrive toujours après le jingle.
1: Hey, comment ça va?
4: Eh ben écoutez, ça va bien. On va vous rafraîchir, vous accompagner en cet épisode caniculaire parti pour durer, chers amis, avec notre Tour de France de circonstances, nos conseils de prudence, et puis on parlera de ce que nous avons dans nos assiettes, ce qui nous raconte aussi nos habitudes alimentaires changent et on les accompagne sur ici.
0: Ouais. On vous envoie un peu de fraîcheur, ma Wendy.
4: Merci,
0: voilà,
4: si, je reçois.
0: Un petit
4: merci,
0: glaçon comme
4: chers
0: ça.
4: Amis. À demain, petite Wendy.
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0: C'était pas bien mérité tout ça. Mais bon, elle a quand même un candidat, qu'est-ce que vous voulez que je vous dise? On fera mieux demain. Quelle heure il est?
1: Vous écoutez ici,
0: ouais, c'est ça.
1: J'ai encore gagné.
0: Ouais.
1: Et il est 13h, je vous aime.
0: Moi, ouais, j'ai pas encore rêvé d'elle. Voici Wendy Bouchard sur Ma France, sur ICI.
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4: Bonjour à tous, merci d'être à l'écoute de Ma France. Une France qui a battu hier 330 records de chaleur et à l'échelle du pays, un record de température pour un mois de mai. Cette canicule précoce est inédite, vous le savez, niveau orange, dans 8 départements qui déclenchent un certain nombre de dispositifs et illustrent une réalité. La chaleur tue, 7 morts en 2 jours, dit le gouvernement. L'appel à la prudence et de rigueur, l'annulation, la limitation d'activités sportives, il faut du bon sens pour se protéger tous. Nous sommes à la fois près de La Rochelle, en Mayenne, dans le Finistère, dans le Maine-et-Loire, en Gironde, avec nos reporters et nos invités pour faire un point de situation et prévenir les dangers de cet épisode de chaleur intense. Et puis à 13h15, avant les journées nationales de l'agriculture, on regarde ce que nous mangeons et ce que nos assiettes disent de nous. Une nouvelle enquête Opinionway et mec.org souligne que 6 Français sur 10 se disent omnivores, que 20% se déclarent aujourd'hui végétariens. Édouard Bergeon, fils d'agriculteur et réalisateur, parraine ces journées de l'agriculture. Il réagit à ses habitudes alimentaires et sur le soutien bien sûr que l'on peut apporter comme citoyen à ceux qui nous nourrissent. L'actualité est donc dominée par cet épisode caniculaire d'une précocité inédite. La vague de chaleur se renforce encore aujourd'hui avec des températures maximales autour de 36 degrés dans 8 départements de l'ouest du pays placés en vigilance orange canicule. Soyez donc particulièrement précautionneux dans le Finistère où nous serons dans quelques instants, dans le Morbihan, la Manche, l'Ille et Vilaine, le Maine-et-Loire, la Mayenne, la Vendée et la Loire-Atlantique. Hydratation régulière, buvez de l'eau même si vous n'avez pas soif. C'est aussi le conseil de prudence que relaie à 7h, la ministre de la Santé, Stéphanie Rist, car les appels au SAMU et aux pompiers se multiplient face aux situations d'hyperthermie notamment. Reportage à Périgny, près de La Rochelle. Gérald Paris s'est rendu au centre d'appel des pompiers le 18.
6: 18, les pompiers, j'écoute.
7: Oui, monsieur.
6: Bonjour madame.
7: Pour mon mari, là, monsieur Lambert Bouchard, il est tombé, il a une énorme
6: position. Il a quel âge votre mari? D'accord. Et vous le sentez plus fatigué que les autres jours, là, votre mari? Ça doit y jouer, la chaleur.
2: Bon, ben, madame, vous ne raccrochez pas, on voit rapidement avec la régulation médicale, d'accord, pour la prise en charge de votre mari.
6: Activité soutenue en ce long week-end de la Pentecôte. Habituellement, les pompiers reçoivent en moyenne 300 appels par jour pour le département. Avec cette vague de chaleur, il y en a beaucoup plus. Lieutenant Xavier.
8: Sur le samedi dimanche, on a reçu entre 700 et 800 appels jour.
9: Il y a un pourcentage de gens qui étaient dans des malaises liés à la chaleur, ou ça représentait combien tout ça?
8: 240 interventions générées suite à ça.
6: Adèle, pompier volontaire au centre d'appel.
10: Les gens nous appellent, ils sont en terrasse de restaurant, ils font des malaises, ils peuvent tomber dans les pommes, vomissements. Ça peut être une déshydratation, ça peut être surtout la chaleur en fait qui fait ça. Les personnes âgées sentent moins la soif comme les enfants.
6: À l'autre bout du fil, des personnes téléphonent parfois stressées, mais l'opérateur doit prendre vite une décision.
10: On a à peu près 2 minutes pour savoir si on engage nos collègues sur place ou si on fait une régulation, ce qu'on appelle au SAMU, qui eux prennent la décision d'engager ou pas une ambulance privée ou d'engager les pompiers.
6: Des opérateurs qui se doivent d'être réactifs et concentrés sur la durée. En salle d'appel, il faut savoir qu'ils travaillent sur des vacations de 12 heures, de 7h le matin à 19h.
4: Les pompiers, le SAMU, les équipes de la protection civile, mais aussi de la Croix-Rouge sont d'autant plus mobilisées. Marine Logénie, bonjour. Marine.
11: Bonjour.
4: Que plusieurs dizaines de records de chaleur ont été battus en France.
11: Et oui, hier, un lundi de Pentecôte historiquement chaud, particulièrement dans l'Ouest. 34,7 à Bergerac, c'est en Dordogne. En Bretagne, peu habitué à ces fortes chaleurs, 33 degrés à Brest, 32,4 à Rennes. On a relevé aussi 34,3 à Nantes ou 34 tout pile à Angers, où nous serons dans quelques instants pour comprendre concrètement quels sont les dispositifs mis en place dans les villes pour protéger les habitants. Une vague de chaleur qui va se renforcer aujourd'hui, dans l'Ouest toujours, mais sur les départements en vigilance orange, ils sont 8, vous l'avez dit, la journée s'annonce plus chaude que la veille.
4: Et on le répète, Marine, la chaleur tue. Hier dans Ma France, nous recevions un représentant des pompiers qui vous disait de ne pas surestimer vos organismes avec une grande prudence, notamment pour les activités sportives en plein cagnard. Dans ce contexte, la porte-parole du gouvernement Maud Bregeon a fait un premier bilan ce matin sur TF1.
11: Oui, 7 morts probablement liées à la chaleur. On écoute Maud Bregeon.
12: Ce que je peux dire aujourd'hui, c'est que il y aurait 7 décès liés directement ou indirectement à la chaleur. Effectivement, des cas de noyade, on en dénombre au moins 5, et des décès liés à la forte chaleur lors de compétitions sportives. Voilà, mais tout ça méritera d'être précisé à la fin de l'épisode que l'on connaît aujourd'hui. Et ça me permet aussi de rappeler qu'au-delà des mesures prises par l'État, prises par les préfectures, prises par les communes, il y a la vigilance individuelle de chacun qui est extrêmement importante dans ce genre de moment.
11: Alors, face à ce risque sanitaire, on l'a entendu, les services de l'État sont mobilisés, assure le gouvernement. On apprend d'ailleurs que le Premier ministre Sébastien Lecornu réunira jeudi, après-demain, donc plusieurs membres du gouvernement. Autour de la table, le ministre de l'Intérieur, la ministre de la Santé, le ministre de la Justice, la ministre de la Transition écologique et le ministre de l'Éducation nationale pour faire le point sur l'accueil du public, l'état des nappes phréatiques, le risque de feux de forêt et les dispositifs mis en place dans les crèches et les écoles, précise Matignon, car la journée va être éprouvante pour les enfants et les profs. Par exemple, ce matin à Bordeaux, la température avoisinait les 25 degrés vers 8h30 devant une maternelle, alors que le département de la Gironde n'est pas en orange pour l'instant.
4: Et nous sommes dans une école du Finistère dans quelques instants. On va parler santé et à cet égard, j'ajoute que la ministre Stéphanie Rist annonce qu'il n'y a pas de tension particulière à ce stade d'ailleurs de la situation sur le système de santé. Ces vigilances jaune et orange canicule, Marine Logénie, dans près de 30 départements s'accompagnent aussi d'une mauvaise qualité de l'air.
11: Oui, on va dépasser aujourd'hui le seuil d'information dans toute l'Île-de-France et en Vallée du Rhône, ça veut dire que les concentrations d'ozone dans l'atmosphère devraient dépasser 180 microgrammes par mètre cube et par heure, ce qui peut entraîner des gènes respiratoires ou cardiaques, surtout chez les plus fragiles. Si vous prenez la voiture aujourd'hui dans ces régions, vous êtes invité à lever le pied, passer de 130 à 110 ou de 110 à 90.
4: Merci pour ce point de situation, Marine, qu'on retrouve à 14h pour les infos. Malgré ces vigilances, notamment ces vigilances orange, canicule, dans 8 départements de l'Ouest, aucune fermeture d'école n'est pour l'instant envisagée. Le ministre de l'Éducation nationale s'en remet au bon sens des directeurs d'établissements. Autrement dit, quand la situation devient trop chaude, la commune, le préfet, le ministère peuvent décider de fermer ou pas une école en fonction de la configuration locale. Et nous voici donc dans le Finistère, où dans chaque établissement scolaire, les directeurs et les directrices, hier soir, ont envoyé aux parents un certain nombre de consignes pour accueillir au mieux leurs enfants. C'est particulièrement délicat pour les plus petits d'entre eux. Illustration avec vous, Angéline Demoinck, dans une école maternelle du sud du département. Sandales aux pieds et sac renard sur le dos, Ewen est équipé pour la journée.
13: Et ma casquette, ma lunette de soleil et ma gourde.
4: La cloche n'a pas encore sonné, mais dans la classe, il fait déjà plus de 25 degrés. Les stores sont fermés.
14: On est orienté quasiment plein sud. Donc nous, l'hiver, on a de la lumière aussi. Et aujourd'hui, on va faire attention.
4: Emmanuel Prigent est le directeur de l'école maternelle et l'enseignant des grandes sections.
14: J'ai reçu des consignes ce matin. Les directeurs et directrices ont la possibilité, par exemple, d'annuler les sorties. Et après, ils nous donnent des consignes de bon sens, c'est-à-dire baisser les stores si on peut, veiller à ce que les enfants aient des casquettes dans la cour, voilà, mais des choses assez simples.
4: Mais pas question pour lui de renoncer à la sortie piscine prévue l'après-midi.
14: Non, on n'annule pas. J'ai mis un petit mot même ce matin à 7h, j'ai envoyé un petit mot aux parents. Je sais que certains sont très réactifs en disant « pensez aux casquettes ».
15: Allez, on a le droit de jouer tranquillement.
4: Okay. Alice vient de déposer son fils, le dernier d'une fratrie de 5.
16: Un peu stressant, hier soir, on a vu le mail et du coup, ce matin, hop, équiper tout le monde en short, t-shirt et crème solaire. Quoi. Là, du coup, c'est vrai que ça va être la première journée vraiment où ils sont à l'école avec les grosses chaleurs. Donc, on va voir ce soir. Je ne sais pas trop comment on va les récupérer.
4: La bonne nouvelle, c'est que les dortoirs sont orientés au nord. Il y a donc de l'espoir pour la sieste.
17: Angéline Demoingue pour Ici, Braise, Isel. Nous voici dans ma France. Désormais avec ici dans le Maine-et-Loire à Angers où 37 degrés sont attendus cet après-midi. Bonjour Anthony Luçon.
18: Bonjour Wendy Buchard.
17: Vous êtes monsieur adjoint au maire Christophe Béchu en charge de la sécurité et de la prévention. Avec la cellule canicule à Angers, quelles mesures avez-vous prises pour les plus vulnérables et puisqu'on parlait de l'école, à commencer par les enfants?
18: Alors en effet, ce matin Christophe Béchu nous a réunis à 7h30. Et on a passé un peu tous les âges de la vie pour voir quelles étaient les mesures que nous mettions en œuvre. Pour les écoles, c'est près de 350 ventilateurs qui avaient été commandés la semaine dernière qui vont être livrés pour que toutes les classes soient équipées. Pour les crèches également, on avait eu pas mal de rénovations de crèches. Et donc, on est extrêmement vigilant avec les directeurs, les directrices de crèches pour s'assurer qu'il y ait bien des pièces froides et permettre la ventilation des locaux. Et à l'autre bout de la vie, entre guillemets, auprès des personnes âgées, nous avions mis en place un registre d'appels où on a entre 250 et 300 adjoints âgés qui se sont signalés et que nous appelons quotidiennement pour prendre des nouvelles, s'assurer que ça va bien dans leur logement et potentiellement leur venir en assistance si c'est nécessaire.
17: Autrement dit, vous tirez expérience des canicules passées, des épisodes intenses qui ont tendance à s'accumuler, y compris dans l'Ouest qui était jusqu'à présent épargné pour permettre le dispositif qui protège le plus la population.
18: Et y compris, on tire l'expérience aussi de Christophe Béchu qui a été ministre et qui a
17: de
18: été celui qui a mis en place
17: absolument
18: le plan d'adaptation avec en effet des épisodes qui sont appelés à se renouveler et à s'intensifier. Angers est une ville dans l'ouest de la France, mais qui est quand même gagnée par ces vagues de chaleur. Oui. Angers est une ville verte, donc ce soir, par exemple, on va faire des fermetures tardives de parcs. Quand vous êtes dans un parc, dans un jardin, vous gagnez ou vous perdez en fonction de la manière dont vous voyez les choses, quelques degrés. Et donc, pour tous les habitants qui parfois n'ont pas la possibilité de sortir de chez eux parce que pas de terrasse, pas de balcon, pas d'extérieur, on fait des fermetures tardives à 22h pour permettre aux habitants d'aller se rafraîchir avant des nuits qui s'annoncent également chaudes dans les prochains jours.
17: Eh ben, merci beaucoup pour ce point de circonstance. À Angers, votre ville dont vous êtes adjoint en charge de la sécurité et de la prévention, Anthony Luçon, avec ses habitants qui pourront se rafraîchir donc dans vos parcs et jardins. En Mayenne, on attend des températures là encore très importantes et nous rejoignons Lola Salamand pour ici, bien au-dessus. Lola, encore une fois, des normales de saison ces températures.
19: Oui, il fait déjà très chaud ici à Laval. On dépasse les 30 degrés et les températures continuent de grimper. La préfecture de la Mayenne annonce entre 33 et 36 degrés prévus cet après-midi. Plusieurs records mensuels ont déjà été battus hier dans différentes villes du département, ressentis jusqu'à 38 degrés par endroit. Et nous ne sommes pas les seuls à connaître des records de chaleur. La situation est la même chez nos voisins dans toute la région au Pays de la Loire. Oui. Pour le moment, aucune mesure restrictive n'a été prise. Les écoles et les crèches restent ouvertes et ce sont toujours les mêmes gestes qui s'applique en cette période de forte chaleur. Rester le plus possible au frais, boire beaucoup d'eau, surveiller ses proches. Les vertiges, les crampes ou encore les propos incohérents peuvent être les symptômes d'un coup de chaud. D'autant plus que le thermomètre n'est pas prêt de redescendre. D'après les prévisions, le dôme de chaleur va persister jusqu'à vendredi, ici en Mayenne.
17: Merci beaucoup Lola Salamand. Alors que la Gironde, de son côté, est passée en vigilance jaune canicule. On le disait déjà hier, ces fortes chaleurs se conjuguent en Gironde à des alertes baïnes, des courants violents qui ont ont tué une femme de 56 ans d'origine allemande ce week-end à Lèche-Cap-Ferré, mais aussi un Corrézien de 63 ans à Lacano. Une trentaine de sauvetages, par ailleurs, ont permis d'éviter autant de drames sur les plages qui sont, à cette période de l'année, en majorité non surveillées. Alors, à la mairie du Porche, par exemple, on a décidé de déclencher la réserve communale pour sensibiliser les baigneurs et les touristes aux baïnes. Jules Bréaz.
20: À l'entrée de la plage du Gressier, d'un côté Jean-Claude, en chasuble orange.
21: Bonjour, mademoiselle, mesdames.
20: Face à lui, Emma et ses copines bordelaises en maillot de bain.
22: Bonjour.
21: Voilà, on fait une prévention sur les baïnes et puis sur la mer qui est très mauvaise. Parce qu'il y a eu malheureusement deux noyés à Lacano et puis à Lège. Donc, c'est quoi une baïne?
22: Je ne sais pas.
21: C'est un compte courant qui peut vous amener au large.
20: Emma écoute, mais d'une oreille distraite.
22: J'ai envie de manger ma glace avant qu'elle fonde, quoi. C'est tout.
23: Bonjour, messieurs, dames.
20: Jean-Claude de la réserve citoyenne, lui aussi, a sa technique.
23: Bonjour. Vous avez 10 000 euros à gagner. Non, je plaisante. C'est juste sur la dangerosité du littoral. Parce que les plages ne sont pas surveillées actuellement.
20: Cette vague de chaleur pourrait contraindre la station balnéaire à avancer sa saison de surveillance des plages, selon Jean Lazerovitch, premier adjoint du Porche.
24: Il peut y avoir 10 000 personnes à la plage. On n'a pas encore armé notre poste de secours. Hein. Il sera armé que le 15 juin. Je pense qu'avec le réchauffement climatique, il va peut-être falloir revoir les modèles. Hein. Et déjà, on réfléchit à qu'est-ce qu'on peut faire dans les périodes intermédiaires, notamment les week-ends de mai où il fait très chaud comme ça.
23: Regarde le mec là-bas.
20: L'élu fronce les sourcils en observant certains baigneurs.
25: Ils font exactement ce que leur dit de pas faire. Bah, ils vont nager un petit peu loin. Ils sont dans l'axe des baïnes.
20: Un père de famille, sapeur-pompier, n'en revient pas.
26: C'est hyper dangereux en fait. En deux secondes, on part très très loin. Hein.
20: Mieux vaut suivre le conseil de sa fille, Léana.
27: Tu restes au bord de l'eau et tu fais très attention.
17: Et dans ce contexte, et face à la hausse des noyades, le gouvernement réfléchit à la mise en place de sanctions pour ces comportements à risque. La ministre de la Mer, Catherine Chabot, s'en est d'ailleurs expliquée ce matin sur Ici Provence. C'est une mesure qui participerait du plan pour renforcer la sécurité en mer, alors que le nombre d'opérations de sauvetage du cross augmente, notamment en Méditerranée. Et puis sous ces fortes chaleurs encore, les trains roulent, mais parfois avec difficulté, rattrapés par des défauts d'alimentation électrique. Le ministre des Transports demande d'ailleurs à la SNCF d'établir les circonstances des invraisemblables retards survenus hier sur l'axe ferroviaire sud-est. Des TGV qui circulaient entre Paris et Marseille et Paris et Nice ont enregistré cette nuit jusqu'à 8 heures de retard. Son Ouigo a été arrêté près de Lyon. Une aventure effarante que nous raconte Kevin, pompier volontaire, qui décrit plusieurs heures de retard.
28: Au bout d'une heure, ils nous ont dit qu'ils allaient ouvrir les portes pour pouvoir respirer puisque on n'avait plus de clim. Dans l'après-midi, les wagons ils sont montés jusqu'à 60 degrés. Et là, au début, les gendarmes sont arrivés les premiers. Ils avaient un peu des packs d'eau dans leur voiture. Ils ont commencé à nous les faire passer par-dessus le grillage et le portail. C'est là que, des passagers, on est monté les escaliers, on a récupéré les packs d'eau pour commencer à les distribuer aux personnes qui étaient pas très bien et surtout aux enfants en bas âge qui hurlaient parce que on s'est retrouvé en gros coincé pendant une heure dans le train sans avoir de clim, sans avoir d'eau et de réponse à tout ça. Personne de la SNCF passer un message comme ça, où est venu dans les wagons voir si tout allait bien. Il n'y avait personne,
17: cette
28: en fait.
17: Cette remise au pas du ministre des Transports, alors que Valérie nous signale que sur le Paris-Toulouse qui circule actuellement, la SNCF a prévenu les voyageurs. La climatisation est en panne à bord pour un voyage prévu pour durer plus de 5 heures. Voilà ce qu'on pouvait vous dire pour cet épisode intense, cette canicule précoce et inédite. À la une, encore un deuxième procès dans le scandale du périscolaire parisien. C'est un animateur, cette fois, d'une école maternelle du 11e arrondissement qui est jugé pour agression sexuelle sur au moins 9 enfants de 3 et 4 ans. Des faits qui remontent à l'an dernier. Les 9 familles demandent pour la première fois à ce que le huis clos soit levé. En Belgique, ce drame, un train qui percute un minibus scolaire dans les Flandres à Buggenhout. Les barrières étaient baissées au moment de la collision. Le choc a été d'une extrême violence et a fait au moins 4 morts, dont 2 enfants. En Suisse, le festival de Fribourg reporte sine die le concert de Patrick Bruel prévu le 26 juin. Les organisateurs considèrent que dans les circonstances, il n'est pas possible d'assurer la promotion du spectacle dans des conditions apaisées. Et puis à Roland-Garros, au lendemain de l'élimination de Gaël Monfils, qui prend sa retraite cette année, on va suivre ce mardi l'entrée en lice de la révélation du tournoi l'an passé. La Dijonnaise Louise Boisson, 45e mondiale, avait atteint le dernier carré porte d'Auteuil.
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17: Et dans Ma France, à quelques jours des journées nationales de l'agriculture qui commencent le 5 juin, ici, notre radio vous révèle en exclusivité une étude sur notre rapport à l'agriculture, à notre alimentation. Étude OpinionWay et MEC.org. Quel avenir, au fond, dans nos assiettes? C'est une question qu'on explore, notamment avec le parrain de ces journées de l'agriculture, le réalisateur si passionné de ces questions agricoles, vous-même fils agriculteur. Bonjour Edouard Bergeon.
0: Bonjour.
17: D'abord, le but de ces journées de l'agriculture, vous pouvez peut-être nous en parler un peu, c'est de mettre en avant ces métiers agricoles dans nos vies, la manière aussi dont notre consommation les soutient, ces métiers, ou les encourage.
0: Et les Français aiment leurs agriculteurs. On n'aimerait pas qu'ils n'aiment plus leur agriculture. Donc pour ça, il faut faire de la pédagogie. Faut aller dans les fermes pour découvrir que ce métier d'agriculteur, il évolue. Et puis les journées nationales de l'agriculture, c'est pas que de l'agriculture, c'est tout ce qui se passe depuis le champ jusqu'à notre assiette. En parlant de toutes les formes d'agriculture, qu'elles soient conventionnelles ou bio, qu'on achète à la ferme, en local ou dans un supermarché, puisque plus de 80% des achats se font dans la grande distribution.
17: Oui, oui.
0: C'est important justement de faire cette pédagogie, d'ouvrir, de montrer, parce qu'aujourd'hui on entend souvent méga ferme, agriculture industrielle, de moins en moins de fermes. Il y a un enjeu de transmission, un enjeu de vocation pour que les jeunes viennent justement s'intéressent au métier de la terre, parce que on parle beaucoup d'IA en ce moment, mais j'ai mon petit doigt qui me dit que peut-être que le métier demain qui sera celui le plus important dans 20 ans, dans 30 ans, ça sera celui d'agriculteur en fait, celui qui nous nourrira sans IA, bien sûr avec de l'IA dans les outils, la technologie, puisque la technologie et le progrès viennent justement apporter des solutions à l'agroécologie, à moins de chimie, à meilleure maîtrise de l'eau, à plus de confort aussi pour les agriculteurs, les agricultrices, puisque aujourd'hui il y a 90 000 exploitations agricoles en France. Il va y avoir une concentration de ces exploitations. Et peut-être que dans 20 ans, c'est vraiment la voie qui est celle-ci. Il y en aura peut-être deux fois moins des fermes. Mais ça veut dire qu'il y a des fermes qui vont se transformer, des modèles familiaux qui vont aussi se moderniser.
17: Bien sûr.
0: Moi, j'étais la semaine dernière dans l'exploitation d'un ami dans la Manche. Il y a 350 vaches à la traite. Il y a 700 animaux. On pourrait dire que c'est une ferme industrielle, sauf que ces vaches vont à l'herbe.
17: Mm-hmm.
0: Mais surtout, sur cette ferme, il y a 4 familles qui vivent.
17: Voilà.
0: Donc, si on divise cette ferme par 4 familles, ça fait 90 vaches par famille. Il y a un week-end sur 4 seulement à faire. Donc, il y a du temps pour les enfants, il y a du temps pour faire des activités, pour faire vivre le territoire. Et les vaches, vous promets, en ayant fait beaucoup de visites de ferme et en y ayant travaillé, elles sont vraiment heureuses. La vache heureuse, c'est important.
17: Et ce monde paysan que vous décrivez si bien, que vous filmez aussi, que vous racontez, Edouard Bergeon, on vient d'en entendre une illustration parmi ces agricultures françaises. Et en face, il y a donc ces consommateurs citoyens que nous sommes. Mmh. Et là, j'aimerais qu'on regarde ensemble cette enquête sur les habitudes alimentaires qui changent. À quoi ressemblent nos menus aujourd'hui? 52% des sondés mangeraient de plus en plus bio, local, de saison. Et ce qui ressort aussi d'assez notable, c'est que les Français mangent moins de viande qu'avant, ou plutôt, ils en mangent moins, mais mieux. C'est ce que vous avez constaté avec ce reportage pour Ici Saint-Étienne-Loire, Aurélie Jacquan.
1: Devant le camion de son boucher, Louis le regarde préparer une côte de bœuf.
2: C'est l'été, madame. Et donc barbecue, et donc côte de bœuf.
1: Vous en mangez beaucoup de la viande ou pas?
2: Non, parce que voyez-vous, après je vais aller chez le poissonnier. J'alterne.
1: Omnivore, comme près de 6 Français sur 10. Même si chez les 25-35 ans, la part des végétariens augmente. Carole, elle, achète de la viande pour ses deux enfants, mais elle fait partie de ceux qui font plus attention qu'avant.
3: C'est vrai qu'on mange un petit peu moins de viande. On va plus privilégier d'en manger le week-end, un peu moins en semaine, et en tout cas de réduire les parts. Mais on achète de la meilleure viande. Et d'acheter au marché plutôt qu'au supermarché.
1: 27% du panel interrogé vérifie l'origine des produits. Et ça, Olivier de la boucherie Gastel le constate, mais ce n'est pas le seul changement.
6: On ne vend plus les produits de la même façon. À cette époque, on fait de la viande marinée qu'on ne faisait pas dans le temps. Et puis la jeune génération, ils se nourrissent de viande hachée.
1: Souvent de la viande moins chère, et ça aussi, ça joue.
6: C'est que la viande a terriblement augmenté depuis 18 mois. Par manque d'agriculteurs en France, on a des produits, ça a pris 40%, comme le bœuf, le veau et l'agneau. C'est surtout ça que les gens, ils en consomment moins. Hein.
1: Selon l'étude, 30% des Français acceptent de payer plus cher pour une meilleure alimentation.
17: À vos côtés, Edouard Bergeon, j'accueille Ludovic Massacret, qui est céréalier en Charente et président d'Agri Demain. Bonjour Ludovic.
7: Bonjour Wendy Bouchard, bonjour Edouard.
17: Merci de venir aussi réagir à ce que vous venez d'entendre et à ce sondage de manière plus générale, avec ces 20% de Français qui se déclarent rester très carnivores, mais qui donc, pour plusieurs, mangent moins de viande, mais continuent de plébisciter d'autres produits français, les œufs, la crèmerie. Qu'est-ce que tout cela vous inspire? Est-ce ce que vous ressentez, vous, quand vous interrogez les filières françaises?
7: Bah écoutez, ce qui m'inspire, c'est que déjà tout le panel qui a été enregistré et entendu au travers de ces différentes questions nous prouve que le changement de l'alimentation du consommateur français se situe dans nos champs, dans nos volaillers, dans nos poulaillers, et il faut effectivement que l'agriculture en prenne acte. Et donc, à travers ça, on s'aperçoit qu'effectivement, nous avons un consommateur qui, comme l'a très bien précisé Edouard, nous amène vers soit de la consommation du marché local ou de la grande surface avec une qualité en ligne de mire, c'est-à-dire que 30% des Français sont prêts à mettre un peu plus cher dans leur panier moyen pour manger de la viande ou des produits de qualité. Donc toute cette analyse que l'on peut faire, nous en tant qu'agriculteurs, se transforme et se traduit dans nos champs, se traduit dans nos fermes pour apporter le meilleur de ce que l'on peut apporter à la volonté du consommateur tout en étant très résilient.
17: Bien sûr, encore faut-il savoir d'où provient la viande, la volaille par exemple que nous achetons, et on se disait, oui Edouard, que la moitié du poulet qu'on consomme en France,
0: un poulet sur deux est importé, on mange 1,6 milliard de poulets par an en France, et la moitié vient de l'étranger, de Pologne, d'Ukraine. J'étais la semaine dernière dans le Maine, donc la région historique des poulets de Loué, chez Benoît Drouin, un des éleveurs des poulets de Loué, et bien, j'ai vu des éleveurs heureux en fait, parce que ils ont créé une coopérative, c'est là que le sens du collectif est beau. Ils produisent leurs céréales eux-mêmes. Derrière, ils montent des ateliers de 4400 poulets pour du poulet fermier qui gambadent en plein air. C'est pas des gros bâtiments, hein. 4000, ça paraît grand comme ça, et ça sert à ça les JNA, en fait, faire de la pédagogie. En fait, c'est des poulets qui gambadent comme on avait chez nos grands-parents, et ces poulets-là se retrouvent, vous le savez, dans la grande distribution et à des prix plutôt abordables sur du local. Alors il y a du bio, il y a la filière bio, et puis il y a la filière classique, conventionnelle. C'est la même chose pour les œufs, sans les défendre, parce qu'il y a plein d'autres collectifs qui font les choses bien. En fait, on voit que c'est une des marques préférées des Français. Ça veut dire que ça rassure, parce qu'on sait d'où ça vient. On a, voilà, quand on sait, ça irrigue le tissu local. Ce qui est important quand t'es un agriculteur, c'est créer de l'économie, en fait. De l'économie de la valeur. On en parlait avec Ludovic, il y a quelques jours. C'est d'abord vivre de son métier, et puis ensuite faire vivre le territoire.
17: Oui, mais comment embrasser justement, parce que créer de la valeur et créer du réflexe citoyen, Ludovic Massacré, vous êtes au cœur de ces questions, vous, comme président d'AgriDemain et avec ces journées nationales de l'agriculture. Il y a plein de bonnes intentions des Français dans ce sondage, mais on sait aussi que le deuxième plat préféré des Français, c'est le kebab aujourd'hui. Donc comment on lutte contre à la fois cette réalité, pour que ça ne soit pas une fatalité, et qu'on les encourage, par exemple, à privilégier tant que faire se peut le bio et surtout le local.
7: Pour reprendre un petit peu le témoignage des différents reportages que vous aviez publiés juste avant notre passage, effectivement, le kebab peut être une alimentation sur les 18-25 ans, parce que restauration étudiante, restauration un peu fast-food, mais pour autant, elle doit être de qualité. L'enjeu majeur, comme vient de le dire Edouard, c'est d'avoir cet aspect rémunérateur. La vocation, enfin, un agriculteur est né avec une vocation, alors quelle qu'il soit, son origine, fils d'agriculteur ou pas, mais en tout cas la vocation, c'est d'utiliser un milieu en étant le moins impactant possible et de produire avec la technologie, l'aspect scientifique que peut apporter ce métier par la richesse des espèces, des variétés. On parlait du changement climatique, l'aspect résilient, des besoins en eau, des plantes, et ainsi de suite. Mais tout ça fait partie d'un moyen de rémunérateur, ce que ressort d'ailleurs ce sondage, d'apporter donc beaucoup plus d'apport financier dans l'aspect scientifique, recherche. Bien évidemment, sur l'aspect vital de l'agriculteur en lui-même, puisqu'il faut que ça reste un métier attractif. Et rappelons qu'aussi, la souveraineté alimentaire passe par l'intérêt de l'installation de nos jeunes de demain. Donc il faut que ce métier reste attractif par l'intérêt d'y retrouver l'aspect économique et vital.
17: Et j'indique que dans cette étude opinionemec.org, 84% des Français font confiance aux agriculteurs. Vous vouliez réagir, Edouard Bergeon?
0: On parle d'évolution de l'agriculture et créer de la valeur. Un exemple simple qui sera au Journée nationale de l'agriculture, je pense à mon ami Bastien Debras qui a monté le réseau Rezane et c'est la marque J'achète Fermier. Oui. En fait, c'est mettre un caisson, comme un caisson qu'il y a sur les camions, là, un conteneur, vraiment dans une exploitation laitière et dans ce caisson, une yaourterie. Créer de la valeur en créant des yaourts, de la crème, du beurre. Et ça, vraiment, avec de la formation pour transformer la production à la ferme et donner accès en plus aux consommateurs à un produit local et de qualité, bah, c'est du concret, ça existe. Et c'est ce que montrent ces journées nationales agricoles. Il y a plus de 2000 lieux comme ça en France où les Français sont invités à venir franchir les portes des fermes. Oui. Et on sera très heureux, en tout cas aussi, de les retrouver aux arènes de Lutèce, avec plein de stands de l'agri-food, notamment Rezane, J'achète fermier, justement, pour voir comment la technologie et puis les initiatives font changer l'agriculture et donnent envie et la rendent attractive. Parce que moi, aujourd'hui, si j'avais 12, 13, 14 ans, franchement, j'embrasserais ces métiers liés à la terre, parce que c'est là, je pense, qu'il y a de l'avenir.
17: Ouais. Edouard Bergeon est avec nous, parent de ces journées de l'agriculture. Alors, petit clin d'œil, parce que j'évoquais le kebab tout à l'heure, je vous encourage à écouter sur ici.fr notre sujet en Creuse, avec ce kebab 100% creusois qui d'ici un couple de gérants avec du produit entièrement local. J'ajoute aussi que 22% optent, Ludovic Massacré, pour des Français, pour une alimentation à dominante végétale. Ça explique aussi un marché qui est assez porteur et on sait que par exemple la marque française Apivore dépasse Nestlé sur les ventes de produits alimentaires végétaux. Là encore, une réaction de l'agriculteur du céréalier que vous êtes sur ces chiffres.
7: Bah, tout à fait, effectivement, quand on voit ces chiffres, 22%, en fait, ils se traduisent sur ces journées nationales d'agriculture en montrant par le biais de la transformation des produits que l'on peut avoir sur les fermes céréalières, puisque bon nombre de mes collègues font aussi de la transformation, soit deviennent boulangers paysans, oui, soit deviennent tout simplement transformateurs et vendent leurs graines auprès du public qui entoure leur ferme. Donc en fait, on s'aperçoit que même au sein de notre propre alimentation, nous avons un changement qui vient vers une partie un peu plus végétale, un peu plus minérale peut-être. Et c'est tout là, au travers des Journées nationales de l'agriculture, de faire découvrir ce que peut être une usine de trituration sur les secteurs qui sont complètement attribués. Pour ça, comment on contribue à faire des pâtes. N'oublions pas, le céréal est un végétal et dans la famille des céréales, bon nombre de céréales existent. Et qui des fois sont plus ou moins entre guillemets non expliqués par des besoins, et on parle notamment de l'eau où on a besoin d'avoir cette gestion pour amener le céréal au mieux qu'il soit. Et puis bien sûr, avec la période de canicule que nous traversons actuellement, c'est un besoin essentiel et vital pour nous, mais aussi pour nos plantes. Donc en fait, le végétal effectivement rentre progressivement dans cette consommation, dans ce quotidien que nous retrouvons trois fois par jour, mais qui, je dirais, de tout temps l'a été, en fait. C'est que on a plus ou moins changé ou évolué ou laissé tomber pendant quelques temps cette alimentation qui était issue d'une agriculture vivrière qui depuis quelques années tend à être sur une alimentation beaucoup plus rapide, beaucoup plus fast-food, comme je l'expliquais tout à l'heure.
17: Merci cher Ludovic Massacré, président d'Agri Demain. Merci cher Edouard, parrain d'Edouard Bergeon, des Journées de l'Agriculture. Merci. Les 5, 6 et 7 juin, mot de la fin, vous avez 10 secondes. Sur nos agriculteurs.
0: J'achète français, j'achète local et justement, je prends le temps de m'intéresser à ce que j'ai dans mon assiette.
17: Merci beaucoup, cher Edouard, et à très vite.
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10: Emploi et sport au programme de l'agenda pratique d'ici Isère, avec de grands clubs sportifs locaux qui vous proposent de recharger vos batteries et travailler l'esprit d'équipe, avec des rencontres organisées par France Travail. Ce vendredi, c'est rebond vers l'emploi avec le Pays Voironnais Basket Club, le PVBC, qui vous accueille de 8h à 9h30 pour jouer un peu, quel que soit votre niveau, faire des rencontres, travailler donc l'esprit d'équipe. Les organisateurs précisent que ce n'est pas un forum vers l'emploi. Même genre d'initiative ce mercredi avec le GUC, football féminin à JR sur les installations sportives de l'UFRAPS. C'est ouvert aux femmes et aux hommes. Rendez-vous de 10h à midi avec le tennis de table de Moirans. C'est tous les jeudis, des séances encadrées par un éducateur sportif du club de midi à 13h30 à l'espace Lionel Terray. Tous ces rendez-vous sont gratuits. Seul prérequis, être inscrit à Pôle emploi. Merci de venir avec une tenue confortable et une gourde. Détails et inscriptions sur francetravail.fr.
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groupe Queen avec ce morceau mythique, Bohemian Rhapsody, sur ICI Isère. Bonjour à vous, j'espère que vous passez un bon moment. Dans un instant, ce sera M Pokora avec la chanson Quand même, son dernier single. Et puis juste après, on a rendez-vous du côté du château de Virieux, au nord du lac de Paladru, cette semaine, dans l'envers du décor. Passez un bon après-midi avec nous, sur ICI Isère.

0: Jean Schultes, des années 80, Confidence pour Confidence. Allez, c'est l'heure de retrouver l'envers du décor qui vous mène là où on ne peut pas mettre les pieds en temps normal. Et ben oui, cette semaine, c'est le château de Virieu, au nord du lac de Paladru, qui nous ouvre ses portes fermées au public. Nous sommes avec notre reporter Alexandre Ruibard, en compagnie de Pascal Chambon, qui est guide occasionnel dans une vaste pièce située dans les anciennes dépendances du château. Pascal nous présente un mur couvert de grandes fresques généalogiques.
1: C'est des tableaux extrêmement riches, hein, notamment la famille de Virieu, puisqu'on remonte jusqu'à 1000 ans. Donc ce sont des fresques généalogiques.
2: On va se rapprocher.
1: Oui.
2: Moi, j'ai pas mes lunettes, mais on commence en 1015 avec Wilfried de Virieu.
1: Ouais, c'est le plus lointain ancêtre connu de la famille de Virieu, hein, c'est lui qui a fondé d'ailleurs le tout premier château, un petit château en bois, et qui vivait effectivement au milieu du 11e siècle.
2: Donc trois grands panneaux, donc parce qu'il y a eu voilà, il y a eu plusieurs familles.
1: Exactement.
2: Propriétaires.
1: Exactement. Il y a trois familles qui se sont succédées donc dans le château. Il faut d'ailleurs noter que trois familles en 1000 ans, c'est quand même pas beaucoup. Hein. Il y a vraiment une fidélité au château de Virieu. La première famille, c'est les Virieux qui ont fondé le château. La deuxième famille, deux siècles plus tard, c'est la famille Clermont-Tonnerre. Et puis trois siècles plus tard, la famille Prunier, qui est arrivé donc en 1574, et en 1874, c'était le retour des Virieux au château.
2: Cécile Chevalier, bonjour.
3: Bonjour.
2: Il y a une autre partie du château qui aujourd'hui n'est pas visible au public, mais on va aller faire un tour parce que justement vous avez un projet pour pouvoir l'inclure dans la visite. C'est à l'autre bout du château, c'est ça ?
3: Tout à fait, il va falloir qu'on passe notre grande porte à clous et qu'on rentre dans la cour et on va descendre dans le sous-sol, dans les anciennes cuisines du 19e siècle.
2: Allez, on y va, c'est parti. Waouh, alors ça c'est pas médiéval, on a un grand meuble, une sorte de piano avec des plaques en fonte un peu rouillées au centre, dans d'anciennes cuisines j'imagine.
3: Exactement, en fait ce château il a connu plusieurs extensions. Seulement au 19e siècle, eh bien, le château il est à nouveau habité par la famille de Virieu, et là on cuisine plus dans les cheminées. Donc dans le sous-sol, on installe ce grand piano de cuisine en fonte, qui est aujourd'hui complètement dans son jus. Et cette cuisine, eh bien, elle permettait de monter les plats à l'étage grâce à un passe-plat qui était dans la tour d'angle du château.
2: Alors on est un peu sous terre, enfin bon, on est sur une colline, donc d'un côté on est plutôt à flanc de colline et de l'autre on est en dessous de la cour du château. L'idée ça va être par un biais de fenêtre, j'imagine, de la rendre visible du haut.
3: C'est ça, sur l'arrière de cette cuisine, les petites fenêtres qu'on aperçoit, elles donnent sur la cour aux hortensias, qui s'appelait autrefois la cour Vaugela ou le Val Gelé, parce qu'il y fait très froid, d'où l'humidité qu'il y a aussi dans cette pièce. Et de l'autre côté, eh bien, les cuisines elles donnent au niveau du ras du sol sur ce qui sont les terrasses panoramiques du château. Et donc l'idée c'est de pouvoir ouvrir ces grandes fenêtres pour que nos visiteurs depuis l'extérieur puissent voir à l'intérieur de la cuisine.
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0: Marie Cooper, tard.
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2: Taylor Swift, The Fate of Ophelia sur ici Isère. Dans un instant, Laurent Voulzy avec le pouvoir des fleurs qui nous emmène jusqu'à 14h et les infos. Et juste après, on a rendez-vous avec Eddie Mitchell sur la route de Memphis. Passez un bon après-midi avec nous.
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1: Bienvenue sur Ici Isère, il est 14h. Les infos d'ici. On s'attend à battre de nouveaux records de chaleur aujourd'hui. 8 départements du quart nord-ouest sont en vigilance orange canicule, c'est du jamais vu pour un mois de mai. 20 sont en vigilance jaune et ça devrait continuer pendant le reste de la semaine. Aucune fermeture d'école n'est prévue à ce stade, ni report des épreuves de baccalauréat. Prudence pendant ces fortes chaleurs. Un barbecue a entraîné un feu de végétation hier, c'était dans le Jura, bilan de blessés légers. Ce tragique accident en Belgique, un train a percuté un car scolaire à un passage à niveau en Flandre, au nord de Bruxelles. Un choc excessivement violent qui a fait 4 morts, dont 2 enfants. Le train roulait à environ 120 km/h. Selon les premiers éléments de l'enquête, les barrières étaient baissées. Après le Québec, c'est un festival suisse qui annonce le report d'un concert de Patrick Bruel prévu le 26 juin. Après la multiplication de plaintes pour violences sexuelles contre le chanteur français, les organisateurs de ce concert, qui devait avoir lieu à Fribourg, veulent laisser à la justice le temps d'établir les faits avec le recul et l'objectivité nécessaire. Fin de citation. 240 000 bornes de recharge supplémentaires d'ici 2030 pour les voitures électriques. C'est la promesse des opérateurs faite à l'Élysée. Emmanuel Macron reçoit les acteurs du BTP, de l'industrie, des transports, de l'énergie aujourd'hui, un mois après la publication du plan du gouvernement destiné à accélérer la consommation d'électricité dans le pays. Un mot de Roland-Garros avec le retour de Loïs Boisson. Un an après avoir créé la sensation, la Française, demi-finaliste en 2025, affronte Anna Kalinskaya cet après-midi.
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3: La météo de ce mardi 26 mai, soleil et toujours ce pic de chaleur. Et oui, les conditions restent largement ensoleillées cet après-midi. Quelques cumulus très élevés vont se développer au-dessus des sommets. On n'exclut pas une averse locale, plutôt vers le sud Vercors et l'Aubiou. Les températures maximales prévues, 32 degrés en plaine, 33 à 34 en agglomération grenobloise notamment, 26, 28 degrés à 1000 mètres d'altitude du côté de l'Anse en Vercors par exemple. Et si vous voulez un peu plus de fraîcheur, il faudra monter à 2000 mètres, 19 degrés. La nuit prochaine sera claire et calme, température élevée en ville. Et pour demain, mercredi 27, toujours ensoleillé, sec et chaud. Passez un bon après-midi avec nous, c'est Ici Isère.
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0: Laura Branigan, Seul Contrôle, au tout début des années 80. On va rester dans ces années 80-là avec François Feldman dans un instant et les Valses de Vienne. On aura également Mylène Farmer, Plus Grandir, encore Kenny Williams, de la bonne funk, Come Back to Me. Bon après-midi.
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1: Quelques informations pratiques pour vous maintenant. C'est l'agenda ici Isère avec l'association PIMS Médiation Isère. PIMS, ça veut dire point information médiation multiservice. Un lieu unique qui vous met en relation avec les principaux organismes de services publics, papiers d'identité, impôts, pôle emploi, assurance retraite, assurance maladie, la CAF ou encore la Poste. PIMS Médiation Isère propose des permanences à Visil les lundis, mercredis et vendredis de 9h à midi sur rendez-vous. Uniquement pour les démarches longues et du lundi au vendredi de 13h à 17h. Là, c'est sans rendez-vous pour des démarches rapides. C'est au 1 Square Alfred Poncet. Même jour et mêmes horaires à Pont-de-Clé et ça se passe au 3 rue Stendhal. Et puis dans le quartier La Villeneuve à Grenoble, vous serez accueillis uniquement sur rendez-vous, quelle que soit la démarche souhaitée, les lundis, mercredis et vendredis de 9h à midi et du lundi au vendredi de 13h à 17h au 97 Galerie de l'Arlequin.
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0: George Michael avec One More Try sur ICI Isère. Dans un instant, le chanteur abandonné, c'est Johnny Hallyday. Vanessa Paradis avec Les Épines du Cœur, extrait de son nouvel album. Mais aussi Syl avec Crazy, qui nous emmène jusqu'à 15h. Et les infos.
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1: Ici Isère, passez un bon après-midi avec nous, il est 15h. Tout de suite les infos.
2: Les deux enfants retrouvés seuls au bord d'une route du sud du Portugal à la mi-mai vont être confiés provisoirement aux services sociaux de Colmar. Un couple de Français toujours en détention provisoire au Portugal, soupçonné donc d'avoir abandonné ces deux petits garçons de 4 et 5 ans. Les enfants ont expliqué qu'on leur avait bandé les yeux et qu'on les avait envoyés chercher un jouet caché. Il n'y a pas de tension particulière aux urgences ou au SAMU. En pleine vague de chaleur, la ministre de la Santé se veut rassurante, même si Stéphanie Rist appelle les Français, notamment les sportifs, à se méfier. 8 départements, tous dans l'Ouest, sont en vigilance orange canicule. Une vingtaine d'autres restent en vigilance jaune. Une chaleur exceptionnelle par sa précocité qui a fait 7 morts selon le gouvernement, dont au moins 5 noyades. Un lycéen rennais de 17 ans blessé à l'arme blanche par un autre élève du même âge. Blessure au couteau ou au cutter au sein du lycée. La victime évacuée par le SAMU est hors de danger. L'agresseur lui a été interpellé. Le deuxième procès d'une longue série à Paris. Un animateur du périscolaire d'une école maternelle est jugé pour agression sexuelle. Il y a un an, des enfants de cette école ont tout raconté à leurs parents après une première alerte lancée en septembre 2024. Il devient le plus jeune joueur à se qualifier au deuxième tour de Roland-Garros et il est français. Moïse Kouame, 17 ans, 318e mondial, s'est imposé face au vétéran croate Marin Cilic en 3-7. Son portrait est sur ici.fr. Dans le tableau féminin, on attend maintenant l'entrée en lice de Loïs Poisson.
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1: La météo de ce mardi 26 mai, soleil et toujours ce pic de chaleur. Et oui, les conditions restent largement ensoleillées cet après-midi. Quelques cumulus très élevés vont se développer au-dessus des sommets. On n'exclut pas une averse locale, plutôt vers le sud Vercors et l'Aubiou. Les températures maximales prévues, 32 degrés en plaine, 33 à 34 en agglomération grenobloise notamment, 26, 28 degrés à 1000 mètres d'altitude du côté de l'Anse en Vercors par exemple. Et si vous voulez un peu plus de fraîcheur, faudra monter à 2000 mètres, 19 degrés. La nuit prochaine sera claire et calme, température élevée en ville. Et pour demain, mercredi 27, toujours ensoleillé, sec et chaud. Passez un bon après-midi avec nous, c'est ici Isère.
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0: dans les années 80. Dans un instant, c'est Bernard Lavillier on the road again, Jean-Louis Aubert avec Merveille et puis Jean-Jacques Goldman, La vie par procuration. J'espère que vous passez un bon moment avec nous en musique.
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1: Les bons plans et infos services toutes les heures avec Ici Isère. Commençons du côté de Clonasse sur Varèse. Vous pouvez participer à une marche gourmande semi-nocturne. Le comité des fêtes organise la 8e édition sur un circuit champêtre avec une marche de 11 km au départ entre 16h et 17h depuis la salle intercommunale. Une variante est proposée avec 9 km. Rendez-vous le 30 mai prochain à Clonasse sur Varèse. À Saint-Just-Chalais-Saint, vous avez rendez-vous demain et jeudi pour les journées portes ouvertes de la GRS communale. Des initiations et découvertes de la GRS à partir de 2 ans et jusqu'aux 6 ans et plus. Vous avez rendez-vous donc au nouveau gymnase du complexe sportif Bernard Sauget de Saint-Just-Chalais-Saint. À Vif, ce jeudi 28 mai à la salle polyvalente Louis Maisonna, une collecte mobile de sang est organisée toute la journée, sauf entre midi et 16h. Inscription et informations sur le site internet de l'EFS.
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0: Sir Mister avec Broken Wings sur ICI Isère. Véronique Sanson arrive dans un instant avec Vancouver. On aura également Bruno Mars à Just Might, mais aussi Renaud, Morgane de Toi, l'une des chansons préférées des Français de Renaud.
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1: Merci de nous écouter sur Ici Isère, il est 16h. On retrouve tout de suite les infos sur Ici Isère. Localement, la température pourrait atteindre 38 voire 39 degrés ces prochains jours dans le Languedoc notamment. Voilà les dernières infos de Météo France sur cette vague de chaleur précoce. 8 départements du quart nord-ouest sont en vigilance orange canicule. C'est du jamais vu pour un mois de mai. 20 sont en vigilance jaune et ça devrait continuer pendant le reste de la semaine. Aucune fermeture d'école n'est prévue à ce stade, ni report des épreuves de baccalauréat. Le bac pro commence ce jeudi. 240 000 bornes de recharge supplémentaires d'ici 2030 pour les voitures électriques. C'est la promesse des opérateurs faite à l'Elysée. Emmanuel Macron reçoit aujourd'hui les acteurs du BTP, de l'industrie, des transports, de l'énergie, un mois après la publication du plan du gouvernement destiné à accélérer la consommation d'électricité dans le pays. Ce tragique accident en Belgique, un train a percuté un car scolaire à un passage à niveau en Flandre, au nord de Bruxelles. Choc excessivement violent qui a fait 4 morts, dont 2 enfants. Le train roulait à environ 120 km/h selon les premiers éléments et les barrières de sécurité étaient baissées. Après le Québec, c'est un festival suisse qui annonce le report d'un concert de Patrick Bruel prévu le 26 juin. Après la multiplication de plaintes pour violences sexuelles contre le chanteur, les organisateurs de ce concert qui devait avoir lieu à Fribourg veulent laisser à la justice le temps, je cite, d'établir les faits avec le recul et l'objectivité nécessaire. Un mot de Roland-Garros avec le retour de Loïse Boisson un an après avoir créé la sensation. La française demi-finaliste en 2025 affronte Anna Kalinskaya cet après-midi.
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1: La météo de ce mardi 26 mai, soleil et toujours ce pic de chaleur. Et oui, les conditions restent largement ensoleillées cet après-midi. Quelques cumulus très élevés vont se développer au-dessus des sommets. On n'exclut pas une averse locale, plutôt vers le sud Vercors et l'Aubiou. Les températures maximales prévues, 32 degrés en plaine, 33 à 34 en agglomération grenobloise notamment, 26, 28 degrés à 1000 mètres d'altitude du côté de l'ancien Vercors par exemple. Et si vous voulez un peu plus de fraîcheur, il faudra monter à 2000 mètres, 19 degrés. La nuit prochaine sera claire et calme, température élevée en ville. Et pour demain, mercredi 27, toujours ensoleillé, sec et chaud. Passez un bon après-midi avec nous, c'est Ici Isère.
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0: trésor avec les Enfoirés sur ICI Isère. Dans un instant, ce sera Bachia avec Promises. Mais là, maintenant, direction le lac de Paladru pour Mon Quartier, Mon Village. Cette semaine, aux côtés de Nathalie Malocher, et à quelques kilomètres du lac, se situe le GAEC du Grand Tilleul qui appartient à la famille Terrier depuis de nombreuses générations. Franck et son frère Frédéric élèvent aujourd'hui une soixantaine de vaches montbéliardes pour leur lait essentiellement. Et pour Franck, reprendre la ferme familiale, c'était une évidence.
1: Depuis tout petit, je suis sur la ferme. J'ai suivi mon père petit au travail. J'ai travaillé tous les matins pour faire le travail, ce qu'on appelle habituel, c'est-à-dire fumer des vaches, paillage. C'était une évidence un peu de reprendre l'exploitation avec mon frère et de continuer cette activité de vache laitière qui me passionne.
2: Ouais, ce sont des mobéliards, hein. Vous avez à peu près 60 vaches. C'est le lait qui vous fait vivre. Et vous avez eu cette intelligence aussi de diversifier, puisque le lait, certes, mais valorisé avec des crèmes glacées. Vous êtes d'ailleurs allé vous former en Ardèche, hein, Franck.
1: Oui, c'est tout à fait ça. Donc, à mon installation, comme on était une petite ferme avec pas beaucoup d'hectares, on devait trouver une solution pour pouvoir compléter le salaire. Et du coup, j'ai eu l'idée de faire des crèmes glacées, parce qu'après, moi, je n'aimais pas le fromage. C'était une petite anecdote. Mais donc, les crèmes glacées, pour moi, c'était presque aussi une évidence, parce que je faisais beaucoup de gâteaux par plaisir aussi. Et donc, c'était un moyen de concilier mes deux passions, quoi. Et puis, j'espère que ça continuera encore longtemps et que l'activité perdurera dans le temps avec peut-être d'autres créations. Mais pour l'instant, c'était surtout les vacherins que j'ai créés après avoir fait vraiment les parfums de glace, qui ont l'unanimité auprès des clients.
2: On parle depuis tout à l'heure de vos vaches. Il y a une particularité quand même, hein, ici au GAEC du Grand Tilleul, Franck.
1: Oui, bah après, nos vaches sont assez vieilles. C'est-à-dire qu'on arrive à les garder assez longtemps. On a des vaches qui ont 14-15 ans en lactation. Donc sur l'Isère, c'est beaucoup, parce que d'autres élevages n'arrivent pas à garder des vaches aussi longtemps.
2: C'est quoi la moyenne ?
1: 6-7 ans la moyenne, mais sur d'autres fermes où elles durent bien moins longtemps, et c'est ça qui fait une grosse différence aussi, point de vue rentabilité.
2: Ouais, donc vous êtes vraiment dans le bien-être aussi animal, hein, et c'est x2, x3 au niveau du troupeau de vaches, qui est d'ailleurs le plus vieux, hein, en termes d'âge, du département de l'Isère.
1: Bah, peut-être pas le plus, mais un des plus. Voilà.
2: Pourquoi vous êtes autant attaché à cette commune de Paladru ?
1: C'est une commune où j'ai grandi, je suis allé à l'école. Moi, je sais que j'ai pas trop besoin de partir pour quand je suis en repos. J'aime bien être ici, j'ai pas forcément besoin d'aller voir ailleurs, parce qu'on y trouve un peu de tout. On a la campagne, on a le lac, on a les forêts, donc c'est quand même super coin.
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0: Bob Ten Sharp avec You, les années 90 sur ICI Zer, c'est un bon morceau ça. Dans un instant, dans les yeux d'Émilie, cette chanson plébiscitée par les fans de Joe Dassin, mais pas que. Et puis juste après, ce sera l'agenda des sorties avec Christophe Chardon. Passez une bonne fin de journée avec nous.
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1: Beaucoup d'humour avec Philippine Delaire. Elle est à l'Iliade de Cessinet-Parézet, c'est ce jeudi. Philippine Delaire se fait connaître sur les réseaux, mais aussi au Festival d'Avignon. Il y a quelques années de cela, son spectacle « Fille à papa ». Elle revient avec « Fifi à papa ». Mais pourquoi donc ?
2: En fait, ce qui s'est passé, c'est que j'ai un... Donc, « Fille à papa », le premier spectacle, je l'ai créé en 2023 au Festival d'Avignon. Et ce qui s'est passé, c'est que je jouais ce spectacle qui, au départ, parlait en grande partie de mon mariage incroyable.
1: Ouais.
2: Je parlais déjà, bien évidemment, du fait aussi que j'avais perdu mon père. Et donc, je parlais un peu du deuil, tout ça. Le problème, c'est qu'au bout de 4 mois d'exploitation du spectacle, j'ai appris que j'étais trompée. Et ça arrive d'ailleurs même à beaucoup plus de personnes que ce que je pouvais penser avant. En tout cas, ce qui s'est passé, c'est qu'une semaine après avoir appris ça, j'étais sur scène et je devais jouer ce spectacle. Et surtout, j'avais toutes mes dates de prévues, puisque j'étais au tout début de l'exploitation. Et je me suis dit, faut le faire évoluer en fonction de ta situation personnelle qui évolue aussi. Et c'est pour ça qu'aujourd'hui, j'ai vraiment eu le temps de prendre du recul et de la hauteur avec ma meilleure amie Adèle Rouanet, qui m'a aidée à réécrire vraiment cette nouvelle version du spectacle, dans laquelle j'ai pu inclure toutes les parties sur justement le divorce, la tromperie, la dépression aussi. Donc c'est vraiment un spectacle qui est complètement différent de la première version, d'où le fichier à papa.
1: Allez voir et applaudir Philippine Delaire. Moment sympa assuré, ce sera à l'Iliade de Cessinet-Parézet ce jeudi. Le Street Art Fest Grenoble-Alpes investit la métropole grenobloise depuis le 23 mai. C'est jusqu'au 28 juin avec des fresques monumentales et une programmation internationale. Le festival se tient cette année dans plusieurs communes. Il y a Grenoble, Saint-Égrève, Saint-Martin-d'Hères, Pont-de-Clé ou encore Vinay. L'exposition collective aura lieu à l'ancien musée de peinture. Elle sera inaugurée ce 30 mai à 18h30. Ne loupez pas la 12e édition du Street Art Festival. C'est à Grenoble et sur l'agglomération jusqu'au 28 juin.
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0: Louane et conduire sur ici Isère.
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0: Et merci d'être à nos côtés, j'espère que vous êtes bien au frais cet après-midi. Nous sommes ensemble jusqu'à 19h tout à l'heure. On va vous accompagner sur la route, bien évidemment. C'était la reprise du travail pour certains ce mardi. Bon courage en tout cas. Gold et Black avec Wonderful Life, ça c'est la suite en musique. On va s'intéresser également, en prenant un petit peu d'altitude et de fraîcheur, au refuge des Clos dans le camp de base dans quelques minutes. C'est un refuge qui se trouve sur la commune de Misoing. On n'est pas très loin du bourg d'Oisans et on parle dans un instant.
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0: Sur la route, qu'est-ce que cela donne? Un peu de monde, c'est vrai, mais on a vu largement pire. Monde sur la rocade déjà. Vous êtes nombreux à circuler, pas forcément de bouchons. Mais soyez tout de même vigilants dans le sens Chambéry-Grenoble ce soir. Partout ailleurs, pas de gros bouchons ralentissement à vous signaler. Quelques centaines de mètres, parfois un petit peu encombrés, mais ça c'est juste normal. Mais pas de bouchons pour l'instant, en tout cas pas d'accident. Je ne vois rien sur mes cartes. Un petit peu monte sur le nord de Vienne. Ça c'est habituel ce que je vous dis. 5 à 6 minutes sur le quai Bajot à patienter pour rejoindre ensuite l'hypercentre quand vous venez donc de Lyon.
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0: Alors au départ c'était un groupe qui animait des bals tout simplement, 14 juillet, 15 août peut-être, du côté de Toulouse. Et puis de fil en aiguille comme ça, ils sont tombés sur la bonne personne qui leur a dit et si on faisait un album, on essaye de voir ce que cela donne. Et puis ce sont devenus des stars des années 80-90. Vraiment le groupe a compté avec 5 à 6 gros tubes, dont Calicoba. Voici Gold sur ici Isère.

0: Et Black avec Wonderful Life sur ici, Isère. Il est 16h40 tous les jours. À cette heure-ci, on prend un petit peu d'altitude. Tiens, ça tombe bien, on va partir se rafraîchir. Les refuges de nos départements sont d'ores et déjà ouverts pour certains, surtout le week-end, en attendant la haute saison, à partir du 15 juin environ. Hier, nous sommes partis au refuge des Clos. C'est un refuge très accessible sur la commune de Misoing. Didier Grillet en est le gardien. Et quels sont les randos à faire au départ du refuge? Écoutez Didier.
1: L'itinéraire classique, c'est la montée sur le plateau d'Amparis. Donc depuis le refuge, il y a une montée qui est quand même assez ardue. Il y a 700 mètres de dénivelé, mais qui permet de prendre pied sur le plateau et de là continuer en direction des Lacs et Lac Errié, qui sont des lacs miroirs sur les glaciers de la Meije. Et puis on peut après continuer en direction d'autres refuges pour faire une grande boucle sur ce plateau et ainsi faire une itinérance qui peut être sur 2 voire 3 jours.
0: Oui. Alors dites-moi, sur ce fameux plateau d'Amparis, est-ce qu'on a le droit de bivouaquer?
1: Alors le bivouac est toléré, alors avec la réglementation qui va en vigueur, à savoir que on doit installer sa tente seulement au moment du coucher du soleil, l'enlever au moment du lever du soleil. Enfin, avec plus ou moins une heure de latitude. Et puis, la baignade est interdite dans les lacs. C'est des milieux extrêmement fragiles, les lacs de haute montagne. Et donc, il est interdit de s'y baigner.
0: Quels animaux pourrions-nous croiser sur ce fameux plateau d'Amparis, qui est quand même une petite merveille? Il faut le dire et le redire, Didier.
1: Oui, tout à fait. On le compare souvent un petit peu à des paysages steppiques de Mongolie. C'est quand même c'est un plateau d'altitude atypique et vraiment très, très beau. On y croise des marmottes, les chamois. Récemment, moi, j'ai vu des bouquetins qui étaient non loin du refuge. Mais bon, je pense que d'ici quelques temps, ils seront plus difficiles à observer. Mais puis, bien sûr, aussi des vautours, les gypaètes barbus. Donc une faune assez riche.
0: Ouais. À quelle altitude sommes-nous sur le plateau?
1: Alors sur le plateau, on est entre 2002 et 2500 mètres.
0: Ah oui, donc la doudoune, même le 15 août, est fortement recommandée.
1: Oui, tout à fait. Ça fait partie des indispensables dans le sac du randonneur. C'est une doudoune et une veste Gore-Tex pour s'il fait un petit peu frais ou une petite averse.
0: C'était Didier Grillet, le gardien du refuge des Clos sur la commune de Misoing, qui vous accueille tous les week-ends jusqu'au 15 juin. Ensuite, c'est ouvert tous les jours tout au long de l'été jusqu'au 15 septembre. Vous pouvez y aller avec des enfants en bas âge, il n'y a aucun problème. Il est très très accessible. Ensuite, vous l'entendez, vous allez sur le plateau d'Amparis. Tout à l'heure à 18h10, le camp de base du jour vous parlera de l'association Les Amis du Parc de Chartreuse. Yannick Billard en est son président. Quelles sont leurs missions, leur actualité? On en parlera tout à l'heure avec Yannick, 18h10 dans le camp de base. Faut que tu m'aimes. Voici Stilto sur ICI Isère.

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1: Il faut que tu m'aimes avec Stilto. Cerises et Air Magnes, c'est un groupe de musique britannique. Il a été créé en 1976. Et c'est le groupe qui vous a fait connaître le ska et le rocksteady. C'était au tout début des années 80 avec, entre autres, ceci.
2: 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This is the heavy, heavy monster sound. The nuttiest sound around. So if you're coming off the street and you're beginning to feel the heat, well, listen, buster, you better start to move your feet to the rockinest, rock-steady beat of madness.

0: Eh ben, c'était Magnès sur ici, Isère. 74-75. On va écouter les Connells. Ce sera dans quelques minutes. Et puis, dans un instant aussi, on va s'intéresser à l'économie de notre département. Il y a une très, très belle réussite du côté du massif de la Chartreuse. Une chronique que vous allez découvrir concernant notre territoire et qui incarne notre territoire.
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0: Nous sommes avec Célia Bunier-Roman pour Ici en Isère, ça marche. Un rendez-vous qui tous les jours nous en dit un petit peu plus sur les belles initiatives, sur l'économie de notre département. Bref, sur ce qui se passe bien et ce qui va bien. Une chronique aujourd'hui, Célia, pour ceux et celles qui incarnent notre territoire.
3: Et oui, si vous avez déjà couru en montagne, que vous faites un peu de sport, ou que vos enfants, vos petits-enfants, vos voisins font du sport, eh bien il y a très forte chance que vous connaissiez Red Light. Il y a quelques jours a eu lieu le Red Light Ride Festival. Ce sont 3 jours de course à Saint-Pierre de Chartreuse, avec 7 épreuves très sportives de course en montagne qui sont reconnues au niveau international. Derrière cette organisation, il y a cette marque hyper connue qui s'appelle Red Light. C'est une marque iséroise qui nous vient de la Chartreuse, qui est dédiée entièrement au trail running, une discipline qui consiste à courir en montagne, parfois pendant des heures et parfois pendant beaucoup de kilomètres.
0: Et alors, quand est-ce qu'est apparu Red Light ?
3: Eh bien, Red Light est né il y a maintenant plus de 25 ans, en 1999. À l'époque, le trail n'était pas encore à la mode, on n'en était qu'au début de ce sport. Il y avait quelques passionnés un petit peu fous qui couraient en montagne le week-end. Et ça n'était pas encore une industrie, comme ça peut l'être aujourd'hui. Il y a Benoît Laval qui a fondé la marque. À l'époque, il est ingénieur textile. Il est ultra-trailer passionné. Il a d'ailleurs fait des courses internationales assez folles. Il fait partie des pionniers de ce sport. Il décide donc de concevoir des équipements légers, techniques, spécifiques pour cet effort-là, avec des sacs à dos, des vêtements, des bâtons, tout ce dont le coureur en montagne a besoin.
0: Et quels sont leurs objectifs, en tout cas pour la suite? Parce qu'en 2011, la marque a franchi une nouvelle étape.
3: Et oui, elle s'est installée à Saint-Pierre de Chartreuse, à 1000 mètres d'altitude, dans un bâtiment spécialement construit pour eux, éco-responsable. Ils l'ont baptisé l'Outdoor Lab. On y trouve un siège, une boutique, un atelier de R&D, une zone pour tester les produits. Et puis dans la nature, c'est vrai qu'on est vraiment directement en Chartreuse. C'est un modèle qui est très complet. Et Red Light, petit à petit, devient une institution. En 2016, Red Light est racheté par le groupe Rossignol. Mais 4 ans plus tard, après des divergences stratégiques, Benoît Laval achète son entreprise et aujourd'hui, il emploie une trentaine de collaborateurs. Et depuis 2024, ce sont 2 nouveaux ateliers qui ont ouvert à Vœuré-Vauroise et à Albertville pour produire du Made in France, évidemment, parce que ça a du sens. Red Light, c'est une marque qui est née d'une passion, qui est ancrée dans nos massifs et qui équipe les coureurs du monde entier depuis la Chartreuse.
0: Ouais, merci beaucoup en tout cas, Célia Bunier-Roman, pour ce coup de projecteur sur Red Light du côté de Saint-Pierre, mais pas seulement, on l'a bien entendu, puisque Red Light s'étend. Et c'est tant mieux parce que c'est chez nous. À demain en tout cas, Célia Bunier-Roman. Les Connells, 74-75, je sais que vous aimez la chanson. Si vous êtes dans la voiture, avec la clim, prenez le temps et écoutez ça, c'est juste magnifique.

0: Escroc et Marine sur Ici Isère.
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0: point avec vous, Véronique Puyot. Bonsoir Véronique.
1: Bonsoir Christophe.
0: Le tribunal de Grenoble a enfin rendu son jugement dans l'affaire de l'effondrement de la rivière.
1: L'audience s'est tenue fin mars et le jugement devait d'abord être rendu fin avril. Mais face à la complexité de ce dossier, les magistrats se sont laissés un mois supplémentaire pour trancher. Les deux dirigeants de la carrière sont donc condamnés à 50 000 euros d'amende chacun pour avoir poursuivi l'exploitation sans respecter l'obligation de mesurer les vibrations des tirs de mine. Mais la justice ne retient pas pour autant de lien de cause à effet entre la négligence dans l'exploitation et l'effondrement d'un million de mètres cubes de roche qui coupe toujours la départementale 1532 depuis juillet 2024. 16 personnes et entités s'étaient constituées partie civile. Elles sont reconnues victimes, mais elles sont toutefois déboutées de leur demande. Toutefois, la présidente du tribunal l'a souligné, une condamnation des dirigeants reste possible, mais cette fois devant la justice administrative ou la justice civile. C'est donc l'espoir pour l'avocat des maires de la rivière de l'Albinque et de Saint-Gervais, maître Jean-Yves Balistas.
2: Nous sommes en matière pénale. En matière pénale, lorsque le juge statue sur les préjudices des victimes, il faut impérativement un lien de causalité direct et certain. En matière civile comme en matière administrative, c'est différent. Il n'y a pas besoin d'un lien direct et certain. Il peut y avoir une responsabilité pour négligence. Et donc, à ce moment-là, l'indemnisation est possible. Donc, mes clientes, les communes en question, sont conscientes de ça. Et on leur avait indiqué au départ ce qu'on voulait. À travers l'engagement de l'action publique par le parquet, c'est avoir l'accès au dossier. Et c'est grâce à cette action pénale que nous sommes tous maintenant informés des conditions dans lesquelles cette exploitation s'est réalisée, conditions tout à fait critiquables, et le tribunal l'a retenu en sanctionnant les auteurs par des amendes conséquentes en tous les cas.
1: Maître Jean-Yves Balistas avec Noémie Philippot. Et la société carrière de la rivière a également été condamnée à 150 000 euros d'amende pour poursuite d'exploitation sans respect de l'obligation de mesurer auparavant les vibrations des tirs. Le choc toujours à Saint-Barthélemy de Beaurepaire dans le Nord-Isère. Hier soir, vers 21h, le feu a pris dans un appartement situé au premier étage du bâtiment de l'ancienne école, qui abrite donc également un logement et la médiathèque. Heureusement, le locataire était absent, il n'y a pas eu de blessés, mais la toiture s'est effondrée, endommageant du même coup les salles de classe qui se trouvaient au rez-de-chaussée. Résultat, pas d'école aujourd'hui pour les 85 élèves de la maternelle au CM2. Les cours toutefois devraient reprendre dès la fin de cette semaine dans l'aile ouest du bâtiment qui n'a pas été touché par l'incendie. Un soutien psychologique sera par ailleurs proposé aux élèves. 48 heures après la découverte d'un corps dans une voiture incendiée à Échirolles, on ne connaît toujours pas l'identité de la victime, on sait juste qu'il s'agit d'un homme. La piste privilégiée par les enquêteurs est celle d'un règlement de compte sur fond de trafic de drogue, suite à la diffusion sur les réseaux de vidéos de revendication de cet acte. Il n'y a pas eu d'urgence cet après-midi à l'hôpital Pierre Oudot de Bourgoin-Jallieu, et cela par manque de personnel médical. Elles sont de nouveau accessibles depuis 16 heures. Et puis on a appris aujourd'hui la mort hier à l'âge de 95 ans d'un grand du jazz, le saxophoniste américain Sonny Rollins. Il était le dernier des grands de l'âge d'or du jazz. Il était d'ailleurs venu à plusieurs reprises sur la scène de Jazz à Vienne. Un album y avait d'ailleurs été enregistré en direct, c'était en 2008. La dernière apparition à Jazz à Vienne de Sonny Rollins remontait à 2011. La météo avec vous, Christophe.
0: Oui, sans surprise, on va continuer. Hein. Ce soir, demain également, avec une journée très très chaude, largement au-dessus des températures normales, entre guillemets, puisque les 30 degrés sont quasiment atteints en matinée. Ce sera le cas sur la vallée du Rhône. Il fera plus de 28 degrés hein, sur Grenoble en matinée, dans l'après-midi, 33, 34, voire même 35 degrés attendus. En plaine et à 1000 mètres d'altitude, ça va un petit peu mieux quand même hein, à 1000 mètres. On attend 26-27 degrés sur le plateau du Vercors ou encore le plateau des Petites Roches. À noter, pour ceux et celles qui aimeraient aller en montagne, pas d'orage de chaleur attendu demain. Donc apparemment, pour aller faire une rando, on part tôt ou on peut y aller aussi un petit peu comme ça en fin de journée.
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0: 17h04, merci d'être avec nous, vos chansons préférées toute la journée. Voici le joueur de blues. Le joueur de blues, c'est signé Michel Jonas.

0: Joueur de blues, hein, c'était Michel Jonas sur Ici Isère.
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0: Et dans l'idée de sortie que je vais vous donner dans 3 minutes, on va partir du côté de Saint-Chef à la salle Françoise Seignier pour clôturer la fin de saison culturelle de cette salle. C'est ce samedi 30 mai à 20h30. C'est un spectacle assez spécial et je suis contente de vous le présenter et d'en parler avec Anne-Sophie Roche dans un instant, avec un spectacle de chansons francophones, mais pas seulement, intitulé « Moi, je ». En fait, elle va parler d'elle. Mais vous allez tout comprendre dans un instant. Elle n'a pas la grosse tête, hein. C'est pas ça du tout. Oria, voici Soirée mondaine sur Ici Isère.

0: Soirée mondaine, vous venez d'écouter Oria, on a un beau duo, Youssef N'Dour, Néné Chéri, ce sera dans quelques minutes, le temps d'aller du côté de Saint-Chef. Pourquoi ? Pour la fin de la saison culturelle à la salle Françoise Seignet, c'est ce samedi 30 mai à 20h30, avec un spectacle signé Anne-Sophie Roche, aux côtés de Laurent Darmon, un spectacle de chansons francophones, Moi-Je. Anne-Sophie Roche, bonjour.
1: Bonjour.
0: Est-ce que vous avez la grosse tête pour appeler votre spectacle Moi-Je?
1: Alors, la grosse tête, je sais pas, mais l'envie et le besoin de me raconter, ça ouais. C'est sûr.
0: Ouais. Alors, racontez quoi? La vie d'une quinquagénaire?
1: C'est ça, exactement, oui. En fait, quand j'ai fêté mes 50 ans, c'était une idée qui me trottait dans la tête depuis un petit moment, mais j'avais pas envie de faire une fête pour mes 50 ans, comme tout le monde, ou voilà. Mmh. Donc, étant chanteuse depuis quelques années, je me suis dit, ben, je vais offrir un spectacle à ma famille, à mes amis. Je vais me faire quand même aussi plaisir, donc je vais chanter uniquement des chansons que moi j'aime, voilà.
0: Ouais. Alors, entre ces chansons, j'imagine qu'il y a du texte.
1: Eh ben, bien sûr, donc je raconte mon histoire, mon enfance, mes amours, la vie aussi en général. Mais en me racontant, ben, je raconte aussi ben, la vie d'une quinca avec les petites anecdotes qui nous arrivent oui. aussi à toutes.
0: Oui.
1: Ce ne sont pas que les miennes, ce qui fait que tout le monde peut s'y retrouver. Voilà.
0: Alors, si on écoute Véronique Sanson, chanson sur ma drôle de vie. Écoutons.
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0: Ah, c'est quoi? C'est un moment de votre vie? C'est quoi?
1: Chanson sur une drôle de vie, ça fait partie, oui, d'un des passages pour dire que bah, la vie, c'est un petit tourbillon, c'est un tourbillon, c'est joyeux. Celle-ci en particulier, je l'aime bien. Ça fait partie d'un medley. Et la vie, oui, c'est ça. C'est une drôle de vie, il y a des hauts et des bas, on rit, on pleure. C'est un petit peu le résumé de ce spectacle. Mmh. C'est ma vie, mais c'est aussi beaucoup d'émotions. Je suis une personne très, très sensible, hypersensible,
0: oui.
1: comme on dit.
0: Oui.
1: Et voilà, la façon de me raconter, c'est aussi d'exprimer les émotions. Et ce que j'aime bien, c'est que les gens qui ont assisté au spectacle me disent que c'est un petit peu effectivement les montagnes russes. On rit, on pleure. Et chanson sur une drôle de vie, c'est ça. Voilà, on rit, on pleure.
0: Alors
1: on est en colère aussi.
0: Vous reprenez du Zazie, du Morane, du Fugain, du Brel et du Angèle aussi.
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0: Alors, vous êtes accompagnée sur scène, hein, vous n'êtes pas seule.
1: Je ne suis pas seule, je suis très bien accompagnée de Laurent Darmon, qui est un excellent pianiste, connu et reconnu dans la région. Alors lui, bah, il m'accompagne, mais pas que. Il m'accompagne aussi théâtralement, puisque il m'égratigne aussi un petit peu, hein, si dans mon histoire, comme je le présente un petit peu comme mon Freud. Enfin, c'est un espèce de Freud, mais plus espèce que Freud, voyez.
0: Votre psy.
1: C'est ça, voilà.
0: Alors,
1: donc, avec beaucoup d'autodérision toujours.
0: Hein, oui,
1: justement,
0: c'est
1: pour reprendre ce que vous disiez sur la grosse tête, voilà, j'ai aucun problème à m'égratigner moi-même.
0: On est nombreux à être quinca, et on sera de plus en plus nombreux, puisque la France vieillit.
1: Ouais.
0: Et c'est vrai que ce que vous allez nous raconter, ben, on l'a tous un peu vécu, les hauts, les bas,
1: ouais.
0: Dans une vie. Voilà, c'est le prestige de l'âge, allons-nous dire, que d'avoir vécu des hauts, des bas, et d'en avoir tiré de l'expérience. C'est ça aussi que vous voulez faire passer comme message?
1: Oui, c'est justement, c'est un petit retour en arrière. Alors voilà, il m'en reste encore un bout, hein, j'espère.
0: Oui, bien sûr. Mais... oui, vous aussi, hein.
1: Voilà, mais un petit retour en arrière et voilà, un espèce de petit résumé on va dire à moitié distance avec beaucoup d'optimisme sur ce qui s'est passé et encore une fois ce qui s'est passé de mon côté, mais qui est aussi un petit peu généraliste pour tout le monde. Voilà, et puis après avec le moment de quinca, alors notamment pour les femmes, hein, avec nos problèmes de évidemment ménopause, etc.
0: Oui.
1: de la femme aussi en général, d'où le Angèle balance ton quoi. Il y a aussi voilà, parce que je suis quand même quelqu'un qui a pas la langue dans sa poche et je peux pas m'empêcher de dire ce que je pense.
0: Bon, et bah tant mieux en tout cas. On va aller vous voir. C'est une salle et c'est un endroit quand même un peu particulier. La famille Seigné, oui, bien sûr. La salle Françoise Seigné, c'est à Saint-Chef. C'est ce samedi 30 mai. Et mesdames, oui, messieurs, si vous êtes dans le coin, comme on dit, ou si vous voulez vous déplacer, allez-y les yeux fermés. Anne-Sophie Roche, Laurent Darmon au piano pour un spectacle de chansons francophones, Moi-Je, où eh bien Anne-Sophie Roche se raconte. Il y aura de l'émotion, il y aura du sourire, il y aura quelques petites larmes, il y aura tout ça en fait, hein.
1: Tout ça, et l'interactivité aussi, c'est important aussi que le public chante avec moi, reprenne les chansons, justement, comme elles sont très connues, donc ça permet aussi cette interaction qui est très importante à mon cœur.
0: Merci à vous Anne-Sophie Roche, et rendez-vous ce samedi 30 mai, 20h30, c'est à la salle Françoise Seigné, c'est à Saint-Chef pour la fin de saison d'ailleurs culturelle, oui, de la ville. Merci beaucoup Anne-Sophie.
1: Merci à vous, avec plaisir.
0: Au revoir.
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0: Oh, quel duo! Messieurs, dames, Youssef N'Dour, Néné Chéri pour 7 secondes, et puis le chant des cygnes, et Indochine arrive dans un instant.

0: Le chant des cygnes à Indochine sur ICI Isère. Vous avez le clin d'œil de Nelly tous les matins à 8h40 qu'on a plaisir à réécouter à 17h25 dans quelques secondes. On va s'intéresser à des jeunes apprentis bouchers. Vous allez tout comprendre dans un instant.
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0: Alors, ils ont entre 16 et 20 ans, viennent de tous les horizons. Et ce week-end, 31 mai, 1er juin, 23 jeunes apprentis bouchers vont s'affronter au CFA de Vannes pour décrocher le titre de meilleur apprenti boucher de France. Mathias a 17 ans, il est de Torchefelon, c'est chez nous. Il a répondu aux questions de Nelly Gauthier dans le clin d'œil ce matin.
5: Lui, il a toujours voulu être boucher.
0: Ah,
5: oui, monsieur, oui, madame. Il s'appelle Mathias, il est isérois, il a tout juste 17 ans, et il est de Torchechelon, et il officie à la boucherie Michalet à Chabon. Et donc, le 31 mai et le 1er juin prochain, donc c'est le week-end qui vient, il va faire partie de ces 23 jeunes apprentis bouchers qui vont s'affronter à Vannes pour décrocher le titre de meilleur apprenti boucher de France.
6: Quand vous le dites comme ça, on a l'impression qu'ils vont sauter dessus avec leur
5: couteau et tout.
6: Non, ils vont s'attaquer à la viande.
5: Voilà, c'est la 48e édition de ce concours, donc avec ces finalistes qui ont été sélectionnés. On va en parler avec le principal intéressé, avec Mathias. Bonjour Mathias.
7: Bonjour.
5: Vous avez 17 ans et vous êtes tombé amoureux du travail de la viande et des savoir-faire traditionnels de ce métier. Comment ça s'est passé, en fait, pour vous, Mathias, votre apprentissage ?
7: J'ai toujours eu une passion pour les couteaux. Du coup, j'ai fait des stages en boucherie et je suis tombé amoureux de ce métier. Et franchement, je me plais beaucoup dans ce métier.
5: Et vous avez commencé à quel âge ?
7: Il y a 15 ans.
5: À 15 ans, à l'âge de 15 ans ?
7: J'ai été dans une petite boucherie de village que je suis encore, d'ailleurs. Et du coup, j'ai fait mon CAP. Du coup, là, je suis en deuxième année de CAP. J'ai fini la semaine dernière, j'ai passé mon CAP. Du coup, je suis en attente des résultats. Et la semaine prochaine, j'ai le concours du meilleur apprenti de France.
5: Ouais, c'est fou. Comment on fait pour passer ce concours, Mathias ? Parce que vous avez été sélectionné. Comment ça s'est organisé ?
7: Vu que l'école ne peut pas envoyer beaucoup de candidats, c'est une présélection à l'école. Donc, ils envoient les meilleurs.
5: D'accord.
7: Les méritants.
5: Ok.
7: Du coup, moi, j'ai été sélectionné parmi ceux-là. Donc, j'ai fini premier, donc j'ai été qualifié. Et après, il y a MAF régional, donc toute la région Auvergne-Rhône-Alpes. J'ai fini deuxième, donc c'est les trois premiers qui passent. Et du coup, en finale, la semaine prochaine.
5: Alors, pendant 2 jours, vous êtes en immersion totale. Il paraît que vous êtes sans téléphone portable, sans contact avec l'extérieur. C'est vrai, ça ?
7: Oui, c'est vrai.
5: Comment vous vous sentez, là ? Vous êtes en forme ?
7: Oui, moi je me suis beaucoup entraîné, donc ouais. Normalement ça devrait le faire. Après, ça va se passer le jour J, ça va être sur des détails.
5: C'est ça, c'est souvent sur des détails quand on est tous bons, ça. Et puis il faut avoir le mental, c'est comme les sportifs, non ?
7: En fait, c'est, si par exemple on peut faire des erreurs, mais voilà, si on fait une erreur, faut pas baisser les bras et toujours continuer.
5: Merci Mathias, en tout cas, vous nous tenez au courant si vous remportez bien sûr le trophée. Et puis on vous dit un grand M, hein ? D'accord ?
7: Merci, c'est gentil.
5: Allez, merci à vous.
7: Au revoir.
5: Désossage, parage, ficelage. Moi, je connais tout maintenant.
6: C'est ce que j'allais dire. C'est ça qui est drôle. Enfin, drôle. C'est les différentes étapes de la compète sur des choses qu'on n'imaginait pas forcément.
5: Voilà. Mathias, il nous a promis de nous appeler s'il gagnait. Moi, je pense qu'il va gagner.
6: Très bien.
5: Numéro 1 ou numéro 2.
0: Merci, Nelly. Le clin d'œil de Nelly tous les matins, 8h40. Un bon moment pour souffler avant d'aller peut-être au travail. Voici le groupe ABBA avant d'écouter les actualités musicales, toutes les news de la musique que vous aimez. Ce sera avec Émilie Mazoyer, puis on va jouer ensemble. Je vous offrirai des places dans un instant pour Laurie Party. C'est ce jeudi 28 mai à 20h, c'est au Sobum de Grenoble. Laurie qui revient, qui est en tournée. Et elle s'arrête chez nous, en Isère. Voici ABBA.

0: Le groupe Abba sur ici, Isère, avant d'écouter Etienne Dao, ce sera bleu comme toi et bleu comme le ciel isérois.
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0: Avec sur la route très peu de bouchons et très peu de ralentissements, même si sur Vienne, vous mettez un peu de temps pour rentrer par le nord, le Quai Pajot ou par l'est départemental 41, où là vous avez 11 minutes à patienter avant de rejoindre l'hypercentre, mais les Viennois y sont habitués. Sur Grenoble agglomération, la rocade pose un peu de problème dans les deux sens de circulation, et surtout dans le sens Grenoble-Chambéry, du carrefour du Rondeau jusqu'à la sortie 7 et Chérol, vous avez 7 minutes de fort fort ralentissement. Soyez patients, mesdames, messieurs.
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0: Toute l'actu musicale concernant Lenny Kravitz, Jules, Paul McCartney, Ringo Starr arrive dans un instant. Tous les jours, elle vous distille toutes ses nouveautés, toutes ses nouvelles. Émilie Mazoyer pour toute l'actu après Bleu comme toi, l'un des plus beaux titres signés Étienne Dao.

0: Étienne Daoué, bleu comme toi sur X6R. Allez, c'est à vous de jouer, Émilie Mazoyer. Vous nous racontez toute l'actu musicale.
1: Salut tout le monde. Émilie au rapport pour votre dose quotidienne d'actualité musicale. Vous n'allez pas croire combien de bougies Lenny Kravitz souffle aujourd'hui.

0: 62. Lenny Kravitz a 62 ans. Permettez-moi de douter. Étant donné qu'on le voit au minimum torse nu dans tous ses clips, je pense avoir une assez bonne vision du physique de la personne. Et pour ma part, je le situe dans une fourchette 30 ans, 30 ans et demi. Allons vérifier sur place. Lenny Kravitz est en tournée chez nous. Normal, c'est en France qu'il a le plus de succès depuis son premier album en 1989. Vous verrez Lenny Kravitz au Printemps de Pérouge, au Festival de Nîmes, aux Nuits de l'Erdre et en Picardie pour le Rétro C'est Trop. Le rappeur Jul vient de livrer son 26e album. C'est pas un gag, hein, mais comme il en sort 2-3 par an, ça grimpe vite. Mais le dernier, Oubliez-moi, a une saveur particulière. Il est sorti le jour de son Stade de France, archi complet, complet comme jamais en fait.
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0: 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Jul a battu le record d'affluence au Stade de France, détenu jusque-lors par Indochine, qui avait réuni 97 036 spectateurs pour son Central Tour en 2022. Jul a fait 3 000 de mieux, 100 000 personnes. Le chiffre a été validé par les équipes du Stade de France. C'est énorme. Le nouvel album de Paul McCartney sort dans 3 jours et on sait que ça va être canon. En duo avec l'autre survivant des Beatles, Ringo Starr, Paul McCartney nous offre avec The Boys of Dungeon Lane un album doux, nostalgique, mélodieux, incontournable. Vivement vendredi. Un film pour raconter l'histoire de l'héroïne panthéonisée Joséphine Baker. Mais quelle bonne idée! Son enfance dans l'Amérique ségrégationniste, puis Broadway et la France, le musical. Le rôle de Joséphine Baker dans la résistance face aux nazis. Elle était espionne. Ses combats auprès de Martin Luther King ou les 12 enfants venus du monde entier qu'elle a adoptés. Ça, c'est un film qu'on a envie de voir. Bravo à la réalisatrice française Maïmouna Doucouré qui a décroché le projet et à la chanteuse américaine FKA Twigs qui tiendra le rôle principal iconique de Joséphine Baker.
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3: Merci beaucoup Émilie Mazoyer. On va jouer ensemble à présent. J'ai deux places pour Laurie Party ce jeudi 28 mai à 20h. C'est au Summum de Grenoble, c'est dans deux jours maintenant. Laurie, la chanteuse qui vous invite à une soirée haute en couleurs et en fête. Une belle expérience, un mélange de concerts, de clubs, de parties, avec tous ces plus grands tubes, bien sûr, que vous attendez avec impatience. À vous de vous préparer pour un beau moment de joie, de complicité, d'émotions inoubliables. Laurie est au Summum de Grenoble. Et on vous offre deux places pour assister à son concert jeudi 28 mai à 20h. 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Reconnaissez ceux et celles qui chantent. 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

0: Silence Radio, c'était Gauvin Serres sur ici Isère. On va saluer Frédéric. Frédéric sur la route, il ne peut s'arrêter malheureusement. Frédéric qui gagne ses deux places pour aller voir Laurie dans Laurie Party. C'est ce jeudi 28 mai à 20h au summum de Grenoble. Un beau mélange pour ceux et celles qui connaissent Laurie. Il fallait donc redécouvrir Prince, le groupe Scorpion, le groupe allemand Scorpion. C'est ce qu'a fait Frédéric il y a un instant. Et le petit dernier, c'était Bryan Adams, bien évidemment. Bravo à vous Frédéric, et passez un très beau concert avec ici Isère. Dans un instant, quelques secondes, Tina Turner. Et puis on va rejoindre 18h aussi, on va vous informer. Ensuite, on prendra des nouvelles d'une belle association dans le camp de base ce soir, l'émission qui parle de montagne. Ce sont les Amis du Parc de Chartreux, ce magnifique massif qui fait des envies en ce moment parce qu'il n'y fait pas 35 degrés ni 34 degrés, mais plutôt 28 degrés. Ce sera dans quelques minutes, tout à l'heure à 18h10.
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0: Juste magnifique, Tina Turner, jusqu'au bout, on adore. David Hallyday, tu ne m'as pas laissé le temps, c'est une de ses premières chansons, l'un de ses premiers tubes, il y a quelques années, puis Zazie avec Peu Importe. C'est la suite pour rejoindre 18h, l'heure où on vous informe.
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1: Peu importe, vous venez de découvrir certainement la toute nouvelle chanson, nouveau titre, signé Zazie sur Ici Isère.
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0: l'actualité, c'est avec vous, Véronique Peillot. Véronique, les responsables de la carrière de la rivière enfin fixés sur leur sort.
1: Oui, l'audience s'était tenue fin mars. Le jugement était attendu fin avril, mais face à la complexité du dossier, les magistrats avaient pris un mois supplémentaire pour trancher. Les deux dirigeants de la carrière sont donc condamnés à 50 000 euros d'amende chacun pour avoir poursuivi l'exploitation de la carrière sans avoir respecté l'obligation de mesurer les vibrations des tirs de mine. Toutefois, la justice ne retient pas pour autant le lien de cause à effet entre cette négligence et l'effondrement d'un million de mètres cubes de roche qui coupe toujours la départementale 1532 depuis le 25 juillet 2024. La justice a retenu les 16 constitutions de partie civile, mais les a déboutées de leur demande. Une grande déception pour certains, même s'il reste encore un espoir d'obtenir réparation grâce à une procédure civile ou administrative. Noémie Philippot.
2: Des agriculteurs, des communes, le département de l'Isère, des associations sont donc reconnus victimes de la négligence des dirigeants de la carrière. Mais comme ils ne sont pas jugés responsables de l'effondrement, même si les experts estiment qu'il n'est pas d'origine naturelle, il n'y a toujours pas d'indemnisation. François Izot, membre du collectif La Montagne Gronde, est en colère.
3: Je trouve ça scandaleux. 50 000 euros pour avoir mis en danger la vie des gens, 50 000 euros pour ne pas avoir respecté la loi, c'est pas cher payé. Il suffit qu'on s'appelle Eiffage et Caron, on peut se permettre ce qu'on veut. Les autres, on s'en fout. Nous, ça fait 2 ans qu'on est contraints à des déplacements de folie. Prendre l'autoroute Eiffage en plus, et tout ça, c'est balayé de revers de main.
2: Il ne compte rien lâcher, la présidente l'a souligné, une condamnation des dirigeants reste possible devant la justice administrative ou civile. Et c'est un espoir pour Jean-Yves Balestas, avocat des mairies de La Rivière, l'Albinque et Saint-Gervais.
4: On parle d'une avancée importante puisque le tribunal retient le fait qu'on a exploité cette carrière de façon anormale sur le plan pénal. Et c'est assez exceptionnel dans un commentaire de décision d'avoir une présidente qui vient vous dire, partie civile, peut-être que vous êtes déçu, mais la voie vous est ouverte pour une indemnisation.
2: Contactés par ICI Isère, les avocats des dirigeants de la carrière n'ont pour l'instant pas réagi à la décision du tribunal.
1: Et ces avocats qui avaient plaidé la relaxe à l'audience, la société Carrière de la Rivière a également été condamnée à 150 000 euros d'amende. La décision du tribunal de Grenoble doit également être affichée pendant 2 mois sur les mairies du secteur. Autre décision de justice, celle du tribunal de Marseille qui suspend le projet de téléphérique dans les Hautes-Alpes à la Grave. La société d'aménagement touristique de la Grave devra faire une demande de dérogation environnementale pour un chantier de téléphérique sur le glacier de la Girose dans le massif de la Meije avant de poursuivre les travaux. C'est ce qu'a décidé aujourd'hui le tribunal administratif de Marseille. La SATG devra donc déposer une demande de dérogation à la destruction ou à la perturbation d'espèces protégées, en l'occurrence le gypaète barbu. La décision fait suite à la requête de plusieurs associations de défense de l'environnement, dont Mountain Wilderness ou encore la Grave Autrement. L'enquête se poursuit après la découverte dimanche dans une voiture incendiée à Échirolles du corps d'un homme tué par balle. On ignore toujours pour l'instant l'identité de cette victime. En tout cas, son meurtre a été revendiqué sur les réseaux sociaux via de courtes vidéos.
0: Pas d'école aujourd'hui pour les 85 élèves de Saint-Barthélemy de Beaurepaire. On est dans le Nord-Isère et une commune sous le choc.
1: Oui, hier soir vers 21h, pour une raison encore inconnue, le feu a pris dans un appartement situé au premier étage du bâtiment de l'ancienne école communale, qui abrite donc un logement, mais aussi la médiathèque. Il n'y a pas eu de blessés car le locataire était absent. En revanche, la toiture d'une partie du bâtiment a brûlé et s'est effondrée sur les salles de classe situées au rez-de-chaussée. Alors, quand les enfants pourront-ils retourner à l'école? Écoutez la réponse de Patrice Gros. Il est directeur académique de l'Isère.
5: Le point important, c'est que les enfants pourront regagner l'école que si le bâtiment est en entière sécurité. Et donc là encore, je tiens à remercier le maire et ses équipes municipales et ses agents pour le travail qui est en train d'engager pour que les enfants puissent reprendre le plus rapidement possible. Donc il y a un travail qui est en cours avec les enseignantes et la directrice de telle sorte de déménager une salle de classe en l'occurrence sur un autre espace pour que les 4 classes puissent reprendre le plus rapidement possible. Alors quand on dit le plus rapidement possible, ce sera jeudi, vendredi ou lundi. Voilà. Pour le moment, on ne le sait pas. Les experts ont été dépêchés. Ils vont passer à l'école. Et donc, on fera au mieux. Mais le point important, c'est que tous les enfants et les personnels puissent reprendre avec des sécurités optimales.
1: Patrice Gros, le directeur académique de l'Isère, qui précise qu'un soutien psychologique va être par ailleurs mis en place pour les enfants de cette école de Saint-Barthélemy de Beaurepaire. Le groupe Nosoli, propriétaire des librairies De Citre et Furet du Nord, basé à Tourcoing, demande au tribunal de commerce de Lille à être placé en redressement judiciaire à compter du 1er juin prochain. À Grenoble, la librairie De Citre est installée au dernier étage du BHV et elle est donc concernée par cette procédure. Cyclisme avec demain le coup d'envoi de l'Alpe Isère Tour, une 35e édition qui s'élancera de Charvieux-Chavagneux dans le Nord Isère avec une première étape de 133 km au départ et à l'arrivée de Charvieux pour des équipes pro et amateurs. Et puis la mort d'un grand du jazz, le saxophoniste américain Sonny Rollins est mort hier à l'âge de 95 ans, l'a appris aujourd'hui. Il était le dernier des grands de l'âge d'or du jazz. Il était d'ailleurs venu à plusieurs reprises se produire sur la scène de jazz à Vienne. Un album y avait été d'ailleurs enregistré en live, c'était en 2008. La dernière apparition à jazz à Vienne de Sonny Rollins remontait à 2011. La météo avec vous, Christophe.
0: Oui, ben, sans surprise, hein, on continue. Alors, pas de pluie, pas d'orage, de chaleur attendu pour ce soir et demain. Toujours température largement au-dessus des normales de saison. C'est vrai que fait sacrément chaud, en tout cas dans les agglomérations. Si vous êtes en campagne ou en montagne, c'est quand même beaucoup mieux, hein, je peux vous le dire. Mais dans les centres-villes, avec le béton qui prend la chaleur toute la journée, qui la restitue le soir, en fin d'après-midi et la nuit, c'est compliqué. Demain, ça le sera également encore 33-34 degrés attendus à Grenoble, à Vienne, 32 degrés pour Bourgoin-Jallieu, 31 degrés attendus par Météo France à la Côte-Saint-André comme à Voiron. Un peu plus frais, et c'est normal, en moyenne montagne, à Tess-en-Beldonne, 29, 27 degrés à La Fraye ou encore 25 degrés pour Autran demain au meilleur moment de l'après-midi sous abri.
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0: Très merci d'être à nos côtés sur la route. On n'a pas de gros soucis de circulation ce soir. Si vous prenez votre voiture, vous allez pouvoir rentrer à la maison. On n'est pas à l'abri d'un petit ralentissement ici ou là, mais en tout cas, pas de gros bouchons à vous signaler. Par contre, je vous accompagne plutôt bien. Je vous joue tout de suite Kind of Magic.

0: Kind of Magic, c'était Queen sur ICI Isère. Attention, un accident qui s'est produit il y a quelques minutes. Si vous circulez en direction de Vorep, à l'intersection au départ de Grenoble, l'intersection entre la 48 et la 480, un accident et donc un bon bouchon qui remonte quasiment jusqu'au carrefour du Rondeau actuellement. C'est près de 40 minutes de très très fort ralentissement. Accident en direction de Vorep à la Patte d'Oie à 48 à 480 quand vous quittez Grenoble. Et donc, gros bouchon sur la 480 qui remonte jusqu'au carrefour du Rondeau.
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0: Et dans 3 minutes, on va monter du côté du plateau du parc de Chartreuse, du massif de Chartreuse, avec les amis du parc de Chartreuse. Son président sera avec nous, Yannick Billard. Leur mission, pourquoi est-ce que cette association est là? À quoi sert-elle? On en parle avec lui et ça se passe après Benabar, quoi qu'on dise.
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0: quoi qu'on dise. C'était Benabar.
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0: Yannick Billard, bonjour.
2: Oui, bonjour.
0: Bonjour, vous êtes le président de l'association Les Amis du Parc de Chartreuse. La Chartreuse où il fait bon vivre hein, ces jours-ci avec des températures qui sont en dessous des 30 degrés, j'imagine, Yannick.
2: Ah oui, on est bien là, au frais dans notre verdure, on apprécie bien, on pense bien à tous ceux qui ont très chaud dans la vallée.
0: Oh, ne le dites pas trop fort non plus, hein, vous savez, sinon on arrive. Yannick, les Amis du Parc de Chartreuse, la belle association, comment est-ce qu'elle est arrivée cette assoce, quelle est la genèse qui l'a créée, qui a voulu mettre en avant les Amis du Parc de Chartreuse?
2: Eh bien, ça redate il y a 35 ans, en fait, des collectifs d'habitants du massif se sont réunis, promeneurs, chasseurs, environnementalistes, pêcheurs, etc., tout azimut, en disant on aimerait créer un parc naturel régional dans notre massif de Chartreuse. Et il faut croire qu'ils ont bien travaillé, puisque 5 ans après, le parc naturel régional de Chartreuse est né. Voilà, et donc l'association s'est dit, en fait, ça vaut le coup de continuer maintenant que le parc existe, continuer à ce que les citoyens puissent s'impliquer aux côtés de notre cher parc naturel.
0: Oui, et puis ce qu'il y a de sympa, c'est qu'au début, à l'époque, je pense que c'est le cas encore maintenant, ils n'ont laissé personne sur le chemin, au bord de la route, c'est-à-dire que les chasseurs, les pêcheurs, et puis ceux et celles qui veulent également les naturalistes, les randos, tout le monde ensemble.
2: C'est ça qui est assez incroyable, c'est vrai que quand on regarde ça à notre époque, on a tendance maintenant un petit peu à se diviser, à faire un petit peu des chapelles à droite à gauche. Je pense pas que ça a été facile non plus, mais il y avait vraiment cette motivation, cet objectif, créer un parc naturel régional, et de toute façon, il faut que tout le monde soit d'accord. Il y avait d'un côté l'association citoyenne, de l'autre côté l'association des élus. L'association des élus est devenue le parc, et l'association citoyenne a continué, et les Amis du Parc existent toujours.
0: Alors, quelles sont vos missions, vous, en tant que président, tous les jours ou presque? Peut-être pas, parce que vous avez certainement un métier, Yannick. Quelles sont vos missions? À quoi vous pensez?
2: Eh ben, du coup, il y a un peu 4 grands axes de travail. Notre principal, notre ADN, c'est vraiment de susciter la participation citoyenne sur tous les projets qu'il y a dans le massif. Donc pour ça, on essaye de voir un peu tout ce que font les habitants, valoriser leur initiative. À côté, on a un axe autour de la préservation de l'environnement, notamment avec une action qui s'appelle Chartreuse Propre, où on ramasse chaque automne les déchets qu'il y a dans les rivières et dans les milieux naturels de notre massif. Et puis, il y a aussi un axe autour de la valorisation du patrimoine, où on organise des randonnées, des découvertes, des expositions. Il y en a une, par exemple, demain, le long du Guillet. Et puis, un dernier axe autour des transitions sociales et écologiques, où on fait des soirées thématiques et où on présente un certain nombre d'initiatives, où on a récemment fait un festival de films documentaires autour de la forêt. On a aussi une école de l'eau.
0: Oui, c'était Festifilm, branché forêt.
2: Exactement, on était passé sur vos antennes pour en parler et ça a eu un beau succès en Corse pour cette 3e édition.
0: Bah oui, il y avait de très très beaux films à voir, en tout cas félicitations. L'évolution du parc, à votre avis, va dans le bon sens? On préserve quand même l'aspect de la Chartreuse par rapport à d'autres massifs, hein, et même par rapport à certains massifs en Savoie, c'est que je sens que vous préservez vraiment ce massif, que le gros tourisme n'est pas encore arrivé et n'arrivera certainement jamais.
2: Je pense qu'en fait, les gens se rendent pas forcément toujours compte de la chance que c'est d'habiter dans ou à proximité d'un parc naturel régional. C'est pas juste un outil pour qu'il y ait quelques actions supplémentaires, c'est vraiment un état d'esprit dans un territoire. Mmh. Et ça, c'est vraiment magique. Effectivement, c'est essayer qu'il y ait un tourisme qui soit intégré vis-à-vis de la population, c'est préserver nos milieux naturels, c'est garder un espace où il fait bon vivre, c'est créer du vivre ensemble entre les habitants. Donc c'est tout ça l'émission d'un parc, et c'est vrai que c'est une chance incroyable. J'aime bien la devise des parcs qui est une autre vie s'invente ici, et on invente tous les jours la Chartreuse de demain.
0: Ouais, et ben écoutez, c'est beau ce que vous dites, Yannick Billard. Vous allez continuer à nous en parler. Juste après Katrina and the Waves, on écoute tout cela et on reparle des Amis du Parc de Chartreuse dont vous êtes le président. À tout de suite, Yannick.

0: Catherine and the Wave sur ici Isère dans le camp de base ce soir où Yannick Billard est avec nous encore pendant 4 minutes, président des Amis du Parc de Chartreuse. Dites-moi Yannick, il y a quelque chose aussi qui est assez remarquable dans ce parc de Chartreuse et auquel vous devez être très très attaché quand on arrive par exemple au col de Porte et que l'on descend sur Saint-Pierre. Quel magnifique bois quand même vous avez dans le parc de Chartreuse. Vous y faites attention à ce bois-là?
1: Ben oui, de plus en plus, c'est vrai que c'est peut-être la grande spécificité de ce parc, si on voit par rapport au Vercors et aux Bauges, c'est son aspect extrêmement forestier. On a une des grandes forêts domaniales de France, qui est la forêt d'exception de Grande Chartreuse, donc l'une des 17 forêts d'exception labellisées par l'ONF. Et effectivement, le col de Porte est une entrée dans cette forêt, et c'est vrai que c'est une forêt remarquable, qui apporte de la fraîcheur, qui apporte un bois qui est qualifié AOC bois de Chartreuse, c'est-à-dire appellation d'origine contrôlée, pour ses qualités de production, mais aussi ensuite de bois transformé. Et donc on a vraiment une ressource en bois exceptionnelle à préserver, parce qu'avec le réchauffement climatique, elle aussi, on chaud en ce moment.
0: Oui, l'une des actualités d'ailleurs, ça a été cet éboulement, je crois, du côté de Chamechaude, lorsqu'on est Waber de Chamechaude et que l'on veut rejoindre le col de Porte, il y a eu un petit éboulement et je crois que le sentier pour l'instant est fermé, vous me le confirmez ?
1: Oui, j'en ai entendu parler, après je sais pas précisément, oui. Mais c'est sûr que c'est l'un des phénomènes aussi qu'on vit aujourd'hui en Chartreuse, c'est des éboulements, parce que on est dans un massif calcaire qui autrefois avait du permafrost, c'est-à-dire du gel qui tenait toutes les roches,
0: oui.
1: Et avec le réchauffement, ce gel disparaît dans les cavités, et donc on a de plus en plus de décrochements de roches.
0: Oui, et d'ailleurs c'est un petit peu embêtant parce que c'est l'un des parcours de l'UT4M Chartreuse. Donc, je ne sais pas quel parcours ils vont prendre. Une question à laquelle vous êtes obligé de répondre, avec ces chaleurs estivales, je pense qu'on a quelques petites poussées de champipi qui ne vont pas tarder. Quels sont vos coins, Yannick, et quels sont les coins à champignons en Chartreuse?
1: Alors, la Chartreuse n'est pas forcément si réputée que ça pour ses champignons, puisque les sous-sols sont pas plus si propices que ça.
0: Ouais.
1: On en aurait beaucoup plus en Belledonne. C'est non pas que je veux pas que les gens viennent ici. Nous, on a plutôt effectivement des mousses et des lichens que réellement des terres à champignons.
0: Ouais.
1: Il n'empêche que la morille, au printemps, pousse, mais là, c'est déjà un peu tard maintenant.
0: Oui, c'est déjà malheureusement. Le site internet pour les Amis du Parc, parce que j'imagine que vous recherchez sans cesse des adhérents et que tout le monde est le bienvenu, qu'on soit chasseur, pêcheur, naturaliste, randonneur, peu importe, guide,
1: oui,
0: et j'en passe.
1: Il y a vraiment une super ambiance et c'est vrai qu'on appelle les gens à nous rejoindre. Faire 35 ans d'activité dans une association, c'est pas rien. Et on a besoin en fait de renouvellement, de renouveau, toujours une ambiance conviviale dans nos soirées. Et donc ceux que ça intéresse, appellent à candidats, soit pour participer à nos activités en s'inscrivant à la newsletter des Amis du Parc sur le site www.amis-chartreuse.org et vous aurez sur ce site tous les renseignements. On a aussi une page Facebook et un mail sur lequel on est joignable.
0: Ouais, et 35 ans cette année, donc bravo à vous Yannick, vous allez souffler les bougies avec vos bénévoles. Merci Yannick Billard, peut-être le temps fort de l'été en côté animation en Chartreuse, vous pourriez me le donner ou pas forcément?
1: Côté des randos, des balades découvertes, on en a donc une demain et on va en reproposer, je pense, au bord du monastère. Et on est aussi en train de lancer des chantiers forestiers participatifs pour venir nous aider à entretenir justement nos chères forêts de Chartreuse. Donc inscrivez-vous à la newsletter, vous aurez toutes les infos pour ce type d'activité.
0: Merci Yannick Billard, à très vite sur ici Isère pour les Amis du Parc de Chartreuse.
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0: Et la montagne continue dans un instant avec Pauline Boulet. Il sera question d'un anniversaire, Pauline. Nous serons avec vous d'ici quelques minutes après Amir. Amir a sorti une nouvelle chanson, elle s'appelle « À l'imparfaite ». Écoutez.

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1: À la parfaite et Amir sur Ici Isère.
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1: Et attention, c'est le gros souci du soir. Si vous quittez Grenoble en direction de Voreppe par la 480 et la 48, à la patte d'oie, c'est-à-dire quand les deux se rejoignent, vous avez un accident. On est dans le sens Grenoble-Voiron. Vous avez un accident et vous avez un bouchon qui remonte jusqu'au carrefour du Rondeau sur la 480. Vous avez près de 50 minutes de bouchon. Donc soyez patients. Si vous voulez témoigner, vous pouvez nous appeler. C'est le 04 76 46 45 45. 50 minutes de bouchon du carrefour du Rondeau jusqu'à la patte d'oie à 48 à 480 quand vous quittez Grenoble pour aller en direction de Voreppe. Donc soyez prudents.
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1: Soyez prudents et surtout soyez patients. J'ai pour vous les Cool and the Gang et Celebration, et puis Pierre Garnier avec L'Horizon. Il est 18h32 sur Ici Isère.

0: Et Pierre Garnier, l'horizon sur ici, Isère. Il est l'heure de la montagne pas à pas avec Pauline Boulet dans le camp de base. Et aujourd'hui, Pauline, il est question d'un anniversaire.
1: La semaine dernière, une association chère à mon cœur a célébré ses 10 ans d'existence. Cette asso s'appelle Femmes en montagne et ça fait donc 10 ans qu'elle œuvre pour plus de mixité en montagne, notamment au travers d'un festival du même nom, Femmes en montagne, un festival de cinéma qui se déroule à l'automne chaque année dans la région d'Annecy. Et je vous en parle parce qu'il y a cette actualité, mais aussi parce que j'ai récemment étudié de près la parité dans les activités et dans les métiers de la montagne. Autrement dit, j'ai comparé des chiffres pour savoir combien il y a de pratiquantes et de pratiquants, en randonnée ou en alpinisme par exemple, mais aussi pour savoir quelle est la proportion de femmes et d'hommes dans les professions de la montagne, donc chez les gardiens de refuge, les bergers, les accompagnateurs en moyenne montagne, les pisteurs secouristes ou encore les moniteurs de ski. Si je résume, on est loin, très loin même de la parité, sauf en ce qui concerne la randonnée. C'est la bonne nouvelle, puisque selon des chiffres de 2019 tout de même, il y aurait 52% de pratiquantes. Pour le reste, chez les pratiquants comme chez les professionnels, les chiffres dégringolent.
0: Est-ce qu'on sait pourquoi, Pauline ?
1: Alors les pistes d'explication sont nombreuses, c'est bien sûr difficile de généraliser, mais si je vais à l'essentiel, il faut retenir que la montagne a été historiquement un terrain masculin. Je ne vais pas vous faire un cours magistral sur les droits des femmes au cours des siècles passés, mais en résumé, encore une fois, ce sont les hommes qui ont été encouragés, soutenus pour aller gravir des sommets, et ces activités ont été associées à des valeurs de force, de courage, d'ambition, autrement dit des valeurs viriles, des valeurs communément associées au masculin. Mais les temps ont changé, bien sûr. La preuve, il y a une majorité de femmes sur les sentiers de randonnée et on voit de plus en plus de femmes seules ou seulement entre femmes. Le festival et l'association Femmes en montagne encouragent justement les femmes à oser aller en altitude, à oser s'emparer d'activités où elles ont toute leur place. Si vous cherchez justement des compagnes de cordée, si vous voulez trouver des copines pour aller randonner, l'association organise des soirées dédiées à ça. Ça s'appelle le Vert des Montagnardes. Ça dure 2 heures et c'est gratuit. L'idée est toute simple, se retrouver autour d'un verre pour partager ses rêves et se rendre compte qu'on n'est pas seul et qu'on est donc tout à fait légitime à aller marcher, grimper. La prochaine édition du Vert des Montagnardes, c'est demain à Grenoble, le 27 mai. Ça se passe à la Maison de la Montagne à partir de 17h30.
0: Oui, merci beaucoup Pauline Boulet. Il y a demain, 18h42. Et si on demandait à Bill Baxter, non ? Vous en pensez quoi, vous ? Bill Baxter, un seul tube. Mais quel tube ? C'était Embrasse-moi, idiot. Et puis on va prendre des nouvelles de votre soirée télé juste après.

0: Embrasse-moi idiot et Bill Baxter, c'était sur Ici Isère.
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0: Ce sont les coulisses de la télévision à cette heure-ci tous les jours. Avec vous, Patrice Gascoigne. Patrice, vous nous proposez de partir en voyage en regardant sur France 2 le nouveau numéro de l'émission Rendez-vous en terre inconnue.
3: Quand une émission réussit à nous mettre en tête sa signature musicale, son générique, c'est qu'elle a conquis le public. Cette musique, c'est celle de Rendez-vous en terre inconnue, numéro inédit, ce soir sur France 2. Laurie Tillman, nouvelle présentatrice du programme, prend par la main le comédien Stéphane De Groot. Écoutez leur première rencontre quand ils sont encore à Paris, à quelques heures du départ, pour un rendez-vous en terre inconnue.
4: Comment tu te sens ?
5: Écoute, je me sens gâté. Quand on m'a annoncé que je partais, j'ai fait « Non !» Voilà.
4: Les surprises ?
5: Je sais pas comment je suis avec les surprises. Je préfère donner un cadeau que de recevoir un cadeau.
4: Est-ce que tu te rends compte qu'il y a quelqu'un qui t'attend là-bas, quelque part ?
5: L'idée même que quelqu'un puisse m'attendre quelque part, déjà, je trouve que c'est une très belle promesse.
4: On y va ?
5: On y va.
3: Direction le sud de l'Amazonie, au cœur du Brésil. Ils partent tous les deux à la rencontre des Indiens Waoja, des agriculteurs-pêcheurs qui ont gardé une relation étroite avec leur environnement tout en acceptant une part de modernité. Comme toujours, ce soir, vous allez voir de magnifiques paysages, de la savane, des forêts, des rivières et un peuple fort, bienveillant, qui ouvre ses bras à Laurie Tillman et Stéphane De Groot. Une Laurie Tillman formidable dans ce nouveau rôle de guide dans Rendez-vous en terre inconnue. Une nouveauté qui l'a marqué profondément, Laurie Tillman.
4: Ça a été un énorme bouleversement, c'est-à-dire que j'ai fait un tri pas possible dans ma petite vie. J'avais déjà une façon d'habiter ce monde un peu nomade et ça n'a fait que s'exacerber. Voilà, sans rentrer dans le détail, j'ai vraiment eu ce besoin de m'accorder davantage de temps et de mieux comprendre à quel point, pourquoi et pour quelles raisons parfois on voulait remplir sa vie et jusqu'à parfois exploser. Et donc ça a été une vraie prise de conscience, mais aussi parce que j'ai aussi la chance de repartir, et donc du coup pour ça il fallait que je refaçonne peut-être un peu ma petite vie, mon petit agenda. Donc non, ça m'a bouleversée dans le bon sens, mais ça a vraiment été une grosse remise en question, le fait de rencontrer ces gens qui avaient choisi de vivre isolés et de choisir cette liberté. Donc j'ai choisi la mienne maintenant.
3: La nouvelle Laurie Tillman emmène ce soir sur France 2, Stéphane De Groot en rendez-vous en terre inconnue. À demain pour un rendez-vous bien connu de nouvelles coulisses télé.
0: Merci à vous, passez une belle soirée. Patrice Gascoigne, sinon à 19h, nous avons toute l'actualité sur Ici Isère. Et ensuite, le 100% années 80 avec Laurent Petit-Guillaume. Une heure consacrée à une décennie, la décennie 1980. Bah tiens, on parle de cette décennie. Kim Wilde, voici Cambodja sur Ici Isère.

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0: La légende de Jimmy Gentel sur ICI Isère. Merci en tout cas d'être avec nous depuis 16h30. Nous revenons demain, fidèle au poste bien sûr. Dans quelques secondes, c'est l'info de 19h. À demain.
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0: Et merci d'écouter ICI Isère. Il est 19h. L'heure de faire le point sur l'info.
2: Deux jours après la découverte du corps sans vie d'un enfant de 11 ans à Rennes, sur les bords de la Vilaine, une serviette de bain serrée autour du cou. Les deux suspects, un garçon de 16 ans et une fille de 15 ans, ont reconnu les faits. Bonsoir Thomas Pinaroli.
3: Bonsoir.
2: Alors les deux jeunes ont avoué avoir étranglé l'enfant pour une histoire d'appât de pêche.
3: Oui, du matériel qui vaut quelques dizaines d'euros et que Théo aurait volé aux deux ados avec qui il est parti pêcher dimanche après-midi. Un jeune homme de 16 ans, interpellé hier matin, et une fille de 15 ans qui s'est rendue d'elle-même. Ils ont tous les deux reconnu en garde à vue avoir étranglé l'enfant, et c'est bien cette strangulation qui l'a tué, selon le rapport d'autopsie. Les deux jeunes sont ensuite partis en courant avec les affaires de Théo. Les enquêteurs les ont retrouvés chez eux hier. L'adolescente connaissait la victime, tous deux était dans le même collège Échange en centre-ville de Rennes. En revanche, l'adolescent, lui, n'a rencontré Théo que la veille du drame. Lors d'une première partie de pêche, c'est là qu'il lui aurait donné des armes.

0: pas, selon le récit des parents de Théo. Ce jeune de 16 ans dit au contraire que Théo lui a volé ce matériel. Les deux suspects seront présentés à la justice demain. Le procureur précise qu'ils sont inconnus de ses services.
1: Merci Thomas Pinaroli. Précision pour ici Armorique. Un lycéen rennais de 17 ans blessé à l'arme blanche par un autre élève du même âge. Au sein du lycée, la victime évacuée par le SAMU est hors de danger. L'agresseur, lui, a été interpellé. La vigilance orange, canicule s'étend. Elle concernera demain 13 départements de la façade ouest. Les deux Charentes, la Gironde et les deux Sèvres s'ajouteront aux 9 déjà concernés. Plus d'une vingtaine sont en jaune. La chaleur pourrait atteindre localement des températures exceptionnelles de 38 voire 39 degrés ces prochains jours. Des conditions à la limite du supportable pour celles et ceux obligés de travailler en extérieur, de faire des efforts physiques, comme sur le chantier du musée d'art de Belfort. Les travailleurs du BTP essaient de s'adapter comme ils peuvent, Pauline Boudier.
2: Casque sur la tête, pantalon de chantier, Anthony n'a pas encore de la sueur sur le front alors qu'il décharge le Manitou, sorte de petit tracteur dont il est le conducteur.
3: C'est un sonar, il n'y a pas de pile, donc voilà. On ne peut pas ouvrir grand chose, il n'y a rien qui est ouvrable, à part la porte latérale, c'est tout. Mais c'est avec les roues, c'est pas possible.
2: Il essaye de prendre un maximum de petites pauses à l'ombre quand le chantier le permet, mais sinon, il n'y a pas de secret.
3: On s'hydrate et puis on bouge le casque, quoi, pas trop de choix.
2: En cas de pic de chaleur, les chefs d'entreprise doivent effectivement fournir aux employés de l'eau en quantité suffisante. En l'occurrence, sur le chantier rue de Mulhouse, il y a un point d'eau. Mais le Mazuc Mac, patron de l'entreprise Matlock, qui s'occupe du terrassement, préfère prévoir en plus.
4: On amène notre pack d'eau, puis on met dans un endroit en ombre, pas qu'il prend le soleil. On prend carrément l'arrosoir et puis ça fait du bien.
2: Une pluie d'eau pour se rafraîchir. Quelques mètres plus loin, Jérémy est dans sa mini-pelle. Il a une autre stratégie pour bien vivre les journées de grosse chaleur.
5: Moi, je vais manger à l'extérieur où il fait plus frais.
2: S'assurer que ses employés mangent bien, c'est une des problématiques, dit le Mazuc Mac.
4: On a des salariés qui fument, qui ne ramènent pas leur gamelle. Ils ne sont pas habitués. Et s'ils ne mangent pas, ils vont tomber dans le pomme. En plus, avec la chaleur et tout, donc moi, je leur paye le resto.
2: Des frais supplémentaires qu'il a du mal à se faire rembourser.
1: Un reportage signé Pauline Boudier. Il n'y a pas de tension particulière aux urgences ou au SAMU, dit la ministre de la Santé, Stéphanie Rist, qui appelle les Français, notamment les sportifs, à se méfier. Dossier complet sur cette vague de chaleur à retrouver sur ici.fr. Stellantis va investir plus d'un milliard d'euros pour produire une nouvelle génération de voitures électriques à partir de 2029. Annonce faite par Emmanuel Macron aujourd'hui, un chiffre qui n'est à ce stade pas confirmé par l'entreprise. Le chef de l'État recevait à l'Élysée un parterre d'industriels et d'entreprises engagés dans l'électrification de la France. Les nouvelles de Roland Garros, grosse déception pour la demi-finaliste sortante et numéro 1 française, Loïse Boisson, éliminée d'entrée par Anna Kalinskaya 2-7 à 0. On se console donc avec l'exploit de Moïse Kwame, ce jeune prodige du tennis, 17 ans, a sorti l'ex numéro 3 mondial, aujourd'hui 46e, le croate Marin Cilic en 3-7. Moïse Kwame est français, c'est son premier tournoi du Grand Chelem. Il n'est pas prêt d'oublier ce 26 mai 2026.
6: C'est clair que ça restera une date que je me souviendrai toute ma vie. Beaucoup d'émotions. Je suis très content d'avoir pu remporter mon premier match ici à Roland aussi. En tout cas, pour ma part, j'ai du mal un peu à avoir ce côté plaisir. Et aujourd'hui, je l'ai eu. Donc, je m'entraîne énormément pour ce genre de moment. En un sens, non, je me surprends pas, mais on apprend tous les jours sur soi. Donc, une nouvelle étape franchie, j'ai envie de dire. Le plus important, c'est de continuer sur cette lancée.
1: Moïse Kwame, 17 ans, 318e mondial, est entraîné par Richard Gasquet. Ce soir à 20h15, un autre Français, Clément Tabour, affronte un gros morceau, l'Italien Yannick Sinner en night session, comme on dit.
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8: Les couleurs du ciel pour demain, mercredi 27 mai. On reste sur la lancée, c'est-à-dire avec un temps très chaud. Le soleil omniprésent tout au long de la journée sur notre département isérois. Pas de nuages à l'horizon. En tout cas, c'est un franc soleil que nous allons connaître une nouvelle fois avec des températures largement au-dessus des normales de saison. Puisqu'on atteindra, comme hier, j'ai envie de dire, 34-35 degrés possibles en vallée du Rhône. 33-34 sur Grenoble et sa région. Si on prend de l'altitude, 25 degrés pour les 1000 mètres d'altitude, par exemple sur le plateau des Petite Roche dans le massif de la Chartreuse à Saint-Hilaire-du-Touvet ou Saint-Bernard-du-Touvet.
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10: Bonsoir à tous, la magie des années 80 est de retour. Eh ben oui, pourquoi ces chansons n'ont-elles pas quitté notre mémoire juste parce qu'elles avaient un petit secret qui se résume par « elles étaient juste bonnes ». Ben voilà, et ce soir elles sont de retour et ça commence comme ça.

0: Francis Cabrel, c'était Animal.
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0: Sur l'album Sarbacane qui mérite d'être dans votre collection de CD, de téléchargements et même de vinyles tellement c'est devenu un classique. Mais je pense que c'est déjà fait. Animal, c'est un titre sur notre part instinctive, sauvage. Et oui, nous sommes tous des petites bébêtes quand la passion vient dominer nos élans. Bon allez, ça suffit la psychologie à bas prix. Revenons au rythme et à notre Zoulou préféré, Johnny Clegg, Scatterlings of Africa. C'est dans la suite de 100% années 80.

0: Afrique. Un petit jeu de mots, ça n'a jamais fait de mal à personne, et surtout pas à Rachel et Eric qui, avec cette chanson, atteindront quand même la 10e place du top 50 en 1987. Vous écoutez 100% années 80, on continue à feuilleter l'album Souvenir en musique avec un titre qui a fait danser la planète en 1984, Somebody's Watching Me. Rockwell arrive juste après ça.
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0: Ici Isère, c'est 100% années 80 jusqu'à 20h. Et tout de suite, quelques infos près de chez vous.
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2: Emploi et sport au programme de l'agenda pratique d'Ici Isère, avec de grands clubs sportifs locaux qui vous proposent de recharger vos batteries et travailler l'esprit d'équipe avec des rencontres organisées par France Travail. Ce vendredi, c'est Rebond vers l'emploi avec le Pays Voironnais Basket Club, le PVBC, qui vous accueille de 8h à 9h30 pour jouer un peu, quel que soit votre niveau, faire des rencontres, travailler donc l'esprit d'équipe. Les organisateurs précisent que ce n'est pas un forum vers l'emploi. Même genre d'initiative ce mercredi avec le GUC football féminin à JR sur les installations sportives de l'UFRAPS. C'est ouvert aux femmes et aux hommes. Rendez-vous de 10h à midi avec le tennis de table de Moirans. C'est tous les jeudis, des séances encadrées par un éducateur sportif du club de midi à 13h30 à l'espace Lionel Terret. Tous ces rendez-vous sont gratuits. Seul prérequis, être inscrit à Pôle emploi. Merci de venir avec une tenue confortable et une gourde. Détails et inscriptions sur francetravail.fr.
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0: c'était Alain Chamfort.
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0: Alain Chamfort qui a bien fait de quitter l'écurie Claude François qui lui produisait des tubes pour Midinette pour aller frapper à la porte de Serge Gainsbourg et lui proposer de travailler ensemble. Après hésitation, il a accepté. Et Bambou en est un exemple. C'est une chanson qui s'inspire de la nouvelle compagne de Gainsbourg et qui va devenir le plus grand succès d'un autre. Bah, en l'occurrence, Alain Chamfort. Bah, voilà. Pour la suite, il paraît que la vidéo Kill the Radio Star, bon, c'est seulement les Buggles qu'ils disent et qu'ils chantent.
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1: 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On dit que c'est la première chanson rap en France, mais les Ondis n'ont pas toujours raison. Hein. Alors disons que c'est une chanson culte des années 80 et qu'on ne se lasse pas du petit accent de l'américaine Vali. La suite de votre soirée à 20h, Décibel, Émilie Mazoyer qui reçoit ce soir Zazie. Ce sera après, entre autres, U2 qui arrive dans un instant avec I Still Haven't Found What I'm Looking For.
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2: Et à 20h, c'est Décibel, toute l'actualité musicale avec ce soir. Une voix, une personnalité, un tempérament qui nous accompagne depuis plus de 30 ans. Ah, on en a des souvenirs avec Zazie.
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2: Zen, puis aussi Larsen. À ma place, rue de la paix. Je suis un homme. Speed. Je ne sais pas quelle est votre chanson préférée de Zazie. À vrai dire, je ne sais même pas quelle est ma chanson préférée de Zazie. Ce que je sais pour sûr, c'est que c'est bon de la savoir toujours là, pas loin, à s'occuper amoureusement de sa musique et de nos petites oreilles. Zazie est de retour avec une nouvelle chanson. Youpi, elle est ce soir dans Décibel pour tout vous raconter.
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2: Salut à toutes, salut à tous et bienvenue dans Décibel. On est le mardi le plus chaud de tous les temps. Vous avez entendu ça à la radio? Ben oui, c'est très sérieux. J'espère que vous allez bien. Hydratez-vous pendant l'heure qui vient car ça va être chaud bouillant le Décibel de ce soir avec l'anniversaire de Lenny Kravitz, la découverte d'une artiste qui s'appelle Mélissa et un blind test qui parle des femmes. 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

0: rock breton, Matmata. Venez donc jouer avec nous. Et on retrouve Zazie maintenant. Et bonsoir Zazie.
1: Bonsoir.
0: Bienvenue dans Décibel. Chère Zazie, la dernière fois qu'on s'est vu, c'était pour un album dans lequel il fallait mettre de la couleur.
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0: Mais plutôt un album dans lequel vous mettiez les couleurs dont on avait bien besoin. Et vous réclamiez un petit peu de légèreté dans ce monde de brutes.

0: C'était le 11e album.
1: Ouais. Et ça vous a emmené en tournée. Vous avez vécu vraiment une belle aventure avec ce disque. Aujourd'hui, on va découvrir la nouvelle chanson qui est la porte d'entrée du 12e album, c'est ça?
2: Oui.
1: Ouais. Alors,
2: oui. Alors, il n'est pas complètement fini, cet album, d'où le fait qu'on sort un petit single avant.
1: Ouais.
2: On est en train de peaufiner pour deux, trois éléments techniques, mais enfin, il est quand même en très, très, très bonne voie. Donc, il va sortir quelque part à la rentrée. On ne sait pas trop quand. Ça dépendra un peu de l'état des lieux. Mais...
1: En tout cas, cette année, quoi.
2: Oui, complètement. Ouais.
1: Cette année. Alors, évidemment, 12, moi qui adore les trucs un peu cosmiques, entre les 12 fois où la Lune fait son petit tour de... Non, c'est la Terre qui fait le tour. Non, c'est la Lune qui fait le tour.
2: Alors là, je vais vous laisser toute seule dans votre mouise, Émilie.
1: Dans le système solaire. Ah non, c'est la Lune qui effectue 12 fois le tour de la Terre en un an. Bah oui, parce qu'il y a 12 mois, il y a les 12 travaux d'Hercule. Enfin, il y a beaucoup de 12. Il y a les 12 apôtres. Alors, vous, 12, la vache.
2: Ah oui. C'est bien, c'est pas chargé déjà comme...
1: C'est ça, les 12 fils de Jacob qui ont donné naissance aux 12 tribus d'Israël. J'ai tout relu pour préparer l'émission. Non mais en vrai, c'est un nombre qui est intéressant pour vous, 12, vous êtes penché dessus ou pas du tout?
2: Pas tellement, j'avoue. Hein.
1: Ouais.
2: J'ai cette chance de pas avoir beaucoup de mémoire, enfin d'être vraiment assez ancré dans le présent.
1: Ouais.
2: De mesurer la chance que j'ai de pouvoir faire encore un album dans de bonnes conditions, de pouvoir appeler mes copains musiciens et qu'ils me disent « Oh oui, on va se marrer !» Enfin, ouais. Donc, c'est plutôt ça. Après, plus le temps passe, donc 12e album, ça fait... Comme moi, je prends pas mal de temps entre chaque album, je mesure aussi un peu ce temps-là. Les coupes de cheveux ont changé, les couleurs, quelques rides en plus, chez mes copains aussi, ce qui est très très drôle, c'est que, en fait, quand on se retrouve, on est toujours complètement immature et on a l'impression d'aller se baigner dans la piscine un soir d'été quand on joue de la musique ensemble, donc c'est chouette.
1: Ça, c'est beau. Peu importe, c'est le nom de la chanson qu'on va découvrir maintenant, premier extrait donc de ce 12e album. Qu'est-ce que vous pouvez nous dire pour vous préparer psychologiquement avant de l'écouter?
2: Alors, peu importe, au début, elle s'appelait pas Ma Faute, pour vous dire.
1: Ah.
2: Et puis, j'y ai rajouté un peu d'humour, ce qui est compliqué en chanson, en tout cas un peu de deuxième degré. Je trouve qu'on est dans un monde qui n'est pas hyper rigolo, avec pas donc son lot de très très bonnes nouvelles tout le temps. Donc, j'ai fait un peu comme j'aime faire, comme d'habitude, c'est-à-dire... un espèce de paradoxe entre une chanson ou un son, en plus un peu électro là, où j'ai eu la chance de travailler avec Yuxek, qui est assez digeste en fait, et puis avec un peu de deuxième degré, mais avec du sens quand même, parce que j'y tiens toujours un peu dans mon écriture. J'essaie de rendre ça plus digeste en fait que quand j'écris le texte tout seul, où je me dis on va tous se tirer une balle, c'est pas possible.
1: Oui, l'idée c'est évidemment c'est pas de forcer le trait en fait. Si on parle de quelque chose qui est angoissant, on va pas mettre la musique des Dents de la Mer.
2: Exactement,
1: ouais, c'est ça. C'est horrible.
2: Voilà. Je vous remercie de la comparaison, mais c'est un peu ça. Donc, il y a aussi un peu de cynisme dans peu importe, parce que ça voudrait dire que, en fait, je dis ça, je dis rien, peu importe. Évidemment que c'est pas une chanson qui va changer le monde, mais quand même, j'aime bien penser à ce que je dis avant de le chanter, et j'aimais bien cette idée de partir. Alors d'une pub qu'on peut voir tellement souvent sous nos écrans et qui nous dit « Oh regarde, il a une voiture plus grosse, il a un jardin plus beau, l'herbe est plus verte » et d'élargir comme si on dézoomait. On commence par le chien qui a pissé dans le jardin et c'est le chien des voisins, salopard. Et puis on dézoome et puis on va un peu sur la lune et on regarde ça, on se dit « Bah, est-ce que c'est très important ?» Et aussi avec tous les problèmes qu'on peut voir de territoire, de regard, comme c'est plus mieux, comme on va à la conquête de tel terrain, comme de tel pays. Donc voilà, c'était un peu l'idée de cette grande parano, mais où on peut danser dessus, quoi. Comme disait Nougaro, danser sur moi.
1: Danser sur Zazie, les amis, c'est tout nouveau, ça vient de sortir, ça s'appelle Peu importe.

0: porte.
1: Ce je dis ça, je dis rien, à la fin, il est parfait.
0: Un cynique absolu, la fille n'y croit pas.
2: Non, tout ce que je viens de vous dire depuis 3 minutes,
0: oubliez.
2: Laisse tomber.
0: C'est un peu ça.
1: Zazie, de retour en pleine forme. Alors, ce peu importe, il a été fabriqué, donc on l'a dit sans vraiment le dire, mais d'abord avec le texte, qu'il a ensuite fallu rendre digeste, ce sont vos mots, Zazie, pour nous faire danser, quoi.
0: Oui, alors j'avais cette espèce de gimmick pour composer la mélodie, donc j'ai fait la mélodie au piano, donc bon, bing, bon, c'était déjà au piano, mais ça sonnait comme un pot, évidemment. après, j'ai fait le texte dessus, après j'ai appelé mon copain en lui disant, je voudrais que ce soit un truc un peu électro, qui revienne, comme ça, avec des vagues, donc je suis allée chez lui, dans le sud, et on a fait la maquette,
1: ouais.
0: En une journée. À la fin, on avait un peu la pêche. Ça nous a mis de bonne humeur.
1: Ça, c'est bon signe, non?
0: C'est plutôt
1: ça marche
0: bon
1: sur
0: signe,
1: vous, ouais.
0: En général,
1: ouais.
0: Quand on commence à voilà. Et puis, je suis rentrée à Paris avec cette maquette. Et là, j'ai demandé à mon ami batteur, qui a fait aussi le reste de l'album, David Salquin. J'ai la chance d'avoir des musiciens que je connais très bien et qui, en plus, ne font pas que... mon ami batteur, il fait aussi de la guitare, il chante très très bien, etc. Et donc, pour me faire une vraie batterie, donc il a enregistré une vraie batterie dans son studio, qui m'a envoyé, il m'a dit, j'ai une petite idée pour une basse, est-ce que... Bon, j'ai dit, bon, écoute, envoie toujours, je voulais pas être désagréable avec lui. Et la basse, au début, elle était synthé, elle était faite avec un clavier, et puis j'envoie ça. Je le rappelle, je dis, bon, écoute, David, je suis désolée, mais là, tu vas devoir me le faire, elle est géniale, ta basse.
1: Génial, on l'entend.
0: Et puis,
1: tout
0: du
1: au long
0: coup,
1: de la
0: il
1: chanson.
0: M'a renvoyé la basse en me disant, j'ai aussi une petite idée de guitare. Donc, je dis, bah, vas-y, fais écouter. Et la guitare, elle devait être que à la fin du refrain. Youksek a décidé de la mettre dès le début du refrain, parce qu'elle est super, sa petite cocotte, comme ça, voilà. Donc, en fait, c'est vraiment une espèce de ping-pong avec des gens qui se connaissent très bien et qui aiment jouer, quoi. Donc,
1: mais ça dit aussi beaucoup de vous et de votre ego pas du tout surdimensionné, parce que vous acceptez les suggestions, vous les prenez, et là, vous les réappropriez pas, vous me donnez le nom des gars et tout. Enfin, c'est pas tous les artistes qui fonctionnent comme ça.
0: Bah, ils devraient, parce qu'on leur doit ça aussi aux gens avec qui on travaille.
1: Ouais, c'est vrai.
0: Moi, évidemment, je suis très fière d'être compositrice et auteur, mais c'est pas tout. C'est-à-dire qu'il y a des gens qui aussi transforment l'essai, je dirais. Vous faites un truc en maquette, en noir et blanc, au fusain, et ils sont là en train de vous faire un truc en cinémascope. Donc, évidemment, je suis présente, puisque j'ai réalisé l'album, j'ai produit l'album, je les laisse aussi faire. J'appelle des gens où je sais quel est leur talent, comment il peut être complémentaire du mien, comment ils vont avoir des idées auxquelles j'ai pas pensé.
1: En fait, vous leur faites confiance.
0: On se fait confiance, voilà, mutuellement. Ouais. Et ils savent aussi que de temps en temps, ils font un truc super. Je leur dis, c'est super, mais non. Ce qui peut être très désagréable, mais ils savent que c'est pas eux qui sont pourris, c'est juste que j'entends un autre truc dans ma tête, quoi. Voilà. Donc c'est vraiment une question de confiance sur la musique.
1: C'est marrant, ça me fait penser à un échange de messages que vous avez eu avec Vianney, mais qu'il a publié sur les réseaux pour votre duo. Alors pour le coup, ça a été un énorme tube, mais vous lui avez envoyé avant de fabriquer la chanson. Bon, si c'est pas bien, on ose se le dire, c'est très important pour moi.
0: Exactement. Alors ce qui était drôle, c'est qu'il m'a dit après, il m'a dit, tu sais, j'ai halluciné, parce qu'en fait, sur tous les gens à qui j'en ai parlé pour cet album de duo, je crois que t'es la seule à me l'avoir dit, et en fait, c'est exactement ce que je pense à chaque fois. Donc il me dit, ça me met dans une position qui est vachement confortable, parce que du coup, on sait que quoi qu'il arrive dans cette journée ou ces deux journées de travail, là en l'occurrence, c'était une journée, si c'est pas bien, je vais pas être tout seul à dire c'est super, mais au revoir. Voilà, ça, il y a pas d'obligation à ce que ça sorte. Voilà. Après, on était concentrés quand même. Voilà.
1: Oui, ça s'est senti. Hein. Ils n'ont pas fait une belote, ils ont fait un tube. Vianney et Zazie, comment on fait? Il y a un autre duo sur lequel on vous a entendu là récemment. Finalement, c'était votre dernière apparition discographique avant la sortie de Peu Importe. C'est le duo avec Pascal Obispo, l'archipel des séquelles.

0: alors Pascal Obispo, pour le coup, ça fait un moment que vous le pratiquez.
1: Oui.
0: Ce genre de moment là, de duo avec lui, entre deux disques, pour vous, c'est quelque chose qui peut vous nourrir?
1: Ça me nourrit, et puis il y a une question de fidélité aussi. On a commencé la musique quasi à 2 mois près, au même moment, en 1902. En 92, 93, en tout cas, nos albums sont sortis à peu près de cette année-là. Et il a toujours été mené par la musique. D'ailleurs, c'est assez drôle parce que on se rend compte que les gens, alors c'était peut-être une époque plus facile aussi pour s'inscrire dans la durée, comme on dit, mais ce qui fait, je pense aussi qu'on est toujours là, c'est cet amour de la musique et cet enthousiasme, quels que soient les trajets de vie, les décisions, maison de disque, pas maison de disque, contrat, etc. Il y a toujours cet amour de deux choses, c'est de faire de la musique, de la composer, de la partager. Et c'est une chanson, en fait, qu'on avait fait il y a assez longtemps. Il m'avait fait écouter cette mélodie. Bon, c'est un très bon mélodiste, hein. C'est un peu comme Calogero. Moi, c'est des mélodistes que j'aime beaucoup. Je lui avais proposé un texte compliqué, Archipel de séquelles, c'est une espèce de jeu de mots un peu pourri. Mais bon,
0: ça lui a plu. L'album, il s'appelait comme ça, carrément.
1: Oui, ouais. Carrément. Mais j'ai trouvé ça mignon en plus. Et je me souviens de la première fois que j'ai fait cette chanson. C'était sur scène, elle n'était pas sur un album. Je venais de finir le texte et donc j'avais vraiment le texte qui était sur scène, sur la scène que j'essayais de cacher un peu. Et j'avais eu malheureusement une panne de courant à ce moment-là. Le gars Dimitri qui faisait mes lights à cette époque-là avait décidé de faire un noir scène à un moment donné entre deux couplets. Sauf que moi je ne connaissais pas mon texte que je venais vraiment de finir d'écrire la veille. Et là j'ai eu une espèce de sueur froide où j'ai inventé un couplet en temps réel.
0: J'adore.
1: Avec des gens qui m'ont retrouvé en sueur en disant qu'est-ce qu'il lui prend. Mais donc je gardais un souvenir un peu mitigé de cette chanson.
0: J'adore.
1: Mais quand il m'a proposé de la refaire en duo, je lui dis écoute, avec plaisir, parce que c'était du souvenir aussi.
0: Ouais. En parlant de souvenirs, justement, puisque vous avez démarré dans les années 90 et vous avez vu beaucoup d'évolution du métier, beaucoup de changements entre la sortie de Peu Importe et la sortie de vos premiers singles. Évidemment, ça sort pas de la même manière. Est-ce qu'il y a des changements qui ont mis, vous parliez de la joie de faire de la musique, qui ont mis votre joie de faire de la musique à l'épreuve?
1: Oui.
0: La dématérialisation ou les réseaux, enfin je sais pas, quelque chose.
1: Au début, tout ça, je trouve ça réjouissant. C'est-à-dire que, pour vous dire, nous, on a commencé sans Internet quand même.
0: Oui.
1: Il faut quand même se remettre dans le contexte.
0: Moi, j'avais la cassette.
2: J'étais sur les cassettes.
0: Voilà,
1: c'est ça. Et Internet est arrivé. Moi, je trouvais ça intéressant. Je me suis dit, tiens, il y a une certaine liberté là-dedans. On était 3 artistes et j'étais parmi les premières, alors que je connaissais rien du tout au numérique. Je crois qu'il y avait Aubert, Souchon, Dao, moi, enfin, on était quelques-uns à se dire, tiens, on va faire des sites, c'était marrant au début, on pouvait avoir une ligne artistique là-dessus, etc. Et puis, les réseaux sociaux sont arrivés les uns après les autres, ça a commencé à s'horizontaliser, à avoir beaucoup de choses, et surtout où on a commencé à voir arriver les filtres, les influenceurs, les instagrammeurs, les trucs des drôles de métiers, où il n'y a pas de sous-métier, il y a bien des gens qui vivent de la publicité, donc pourquoi pas, mais où d'un côté, en fait, c'est pas tellement la dématérialisation des choses, parce que ça peut être hyper intéressant, mais c'était la déshumanisation des choses, où s'éloigner un peu de la vérité, mettre des filtres, de l'autotune, alors que ça peut être très artistique aussi.
0: Bien sûr.
1: Moi aussi, de temps en temps, je mets un filtre pour faire un post, parce que je trouve que j'ai une sale gueule, ou je trouve que c'est plus marrant, y compris si, avec les trucs qu'on peut voir sur, où on a des têtes de cuillère à peau et des choses comme ça.
0: Où on se met des petites oreilles de chat.
1: Voilà. Oui. Mais je trouve que quand même, il y a un danger là-dedans. C'est la perpétuelle comparaison avec ce qui se passe, avec ce que les autres font.
0: Ouais.
1: L'algorithme, quoi. Je veux dire, est-on vraiment les prostituées de l'algorithme? Quand j'entends parler en disant, oui, alors maintenant, tu sais, il faut faire des dumps, ce serait mieux, des carousels. Alors, un carousel, pour moi, c'était un manège qui tournait. Non, alors maintenant, ça a une autre signification.
0: Pour poster des photos.
1: C'est quoi? Oui, c'est des photos. Pourquoi? Ah, parce que tu vas rentrer plus facilement dans l'algorithme. Et oui, la question est vraie, c'est mathématique. Mais pourquoi en fait?
0: Ouais.
1: Pourquoi vouloir rentrer plus facilement dans l'algorithme? Oui, j'ai bien compris, pour l'exposition, c'est une manière de faire parler de soi, de diffuser ses chansons. Mais de temps en temps, je pense qu'on est tellement dans cette mécanique-là qu'on oublie qu'elle est... Que ça n'est qu'une mécanique, ça n'est qu'un média en fait, ça n'est qu'un moyen. Média, ça vient du latin, moyen d'arriver aux gens. Donc prenons-le comme un média et non pas comme une fin en soi ou comme une source en soi. La source, c'est la musique, quoi. C'est toujours la même tuyauterie.
0: Zazie, la sagesse de cette réponse, j'adore. Je pense que je vais me noter ce petit texte et cette réponse que vous venez de me faire. En tout cas, ça donne envie d'écouter une chanson qui s'appelle Speed. Elle n'est pas sur votre dernier album, elle est sur l'album d'avant. Parce que justement, oui, cette déshumanisation du métier, mais finalement du monde, elle donne envie de revenir à l'essentiel, au cœur. Alors allons-y, j'en suis parmi de cette chanson. Je sais pas, si vous l'avez jamais écoutée, bon, vous retardez un peu, mais je vous envie parce que vous allez découvrir une merveille. Depuis

0: C'était en 2018 sur Essentiel. Speed, oh là là, Zazie, oh là là. Et mais alors c'est drôle parce que j'ai pas fait exprès, mais pour le coup, il y a un peu le côté électro qu'il y a dans peu importe aussi dans Speed finalement.
1: Oui, oui,
0: ça a toujours été votre truc, rock électro.
1: Bah oui, alors je fais l'électrope ou l'électroque, je sais pas. On va inventer un mot.
0: On va faire des t-shirts pour la prochaine tournée.
1: J'aime bien ce mélange de choses un peu électro, comme ça un peu numérique, parce qu'on peut maintenant vraiment. J'aime bien aussi l'idée que la musique soit abordable par plein de gens, ouais. Y compris ceux qui n'ont pas fait des études de violon ou de piano. Ça n'empêche pas de d'y mettre son cœur, et c'est aussi un travail très précis. Et en même temps, j'aime bien aussi la présence de vrais musiciens et de vrais humains qui mettent leur cœur, quoi. Donc, j'ai toujours bien aimé ce mélange-là, en fait.
0: Une belle musicienne humaine invitée ce soir dans Décibel, c'est Zazie, les amis. On revient tout de suite.
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0: Merci d'avoir choisi ici pour passer votre mardi soir. Avant de retrouver Zazie, je vous annonce que dans l'actu musicale et d'ici à 21h, on jouera au blind test autour des chansons qui parlent des femmes. On célébrera l'anniversaire de Lenny Kravitz qui, scoop, ne fait pas son âge. On vous fera découvrir Mélissa et puis on vous racontera l'énorme scandale au concert d'Eric Clapton à Madrid. Oyez, oyez les amis, Zazie vient de sortir une nouvelle chanson.
1: Peu importe.
0: C'est bien en plus, une nouvelle chanson avec Anthony, peu importe.

0: nouvel album de Zazie sortira quand il sera prêt, parce que c'est pas encore le cas.
1: C'est un peu ça, mais enfin à la rentrée, quelque part à la rentrée, quoi.
0: Ouais.
1: Voilà. Mais je sais pas si c'est septembre, octobre, novembre, je ne sais pas.
0: Et donc on table sur une tournée 2027.
1: Oui.
0: Ah mais on adore.
1: Oui.
0: Non mais alors moi j'aimerais bien avoir toute une liste de trucs très très chouettes à faire en 2027, parce que pour le moment la seule raison pour laquelle on parle de cette année, c'est les élections présidentielles.
1: Oui.
0: Donc voilà, la tournée de Zazie, comment vous dire, moi j'ai... C'est un petit anxiolytique.
1: Oui, on en aura besoin, je pense. On aura besoin de se rassembler pour autre chose que de... Voilà, de...
0: Ah ouais. Donc tournée 2027.
1: Ouais, ouais.
0: Ça, c'est une très bonne nouvelle. Alors, j'ai reçu ici, dans Décibels, une jeune femme qui avait des choses à dire sur vous, Zazie. Elle s'appelle Alice on the Roof.
1: Oh là là.
0: Et vous lui avez écrit une chanson qui s'appelle Tyrannosaur. Alice on the Roof qui raconte comment ça s'est passé, votre rencontre et votre travail ensemble.
2: J'ai eu la chance de venir ici dans le studio de sa musicienne et acolyte de toujours qui s'appelle Edith Fabuena.
1: Et ensemble, de nos plus grandes productrices aussi en France.
2: Joyaux de la France. Et on a écouté plusieurs maquettes ensemble. Elle a flashé sur ces deux mélodies qui étaient pour le coup vraiment très en talent là, tu l'as. Et elle travaille, bon, j'imagine que vous le savez, mais elle travaille beaucoup la nuit, Zazie. Et je crois que quelques jours plus tard, à l'aube du coup, vers 5h du matin, elle m'a fait un mail avec les deux chansons. Je crois que c'est un des plus beaux mails que j'ai reçus de ma vie. Les mails sont d'une poésie folle, c'est magnifique. Et elle m'a dit 40 fois, tu peux tout changer, c'est ta chanson. Et c'était parfait. Elle avait mis des mots, voilà, qui collaient tellement bien avec ce que j'ai envie de dire. Il y a une chanson qui s'appelle Tyrannosaure. J'adore ce mot. Moi-même, j'aurais pas osé. Enfin, je sais pas. J'ai trouvé ça génial qu'elle l'utilise.

0: Over, signé Zazie, donc sur l'album de Alice on the Roof. Vous devez être tellement sollicité. Qu'est-ce qui fait que vous allez vers, par exemple, cet artiste-là, Alice, quand oui, vous devez être sollicité tout le temps pour écrire.
1: Oui, souvent, mais en fait, j'aimais bien son univers déjà. Donc ouais. C'est déjà plus simple pour une rencontre, même si je lui dis, écoute, je suis en plein album moi-même, donc c'est compliqué, parce que je me laisse toujours le choix d'être inspiré ou pas par un travail ou une maquette de quelqu'un. Bon, déjà, la personne est délicieuse, complètement perchée. Enfin, voilà. C'est très drôle parce qu'elle s'appelle Alice Dutoit, d'où son nom Alice on the Roof. Mais elle est vraiment perchée, quoi. C'est-à-dire qu'elle est vraiment sur le toit de quelque chose. Et en même temps.
0: Elle a cette belgitude aussi qu'on adore.
1: Mais complètement. Voilà. Elle est d'une douceur infinie. Elle est extrêmement bienveillante et tendre. Et on a vraiment beaucoup fonctionné par mail. Mais ce qu'elle ne dit pas, parce que là c'est très très flatteur pour moi, mais ce qu'elle me dit pas, c'est qu'avant je lui ai posé la question en lui disant, est-ce que tu as des thèmes ou des choses que tu aimerais aborder, sans avoir forcément les mots ou la manière de les dire, mais, et elle m'avait sorti 3-4 thèmes comme ça par mail en me disant, écoute, voilà, parler du démon ou du truc en soi qui nous bouffe, et où est-ce qu'on le met, à quelle place il a dans nos vies, est-ce qu'on l'écoute, est-ce qu'on l'écoute pas, est-ce qu'on arrive à s'en sortir, et tout un tas de thématiques comme ouais. ça qui étaient très inspirantes aussi, plus la chanson, enfin vous entendez, ouais. elle faisait oh la nota comme ça, mais c'était déjà magnifique, hein, au piano, elle était toute seule au piano, et d'où l'idée de l'appeler Tyrannosaure, puisqu'on a pris le plus terrible des monstres, et c'est vrai que j'aurais peut-être pas écrit, en effet, c'est drôle qu'elle le dise, j'aurais peut-être pas écrit une chanson pour moi qui s'appelle Tyrannosaure. Ouais. Mais entre sa belgitude, son univers très très fantasque et en même temps d'une poésie folle, puis sa voix, quoi, ses capacités vocales, je me suis dit, allez, on va faire s'envoler ce Tyrannosaure, on va le rendre un peu moins méchant, quoi.
0: C'est beau. Mais c'est vrai que quand un artiste a la chance, alors pardon, c'est flatteur, mais c'est vrai, de se retrouver avec un texte à vous, Zazie, ça fait parfois des étincelles, jeu de mots. Oui, moi, j'écris pas de texte, excusez-moi.
1: Voilà, c'est la seule fois où j'ai fait un texte avant de faire la chanson.
0: Ah ouais?
1: Non, ça m'est arrivé deux fois.
0: Deux fois?
1: La première fois, c'était donc Pascal Obispo qui m'a appelé en me disant, oui, tu fais quoi là? Ce serait bien de faire un hymne pour le Stade de France. C'est Johnny qui va le chanter, merci, au revoir.
0: Oui, bon.
1: Ok, donc le lendemain, à 7h, puisque c'est pareil, c'est les mêmes horaires que
0: ce
1: que
0: disait
1: Alice on the Roof, c'était la nuit. J'ai fait ça, et puis, parce que je préfère m'appuyer sur la musique, en fait. La musique me crée une image.
0: Ah oui.
1: Sans mots, et puis j'essaye de mettre du sens sur cette sensation, en fait. Donc c'est compliqué d'écrire sans avoir une idée de mélodie ou d'accord avant. Et la deuxième fois, c'était Calo. Giro, qui Maël voulait que je lui fasse un texte, et il faisait l'album de Maël, et il m'a dit, tiens, vas-y, pour une fois, on va changer, tu vas me faire un texte.
0: Ah,
1: ça ne m'arrangeait pas du tout, parce qu'à chaque fois, vraiment, je n'ai pas cette habitude, et puis j'ai fait toutes les machines ont un cœur, et je lui ai envoyé, j'avais marqué qui bat, donc il en a enlevé quelques-uns, j'avais marqué 4 fois, il l'a fait plus que 3 fois, et après, 2 jours après, Calogero m'a envoyé la mélodie qu'il avait fait dessus, et donc, ouais, c'était chouette, en fait, ça marche aussi dans ce sens-là, mais c'est vrai que je suis moins à l'aise.
0: Quand vous écrivez une chanson qui devient intemporelle, il y a Allumer le feu de Johnny, mais bon, le perso de Johnny fait que de toute façon, voilà, c'est une espèce de
1: il est déjà intemporel, oui.
0: Voilà. Je pense à Double jeu, chanté par Christophe Willem, fin mars. Zénith de Paris, premier Zénith de Théodora. Théodora, c'est la chanteuse préférée des ados.
1: Ouais, elle est formidable.
0: Donc, on est sur une salle remplie par des gens qui ont 15 ans, 16 ans, 17 ans. Allez, 25 ans, vraiment les plus vieux. Sur scène, Théodora, pareil, 22, 23 ans. Et l'invité, c'est Christophe Willem. Et la salle est folle, folle de joie. Ils chantent par cœur une chanson qui est sortie quand ils étaient soit bébés, soit pas nés.

0: Christophe Willem au Zénith mars 2026.
1: Ouais, non, c'est bien, c'est bien. C'est pas bien pour mon ego, mais c'est, non, mais c'est oh, super en fait.
0: Mais si.
1: Bah, on ne sait pas. Il y a de temps en temps ça des chansons comme ça qui
0: d'aujourd'hui qui écoutent ouais, de la musique urbaine. Qui... Donc sur le papier, on se dit ah bah non, c'est pas le public de Zazie, et ils sont complètement touchés et ils s'identifient et ils s'approprient un truc que vous avez écrit il y a 20 ans.
1: Bah, je pense que le quand je serai grand déjà peut parler à des jeunes. Hein. Ouais. C'était pas fait exprès, mais c'était plus. C'est une chanson qui, pareil, est très dansable et avec un peu d'humour quand même. Où ouais, il y a ce cœur qui font. Faudrait savoir ce que tu veux. Et lui il dit bah c'est comme ça. Qu'est-ce que j'y peux. Et en fait il y a une espèce de recherche où il dit bah je en chanteur dans ma salle de bain. Ouais. Il y a des choses marrantes où tout le monde. Bah on le voit d'ailleurs beaucoup sur les réseaux. S'invente un peu chanteur. D'ailleurs il y en a qui sont très très bons.
0: Ouais.
1: Mais qui ont pas encore franchi la porte de ouvert la porte de leur chambre et qui posent des choses, font des petites choses dans leur coin. Donc je pense que c'est ça aussi qui parle peut-être à ces jeunes.
0: Et le talent, Zazie, d'écrire des chansons qui sont restées, qui restent et qui vont rester. Alors il n'y a pas de recette évidemment, mais quand même...
1: un bon élément de recette, c'est ouais, de prendre des super interprètes.
0: Oui, évidemment, ça aide.
1: Ça aide.
0: Ouais, mais donc. De l'humour, ça, on a compris que c'est un truc que vous aimez bien mettre dans les chansons. Alors, c'est pas forcément la galéjade.
1: Quand la chanson le permet.
0: De l'esprit.
1: Ou voilà.
0: De l'esprit. Et aussi, peut-être, jamais essayer d'être à la mode.
1: Alors, Maxime Le Forestier m'avait dit un truc génial. J'ai beaucoup de respect pour Maxime, qui est devenu mon ami, et pour ça, le fait qu'il ait duré aussi longtemps, ouais, alors que moi, je l'écoutais quand j'avais 11 ans. J'écoutais, là, comme un arbre dans la ville, en me disant, oh, c'est trop bien. On était tous un peu babacool à l'époque, mais je trouvais ça trop, trop sympa, ce qu'il disait. Et j'ai eu la chance de pouvoir le rencontrer, de travailler même un peu avec lui. Et il m'avait dit, je lui avais dit, comment tu fais quand t'as, voilà, quand tu traverses des petits déserts, ce qu'on appelle ces petites zones comme ça, un peu où il y a moins de succès, on est moins ouais, sollicité, etc. Et il dit bah tu ne changes pas, surtout tu ne changes pas, parce qu'en fait tu sais, regarde, c'est comme les pantalons, pas de def, pas taille haute, pas les épaulettes, les couleurs atroces, là ils nous refont un truc des années 80. En fait si tu changes pas, ça va redevenir à la mode dans un certain temps. Et en tout cas je pense qu'on peut aimer ou ne pas aimer ou trouver ça daté. Bien sûr, ce qui est normal, hein, puisque c'est daté par rapport à notre âge, par rapport à notre vécu, mais au moins on peut pas remettre en question l'honnêteté avec laquelle on l'a fait, quoi. Je cherche pas à faire du jeunisme. J'adore rire un peu avec les codes, parfois même rire avec les réseaux ou m'en servir, mais enfin, vous voyez, j'ai posté 3 trucs en un an, donc je pense que
0: l'algorithme, c'est
1: catastrophe, mon label n'en peut plus de moi.
0: Faim.
1: mais voilà, je pense que c'est une question d'honnêteté en fait, ne pas. Je pourrais pas défendre quelque chose qui serait loin de moi.
0: Ouais.
1: Je pense que j'irai direct au burn-out. Donc
0: ça nous donne envie d'avoir bientôt des nouvelles du nouvel album de Zazie. Le premier extrait, peu importe, est disponible. Donc on se donne rendez-vous après les grandes vacances.
1: Oui.
0: Bon, bah comme on dit pas souvent, vivement la rentrée. Merci Zazie. À bientôt.
1: À bientôt.
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0: Ah là là, Zazie, bah oui, vivement la rentrée alors. Eric Clapton, il faut que je vous parle de lui. Il y a eu un scandale lors de son dernier concert à Madrid. Eric Clapton, je rappelle, je resitue, dieu de la guitare, mais vraiment, son surnom c'est God. Voilà, pour vous dire un petit peu le niveau du gars. 81 ans cette année, 25 ans qu'il n'avait pas joué à Madrid, donc la foule était en délire. Et puis il y a un fan, vous savez, ce fan du premier rang, un petit peu trop enthousiaste, peut-être même un petit peu... allez, si on n'est pas très empathique, on pourrait dire qu'il est un petit peu con-con. Tellement heureux de voir Clapton, il lui a jeté un vinyle. Voilà. Alors, puis il a bien visé. Malheureusement, il a très bien visé en jetant le vinyle en direction d'Eric Clapton, qui s'est pris le disque en pleine poitrine. Alors, pas blessé apparemment, sinon on l'aurait su, mais extrêmement agacé. Clapton est parti sans se retourner après avoir joué... Cocaine, reprise de J.J. Cale, un des artistes préférés de Clapton. Normalement, il y avait un petit rappel. Et ben, grâce au fan concon du premier rang, il n'y a pas eu de rappel. Arrêtez de jeter des trucs sur les artistes sur scène, s'il vous plaît. Et montez le son, car Eric Clapton est dans Décibels.

0: des plus grands tubes d'Eric Clapton. Ben, c'est pas une chanson à lui. Je vous recommande d'ailleurs d'écouter la version originale de J.J. Cale sortie un an avant celle de Clapton en 76.
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0: Et si on jouait au blind test maintenant avec des chanteurs qui rendent hommage aux femmes dans leurs chansons? Elisabeth et Olivier sont avec nous pour jouer. Salut l'équipe!
2: Bonjour tout le monde.
0: Et bienvenue.
2: Salut.
0: Alors ce blind test du mardi soir qui paye bien, j'avoue. Alors on peut pas vous offrir l'album de Zazie puisque vous l'avez compris, il n'est pas prêt. Donc on va pas comme ça vous vendre des choses qui n'existent pas. Mais non, elle sort déjà une chanson. Allez voir le clip. D'ailleurs j'en ai pas parlé, mais le clip est très chouette. Et donc on vous offre un bouquin formidable aux éditions Le Mot et le Reste. C'est Gwenaëlle Fleur qui a écrit ce bouquin. C'est Mathmata, 30 ans ferme. Ça vous raconte les 30 ans de carrière de Mathmata. Parce que le succès, ouais, évidemment, de Lambeandro, voilà, mais il s'est passé plein de trucs avant et puis encore plein de trucs après. Et le bouquin est super et c'est ça votre cadeau. Vous en avez chacun un exemplaire ce soir.
2: Magnifique, merci beaucoup. Bien
3: d'avance.
0: Mais avec
3: ça. Ça sera mon troisième.
0: Ah, Elisabeth, c'est magnifique. Ben voilà, ben il faut collectionner.
3: Quatrième, j'en ai oublié un.
0: Les bouquins de Décibel, c'est merveilleux. Ah, oui. Olivier, comment ça va en ce mardi soir de canicule?
2: Eh ben écoutez, ça va, on est au frais, hein, voilà, je suis resté dans le frais quasiment toute la journée, donc voilà,
0: pas
2: tout va
0: mal.
2: Bien.
0: Mais dans le frais, dans la clim, parce que moi si quelqu'un a un plan clim ou un plan piscine, vous pouvez nous appeler.
2: Bah, je prends le frais la nuit, hein, je fais comme tout le monde, la nuit, puis après je ferme quand ça commence à chauffer, quoi.
0: Bah voilà. Oui. Alors sinon, un bon plan hein, pour vous, les studios de radio, c'est climatisé, parce qu'il ne faut pas que les machines chauffent, sinon elles s'arrêtent. Donc franchement, c'est la bonne semaine pour faire des heures sup à la radio aussi.
2: Effectivement, sinon il y a la cave aussi. C'est pas mal.
0: La cave, c'est très, très bien. Hors contexte.
3: Elisabeth, elle reste à l'intérieur, puis elle va sur le banc de temps en temps, de 5h à 7h, sous l'arbre.
0: Qu'est-ce qui se passe, Elisabeth? Tu parles de toi à la troisième personne, on dirait Alain Delon. Qu'est-ce qui se passe? C'est la chaleur?
3: Pour ne pas dire je. Oui, je vais dehors.
0: Mais non, mais tout va bien. Elisabeth, toi, jusqu'à quelle température s'est montée aujourd'hui?
3: Alors, 32 à Mandeure. 32 dans le Doubs, à Mandeure où j'habite.
0: Bah
3: 32.
0: Quand même, hein. Oui, non, ça rigole pas.
3: Voilà, ciel bleu, soleil brûlant. Et c'était même étouffant. Tiens, ma fille est revenue de Roland-Garros.
0: Ah, formidable. Bah, elle a dû avoir chaud, Roland-Garros.
3: Alors, elle a vu, elle était à 5 mètres de Djokovic.
0: Ah, pas mal. C'est pas Nadal, mais c'est pas mal.
3: De Zvenev, si je prononce mal. Et elle les a bien vus, elle a filmé et tout. Voilà, elle m'a montré les photos. Enfin, aujourd'hui, elle est passée, elle est venue, puis elle m'a montré tout ça. Puis après, elle est partie à Paris aussi, elle était à Paris, le musée Grévin, enfin tout ça, Paris, la Tour Eiffel, enfin le Marais.
0: Ah bah oui, c'est la très bonne tout semaine ça. En plus pour visiter Paris. Elisabeth et Olivier, revenons à la musique et aux artistes qui rendent hommage aux femmes dans leurs chansons. Il va falloir retrouver le plus rapidement possible le nom des interprètes de ces chansons. Pourquoi? Eh bien, pour marquer des points et aussi pour étaler vos connaissances musicales. De toute façon, à la fin, tout le monde gagne. Olivier et Elisabeth, êtes-vous prêts à jouer, les amis?
2: Oui, on est prêts.
0: Ok, alors c'est parti pour une première chanson. Elisabeth, Olivier, n'oubliez pas de donner votre prénom avant de donner la réponse pour prendre la main.
2: Oui.
0: Qui chante cette chanson hommage aux femmes? C'est parti.
3: Julien Clerc, Elisabeth, elle c'est mon chouchou.
0: Ah, bah alors.
2: Oh, bah c'est Julien Clerc.
0: Eh bah c'est Julien Clerc. Bah non, là, Olivier, sur la nappe de synthé ou de que ne sais-je du début de chanson, qui peut trouver ça à part une fan, Elisabeth?
3: Bah oui.
2: Ah, bah là,
3: c'est
2: trop rapide.
3: Je me doutais que ça serait Julien Clerc le premier.
0: C'est ça. Non, mais là, Olivier, personne n'avait aucune chance. Elisabeth a un détecteur de Julien Clerc.
2: Le monde ne l'a pas trouvé avant même que la chanson commence.
0: Bien sûr, bien sûr. On dirait, Elisabeth, on dirait c'est ton ex-mari, il ne paye pas la pension, Julien Clerc. Quand il est à un rayon de 2 km, tu le sens. Tu le sens. Ah, Julien Clerc,
3: il est là. J'ai son premier CD, enfin son premier CD, parce que c'est ressorti en CD, mais 1968, hein, la cavalerie.
0: La cavalerie, bah évidemment.
3: Ivanovitch, les petites tasses de thé, tout ça. Oh là
0: bon, j'ai compris, quand il reviendra dans Décibel, il faudra que tu appelles pour lui poser une question. On va faire ça.
3: Oui, je suis très fan. Hein.
0: On va organiser ça. Bon, alors oui, Elisabeth. Merci. Et son ex-mari, ça, c'est réglé. Maintenant, on continue. Alors ça, c'est une chanson que tout le monde connaît, mais allez-vous vous souvenir du nom de l'interprète ? Moi, par exemple, avant de faire le blind test, bah, j'avais un peu oublié.
2: Olivier.
0: Olivier.
3: Libérée.
0: Oui, mais Olivier.
3: Cookie Dingler.
0: Oui, Olivier.

0: Cookie Dingler. Mais oui, mais
1: j'ai eu la chance de le voir en vrai parce qu'on avait fait une comédie musicale dans les années 2000.
0: Ouais.
1: Et comme moi, je suis musicien, en fait, j'ai eu la chance de participer à cette comédie musicale.
0: Trop
1: et,
0: bien.
1: Voilà, donc je l'ai vu de tout près. On a même pu discuter un peu. C'est quelqu'un d'extrêmement sympathique.
0: Excellent. Et tu fais quoi comme instrument, Olivier?
1: Moi, je joue du hautbois.
0: Oh waouh! Alors,
2: et Olivier, puisse te dire que ma sœur Marie, bon, qui n'est plus là maintenant, l'a vue également. Tu vois, et mon frère habite à Mulhouse. Donc, toi, tu es d'Alsace?
1: C'est pas loin.
0: C'est pas loin. Oui, Olivier, il est alsacien.
2: Je tout de suite, mon frère, tu vois.
0: Bah oui,
1: d'accord.
0: Alors, Olivier, pardon, c'est une question un petit peu indiscrète, mais tant pis, je me lance. Comment on se lance dans le hautbois? Est-ce que c'est parce que c'était ton instrument préféré de l'orchestre? Aujourd'hui, c'est vraiment très spécialisé.
1: Bah, disons qu'on n'est pas très nombreux à en jouer. En même temps, à l'orchestre, il en faut que deux, voire trois.
0: Oui,
1: donc,
0: c'est vrai.
1: Voilà, c'est un instrument. En fait, je suis venu dessus avec la flûte à bec que je faisais au collège à l'époque, comme tout le monde.
0: Ah, voilà, c'est via la flûte. Et tu t'es dit, il y a un truc.
1: J'adorais ça. J'avais des super notes et tout. J'étais à fond dans la flûte. Donc, je suis allé prendre des cours de flûte à bec. Et le gars qui donnait des cours de flûte à bec, il jouait du hautbois, en fait. Il m'a filé le biniou un jour.
0: J'adore.
1: Il m'a mis ça dans les mains. Et je me suis dit, ça, c'est génial pour embêter mes parents pour faire du bruit à la maison. Tu sais, quand on commence un instrument, c'est toujours très compliqué, quoi. Tu vois, ça fait des dégâts au niveau des oreilles.
0: Ah ben, faut s'entraîner, hein. Oui, voilà.
1: Voilà. Et après, je me suis rendu compte que comme il n'y avait pas beaucoup de bois, j'avais beaucoup de chance de jouer, finalement, assez facilement dans des orchestres. Et c'était tous contents que j'arrive, en fait.
0: J'adore, vive le hautbois. Olivier a un point avec Cookie Dingler. Elisabeth a un point avec son ex-mari Julien Clerc. Elisabeth, maintenant on sait où elle était en mai 68. Elle était dans la cavalerie, voilà. Allez, une dernière chanson qui rend hommage aux femmes. Quoi qu'il arrive, Olivier, Elisabeth, vous avez tous les deux gagné. Mais dites-moi quand même, qui chante ça?
2: Elisabeth.
0: Ah, vous avez dire en même temps. Oui, non, pas Pascal Obispo.
1: Florent Pagny.
0: Florent
2: Pagny. Oui, mais oui, tu as raison.
1: Je pense que c'est
2: une femme, mais oui.
1: C'est Obispo qui l'a écrit.
0: Il a composé, ouais.
1: Ah, oui. C'est pas ça. Voilà.
0: Et voilà, les amis. Bravo. Je vous félicite, Olivier et Elisabeth.
2: Merci beaucoup,
1: Émilie. C'était une très belle soirée là. Franchement, j'ai adoré passer là.
0: Ah,
1: je me suis vraiment amusé et j'ai fait une belle rencontre en plus.
0: Ah bah oui,
1: Elisabeth et.
2: Je me permets, j'étais toujours sans te connaître.
0: Mais vas-y, Elisabeth, on est en famille. Ici, c'est la radio de la famille. Ouais.
2: Disons que le contact se passe bien. Voilà, on va le dire. Et puis, je suis contente aussi, un Alsacien, c'est parfait.
0: Vous allez pouvoir échanger vos numéros de téléphone au standard. Je vous envoie 1000 bises, Elisabeth et Olivier, et aussi le bouquin Mathmata 30 ans ferme des éditions Le Mot et le Reste. Et je vous propose, après Julien Clerc, Cookie Dingler et Florent Pagny, d'écouter ce que Richard Anthony a à dire à propos de sa femme. Souvenez-vous, on était en 74.

0: Quand même, 3 jours et 3 nuits, il avait la santé, hein, Richard Anthony. Il nous a quittés il y a une dizaine d'années, il est mort en 2015, Richard Anthony, à l'âge de 77 ans.
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0: À la Star Academy, c'est comme dans les buffets du Campanile, les amis, hein, y a à boire et à manger. Et là, en l'occurrence, j'aime beaucoup cette jeune femme qui s'appelle Mélissa, une ex-académicienne, qui lance sa carrière avec un tout premier titre, « Quoi faire de moi ?», sorti il y a une dizaine de jours. Je la trouve talentueuse et assez originale, il faut bien le dire. Surveillez Mélissa et découvrez-la. C'est le coup de cœur du jour de Décibel.

0: s'appelle Mélissa et la chanson « Quoi faire de moi » annonce le meilleur. Alors vivement la suite.
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0: Ah là là, c'est l'anniversaire de Lenny Kravitz. J'avais un poster de lui torse nu. Dans ma chambre d'adolescente. Oh, Lenny Kravitz. Super artiste à voir sur scène aussi. Ça joue vraiment de la guitare, ça chante merveilleusement. Mais quel âge a-t-il, Lenny Kravitz, aujourd'hui? Bien, mes enfants, vous n'allez pas en revenir. Il a 62 ans. Est-ce qu'il les fait? Absolument pas. On dirait mon petit cousin.

0: chez vous aussi. Chantez comme des zinzins. Believe de Lenny Kravitz, bah si évidemment. Joyeux anniversaire à Lenny Kravitz. Sache Lenny, si tu écoutes l'émission, que je suis toujours disponible pour notre mariage dont je rêve depuis maintenant bah, une trentaine d'années.
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0: Belle soirée les amis, à l'écoute d'ici et merci à l'équipe de l'émission Iris, Iki, Elodie, Omaima et Franck. Il est 21h. Bisous.
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0: Babacar est l'un des plus grands succès de France Gall, mais derrière son rythme entêtant se cache un dilemme déchirant.
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0: Tout commence lors d'un voyage au Sénégal. Dans un village, une jeune mère en détresse tend son bébé à la chanteuse et lui lance ces mots. « Prends-le, avec toi il aura une vie meilleure. » France Gall est bouleversée. Elle refuse, mais le regard du petit Babacar la poursuit jusque dans l'avion du retour. Hantée par la culpabilité, elle confie ses remords à Michel Berger. Pour l'aider à s'en libérer, il compose ce cri du cœur.

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0: avec On jettera nos montres.
1: Un coup de cœur ici Drôme Ardèche.
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1: Saviez-vous que l'album culte de Raphaël, Caravane, a failli porter un tout autre nom ?
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1: Jusqu'au dernier moment, le disque devait s'intituler « Ne partons pas fâchés », titre qui donne d'ailleurs lieu à une chanson sur le même album. C'était un hommage à une phrase que sa mère lui répétait chaque soir avant de s'endormir. « Il ne faut pas se quitter fâché, qui sait ce qui peut arriver durant la nuit ?»

0: Une leçon de vie devenue un titre phare avant que l'image du voyage et de la caravane ne l'emporte finalement pour baptiser l'album.
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0: 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La chanson préférée de Nicoletta.
4: J'avais 19-20 ans et j'ai remplacé le DJ, j'étais la vestiaire du club parce qu'il savait que j'aimais beaucoup toutes les chansons américaines et il savait que je ferais l'ambiance sur la piste. Et c'est grâce à ces musiciens que j'ai pu signer chez Barclay.

0: Et vous qui l'aimez peindre, c'était un peintre extraordinaire. Et à la fin de sa carrière, il faisait des concerts avec une exposition de ses tableaux. Et c'était magnifique.
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1: Nous partirons. Klemte.
2: Fallait un jour poser les bases.
1: Originaire du Mans, Klemt porte cette énergie des terres de province. Force tranquille, humilité, texte fort, l'essence de son écriture, l'émotion, la sincérité et le mot juste.

0: Tiron, Klemt, un coup de cœur ici même. 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
1: Les trois quarts des gens pensent qu'ils ne sont pas photogéniques. Et tu vois dans leurs yeux qu'ils se trouvent beaux. Et ça, je trouve ça fait trop plaisir.
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1: Alors bonjour, je m'appelle Florent Collat, je suis photographe sur Tours. Je fais du portrait, je fais du reportage, je fais de l'animalier, je fais plein de choses. J'ai pas envie encore de m'arrêter sur quelque chose. Mes réseaux sociaux, c'est florian.collat sur Instagram et sur TikTok.
3: Et ces réseaux sociaux ont quand même vraiment du bon. Sur Instagram, un jour, je tombe sur ça.
1: Excusez-moi de vous déranger, je suis photographe, je me balade dans la rue, je fais des portraits d'inconnus. Est-ce que t'as genre deux secondes, je fais un petit portrait vite fait?
3: Florian arrête les gens dans la rue et leur propose gratuitement de capturer leur visage.
1: Quand les personnes se voient et qu'ils découvrent qu'ils sont photogéniques, c'est trop beau. Et même moi, après, en retouche, je prends beaucoup de plaisir à faire des retouches. Un peu comme si je dessinais, j'ai mon petit pinceau en plus. Pendant des années, on m'a, entre guillemets, rendu beau à l'image en me filmant quand j'étais comédien. Et j'aime bien rendre l'appareil, du coup, mettre en avant les gens, mettre en valeur des gens. Et voilà, ça me fait plaisir.
3: Peut-être que vous avez déjà vu notre photographe sur le petit écran.
1: Ouais, j'ai commencé dans la télé, le ciné, j'avais 14 ans. J'ai fait des séries Léo Mattei sur TF1. Récemment, j'ai joué Clovis, roi de France sur France 2, une grande barbe, des grands cheveux, méconnaissable du coup. Mais en fait, le métier de comédien, tu dépends vachement du désir de tout le monde, du désir d'un directeur de casting, des envies d'un réalisateur, de ci, de ça. Et j'en ai eu un peu marre. Je voulais prendre les choses en main. Et là, en l'occurrence, mon appareil. Regardez-vous.
3: On va passer de la théorie à la pratique, mise en situation. Florian Alpag, un père.
1: Je vous montre ce que ça donne.
3: Et sa fille.
1: Vous êtes trop beau. Je crois que le papa a vu que la fille était partante, donc j'ai dit bon allez, pourquoi pas. Et puis finalement, ça leur fait des souvenirs. Quoi, ça leur fait des belles photos faites par un professionnel, bah, gratuitement. Mine de rien, c'est pas tous les jours que ça arrive, j'imagine.
3: Amour, amitié, complicité en tout cas, visible avec une photo. Certaines images d'ailleurs restent dans la tête de notre photographe.
1: Moi j'ai un petit coup de cœur pour les vieux couples, les personnes âgées qui s'aiment. Je trouve ça trop beau de voir cet amour qui continue avec l'âge. Quoi. Moi ça me touche beaucoup. Et c'est des petits détails, c'est une petite main qui passe sur le dos, une petite attention, un truc. Je trouve ça trop mignon quoi. De voir que ça fait 50, 60 ans qu'ils s'aiment et qu'il y a toujours des petites fleurs, petits machins, petits bisous. Moi, ça me fait fondre.
3: TikTok, Insta, son site web ou juste la rue, tout simplement, où vous pouvez croiser Florian Collat, de beaux clichés qu'on aime voir exister.
4: L'amour.
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5: Aujourd'hui, pour J'ai testé pour vous, c'est sur la commune de Viennet, dans les Deux-Sèvres, que je vous emmène. On va rencontrer Patrick Dujardin, il est apiculteur amateur et il va nous faire découvrir ce qu'on pourrait appeler un métier hors du commun. Bonjour Patrick.
6: Bonjour.
5: Merci de nous recevoir ici sur ce rucher école. Alors pourquoi un rucher école ?
6: Alors parce que l'abeille du Poitou souhaite former chaque année un certain nombre d'apiculteurs amateurs. Alors il y a de la théorie, mais il y a de la pratique. Et ici, la pratique, on l'a fait sur les ruches que l'on va visiter tout de suite.
5: J'imagine déjà qu'il y a une tenue enfilée comme la vôtre ?
6: Ah oui.

0: je vais vous donner ça. Vous allez avoir une paire de gants.
1: La paire de gants, très bien.
0: Solide, en cuir. Et puis la vareuse, la protection.
1: Ah oui, c'est pas une tenue de cosmonaute, c'est une vareuse.
0: Pas une tenue de cosmonaute, je vous conseille pas.
1: Bon, ça y est, j'ai mis la vareuse et les gants. Ça change complètement de look, là.
0: Impeccable, on est paré pour aller voir les abeilles.
1: On va voir les abeilles?
0: Ouais.
1: Je vous suis pour les ruches?
0: C'est parti.
1: Allez, c'est parti. Alors là, nous voici donc devant une ruche. Comment, il n'y a pas trop d'abeilles dehors? Ça a l'air d'être plutôt calme.
0: Il n'y a pas d'abeilles sur la planche d'envol. On en voit une qui arrive à l'instant. C'est plutôt une bonne nouvelle pour moi. Ça veut dire qu'elles sont parties travailler, elles sont parties récolter. Donc normalement, on devrait trouver pas mal d'activités à l'intérieur et pas mal de récoltes. On voit que sur cette ruche, il y a le corps de ruche, là où elles habitent.
1: Ouais.
0: Ça, on n'y touche pas, c'est chez elles.
1: Okay.
0: Et puis on a mis deux greniers. Alors souvent, on en met un seul. Mais quand on voit qu'elle récolte pas mal, on peut en mettre un deuxième, voire un troisième, exceptionnellement quatre.
1: Donc là, on peut l'ouvrir.
0: Donc là, on va ouvrir.
1: Ah, et on en voit quelques-unes qui essayent de
0: sortir. Voilà, elles viennent voir
1: ce qui se passe.
0: Donc, comme elles n'ont pas forcément tout eu le signal en bas, on va remettre un petit peu de fumée.
1: J'ai jamais été aussi près de tant d'abeilles. Ça vous fait pas stresser, vous?
0: Non, non, faut mieux pas, non. Donc là, on est face à une hausse qui est plutôt bien remplie. Il se trouve qu'on doit récolter dans une semaine, donc ça tombe plutôt bien. Et on va sortir un cadre.
1: Ah oui, on voit déjà des abeilles. Et c'est du miel qu'on voit?
0: Alors, c'est du miel. Tout ce que vous voyez là, c'est du miel. Je vous laisse le soulever, vous allez voir ce qu'il y a comme miel.
1: C'est hyper stressant.
0: Vous lâchez pas, c'est tout.
1: Non, je ne lâcherai pas, non, vous inquiétez pas.
0: Voilà, donc là, il y a 2 kilos de miel.
1: Oui, c'est lourd, ouais, effectivement. Voilà. Et imaginons, on a récupéré le miel. Derrière, c'est quoi? On le met directement en bocal?
0: Alors, pas tout à fait. On va le mettre dans un extracteur, c'est-à-dire que la pellicule que vous avez vue tout à l'heure de cire, on va la couper.
1: Ouais.
0: Voilà, le miel va commencer à couler. On va le mettre dans un extracteur, donc ça fonctionne par la force centrifuge. Et puis le miel va se mettre à couler. Et là, on va le mettre dans des réservoirs plastiques ou inox.
1: Okay.
0: Et on va le laisser décanter pendant quelques jours.
1: Merci Patrick, en tout cas, de nous avoir montré un petit peu votre métier et de m'avoir permis de tester ce métier un petit peu hors du commun.
0: Oui, je vous en prie, avec plaisir. Nous, on a toujours énormément de plaisir à partager, à faire découvrir. On le fera jamais assez.
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3: Je rêvais d'avoir une maison à la campagne. Cette maison, c'est comme si j'y étais née. C'est ma maison de famille.
4: Ma maison s'appelle l'Ostao de la Mar.
5: C'est une maison un peu envoûtante.
6: Eh bien, vous voyez, des livres et 3 fenêtres qui me donnent le paysage du pays, comme si c'était 3 tableaux.
7: Ils ont vécu ici.
8: Thibaut Gaudry.
9: Elle m'a dit d'aller siffler là-haut sur la colline.
10: En juillet 1968, Huguette Carin, présidente du comité des fêtes du charmant village de Cotignac, écoute son transistor quand elle entend Joe Dassin chanter « Siffler sur la colline ». Et c'est là que germe une idée un peu folle.
11: J'ai demandé donc au maire, je lui ai dit, qu'est-ce que vous pensez si nous donnions un terrain de Cotignac, c'est toutefois la mairie, d'accord, pour que Joe vienne chanter. Et il me dit, d'accord, fais-moi une lettre, je vais le proposer. Ce qui a été fait et accepté. Donc, il est venu chanter une vingtaine de jours après. Et dès qu'il avait un gala sur la côte, il venait coucher chez nous. Et voilà comment ça s'est passé.
10: Joe Dassin donne un concert mémorable le 12 août 1968 dans la cour de l'école. Après sa prestation, Huguette l'accompagne visiter le terrain proposé. Un bel emplacement que le chanteur estime néanmoins trop proche du village. On lui en propose alors un autre, dans le quartier Saint-Joseph, sur les hauteurs, près d'un monastère. Enthousiaste, il l'accepte illico. Séduit autant par le lieu que par son nom. Il faut dire qu'il s'appelle Joseph Dassin.

0: Joe ne fera construire une maison sur le terrain que 10 ans plus tard. Mais il revient souvent à Cotignac et loge au Look Allen, l'hôtel-restaurant créé par Huguette en plein cœur du village. Il y prend toujours la chambre 6. Look Allen, où l'on peut croiser les Pink Floyd ou Yvonne de Gaulle. Et la chambre 6, où Joe dormira le 14 janvier 1978, mais pas seul.
1: Joe Dassin va chanter dans un instant. Joe Dassin a vécu hier un moment important dans sa vie, puisqu'il s'est... un moment troublant. Il avait sans doute plus le trac hier à Cotignac dans le Var que sur scène, devant Monsieur Martin, le maire de la localité, qui a uni Christine et Joe pour le meilleur et pour le pire.
0: Après avoir hésité avec Tahiti, c'est finalement à Cotignac que Christine dit oui à Joe. Ce jour-là, ce n'est pas vraiment l'été indien, mais un déluge, qui cependant ne gâchera pas la fête pour les 500 invités conviés par le couple. On chantera une partie de la nuit, un concert improvisé qui se terminera en duo avec l'ami Serge Lama.
2: Samedi 14 janvier, contrairement à l'habitude, il pleuvait sur Cotignac. Étaient-ce les larmes des admiratrices de Joe Dassin qui, ce jour-là, épousaient en la mairie du village la ravissante Christine Delvaux? Enfin, malgré le mauvais temps, tout Cotignac était là, dans les rues, aux abords de la mairie, pour saluer celui qu'il considère maintenant comme un enfant du pays, puisque Joe Dassin y possède une fort belle maison. C'est monsieur le maire en personne qui, vers 15h30, procédait à la cérémonie, ponctuée par le crépitement des appareils photos, tandis que la musique des sapeurs-pompiers de Brignoles interprétait les succès de Joe Dassin.
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0: Pour le dessert, un pâtissier a créé un gâteau géant, reproduisant la maison que Joe vient de faire construire, dans la Pinède, en haut de la colline. Si un jour, vous allez visiter Cotignac, labellisé plus beau village de France, et que vous souhaitez dormir au Look Allen, demandez la chambre 6.
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1: Il est tellement bon en hiver de se blottir, se réchauffer le corps, mais aussi l'esprit, pour affronter la vie avec plus de courage et de vigueur. En occitan, on dit coucouna. Coucouné en français régional, comme ils disent dans les dictionnaires, ils sont mignons. Sauf que le mot de coucouna vient de coucou, provençal, attesté par Mistral, dérivé de l'occitan provençal coucoun, qui signifie coque ou coquille, l'œuf, pour ne pas le citer, d'où tout commence, où l'embryon se développe, blotti contre la paroi, le cocon. J'ai reçu mes petits-enfants, ils m'ont coucouné, ils m'ont enveloppé. C'était génial. Mais chez Kukuna devant Lufio, je me suis blotti devant le feu. Chères auditrices et auditeurs, il y a plein de mots en occitan pour dire se blottir. Satapa, sakata, sarza, sagrumi, c'est rancunia, c'est crapuni. D'accord. Mais celui que je vous adresse est rempli d'affection, de chaleur. Je vous coucoune de mots doux pour réchauffer votre âme. Kukuna vous bien. Anadio.
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2: Anthony est un enfant de Galeria et au village, il a tous ses souvenirs.
3: J'ai grandi ici depuis mon enfance, j'ai toujours vécu ici, j'ai été à l'école à Galeria et j'ai essayé de m'investir associativement à Galeria. Donc voilà, c'est pour cela qu'on a repris il y a maintenant 2 ans avec des amis à moi d'ici, des jeunes de Galeria, l'association du village qui se nomme l'Asso du Falazor Minkou. Donc c'est vrai qu'on met plutôt en avant tout ce qui est associatif pour Galeria, pour les jeunes, les futures générations et les plus anciens bien sûr. Donc on essaye de faire vivre Galeria au maximum en toute saison.
2: Et l'association propose plusieurs rendez-vous sur l'année.
3: Des balles, on fait 2 à 3 balles par saison en été. On fait également des concours de boules qu'on fait pareil en été. Et on a aussi également des concours de belote ainsi que des concours de beach soccer.
2: Le but, réunir les gens et les générations.
3: C'est plus ou moins difficile dans certains points, mais bon, c'est vrai que quand on fait un bal, il va y avoir toute génération. Pareil pour des concours de boules, ceux qui aiment jouer aux boules. La belote, c'est vrai que ça rapproche vraiment pas mal de monde parce qu'on a beaucoup d'anciens qui jouent, on a appris avec eux. On joue tout le temps avec eux, que ce soit au bar, à la maison. Voilà, c'est vrai que ça rassemble vraiment beaucoup de monde et c'est très important. Il y a plus de locaux qui participent à ces événements qu'au tourisme, quoi, on peut le dire.
2: Parallèlement à son engagement associatif, Anthony est étudiant à Corté.
3: Je suis en 2e année de technique de commercialisation en BUT. Alors à côté de ça, je suis aussi impliqué pour les pompiers volontaires à Galeria. Donc je suis pompier volontaire, ça fait maintenant 1 an que je suis rentré. Donc c'est vrai que ça m'aide beaucoup, que ce soit pour le village, pour le lien avec les gens, parce que vis-à-vis de ma famille ou les gens du village, c'est très important pour moi. Donner ma passion, apporter de l'aide aux personnes qui sont en cas de danger, être là et présent pour les gens d'ici, ça me tient vraiment beaucoup, beaucoup à cœur.
2: Anthony ne quitterait pour rien au monde son village.
3: Alors, ma vision sur le village, c'est que c'est un très bon village avec une très bonne mentalité. On essaye de le refaire vivre d'ailleurs, beaucoup plus qu'avant. Il faut continuer sur cette voie-là et on est bien parti pour mettre en avant Galeria.
2: Anthony Spinoza y fait partie de ces jeunes du village qui comptent pour l'avenir de Galeria.
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4: Ils sont jeunes et ont un avis sur tout. 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Annick Bonhomme.
5: Pourquoi appelle-t-on l'eau l'or bleu ?
6: En fait, l'eau, ça donne de l'énergie, ça peut donner aussi des bonnes vies aux animaux et ça peut donner des bons trucs à l'environnement. Ça sert à la vie de contenir de l'oxygène et sans l'eau, en fait, à la Terre, ça s'en fait une grosse boule de désert.
7: Bah, pour moi, on appelle l'eau l'or bleu parce que bah, l'eau, c'est précieux. Prends par exemple le pays, l'Afrique, au Sahara. Bah, l'eau là-bas, c'est comme de l'or. Si t'en as, c'est magique. Parce que là-bas, ils ont pas beaucoup d'eau. Mais oui, l'eau, c'est précieux. Et c'est aussi important parce que quand il y a des réchauffements climatiques, il n'y a plus beaucoup d'eau.
8: C'est grâce à ça qu'on vit aujourd'hui, parce que si on boit pas, si on s'hydrate pas 3 jours, bah on sera déjà mort. C'est vraiment précieux l'eau, faut qu'on en ait à l'infini.
6: Vous avez vu les usines comme Christine, tout ça? En fait, eux, ils gaspillent l'eau. Ils fabriquent de l'eau qui se périme, donc ça se fait pas.
9: Et aussi, l'eau, c'est censé pas d'être périmé, parce que l'eau, dès qu'il y avait personne dans ce monde, il y avait déjà l'eau. Et cristalline, maintenant, c'est comme si leur but, c'était de construire de l'eau, et après, de mettre des dates pour la périmation.
7: En fait, non, les usines cristallines, c'est en fait, ils récupèrent, je pense, de l'eau de mer, et après, ils la filtrent, ils enlèvent le sel pour pouvoir en faire de l'eau minérale, de l'eau de source, un peu, pour boire.
5: Et alors, chez vous, vous prenez l'eau du robinet, ou vous avez des bouteilles d'eau?
8: Moi, je pense que je bois plus au robinet parce que, en fait, on a 3 bouteilles et après on remplit à l'infini.
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0: artiste et d'une bibliothécaire des lycées Jeannot-Écurie de Sens. Chaque année, de novembre à avril, des centaines de jeunes découvrent des mangas sélectionnés avec soin. L'an dernier, 160 établissements y ont participé, et pas seulement dans Lyon. Sayonara organise aussi de multiples rendez-vous tout au long de l'année autour de la culture et des arts japonais. Cette fascination des jeunes pour la culture du pays du soleil levant ne date pas d'hier. Commencé dans les années 80 à la télé avec Récréa 2 et le Club Dorothée, le Capitaine Flamme et Albator ou Goldorak ont marqué toute une génération.
1: Père, Actarus, ils attaquent en force avec un Antérac. Il faut que tu ailles aider Alcor.
2: Bon, je vais y aller.
0: Et puis, les consoles Super Nintendo et Sega ont débarqué. Des consoles avec des personnages cultes comme Sonic et Mario. Dans les années 90 et 2000, Pokémon, Dragon Ball Z et Naruto ont pris le relais, renforçant l'attrait des enfants et des ados pour le Japon. Aujourd'hui, l'influence japonaise s'étend au cinéma, à la BD et même à la musique. Oshii en est l'exemple parfait.

0: prix littéraire. Les jeunes découvrent des mangas plus originaux ou exigeants que ceux qu'ils lisent d'habitude. Ça stimule leur curiosité, aiguise leur sens critique et leur apprend à varier les plaisirs tout en alimentant leurs rêves de Japon.
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2: Il est un beau voyage qu'on peut faire pas très loin de chez soi. Un voyage dans le Saintois. Une demi-heure d'Épinal, la même chose de Nancy, c'est pas bien compliqué. Hein. Une terre qui tourne autour d'un lieu riche en énergie et en histoire, la colline de Sion. Elle en est le phare et le cœur battant, elle qu'on aperçoit si facilement au détour d'un virage émergeant d'un champ de mirabelliers en fleurs au printemps ou fendant le flot vert des haies, des bois, des plateaux quand on la distingue au loin au moment de traverser ce Saintois à travers sa Via Appia moderne, la Nationale 57. Que voilà un vieux pays dont le nom se perd dans la nuit des temps au point que personne n'est parvenu vraiment à en donner une origine ou une explication. Ben oui, Sion est Sion depuis toujours et tout autour, le Saintois est toujours là. Il a ses hauts lieux, la colline inspirée, avec la basilique, ce superbe émetteur d'espoir vers les nuées, avec les restes de la forteresse de la turbulente famille de Vaudémont, cette famille des cadets des ducs de Lorraine, aussi turbulents que le sont toujours les cadets, hein, et qui sont la boule blanche du billard historique lorrain, arrivant de loin, cognant pile où il faut pour faire virevolter les boules de couleur sans qu'elles ne puissent s'y opposer. Les hauts lieux du Saintois, ce sont les châteaux. Arrouet, le palais à la campagne qui plonge ses douves d'un madon, qui plonge ses douves dans un madon à l'image des gens d'ici, finalement. Il est calme, il est cool, mais il peut se réveiller d'un coup et vous rappeler quelle force est la sienne. Torre Lyautey et sa mosquée intérieure, qui rappelle qu'on peut avoir ses racines à un endroit, sa vie à un autre, qu'on peut partir et revenir, comme l'a fait le maréchal Lyautey, des ruelles de Nancy et la place Jamal Afna de Marrakech, avant de se poser ici, sur les rives de la colline de Sion. Je n'oublie ni Aboncourt, ni Vendée-les-Villes. Dans le Saintois, il y a les Halles de Vézelise, qui sont de ces monuments qui peuvent témoigner de l'immense variété des envies, des amours, des destins humains, elles qui en ont vu tant passer. Il y a Gélocourt et ses fleurs. Il y a le petit détour bucolique par Vaudeville. Mais j'aurais pu citer tant d'autres villages, si Lorrain, ces villages, rues, qui se laissent traverser par celui qui ne voit rien, mais qui se laissent admirer par celui qui voit tout. Telle grange aux murs sculptés, telle pierre de grès autour des fenêtres de telle vieille église. Le Saintois, c'est un voyage au cœur de la Lorraine de toujours. D'un pays plus vieux qu'elle encore, c'est une sensation d'éternité.
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1: Empathique, sociable, cliente.
2: Moi je file un rancard à ceux qui n'ont plus rien.
3: On m'a dit, les restos ont besoin de bénévoles, si tu veux y aller, je te fais rentrer. Et puis voilà, j'ai mis les pieds, on m'a dit une demi-journée, deux demi-journées par semaine, c'est très bien. Et pour finalement arriver à pratiquement 5, 6, 7 jours des fois, 7 jours sur 7, il y a des semaines, c'est très lourd, mais bon, on le fait volontiers et vraiment avec passion. Et puis ben voilà, j'y suis allée, j'ai poussé la porte, et puis depuis, ben, la porte s'est jamais refermée.
4: Finalement, vous n'êtes pas à la retraite, clairement, dans le rythme du quotidien, Dominique, vous êtes à plus qu'à temps plein.
3: Oui, et c'est d'ailleurs ce que les enfants me reprochent. Là, je suis partie une semaine à Paris, là, en formation pour les restos, et ensuite pour aller voir ma petite fille et ma fille. Mais j'avais l'ordinateur, il a fallu que je repasse des trucs. Oui, tu es là et tu fais encore. Ben non, mais ça va vite, hein, t'inquiète.
4: J'imagine qu'il y a quand même un peu de fierté.
3: Oui, bien sûr, ils ne me verraient pas rester à la maison. Non, parce qu'ils savent, bon, c'est pas mon caractère de rester là, à ne rien faire ou rester planté devant la télé. Bien sûr, ils sont très contents de ce que je fais. Hein. Ils voient que ça me permet de continuer d'avoir une vie active.
4: Au-delà d'une occupation, qu'est-ce que vous en retirez de ce bénévolat au Resto du Cœur, Dominique ?
3: C'est toujours le contact avec les personnes, hein, surtout de voir un petit peu cette population qui a vraiment besoin de nous, et on se sent vraiment utile de les aider, on fait un maximum pour les aider, donc pour essayer de vraiment d'améliorer le quotidien de toutes ces personnes.
4: Est-ce que vous créez aussi un peu du lien avec certaines de ces familles? Il y en a que vous accompagnez depuis un petit moment?
3: Oui, bien sûr. On ne devrait pas dire, mais des fois, de temps en temps, on a nos petits préférés, c'est sûr. Hein. On en a qui, à chaque fois, chaque distribution, nous disent merci. Et un merci, ça soulage énormément. Ça vaut vraiment deux ou trois critiques.
4: Je peux vous demander quel âge vous avez, Dominique?
3: 76.
4: Vous avez réfléchi?
3: On ne s'en rend pas toujours compte. Il faut faire le calcul, hein, depuis un certain temps, on est obligé de calculer.
4: Et vous voyez continuer jusqu'à quand?
3: Je ne sais pas. Peut-être un petit peu lever le pied. Complètement lâcher, non. Mais un petit peu lever le pied, avoir retiré certaines casquettes quand même. Les années passent, hein, et tant que je suis encore un petit peu valide, j'aimerais bien pouvoir en profiter.
4: Vous diriez que ça vous maintient en forme aussi, cette activité?
3: Ah oui, bien sûr, on est obligé de réagir, on est obligé d'être là. Oui, ça vous booste automatiquement, parce que sinon, si vous restez à rien faire, vous faites quoi, moi, hein? Vous avachissez, vous faites là, vous réagissez plus. Ça nous permet de réagir, d'être en contact avec des gens, de discuter, d'échanger, pas toujours être d'accord, bien sûr.
4: Est-ce que ça vous a appris des choses, et si oui, quoi?
3: Je voulais dire d'être patiente, non. Si, l'empathie, oui, c'est sûr, encore plus qu'avant, ça fait du bien. Et ça se passe ici, ici et aujourd'hui. Venez, franchement, il y a une bonne ambiance, ça fait du bien d'aider les autres. C'est très prenant, mais c'est très intéressant et c'est très positif.
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5: Bonjour à toutes et tous, bienvenue dans Affaires Classées, le podcast. On vous parle beaucoup de Notre-Dame de Bétaram actuellement. Figurez-vous qu'en 1840, il y a de cela bientôt deux siècles, un enseignant de l'établissement qui se destinait à une vie au service de Dieu va soudain passer à la rubrique des faits divers. Vincent Elisabide, officiellement enseignant dans le vénérable collège, va assassiner une jeune mère de famille et ses deux enfants. Comment ce trentenaire émérite a-t-il soudain vendu son âme au diable? Réponse dans un instant.
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5: Vincent Elisabide vient au monde le 15 juin 1810 à Mauléon, capitale de la Soule. Son père, bien que modeste, est si fier de ce fils aîné qu'il ne recule devant aucun sacrifice pour lui offrir la meilleure éducation. Premier de sa classe, le garçon fait l'admiration des enseignants qui le décrivent précoce et fort intelligent. Vincent affiche très tôt une vocation pour le sacerdoce. Le dimanche, il sert la messe et ne rate jamais une occasion d'échanger avec le curé du village de Gotin. Elisabide a 14 ans lorsqu'un matin, son père le conduit au séminaire d'Oloron-Sainte-Marie. Il réussit l'examen d'entrée si brillamment que l'évêque de Bayonne, Monseigneur d'Astros, se déplace pour le féliciter. Le fils prodige décide qu'il consacrera sa vie au service de Dieu. Dans les campagnes pauvres de ce Béarn et de ce Pays basque si fervent, l'Église offre ainsi le moyen à un élève méritant, qu'il soit riche ou pauvre, de parfaire son éducation et devenir un personnage respecté. Vincent souffle sa 18e bougie. Il entre au séminaire de Notre-Dame de Bétharram où il apprend la philosophie. Il rejoindra ensuite celui de Bayonne où il suivra l'enseignement de théologie. Lorsqu'il revient parmi les siens, le jeune homme est accueilli avec les honneurs, lui qui croise fréquemment le prélat du diocèse. Vincent se destine à devenir prêtre. Un beau jour, il prend tout le monde de court en annonçant qu'il ne se sent plus aucune vocation pour le sacerdoce. Tiens donc, son supérieur se console en se disant que la brebis égarée finira bien par rentrer au bercail. En attendant, Élie Sabide dispense des cours particuliers au sein de riches familles installées à Bordeaux. Pris de remords, l'ex-séminariste revient à Bétharram. C'est là qu'il fait la connaissance de Marie, une jeune maman domiciliée à Pau. Joseph, son fils aîné, est un élève d'Élie Sabide. Peu à peu, l'enseignant tombe discrètement amoureux de la jeune veuve.
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5: Comme lui, Marie est née en Soule, dans le village de Montcaillol. Elle avait 20 ans à peine lorsqu'elle a pris pour époux Pierre Anisa, un représentant de commerce avec lequel la jeune femme s'installe au soleil d'Oran en Algérie. Le couple ouvre une hôtellerie sur place. Deux enfants illumineront cette union. Joseph, qui naît en 1829, et Mathilde, sa cadette, qui naît 2 ans plus tard. En 1833, un drame frappe la petite famille d'origine basque. Le papa est tué à Mostaganem alors qu'il a été mobilisé pour combattre l'ennemi. Isolée, la jeune veuve rentre au pays, à Pau. Elle travaille sans compter pour offrir la meilleure éducation possible à ses 2 orphelins. On lui suggère pour cela d'inscrire Joseph, son fils aîné, à Notre-Dame de Bétharram. Voilà comment, en 1840, Marie Anisa rencontre Vincent Élie Sabide, cet enseignant dont on murmure qu'il est excellent, mais très sévère. Le charme de la jeune veuve plonge l'ex-séminariste dans le trouble. L'instituteur se prend à visiter régulièrement la jeune maman à son domicile palois. Ses attraits féminins l'attirent davantage que les progrès en français du jeune Joseph. Élie Sabide confie au passage que le métier d'instituteur l'ennuie. Il rêve de s'installer à Paris. Là-bas, croit-il, il fera fortune. Octobre 1839, le jeune enseignant boucle ses valises et part tenter l'aventure. Logé dans un modeste hôtel, Élie Sabide réalise qu'à Paris, personne ne l'attend. C'est la désillusion. Vincent ne rate pourtant jamais une occasion de prendre sa plume afin d'écrire à l'élu de son cœur. Il l'encourage à le rejoindre avec ses 2 enfants. Ici, à Paris, ils pourront étudier dans les meilleures écoles. Ici, écrit-il, l'argent coule à flot. Vincent affirme même qu'un établissement envisage de le recruter. Pur mensonge. Séduite, Marie tombe dans le piège. En attendant que le couple soit réuni, pourquoi ne pas lui envoyer son fils ? Le 11 mars 1840, le jeune Joseph quitte Pau pour Paris.
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5: Il y a foule dans la grande cour de cette gare parisienne. Le jeune Joseph Anisa débarque, valise à la main, dans l'après-midi du 14 mars 1840. Comme prévu, Vincent Élie Sabide est là. Il se jette sur le gamin qu'il prend dans ses bras et comble d'embrassades. Épuisé par ce long voyage en diligence depuis Pau, Joseph serre, confiant, la main de cet homme qu'il entraîne à pied à la découverte de plusieurs quartiers de la capitale parisienne. Le bambin est émerveillé. L'heure du dîner arrive. Avant de regagner ce qu'Élie Sabide dit être son domicile, le trentenaire pousse la porte d'un restaurant. L'adulte et l'enfant font bombance. Rien n'est de trop. À la fin du repas, Élie Sabide se met à écrire une lettre sur un coin de table. Il y raconte que Joseph est bien arrivé, qu'il est émerveillé et qu'il serait ravi que la jeune femme et sa fille cadette viennent les rejoindre ici, à Paris. Élise Abide tend même le stylo au garçonnet afin qu'il écrive un petit mot à sa maman. Ma chère maman, je suis bien arrivée, Paris est bien beau. Je crois que je m'y plairai beaucoup. Adieu. Je t'embrasse tendrement ainsi que ma sœur Mathilde, signé ton fils Joseph. La jeune maman reçoit la lettre quelques jours plus tard. En lisant ce mot si tendre à Pau, Marie n'imagine pas un instant que son fils n'est déjà plus de ce monde. En sortant du restaurant, Élise Abide la conduit dans un endroit sombre, près des abattoirs du quartier de la Villette. Dans un recoin, il s'est emparé d'un marteau qu'il dissimulait sous sa veste. Il a frappé l'enfant à plusieurs reprises avant de l'égorger. Des passants ont découvert son corps le lendemain. Le gamin n'ayant aucun document d'identité sur lui, il n'a pu être identifié. Élise Abide fait comme si de rien n'était. Il envoie de nouvelles lettres d'amour à Marie qu'il presse de les rejoindre à Paris. « Joseph se porte à merveille », écrit-il. Le 6 mai 1840, Marie Anisa se décide enfin. Elle part rejoindre son amant.
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5: La jeune mère et sa fillette franchissent le porche de la gare de Pau. Elles montent à bord d'une diligence qui les conduit à Bordeaux. C'est là que Vincent Élise Abide leur a donné rendez-vous, histoire qu'ils fassent ensemble ce long trajet jusqu'à Paris où Joseph, le fiston, est paraît-il impatient de les retrouver. La jeune maman ne nourrit aucun regret à l'idée de quitter le Béarn. Son nouvel amant affirme lui avoir débusqué un emploi de femme de maison dans les faubourgs huppés de Saint-Germain-des-Prés. Mais avant, Élise Abide suggère à Marie et Mathilde de faire étape durant une nuit en Gironde. Il veut en profiter pour les présenter à sa sœur, employée de maison chez de riches propriétaires à Artigues, près Bordeaux. En ce matin de mai, le soleil est de la partie. Pourquoi ne pas profiter de ce temps printanier pour s'y rendre à pied ? Le trio part donc à travers champs. Soudain, le ciel se gâte. De gros nuages apparaissent à l'horizon. Sur la commune d'Ivrac, le trio arpente un chemin tortueux. La jeune femme et sa fillette sont épuisées par cette marche interminable. Elles n'ont même pas remarqué qu'Élise Abide marche légèrement en retrait, tenant un marteau dans sa main droite. Le jeune homme se met soudain à les frapper l'une et l'autre au point de les assommer. Il les étend ensuite à ses pieds avant de leur sectionner la gorge à l'aide d'un couteau. À 2 mois d'intervalle, usant d'un mode opératoire strictement identique, l'ex-séminariste de Bétharram a assassiné le fils, la mère et la jeune sœur. Élise Abide dissimule les deux corps avant de s'enfuir. Plus tard, des passants feront la macabre découverte. L'annonce du double crime se répand le soir même à Bordeaux. Un aubergiste signale à la police qu'un étrange client porte des vêtements tachés de sang. Élise Abide est démasqué et aussitôt interpellé. Il doit maintenant livrer les clés de l'énigme.
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5: Comment un séminariste respecté est-il devenu un triple assassin ? Plusieurs témoins brossent le portrait d'un Élise Abide au tempérament brillant. Son caractère était sombre, peu communicatif. Mais était-il violent ? Plusieurs le décrivent parfois sévère avec ses élèves, n'hésitant pas d'ailleurs à les châtier physiquement. En chœur, plusieurs témoins pointent un orgueil démesuré qui l'a déterminé à abandonner Bétharram pour le rêve d'une brillante carrière à Paris. De vilains mensonges jaillissent lorsque Vincent dissimule à l'élu de son cœur qu'il vit dans une profonde misère, lui qui affirme mener grand train. Pourquoi alors faire venir le garçonnet à ses côtés alors qu'il n'a même pas de quoi se nourrir ? Pour lui dérober les quelques 100 francs que Joseph avait dans sa poche, selon certains. Mais pourquoi alors ensuite assassiner la mère et la fillette ? Pour éviter que Marie ne lève le voile de ses mensonges, lui, l'enseignant brillant, qu'elle plaçait sur un piédestal. En septembre 1840, une impressionnante foule se presse au palais de justice de Bordeaux. Le triple assassin sous le teint s'affiche tantôt sarcastique, tantôt angoissé. Je ne demande aucune grâce. Ma mort sera bien méritée. L'accusé confirme qu'il n'est pas fou, mais un autre homme en proie à des idées sombres. À la barre, le banc et l'arrière-banc de l'évêché de Bayonne et de Notre-Dame de Bétarame défilent. Chacun souligne la piété, la bonté de l'accusé qui a pourtant tué une mère et ses deux enfants. Selon ses proches, une puissance maléfique s'est emparée de son âme. Le diable, voilà une explication qui n'enchante guère l'avocat général. L'accusateur public réclame la tête de l'assassin. Sans surprise, la cour prononce la peine capitale. Le président lui lance un commentaire. Elissabide, vos crimes étaient trop grands pour que vous échappiez à la justice des hommes. Le jeune sultan finira en enfer après un crochet par la guillotine.
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5: Vendu au diable, c'était ce nouvel épisode des affaires classées. Je vous retrouve dans un prochain numéro à la découverte d'un fait divers qui fit couler beaucoup d'encre il y a deux siècles en 1827. C'était entre Oloron et Barcus. Le 1er mai était longtemps ce que l'on appelle un jour de foire dans la capitale du Haut-Béarn. Que s'est-il passé en l'an 1827? Réponse dans un prochain numéro. À bientôt.

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1: Bonjour, je suis Julie Serrano, nîmoise. Ma passion, du coup, c'est le flamenco et j'ai la grande chance d'en faire un métier passion. Le flamenco, c'est un art de vivre, c'est vraiment tout ce qui nous permet de vivre au quotidien. On respire flamenco, on se lève flamenco. C'est vraiment toute une ambiance qui nous suit dans nos journées. Je me lève, j'écoute du flamenco, je me couche avec du flamenco en tête. Une mélodie de pas que je me dis, attends, je pourrais faire ça, ça ferait bien. Et du coup, le lendemain, on se réveille, on a toujours cette mélodie, en pantoufle, on fait ça. Et encore plus quand on est avec Tata à table, c'est vraiment tout le temps ça. Entre deux plats, on fait des palmas, c'est tout le temps. Patata, du coup, Christine Serrano, une danseuse emblématique de Nîmes. J'ai commencé les cours avec elle quand j'avais 4-5 ans. On m'a mis au cours avec Tata comme dans la marmite. Et au fur et à mesure, ça grandit la passion. Au début, on est là parce que c'est Tata. Et après, ça nous plaît de plus en plus. Et c'est pour ça que je suis partie à l'étranger faire des études à la base, où j'ai pris des cours de danse en même temps là-bas. Et après, j'y suis partie réellement un an et demi à Séville juste pour prendre des cours de danse.
2: Le flamenco, c'est une discipline qui est très traditionnelle, qui a ses codes, mais j'imagine que chaque danseuse se l'approprie. Qu'est-ce qui se passe en vous quand vous dansez? Qu'est-ce qui s'exprime dans votre corps?
1: C'est vrai que la danse, j'ai l'impression en tout cas d'être le seul moment où je suis vraiment moi, où il n'y a pas de filtre, il n'y a pas de masque, et j'ai le droit d'être vulnérable, moi et mes émotions. Parce que le flamenco, c'est surtout ça, c'est surtout transmettre des émotions. Et c'est vrai que la société d'aujourd'hui, elle nous empêche un petit peu de vraiment les vivre à cœur ouvert. Et la danse, ça permet ça. Le flamenco, en tout cas, il nous permet vraiment de libérer qui on est vraiment, sans avoir à se cacher. Voilà, la danse, ça me rapporte de la joie de vivre et aussi cet espace de j'ai le droit d'être triste et j'ai le droit d'être en colère. Cet art, il mérite d'être connu au fin fond de toutes les planètes.
3: Olé.
1: Olé.